0: C'était la fin de la symphonie numéro 38 en ré majeur Prague de Wolfgang Amadeus Mozart. Vous êtes sur RCF et vous écoutez une édition Conjoya consacrée à mon deuxième compositeur favori.
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0: On n'est pas sûr, mais l'on attribue à Karl Barth les mots suivants. Quand les anges jouent pour Dieu, ils jouent du Bach. Mais quand ils jouent pour eux-mêmes, c'est du Mozart qu'ils jouent. Continuons par un autre exemple du génie de ce compositeur autrichien, ou plutôt universel et éternel, le célèbre mouvement lent de son concerto numéro 21 en do majeur pour piano et orchestre.

0: Mozart est le concerto numéro 21 en Do majeur pour piano, dont l'exceptionnel mouvement lent, nous l'avons écouté.
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0: Mozart a composé plusieurs messes courtes. Suivant les consignes de son évêque, elles devaient pouvoir être intégrées dans la liturgie. Très connue et plus que belle, la messe du couronnement est ainsi nommée soit parce qu'elle fut écrite pour une cérémonie dédiée à la Vierge, adorée dans une basilique près de Salzbourg, soit en raison d'avoir été utilisée pour le couronnement de certains rois.

Ces extraits de la messe du couronnement de Wolfgang Amadeus Mozart finissent l'émission Con Gioia d'aujourd'hui, consacrée à mon deuxième compositeur favori, dont la musique j'aime bien partager avec vous. Restez toujours sur RCF et à la prochaine.

0: Et à ce shoot-on tranche de wallon. À vous, Bernard.
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0: 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Bernard Van Vink.
2: Bonjour à toutes et à tous. Wallonie, terre francophone au carrefour des grandes traditions artistiques depuis le Moyen-Âge. La Wallonie a fait sienne la Renaissance italienne et la naissance de l'art vocal, le baroque allemand, le classicisme autrichien, le romantisme germanique, la tradition italienne de l'opéra, l'impressionnisme et l'expressionnisme français, le virage moderne de la musique slave, la rupture et la naissance de la musique contemporaine. Et pas mal pour une région grande comme trois départements français. Dans ce Wallonreil pour Béasphir, Nandalo Saïd vous fait shooter, vous fait vivolter cette musique que Sauvain n'en connaît son nez. Pour commencer, voici un compositeur qui a rendu honneur au Wallon en rendant à ses deux compositions inspirées de chants de Noël leur titre dans son Wallon de Liège. À l'origine, écrite pour piano à quatre mains, voici une transcription pour trois flûtes et flûte alto. Il s'agit de Joseph Jongen. Deux paraphrases sur des Noël wallons, opus 114, Houtonpo, Allegro amabile, et Qui vous dire sous la frématie, Allegro tranquille et gai. Les flûtistes sont Marc Groels, Baudouin Gio, Gérard Noack et Jean-Michel Tanguy.

Joseph Jongen, né à Liège en 1873, fut compositeur et organiste, vainqueur du Grand Prix de Rome en 1897. Professeur au Conservatoire royal de Liège et directeur du Conservatoire de Bruxelles à la suite de son frère Léon Jongen, compositeur lui aussi. Il a été amené à rencontrer lors de ses voyages Richard Strauss, Vincent d'Indy, Maurice Ravel, Claude Debussy ou Gabriel Fauré. Par sa composition abondante, riche et diversifiée, il s'est imposé comme le musicien belge le plus doué de la génération qui a suivi la disparition du maître César Franck. Voici un extrait d'une de ses œuvres majeures, le premier mouvement de la symphonie concertante pour orgue et orchestre.

Nous avons mentionné le maître, César Franck. Précisément né en 1822 à Liège comme Joseph Jongen, fut l'une des grandes figures de la vie musicale française de la seconde partie du XIXe siècle. Organiste et compositeur lui aussi, Franck fera l'essentiel de sa carrière à Paris, en tant qu'organiste et en tant que professeur d'orgue au Conservatoire National Supérieur de Paris. Compositeur admiré et reconnu parmi ses pairs, il sera lauréat des Palmes académiques et obtient la Légion d'honneur en 1885. Lors d'un accident de fiacre, il meurt en 1890 et repose au cimetière de Montparnasse. Un monument à sa gloire fut inauguré le 22 octobre 1904 dans le square Sainte-Clotilde à Paris.

Enfin, pour se quitter dans la lumière et la beauté de Noël qui s'annonce, voici le Panis Angelicus, chanté par Roberto Alagna, orchestre du Capitole de Toulouse, dirigé par Michel Plasson. Merci à Jean-Marc Finn, flûtiste, qui a préparé cette émission un peu spéciale de Noël classique dans notre répertoire wallon. Un joyeux Noël à Tourtou.

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1: Vers demain, le magazine de la nature et de la biodiversité. Aujourd'hui, direction Velleray-les-Brailleux. Ça sonne comme un village fictif dans un roman d'Arthur Masson. Eh ben non, ça existe. Velleray-les-Brailleux, c'est à côté de Binche. Et il y a là, dans cette magnifique campagne entre la frontière française et la ville du Carnaval, il y a là un éco-village. Alors, c'est un village qui existe depuis pas mal de temps, Alexia.
2: Oui, effectivement. Donc, Pincemaille, comme on l'appelle, le bois de Pincemaille ou le domaine de Pincemaille, est au départ un village de vacances qui existe depuis la fin des années 60, début des années 70, et qui, au fil du temps, a vécu une histoire parfois sombre et là, une renaissance.
1: Eh bien, oublions cette histoire-là et voyons le présent et l'avenir. Un domaine de 55 hectares, m'as-tu dit, en pleine campagne?
2: Oui, c'est ça. Donc, en fait, on est rattaché au bois de Pincemaille qui lui-même fait plus de 400 hectares. Donc, le domaine est arboré et on a environ 55 hectares d'espace ici pour s'installer.
1: Alors, éco-village, éco-écologie, village des gens. Des gens qui y habitent, des gens qui ont choisi d'y habiter. Aujourd'hui, c'est une ASBL qui gère.
2: Oui, voilà. Donc, le propriétaire a mandaté Jean Magoufakis, qui lui-même a créé une ASBL avec un autre administrateur. Il s'occupe de la gestion quotidienne et il a engagé du personnel donc, pour réhabiliter ce site qui, pendant des années, a été un petit peu oublié autant par les pouvoirs publics que par le propriétaire. Donc, maintenant, il y a une vraie organisation qui se fait en interne et en concertation, évidemment, avec les habitants.
1: Alors, qui sont les gens qui viennent habiter ici? Quel est le projet, en fait?
2: Donc, ici, il y a environ 95 foyers à ce jour. Il faut compter une soixantaine de foyers historiques, donc des gens qui habitent ici depuis 10, 20, 30 ans, et à peu près 35 nouveaux foyers. Donc là, ces nouveaux foyers s'inscrivent dans la perspective d'un éco-village. Donc, ensemble, notre objectif, c'est de réhabiliter le site, de le dépolluer et de créer vraiment une dynamique collective au sein du lieu.
1: Dépolluer, je ne comprends pas, il n'y a pas d'usine.
2: Non, mais pendant des années, le lieu a fait face à des dépôts sauvages. Aussi, donc des gens de l'extérieur qui venaient déposer leurs déchets. On a ressorti des tonnes de pneus également. Beaucoup de déchets domestiques, donc ce n'est pas des pollutions du sol comme près des usines, mais vraiment des déchets domestiques. Les chalets ont été abandonnés, brûlés, avec tout ce qu'il y avait derrière. Donc beaucoup de déchets ménagers à évacuer du site.
1: Les gens vivent ici avec leur famille. D'ailleurs, c'est fabuleusement beau. On a envie de venir passer du temps parce que c'est le royaume des enfants. Ils peuvent jouer, il n'y a pas de voiture. Bon, c'est sûr, les routes, les chemins ne sont pas aménagés comme avec du béton. Mais après tout, on s'en fout. On va du 3 à l'heure.
2: Oui, c'est ça. L'intention ici, c'est justement de ne pas asphalter les drèves. Donc, on utilise de la caillasse simplement pour drainer. Les drèves sont entretenues assez fréquemment. On a même posé des dodanes parce que ça arrivait encore que certains roulaient un peu trop vite. Nous, on limite 10-15 km/h justement pour laisser jouer les enfants et pour laisser passer les chats le long du chemin.
1: Les chats, les écureuils et autres chevreuils.
2: Hein, oui.
1: Et autres chevreuils, je suis sûr qu'il y en a tout plein par ici. Les gens, ils travaillent aussi. Ils ont besoin de sous pour vivre.
2: Oui.
1: On est loin de tout. Enfin, on a la pression. On est à 5 km de Binche quand même. C'est pas le bout du monde, mais on a la pression d'être très loin.
2: Oui, on a l'impression d'être loin de tout. Une fois qu'on est ici, qu'on rentre dans le domaine, on a l'impression d'être autant en vacances qu'au bout du monde. En fait, il n'y a plus vraiment de référence ni temporelle ni architecturale. Donc, on pourrait être n'importe où, c'est vrai. Mais on est à 5 km de la ville de Binche. Donc, y a moyen de prendre le train pour aller travailler à Bruxelles si on le souhaite. Les gens, quand ils font le choix de venir habiter ici, c'est parce qu'il y a aussi un souhait de décroissance, donc de vivre un peu plus au ralenti. Après, la majorité des gens travaillent. Enfin, c'est comme dans une ville tout à fait normale où il y a des gens qui travaillent, il y a des retraités, il y a des gens qui sont en arrêt maladie. Enfin, voilà, on a un panel tout à fait à l'image d'une société normale.
1: Mais c'est pas une société à l'image de. C'est une société normale. C'est comme ça que ça devrait être partout. Enfin, ça c'est la philosophie qu'il y a derrière.
2: Oui, je pense qu'il y a quand même un souhait de se retirer un petit peu de tout ce qui est conventionnel. Évidemment, on choisit de vivre ici en habitat léger déjà, donc ça amène d'autres notions à l'habitat. C'est un habitat qu'on va déjà souvent construire soi-même. Donc il y a vraiment une notion de réappropriation de sa vie, de son habitat, de son lieu de vie et de ses relations.
1: Alors tu dis habitat léger, il n'y a pas que les caravanes. Il y a toutes sortes d'autres moyens. Les tiny houses, c'est fort à la mode aujourd'hui. Mais faire tenir une famille de 4 à 5 personnes dans une tiny house, c'est pas évident non plus.
2: Non, du coup, le choix se porte souvent pour les familles, pour les yourtes. Donc la yourte fait en général 50 mètres carrés, possibilité de construire une mezzanine. Quand les enfants grandissent, en général, on construit une petite tiny house à côté pour les ados qui ont besoin aussi de leur indépendance. Donc en fait, l'habitat léger, il évolue dans le temps. Donc on peut arriver un couple simple et puis agrandir sa famille et alors amener des habitats un petit peu connexes autour de l'habitat principal.
1: Si je comprends bien, chacun est sur sa parcelle, sur des parcelles de quoi ? Combien ? Quelle superficie ?
2: 10
1: arts. Donc là, on a déjà un peu d'espace parce que rien n'est clôturé. Donc on peut déborder un petit peu, au moins visuellement. Évidemment non, mais on se comprend parce qu'on arrive chez le voisin. Mais comme il n'y a pas de clôture, enfin j'en ai pas vu moi.
2: Il y en a qui existent. En fait, les clôtures ne sont pas obligatoires, sauf si vous avez un chien.
1: Ouais.
2: Donc, ou des animaux que vous n'avez pas envie de faire sortir, que ce soit des poules ou quoi que ce soit. Donc en fait, on n'oblige pas les gens à clôturer, mais les parcelles sont cadastrées. Donc il y a vraiment un métrage à respecter plus ou moins en fait.
1: Dans la voiture, en arrivant jusqu'ici, et puis on fera une pause musicale, hein,
2: ouais.
1: Tu m'avais dit qu'il y a un flou administratif, des choses permises qui sont, ou des choses tolérées, etc. On en est où ?
2: Donc actuellement, le domaine est sous plan HP, donc c'est le plan d'habitat permanent. Donc en Wallonie, toutes les zones de loisirs comme ça, où il y a eu de la domiciliation suite à la loi Tobac de 91, a amené une population du coup permanente dans les campings ou dans les zones de loisirs. À l'heure actuelle, les domiciliations sont possibles, mais on est en défaut au niveau de l'urbanisme.
1: C'était ça la question, parce qu'on ne peut pas faire ce qu'on veut avec tous les services urbanistiques, donc les habitats, etc. On en reparlera après cette musique.

0: Nous retrouvons Alexia ici dans l'éco-village Pincemaille à Velleray-les-Brailleux. On est à côté de Binche, je l'ai dit tout à l'heure. On a terminé la première séquence en parlant urbanisme. C'est vrai que entre le fait de pouvoir, d'avoir l'autorisation, parce que c'est de ça qu'il s'agit, d'habiter de façon permanente, d'être domicilié, d'avoir une adresse, de ne pas être un SDF finalement, de venir habiter ici, mais on ne peut pas construire ce qu'on veut, on est obligé de faire du léger. Comment on gère ça ?
1: Du coup, ici, ça a été l'intention, c'est d'installer de l'habitat léger, justement pour son empreinte moindre au sol. Donc, si jamais on doit partir, tout part assez facilement. Bon, après, il y a du léger un peu plus lourd que d'autres. Si c'est une tiny house sur roue, ça part beaucoup plus facilement qu'une yourte qu'il faut démonter. Et là, ça prend quelques jours.
0: Ouais, mais en Mongolie, on le fait bien. Hein.
1: Oui, mais ce n'est pas les mêmes yourtes. Les yourtes contemporaines ne sont pas les yourtes mongoles. Après, l'intention ici, c'est aussi de faire changer les choses. Donc, il y a beaucoup de personnes qui se dirigent vers l'habitat léger pour plusieurs raisons. Les raisons écologiques, les raisons économiques, les raisons philosophiques. Et maintenant, en Belgique, où s'installer en habitat léger, c'est aussi une grosse question. Donc en fait, on s'est rendu compte que ce type d'espace était propice à l'installation d'habitat léger et par son moindre impact au sol et le fait que les gens soient conscients de leur utilisation, que ce soit de l'eau, ils utilisent une toilette sèche, donc il n'y a pas d'eau, il n'y a que des eaux grises à filtrer, donc chacun a une épuration individuelle. Donc en fait, on est conscient et on travaille pour la terre aussi. Donc l'habitat léger, mais sur un terrain à 100 000 euros, ça n'a pas beaucoup de sens. Après ici, on cherche aussi la collectivité, donc on ne vit pas en communauté où on partage tout, mais on cherche ce lien qui se perd de plus en plus dans nos vies.
0: Quel est le profil des gens qui viennent habiter ici et à quoi s'engagent-ils ?
1: Donc les personnes qui viennent s'installer, ça peut être de la personne retraitée qui souhaite justement retrouver du lien, à la personne qui ses enfants sont partis de la maison et puis c'est un peu la fin de carrière et on a envie d'une vie un peu plus douce, ou des jeunes parents ou presque parents qui ont envie de construire leur vie autrement. Donc pour s'installer à l'éco-village Pincemaille, y a tout un processus qui a été mis en place et les personnes s'engagent déjà à installer un habitat léger dans les règles qu'on a établies et à s'investir d'une manière ou d'une autre dans la collectivité. Donc il y a un choix assez grand, que ce soit la gestion des déchets, que ce soit les animaux, la gestion de la forêt. Et en fait, tout est possible. Donc chaque personne qui arrive ici peut porter un projet et le réaliser avec ses voisins. Ou autre habitant.
0: Point de vue ravitaillement, par exemple, ça se passe comment ?
1: Du coup, on va faire nos courses, un peu comme tout le monde. On a la chance ici d'être dans une commune rurale. Il y a pas mal de fermes aux alentours. On a une petite maraîchère bio qui n'est pas très loin. Et on a mis en place depuis 2 mois maintenant un CSA. Donc, c'est un espèce d'achat groupé où on va acheter des légumes. Chacun paye une partie. Et puis, c'est comme un petit marché. Chacun achète pour ce qu'il a payé.
0: Avec des paniers où on choisit ses légumes ou bien c'est le maraîcher qui dit cette semaine si j'ai ça ?
1: Oui, voilà, c'est le maraîcher qui choisit pour nous. Il nous fait une petite sélection et puis nous, on a droit par exemple à 200 grammes de tomates, à 1 kilo de patates, à 3 concombres. Et en fonction de la sélection qui est faite, on vient choisir nos légumes. Et ça se fait bénévolement par les habitants. Donc c'est les habitants qui ont pris cette initiative, qui ont pris contact avec la maraîchère et qui font ce travail d'aller chercher les légumes, de les présenter et de faire le lien avec les paiements aussi auprès de la maraîchère.
0: Est-ce qu'il y a un peu comme dans d'autres pays où ça se fait, où je l'ai vu, je pense au Rwanda, je pense en Équateur par exemple, où les gens, la communauté offre un jour par mois par exemple la matinée du samedi matin pour faire des travaux en commun, tous, pour le bien de tous?
1: Donc ça ne s'organise pas encore de cette manière, mais on organise des chantiers participatifs. Donc en fait, quand les nouveaux arrivants s'installent, il y a toujours un élan de solidarité et ceux qui peuvent vont aider au montage des yourtes ou des installations. Donc ça se fait de façon plutôt organique et moins organisée. Après, nous, la SBL, on organise des réunions hebdomadaires pour justement discuter des affaires courantes, comme on dit. Et puis c'est aussi le moment de venir déposer sur la table des idées, des projets pour ensuite créer un engouement et puis mettre en place ce qui est possible.
0: Pas des plaintes.
1: Bon, si, il y a aussi des plaintes, ça arrive.
0: Non, mais vivre en commun, c'est ça, quoi.
1: Hein. Oui. on a cette chance de pouvoir parler ouvertement. Donc, en fait, ça fait partie du jeu. C'est de pouvoir venir et déposer ce qu'on a à déposer dans la bienveillance. Après, parfois, oui, ça part un peu plus haut. Mais l'idée, c'est toujours revenir et de chercher des solutions. Donc, on est tous conscients qu'on fonctionne différemment. Mais l'idée, c'est de comprendre comment aller vers cette harmonie du groupe.
0: Comment la transition s'est faite entre les premiers arrivants, les primo-participants de ce projet, qui n'était pas du tout dans ce projet-là, et ceux qui sont arrivés après, avec un esprit peut-être plus dans la transition écologique. C'était pas leur rêve des uns, il a fallu s'inscrire dans ce projet. Comment ça s'est vécu ?
1: Donc ce qui se passe, c'est qu'en fait, les résidents historiques donc sont ici depuis 30 ans, parfois 35 ans même. Nous, y a pas, on n'impose pas un changement de vie pour ces gens-là. L'idée, c'est qu'ils vivent dans un cadre sécurisant, parce qu'ils avaient perdu ça aussi, qu'on crée du lien avec eux, et tout doucement, par rayonnement, par discussion, on n'impose pas une manière de vivre tant que les gens respectent ce qui est tout à fait commun, ou respecter le jour du dépôt des poubelles, ce genre de choses, pas utiliser trop de produits chimiques. Mais ça se fait de... Voilà, tout petit doucement, c'est pas quelque chose qui est imposé dès le départ comparé aux nouveaux qui s'inscrivent dans le projet d'éco-village où là, il y a des règles un peu plus strictes sur les installations et les utilisations.
0: Alors, éco-village, on l'a dit tout à l'heure, dans le mot village, ça signifie bourgmestre et conseiller communaux. Ici, c'est une ASBL. C'est un peu la même chose finalement, mais la structure est un peu la même. Donc, ça signifie qu'il y a des gens qui travaillent, des gens dont c'est le job de s'occuper des autres.
1: Voilà, c'est ça. Donc, il y a donc, le gestionnaire qui s'occupe vraiment de la gestion quotidienne. Et puis, il y a deux employés et un ouvrier. Donc, officiellement, on est quatre... constamment là, presque. Donc, dans les employés, ben, on vit tous les deux sur place. Donc, moi, je fais partie des employés de l'ASBL. Et c'est vrai qu'on a ce rôle-là d'être le référent du lieu, de guider les idées, de soutenir les uns et les autres et de répondre à toutes les impairs du passé qu'on doit réparer. Ouais, en fait. Donc, ouais. Y a aussi tout ce travail-là. On ne démarre pas de zéro ici, on démarre de -10. Donc, il y a beaucoup de choses à régler. Et ça, c'est le travail de l'ASBL et non des résidents.
0: C'est surtout l'image vis-à-vis de l'extérieur qui vous poursuit depuis longtemps.
1: Oui, le lieu avait mauvaise réputation. Donc, il y a tout ce travail-là de communication. Mais ça, il est fait par tous les habitants en allant simplement faire leurs courses chez les commerçants du coin. Mais il y a tout le travail juridique en cours parce qu'il y a encore des petits soucis à régler à ce niveau-là.

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0: 30 ans, c'est jeune. Hein, 30 ans dans une vie, dans un parcours, c'est pas longtemps, c'est un tiers de vie aujourd'hui. Donc, il y a encore pas mal d'années à faire. Et l'avenir est devant nous avec plein de projets. Quels sont-ils, ces projets ?
1: Du coup, on a le projet de grandir encore. Donc ici, il y a encore la possibilité de venir s'installer. Il y a encore de la place. Et puis après, une fois que tout le monde est installé, on va dire, il y a moyen de créer plein de projets. Donc nous, on a le souhait de créer une école du dehors, par exemple. On a le
0: C'est-à-dire ?
1: Donc c'est une école alternative. Donc l'idée... On ne sait pas exactement de quelle manière ça sera mis en place, mais l'idée, c'est que les enfants du village puissent venir à l'école à pied, directement sur place, donc d'être la majorité du temps à l'extérieur et d'apprendre avec la nature.
0: Il y a combien d'enfants sur le village ?
1: C'est difficile à dire. Dans les nouveaux résidents, il doit y avoir entre 5 et 7 enfants, mais très jeunes, donc petits. Dans les anciens habitants, enfin dans les habitants historiques, peut-être une vingtaine, mais qui sont déjà plus grands.
0: Des ados.
1: Voilà.
0: Qui ne demandent qu'une chose.
1: C'est cette partie. Ou pas, parce qu'en fait, il y a beaucoup...
0: Y revenir.
1: Oui, c'est ça. Il y a beaucoup de gens qui ne voudraient... Enfin, personne ne voudrait partir d'ici. Même les anciens résidents, les résidents historiques...
0: Non, mais le propre de l'ado, c'est d'aller voir ailleurs,
1: oui,
0: et puis de revenir.
1: Puis de revenir,
0: hein,
1: c'est ça.
0: Et de se dire que c'était pas si mal que ça, finalement.
1: Voilà.
0: Et de pérenniser, évidemment. Alors, pérenniser, ça demande quand même des idées nouvelles. Voilà, comment ça va se passer ?
1: Alors, ici, pour l'instant, donc, on est en ASBL. Le souhait, ce serait de partir plutôt sur une fondation ou un community land trust, idée de pérenniser le sol. Donc, il y a un propriétaire unique. L'idée, qu'il n'y ait plus propriétaire unique, mais que ça soit plutôt une autre structure juridique.
0: Donc, tout le monde est locataire, finalement.
1: Tout le monde est locataire.
0: Ah, voilà.
1: Voilà. Donc, il n'y a pas de copropriété et le revenu locatif sert à réhabiliter le lieu. Donc, en fait, c'est un peu comme une cotisation. L'argent reste en interne. Il n'est pas redistribué au propriétaire. Le souhait du propriétaire, ce n'est pas de récupérer de l'argent, mais de solutionner les problèmes du passé. Donc, son intérêt ici est vraiment que le lieu vive.
0: C'est ça. Vous assurez l'entretien, finalement.
1: Voilà.
0: Hein,
1: donc... En bon père de famille.
0: Et si, justement, on a dit le temps qui passe, si le propriétaire passe à une autre génération, vous risquez pas une épée de Damoclès, là ?
1: Justement, là, il y a un contrat de gestion avec la ASBL, donc les choses sont quand même réglées correctement auprès des institutions. Voilà, l'idée, c'est de partir vers une autre forme juridique. On ne sait pas encore aujourd'hui laquelle, quel montage ce sera, mais c'est vraiment l'idée de pérenniser le site pour tous les habitants.
0: Ben oui, parce qu'on habite quand même chez quelqu'un d'autre.
1: Voilà, mais on est propriétaire de son habitat. Donc en fait, l'idée, c'est qu'on loue simplement la parcelle, donc le contrat de bail.
0: Comme un camping, finalement.
1: Comme un camping.
0: Comme
1: voilà,
0: un camping.
1: C'est ça.
0: Hein ? Il y a d'autres idées dans les cartons ?
1: Oui, il y a beaucoup d'idées parce qu'en fait, on s'interroge toujours sur... mieux faire, qu'est-ce qu'on peut mieux faire en fait ? Donc nos systèmes d'épuration, est-ce qu'on peut améliorer les isolations, est-ce qu'on peut améliorer ? Donc il y a vraiment toute une étude de l'habitat léger aussi, vraiment via l'expérience vécue sur place. Et tous les projets des habitants peuvent être réalisés. Donc là, il y a un projet d'apiculture par exemple. On pourra faire des petits marchés aussi, on pourra faire des événements un peu plus grands, ouvrir au public. Il y a plein de choses à faire, mais c'est vrai qu'à l'heure actuelle, c'est déjà de se concentrer sur la dépollution du site qui reste encore à terminer. Donc on a encore 3-4 ans de dépollution, ça c'est le plus gros. Et puis après, on pourra investir cet argent-là dans des projets plus concrets pour développer le village.
0: Est-ce qu'il y a d'autres écovillages dans la Wallonie ?
1: C'est assez compliqué à dire. À cette échelle, non. Il y a beaucoup d'habitats groupés.
0: 55 hectares quand même. Hein.
1: Oui, je crois que de cette configuration-là, il n'y en a pas d'autres. Il y a beaucoup d'habitats groupés.
0: Oui.
1: Et où il y a de l'habitat léger ou de fermes, etc. Mais c'est vrai qu'à cette échelle, c'est un peu le seul.
0: Et est-ce que vous avez des contacts avec des constructeurs de tiny house, par exemple ?
1: Oui.
0: À qui ça pourrait servir de vitrine ?
1: Oui, bien sûr. On a ici des résidents qui ont fait construire chez Hello, par exemple. On a sur place aussi des personnes qui auto-construisent au niveau des yourtes, ça soit Biyourt ou Yourtez-vous. En fait, c'est un peu tous ceux qui sont sur le marché actuellement. Mais on se rend compte qu'il y a quand même beaucoup de gens qui ont envie de faire eux-mêmes.
0: Oui, pourquoi pas. Mm-hmm. Un marteau, une scie.
1: Oui, après, il faut quand même des compétences. Donc,
0: oui, mais il y a les copains autour.
1: Voilà, c'est ça. En fait, le soutien du collectif permet à ce qu'on... donc, les premiers arrivants du projet Écovillage ont beaucoup aidé et aident toujours les suivants. Donc c'est vraiment cette idée de prendre le relais sur les suivants, et au plus on vit ici, au plus on a l'expérience, au plus on peut soutenir et accompagner les prochains arrivants.
0: Alors, tu avais dit tout à l'heure, il y a encore de la place pour d'autres personnes, pour d'autres familles. Pour ceux qui nous écoutent et que ça intéresserait, comment on fait?
1: Alors, il faut simplement prendre contact avec nous. Donc, notre adresse email est disponible sur notre site internet ou sur notre Facebook. Donc, Écovillage Pincemaille, vous le trouvez sans problème sur Google. Il faut simplement faire un petit mail. Je suis intéressée, j'ai entendu le podcast et j'aimerais bien avoir les infos. Et de là, moi, j'envoie toutes les infos et le questionnaire de candidature. Donc, ça démarre avec un questionnaire de candidature à remplir où les habitants actuels ont un droit de regard sur les nouveaux arrivants. Et après, il y a tout un processus qui est mis en place où vous êtes invité à nous rejoindre pour des chantiers participatifs, pour des réunions. Il y a également un week-end d'immersion qui est mis en place. Et en fait, le projet se construit ensemble pour savoir si autant d'une part ou de l'autre, il y a une vision commune.
0: Il y a un barbecue qui est organisé.
1: Oh, il y a toujours des repas conviviaux, des auberges espagnoles, il y a des repas qui se font ici sur place. Et on organise parfois des projections où on peut venir nous voir sans passer par cette candidature, mais simplement pour avoir un peu d'infos. Donc il y a quelques projections qui s'organisent, mais qui ne sont pas encore diffusé, donc suivez-nous sur les réseaux pour avoir toutes ces infos.
0: Merci Alexia.
1: Merci
0: Longue
1: Théo.
0: vie à Pincemaille.
1: Merci beaucoup.

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2: 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Bonjour à tous, c'est Magali chez Louise et sur RCF Sud Belgique. Je suis encore en très bonne compagnie pour notre rendez-vous musical hebdomadaire. Pendant une heure avec Patrick, Olivier et Alexis, on va vous mettre du rock and roll dans les oreilles. Vous le savez, c'est à consommer sans modération.
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4: Et oui, bonjour à tous et à toutes, et puis bienvenue sur Rock City by the Big Four, une production de Louise Radio et RCF Sud Belgique. C'est réalisé depuis les studios Louise, et c'est bien sûr votre rendez-vous hebdomadaire du rock dans tous ses états, sur le 104.8 FM dans la région de Louvain-la-Neuve, mais aussi sur RCF Sud Belgique, 106.8 à Namur et 105.8. 4 à Bastogne.
2: Rock City by the Big Four est à la croisée des univers rock où chacun d'entre nous apporte sa sensibilité, ses affinités musicales pour créer un cocktail hybride et détonnant.
5: Rock City, c'est chaque mois un thème différent et ce mois de novembre sera celui du 7e art, ou plutôt le rock qui touche au cinéma. Il peut s'agir de musiciens ou de chanteurs qui un jour se retrouvent sur le grand écran ou l'inverse, mais aussi de musique de film ou plus simplement de l'évocation du 7e art.
4: Alors on va démarrer ici avec un film qui est sorti il y a environ un an maintenant, un film pour lequel on ne pouvait pas passer à côté. Il s'agit de A Complete Unknown, le biopic sur Bob Dylan, avec dans le rôle principal, bien sûr, Timothée Chalamet, hein, donc qui incarne Bob Dylan au cinéma sur cette période qui marque les débuts, hein, de Dylan, qui s'étale entre 60 et 65 jusqu'au moment du festival, j'ai oublié le nom là, mais ce fameux festival de folk où il a fait un petit scandale en amenant des instruments électriques. Donc Timothée Chalamet, évidemment, incarne Bob Dylan dans le film, mais pas que, puisque sur la BO, c'est assez bluffant, vous allez l'entendre, c'est lui qui réinterprète les morceaux, et c'est très très proche de l'original. Je vous propose de retrouver le titre Like a Rolling Stone, version plus courte, hein, quand même, hein. On n'a pas les 6 minutes de morceau, on a un bon petit 3:22, ce qui est le plus impressionnant, évidemment, c'est la performance vocale de Timothée Chalamet, proche de son personnage, Bob Dylan, donc.

0: Eh bien, c'était le groupe de Wu et la relation avec le cinéma, les Mods destructeurs et pionniers du rock opéra. Les Wu, a toujours eu une affinité naturelle avec le cinéma. Leur album Tommy de 1969 est devenu le premier rock opéra et a été adapté en un film psychédélique et Star Student par Ken Russell en 1975. En ce qui concerne Star Student, qu'est-ce que tu penses? Qu'est-ce que ça veut dire?
1: Ah, je ne sais pas du tout. Eh bien, tu vas nous le dire. Tu vas nous le dire.
0: C'est en fait plein de célébrités, c'est tout simple. Voilà, plein de célébrités donc dans ce film. Alors, il y a aussi eu le documentaire de Kids Are Alright en 1979, qui est un témoignage essentiel sur leur énergie scénique et destructrice.

0: Leur musique, pleine de rage adolescente, a été utilisée dans des séries comme Les Sopranos, Who Are You? C'est pas Les Sopranos, c'est dans les. Dans les experts, voilà. Pour son pouvoir énergétique et narratif, ils ont transformé l'album donc en scénario. Voilà, c'était de où avec le morceau Pinball Wizards.
1: Oui, la suite, c'est pour Magali. Hein.
0: La suite, c'est pour
1: C'est pour
0: Magali.
1: Magali, donc on
0: Elle
1: va aller la
0: arrive,
1: chercher
0: elle
1: parce qu'elle
0: court,
1: arrive.
0: elle court, elle court,
1: La
0: elle court,
1: voilà, la voilà,
0: elle
1: voilà.
0: court. Voilà, la voilà. Pinball
2: Excusez-moi.
0: Wizards, de où? Maintenant, c'est à Magali.
2: Oui.
3: Et Magali, avec
0: Ah,
3: une
0: avec son groupe
3: surprise, je parie.
0: De chevet.
1: Absolument.
0: Avec son groupe
2: Oui,
0: de
2: mon
0: chevet.
2: groupe de chevet, c'est Muse, bien évidemment. Attendez, je prends ma conduite. Oui, voilà, quand on parle.
1: Voilà.
2: reprise au bon. Quand on parle 7e art, il est normal de retrouver mon groupe de chevet Muse dans l'équation. Leur musique s'est souvent retrouvée dans des BO de films ou utilisée pour des bandes-annonces. D'ailleurs, c'est grâce notamment à leur présence dans la BO de Twilight avec Supermassive Black Hole que leur popularité a explosé aux États-Unis en 2008. Autre lien avec le cinéma, leur film live Simulation Theory, sorti au ciné durant l'été 2020. Alors, je vous lis son synopsis. Ce concert, filmé à l'O2 Arena de Londres, s'accompagne du récit d'une équipe de scientifiques étudiant la source d'une anomalie paranormale qui surgit dans le monde entier. À la frontière entre la narration et le concert, entre virtuel et réalité, la tournée la plus théâtrale de Muse propose une immersion dans un spectacle surnaturel remettant en question le monde qui nous entoure.
0: Et elle a dit ça sans respirer.
2: Oui, et en courant, pour reprendre ma place, voilà. Je suis assez fière de moi, merci de le souligner. Donc moi j'avais été voir, j'aimais pas trop l'album Simulation Theory, par contre j'ai quand même été voir le film au cinéma en tant que bonne vache à lait de Muse, et c'est vrai que c'était vraiment bien, bien foutu. Donc voilà, les petits liens entre Muse et le cinéma. Donc moi je vous l'ai dit un peu plus tôt, hein, c'est Supermassive Black Hole qui a fait découvrir Muse auprès du grand public. Et c'est ça qu'on s'écoute tout de suite.

0: À l'instant, un super groupe qui a été créé pour rendre hommage aux rockstars des années 70. La rockstar ici mise en lumière, c'est David Bowie avec cette reprise de titre Heroes. Et le super groupe, c'est les Hollywood Vampires avec des artistes bien connus qu'on ne présente plus. D'un côté, il y a Vincent Furnier, plus connu sous son nom de scène Alice Cooper. Il y a Joe Perry à la guitare et puis il y a un certain Johnny Depp qui était ici à la voix principale de cette reprise. Alors, les Hollywood Vampires, c'est deux albums, l'album éponyme qui était sorti en septembre 2015. Et puis l'album Rise, sorti un peu moins de 4 ans plus tard, en juin 2019, un album qui s'était relativement bien vendu, classé 17e d'ailleurs au Royaume-Uni et 30e chez nous. Bon, on ne présente plus Johnny Depp, hein, c'est Edward Scissorhands, notamment en 1990, la série des Pirates des Caraïbes, 3 nominations aux Oscars, mais aussi Alice Cooper a fait de temps à autre sa petite apparition sur les écrans, notamment dans les années 90 et même au début des années 2010. Voilà, pour les Hollywood Vampires. Olivier, je crois qu'on va garder l'une de ces figures.
1: L'un des intervenants, ouais, Hollywood Vampires, effectivement, là, on est vraiment bien dans le thème avec toi. On va garder Johnny Depp, hein, puisque Johnny Depp est, avant d'être comédien, était d'abord rocker, hein, il jouait dans des groupes qui n'ont pas eu spécialement beaucoup de succès avant que lui perce au cinéma. Mais c'est resté un de ses premiers amours, la musique. Il a toujours continué à en faire, et jusqu'en 2022, où il a sorti un album en duo avec le guitariste qu'on ne présente plus, Jeff Beck. Dernier album du vivant de Jeff Beck, donc dernier album avant son décès. Johnny Depp et Jeff Beck en duo, donc, pour un album qui s'appelle 18. Donc, sur la couverture, il y a un petit dessin des deux gens en style années 50, probablement, ça les représente tous les deux quand ils avaient 18 ans. Et pour rester dans le cinéma, eh bien, le morceau que je vous propose, c'est un titre qui s'appelle This is a Song for Miss Hedy Lamarr. Alors, Miss Hedy Lamarr, pour ceux qui ne le savent pas, il s'agit de Hedwige Eva Maria Kissler, née en 1914. C'est une actrice autrichienne qui a été connue dans les années 30, hein, plus ou moins, notamment avec un film très controversé qui s'appelait Ecstasy, sorti en 1933, qui était un des premiers films érotiques et qui a fait pas mal de bruit. Donc Jeff Beck et Johnny Depp rendent hommage au cinéma et à Hedy Lamarr avec ce titre, This is a Song for Miss Hedy Lamarr. Petite précision quand même, le titre est co-écrit avec un des guitaristes d'Hollywood Vampires.

0: Eh oui, la plus grande bande rock'n'roll, ouais, qui ont fait aussi des documentaires et des caméos. Petite question, qu'est-ce qu'un caméo à votre avis?
1: C'est une
2: Une apparition.
1: apparition fortuite
0: Bien,
1: d'une personne.
0: comme Hitchcock le faisait dans chacun de
1: Ah
0: ses
1: oui.
0: films, il apparaît. Voilà.
1: Tarantino aussi
0: Ouais,
1: fait
0: je ne
1: ça.
0: savais pas en fait, donc voilà. Voilà, en fait, bon.
1: Iggy Pop fait ça souvent aussi.
0: Qui ça?
1: Iggy Pop aussi.
0: Ouais?
1: Dans les films de Johnny Depp, Iggy Pop souvent fait une petite apparition, tu le vois quelques secondes à l'écran, il a un rôle de figurant souvent.
0: Ouais,
1: Mais
0: ouais.
1: voilà.
0: Il est payé pour ça?
1: Ça, je ne sais pas.
2: Il y avait un
1: Pack de bière,
2: cinéma
1: peut-être.
2: non, en Namur qui s'appelait
3: Bah ouais,
2: Caméo. Je
3: Caméo.
2: sais pas s'il
3: Ça
2: existe
3: existe. Ah,
2: encore.
3: c'est
2: Ah,
3: ça.
2: ben voilà.
0: Ah, ok.
2: Je
1: C'est
2: l'ai
1: une
2: dans le
1: chaîne, hein,
2: ciné.
1: c'est une chaîne, hein, le Caméo. Il y en a à Liège aussi. Il y en a,
2: Ok.
1: je ne sais
0: Ah, je
1: plus où.
0: vois.
1: Enfin, il y en a plusieurs.
2: J'ai toujours
0: Ok.
2: bien aimé ce nom.
1: Ouais.
2: Bien
1: En fait, non,
2: trouvé.
1: c'est les Grignoux. Le Caméo, ça fait partie de la chaîne des Grignoux. Et c'est à Namur. Voilà.
0: Voilà, ça c'était la
2: Merci,
0: parenthèse.
2: Yogi.
0: Alors, leur longévité est aussi cinématographique, avec le documentaire Gimme Shelter, qui est un chef-d'œuvre troublant sur la fin du Peace and Love Altamont. Leur clip, pour Like a Rolling Stone a été révolutionnaire. Mick Jagger a eu une carrière d'acteur, dans Performance, Ned Kelly. Et leur musique est un symbole universel de rébellion et de cultitude, utilisée dans d'innombrables films de Goodfellas, par exemple, avec le morceau que vous venez d'entendre, Give Me Shelter, à The Departed. Ils sont rock'n'roll au cinéma, les Stones.
1: Oui, évidemment. Et alors, tu oublies de le dire, ce que je vois dans ta conduite, c'est important aussi. Keith Richards aussi l'a fait. Oui,
0: Mais
1: lui
0: ça viendra
1: aussi.
0: après, ça
1: Ah,
0: viendra après, ça
1: pardon.
0: viendra après.
2: Non, moi, ce que j'ai retenu, c'est que tu as dit la plus grande bande de rock'n'roll. On va
0: Ouais.
2: se calmer, hein, Patrick.
0: Oh, c'est pas mal.
1: C'est qui? C'est Muse?
2: Non, les
1: Ah.
2: Beatles.
1: Ah, les
0: Oui,
1: Beatles.
0: d'accord. Oui, mais c'est les concurrents, quoi, la
2: Oui, bah, je
0: concurrence.
2: vais remettre l'église au milieu du village.
0: D'accord,
3: il a raison.
0: Oui, mais enfin, les Stones sont toujours actifs.
2: Oui, bah.
3: Paul McCartney
0: Donc,
3: aussi.
0: hein?
1: Ben les Beatles aussi, ils utilisent
2: Oui.
1: l'IA pour sortir des morceaux
0: Oui, c'est juste.
1: de fond de tiroir.
0: Mais ils font plus de live. Voilà.
2: Ah bah non, c'est
0: J'y
2: compliqué. Il manque des membres clés, on va dire. Vous êtes toujours dans Rock City by the Big Four. Le thème de notre émission ce mois-ci, c'est Le rock fait son septième art. J'ai donc choisi de mettre Charlotte Gainsbourg dans ma playlist.
0: Oh!
2: Ben oui, évidemment, on ne la présente plus, hein, et si elle se retrouve ce soir dans ma sélection septième art, ben c'est bien évidemment parce qu'elle est actrice, mais aussi chanteuse. Et ce n'est peut-être pas un hasard si elle a cette double corde à son arc, vu que le premier film dans lequel elle a joué en 1984 s'appelait Paroles et musique. Elle a d'ailleurs fait son retour musical le mois passé, après 7 ans d'absence, avec son titre Blurry Moon. Alors, c'est pas le titre que j'ai choisi de vous diffuser ce soir, parce que je trouve que ça sonne pas très rock, hein. C'est plus un truc planant, une balade mélancolique. Bon, ce que je vais mettre ce soir, c'est pas non plus du hard rock, mais c'est plus sympa, en tout cas, c'est plus à mon goût, on va dire. Ça s'appelle Heaven Can Wait en duo avec Beck, titre sorti en 2009 sur l'album IRM.

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1: Ça, c'est l'histoire de
2: Melody Nelson.
1: Qu'à part moi-même, personne n'a jamais pris dans ses bras. 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

adorable.

0: C'est un peu une histoire de famille dans laquelle je vous embarque après Charlotte Gainsbourg. On l'a tous reconnu. Bien entendu, Serge Gainsbourg, mais aussi la voix de Jane Birkin. Alors, le lien est assez évident, encore une fois. C'est une histoire de famille, hein, le cinéma chez les Gainsbourg. Bon, il est auteur, compositeur, interprète, peintre, scénariste, metteur en scène et acteur aussi lui-même. L'album dont nous écoutions cet extrait, c'est La plage titulaire, d'ailleurs, de l'histoire de Melody Nelson, son 10e album qui était sorti en mars 1971. Serge Gainsbourg, forcément, tout le monde le sait, il nous a quittés, il avait 62 ans, c'était en mars 1991. L'album Histoire de Melody Nelson, c'est un album coécrit, arrangé par Jean-Claude Vanier, celui qui a écrit notamment Tous les bateaux, tous les oiseaux pour Michel Polnareff, mais aussi un titre de Johnny Hallyday, Que je t'aime. Il a fait la bande originale de Cannabis, la Horse et Slogan, aussi des titres dans lesquels Serge Gainsbourg était notamment impliqué, de collaboration avec Morane, notre Morane nationale, sur le titre Juste une petite fille. Et le fameux Sur un prélude de Bach. On entend la voix de Jane Birkin, bien entendu. Cet album est considéré comme le 4e des 100 plus grands albums rock français par le magazine Rolling Stone. C'était dans son édition 2010. En tant qu'acteur, Serge Gainsbourg, il a plus de 30 films à son actif, plus de 40 bandes originales de films. Il était réalisateur de J'étais moi non plus en 1976, Équateur en 83 avec Francis Huster notamment, Charlotte Forever en 86 avec Charlotte, bien entendu, Stan de Fletcher en 1990 avec Claude Berry. Serge Gainsbourg donc, et Jane Birkin, la balade de Melody Nelson. On retrouve une voix féminine de nouveau.
1: Eh bien oui, on retrouve une voix féminine et on change un petit peu d'atmosphère puisqu'on va retrouver la chanteuse britannique Kate Bush qui avait sorti en 1985 un titre Running Up That Hill, Deal With God, un titre donc qui était sorti sur l'album On Love, 1985, donc un titre qui a eu surtout une espèce de seconde vie, en tout cas un regain de popularité en 2022. Je vous le donne dans le mille, vous le savez évidemment, c'est le morceau phare de la 4e saison de la série Stranger Things. Le morceau, alors en général je m'intéresse assez peu au classement, ici c'est quand même assez fulgurant. Le morceau a tellement fait le buzz, qu'il est remonté. Dès la deuxième semaine de son entrée dans les charts, il était déjà numéro 1 en Australie, en Lituanie, en Nouvelle-Zélande, en Suède, en Suisse. Il est monté à la deuxième place. La semaine suivante, il est arrivé à la première place des charts britanniques et à la quatrième du Billboard américain, ce qui est quand même pas rien.
2: Pas fake caisse.
1: Voilà, c'est ça. Et donc, en fait, c'est un morceau qui a mis, si on fait les calculs, qui a mis 37 ans à devenir numéro 1 dans les charts.
2: Okay.
1: Grâce à Stranger Things, évidemment, cette série qu'on ne présente plus, dont la 5e saison arrive enfin. Pour la 5e saison, je vous le dis déjà, évidemment, c'est un groupe mythique des années 70 qui a prêté sa musique pour porter cette 5e saison. Bon, on en parlera peut-être dans une prochaine émission. Ici, en tout cas, Kate Bush, Running Up That Hill, avec une version c'est la version originale, mais qui a été un petit peu réarrangée et dont l'atmosphère colle évidemment très très bien à la série.

0: icône de la pop devenue actrice oscarisée, Cher. C'est l'exemple parfait de la chanteuse qui a transcendé sa carrière musicale pour devenir une actrice, respectée. Après ses débuts à la télévision, elle a conquis le grand écran avec des performances puissantes. Elle a remporté l'Oscar de la meilleure actrice pour son rôle dans Moonstruck en 1987. Elle avait auparavant été nominée pour Skillwood en 1983 et Mask en 1985. Sa présence à l'écran, tout comme sur scène, est marquée par un charisme et une authenticité très rare, faisant d'elle une artiste complète ayant brillé dans deux domaines avec un succès égal. C'était Cher et le Choup Choup Song.
1: Oui, alors évidemment, Rock City, ça va bientôt refermer ses portes pour aujourd'hui, mais c'est pour mieux vous retrouver encore et toujours la semaine prochaine.
2: Ce sera le deuxième volet de notre évocation, exploration des connexions entre le rock et le 7e art. Ce sera aussi l'occasion de démontrer que cette relation particulière remonte bien loin dans le temps et prend une tournure toute particulière dès les années 60.
3: Oui, et pour se quitter, on va terminer avec Tenacious D, un groupe qui existe depuis plus de 30 ans. Leur barbe a peut-être grisonné, mais il reste intemporel. Tenacious D, c'est avant tout un duo de rock comique américain formé par Jack Black et Kyle Gass. Ils mélangent humour, folk acoustique et influence heavy metal. Ils se sont fait connaître grâce à leur série télévisée sur HBO en 1997. Leur notoriété explose avec le film Tenacious D in the Peak of Destiny en 2006. La chanson à laquelle on s'intéresse ce soir, c'est Tribute, sortie en 2001 sur leur premier album Tenacious D. Elle raconte une histoire totalement fictive et humoristique. Black et Gass y chantent qu'ils y ont rencontré un démon qui leur a demandé de jouer la plus grande chanson du monde, The Greatest Song in the World, sous peine de voir leur âme dévorée. Ils réussissent, mais ils ne se souviennent plus de cette chanson. Ce qu'on entend dans Tribute, ce n'est donc pas cette chanson légendaire, mais juste un hommage, a tribute à celle-ci. D'ailleurs, petite anecdote, vous remarquerez peut-être que le riff joué par Kyle Gass ressemble à Stairway to Heaven de Led Zeppelin. C'est volontaire. Le morceau joue sur l'idée d'un rock ultime et mythique. Normal qu'on retrouve du Led Zepp dans le truc. Ouais. Ouvrez bien vos oreilles.
1: Merci. Oui.
2: Prenez soin de vous et de ceux qui vous entourent. Rendez-vous la semaine prochaine. Bye bye.
3: Salut.
4: Ciao.

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1: Elle est dynamique et souriante, elle est dans ce studio, place à Brigitte Guilbeault. Voici les agitateurs de neurones.
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4: Les agitateurs de neurones, bonjour. Aujourd'hui, la plupart des gens se consument dans je ne sais quelle sagesse terre à terre et découvrent, quand il n'en est plus temps, que les folies sont les seules choses qu'on ne regrette jamais. Je ne sais pas si c'est vrai, et ce n'est évidemment pas de moi, c'est de Oscar Wilde, dans Le portrait de Dorian Gray. Ah, il me plaît, lui. Non, pas Dorian Gray, Oscar Wilde. Et ils ne sont pas si nombreux à me plaire. Je dirais même que c'est de pire en pire. Je ne sais pas, vous, je ne sais pas si c'est l'actualité, avec tous ces dirigeants qui oublient qu'ils sont au service du peuple et se comportent en despotes colonialistes, dont je finis par avoir de l'urticaire, ou l'âge, ou tout ça lié ensemble, je ne sais pas. Mais j'ai de plus en plus de mal avec les comportements humains et la profondeur inversement proportionnel entre leur capacité à avoir de l'empathie et de la réflexion et leur soif de pouvoir. Bref, j'ai encore la chance d'arriver à me tourner vers les agitateurs de neurones et les hommes comme Oscar Wilde. Ben oui, avez-vous lu Oscar Wilde? Alors avez-vous lu l'importance d'être constant? J'aime beaucoup ce titre. L'importance d'être constant est certainement un des plus connus et la plus populaire des pièces d'Oscar. C'est un classique joué aussi bien en Angleterre qu'à l'étranger. Wilde y manie à plaisir tous les ressorts de l'intrigue comique pour construire un étourdissant quiproquo. Il fait naître, par la magie du langage, de superbes personnages, tels la redoutable tante Augusta, qui, avec un cynisme naïf, ou une naïveté cynique, comme vous préférez, prend à contre-pied les principes les mieux établis pour mieux se moquer des turpitudes banales du soi-disant beau monde. On découvre avec cette comédie, ce festival de mots d'auteur, un des chefs-d'œuvre de la littérature et de l'humour anglais. Ne dit-on pas d'ailleurs humour anglais et comique français? Il y a une différence. Avez-vous lu aussi L'ami dévoué? Alors l'auteur, Oscar Wilde, initie les enfants à la valeur de l'amitié vraie, en donnant un conte moral sur les abus de ceux qui confondent orgueil, charité et amitié. Est-ce que vous avez lu L'âme humaine? Oscar Wilde y manie la langue comme le plus efficace des fouets, capable aussi bien de gifler que de caresser. Il pensait avoir giflé l'Angleterre, mais le vieux lion cessa bientôt de s'amuser et le dévora dans un tribunal. On porta les restes de l'ancien prince dans une cellule de la prison du Reading, où pendant 2 ans, ses derniers muscles furent rongés par la fatigue et les rats. Né en Irlande, il acheva de mourir en France. L'Angleterre n'eut que sa vie. Oscar Wilde est aimé aujourd'hui et il ne peut rien contre cet amour. Il faut d'ailleurs aller voir sa tombe à Paris et voir tous les bisous, toutes les traces de rouge à lèvres de femmes sur sa tombe. On aime les artistes morts car ils sont sans défense. Ce brillant essai fut publié en 1891 sous le titre « The Soul of Man ». Mais réédité en 1905 sous le titre définitif The Soul of Man. D'une force polémique étonnante, il fourmille des habituels bons mots, formules lapidaires et autres paradoxes dont il est le maître, pour notre plus grand bonheur d'ailleurs. Alors, bien sûr, dans la bibliographie d'Oscar Wilde, il y a le portrait de Dorian Gray. Alors qu'il rend visite à son ami peintre, Lord Henry rencontre le jeune Dorian Gray. Émerveillé par sa jeune beauté et sa naïveté, il se lie rapidement d'amitié avec lui et dit en plaisantant qu'une fois le portrait terminé, seul celui gardera à jamais cette beauté, tandis que Dorian vieillira peu à peu. C'est une horreur. Le jeune homme ne peut pas l'accepter. Alors il déclare qu'il donnerait son âme pour que ce portrait vieillisse à sa place. Ça me fait penser que quand j'avais 15 ans, mes parents

prononcé pour moi, est né à Dublin le 16 octobre 1854 et il est mort à Paris le 30 novembre 1900. C'est un écrivain, romancier, dramaturge et poète irlandais que j'avoue, j'adore. Oscar Wilde est né dans la bourgeoisie irlandaise et protestante de Dublin, d'un père chirurgien renommé et d'une maman poétesse. Il est le deuxième des trois enfants du couple. Il se distingue par un parcours scolaire brillant, nourri de culture classique, couronné de prix. Il se construit, peut-être pour se protéger de la bêtise humaine, allez savoir, un personnage d'esthète et de dandy, hyper snob et caustique. Pour faire court, l'esthétisme, c'est une doctrine qui place le raffinement avant toute autre valeur morale. Alors, du raffinement au dandisme, n'est-ce pas? Il y a peu. L'hostilité de certains étudiants contre ces excentriques qui se distinguaient par leur pose languide et leur costume tape à l'œil pouvait parfois tourner à la provocation physique. Attaqué par un groupe de quatre jeunes gens, Oscar désarçonna un jour tous ses critiques en répondant seul du tac au tac à l'aide de ses poings. Dès sa troisième année à Oxford, il avait définitivement posé les bases de son personnage de dandy et assis sa notoriété, qui reposait pour partie sur la distance désinvolte qu'il adoptait avec l'imposante institution qu'était l'université d'Oxford. Il fut ainsi exclu provisoirement après avoir manqué le début des cours. Il s'installe à Londres où il parvient à s'insérer dans ladite bonne société qui n'a rien de bon et les cercles cultivés qui se la pètent. Au fait de sa gloire, alors que sa pièce maîtresse triomphe à Londres, donc la fameuse pièce « L'importance d'être constant », Oscar Wilde poursuit le père de son amant, oui, il a un amant, qui s'appelle Alfred Douglas, et il poursuit le père de son amant pour diffamation, après que celui-ci a entrepris de faire scandale de son homosexualité. Au terme de trois procès retentissants, Wilde est condamné pour grave immoralité à 2 ans de travaux forcés. Ruiné par ses différents procès et condamné à la banqueroute, il écrit en prison De Profundis, une longue lettre adressée à son amant, dont la noirceur forme un contraste saisissant avec sa première philosophie du plaisir. Dès sa libération en mai 1897, il quitte définitivement la Grande-Bretagne pour la France et y écrit ses mémoires de prison. Oui, je sais, il n'est pas le seul. Ben oui, ben c'est comme ça. Oscar Wilde meurt à Paris le 30 novembre 1900 dans le dénuement le plus complet à l'âge de 46 ans. Ses derniers mots auraient été « Le papier peint de ma chambre et moi menons un duel à mort. L'un de nous doit partir. » On se met un morceau musical ? Allez. Oscar Wilde était un dandy. Ceci ne s'applique qu'aux hommes ? Ah non, que nenni ! Voici la version féminine du dandy, chantée par Alain Souchon.

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1: Wilde n'est jamais pour rien dans l'ampleur que prennent à son encontre les controverses. Il ne se dérobe pas face aux critiques et choisit de répondre avec vigueur à chacune des attaques de ses détracteurs. Sa défense est pour lui l'occasion de mettre en lumière et parfois même de préciser les lignes de l'affirmation de son indépendance et sa liberté. Non, vous n'aurez pas ma liberté de penser ? Oui, c'était Oscar Wilde avant Florent Pagny. En 1891, il rencontre un noble dont il s'éprend et tous deux mènent une vie débridée en affichant en public leur homosexualité. Cela entraîne le scandale, dit scandale du Queensberry, et un procès. Wilde y joue tout d'abord de son charme habituel, de son inégalable sens de la répartie, déclenchant l'hilarité du public, transformant par moments le tribunal en salle de théâtre. Le portrait de Dorian Gray, c'est un roman fantastique, mais aussi philosophique, qui met en lumière la personnalité équivoque d'un dandy londonien décadent que certains journalistes cataloguèrent de répugnant. Faut dire que certains journalistes y comprennent tout. Ainsi donc, comprenant que sa beauté va se flétrir avec l'âge, Dorian exprime le désir de vendre son âme pour s'assurer que c'est le tableau plutôt que lui qui vieillira. Dorian Gray, évidemment, ça fait penser à Faust, parce qu'il partage le thème central du pacte avec le surnaturel pour atteindre l'éternelle jeunesse et le plaisir, échangeant leur âme contre des biens terrestres. Le roman de Wilde étant une réinterprétation moderne du mythe faustien, où le pacte est symbolisé par un tableau magique qui vieillit à la place de Dorian. Un autre morceau musical, allez, Rock voisine, avec une chanson peu connue, mais de circonstance avec l'émission. On y va, « Je ne veux pas vieillir ».

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1: En allant l'autre jour chez un médecin dans une salle d'attente, j'ai vu un article qui était paru dans le Télépro en 2025. Oui, on a toujours des magazines très modernes dans les salles d'attente. Et je vous avoue que c'est la lecture de cet article qui m'a donné envie d'écrire cette émission. Alors je vous lis quelques extraits. Il est intitulé « Chère, très chère jeunesse ». Alors qu'on touche déjà du doigt l'opportunité de rajeunir son apparence, la possibilité de l'immortalité en parfaite forme physique et mentale, notamment grâce au transhumanisme, est, elle aussi, esquissée. Est-ce que c'est un cadeau ou un fardeau? En perdant la beauté, petite ou grande, on perd tout. La jeunesse est le seul bien qui vaille, se dit le héros du portrait de Dorian Gray. Roman d'Oscar Wilde, adapté deux fois au cinéma. Vous voyez que c'est cet article qui m'a donné l'idée. Ce récit où le jeune Dorian échappe aux outrages du temps, tandis que son portrait vieillit à sa place et profite de l'aubaine pour se laisser aller à tous les excès. Les rêves d'immortalité hantaient déjà les mythologies grecques et romaines. En Chine, l'un des premiers empereurs s'empoisonna avec un élixir promettant la vie éternelle. Au XVIIIe, Isaac Newton espérait créer une pierre philosophale capable de lui assurer l'immortalité et de transformer les métaux en or. Le mythe de Faust, tel qu'adapté par Goethe au XIXe siècle, conte les mésaventures d'un érudit désireux d'accéder à tous les savoirs et plaisirs du monde, dont la jeunesse, et qui vend son âme au diable. Aujourd'hui, rien n'a changé. Jeff Bezos, Big Boss d'Amazon, a investi dans Altos Labs, société de recherche en biotechnologie pour la programmation du rajeunissement cellulaire. Peter Thiel, cofondateur de PayPal, a recruté un service qui, le moment venu, congèlera sa dépouille et la préservera dans l'espoir d'être réanimé un jour. Et un certain Brian Johnson livre actuellement une guerre sans fin contre lui-même dans le but de rajeunir et de ne pas mourir, allant jusqu'à se faire des transfusions du sang de son jeune fils, ce Dorian Gray moderne de 46 ans, devenu multimilliardaire après la vente de son entreprise, raconte son hygiène de vie draconienne dans le documentaire Netflix « Don't Die, l'homme qui voulait vivre éternellement ». Ainsi donc, il s'agit d'un contrôle permanent. De fait, de nombreuses fictions littéraires ou cinématographiques explorent l'immortalité et ses inconvénients. Dans Adaline, Blake Lively incarne une femme de 29 ans dont le métabolisme a cessé de se dégrader à la suite d'un mystérieux accident. Un début de récit passionnant, mais l'héroïne est obligée de fuir sans cesse afin de ne pas devenir une bête curieuse, évite les histoires d'amour et voit ses rares proches, dont sa fille, vieillir, devenir plus âgée qu'elle et approcher les portes de la mort. Dans son livre « La femme qui ne vieillissait pas », Grégoire Delacour évoquait ce même paradoxe. En apparence, l'héroïne ne vieillit pas, mais intérieurement, quand vous avez 45 ou 55 ans et qu'on vous prend pour une personne de 30 ans, votre rapport au monde devient compliqué. Se contenter de vieillir en luttant contre les outrages du temps n'est pas non plus la panacée, comme l'imagine Sophie Fontanelle dans le livre « Admirable histoire de la dernière femme ridée sur Terre » qui est paru en 2023. Avoir l'air jeune pour toujours grâce à une crème miracle bouleverse l'ordre des choses et pose des problèmes sociaux. L'auteur explique sur France Inter qu'il y a de terrible dans tout ça, c'est que si plus personne n'a de rides, les jeunes n'ont plus aucune place. Cette phrase que l'on dit souvent, place aux jeunes, ne dit pas tuons les vieux doivent avoir leur place, leur rôle, si on ne sait pas faire ça, on est mal, dit-elle. Le récent long métrage de Substance de Coralie Farja avec Demi Moore, qui a été multi-récompensé, épingle aussi les incroyables et périlleux sacrifices que s'infligent les individus en quête de jouvence. Coralie a pensé à Demi, car la star a été obsédée, dit-elle, par son corps, son apparence, parce qu'on l'embauchait aussi pour ça, en le lui faisant bien remarquer. L'actrice a été surprise, mais rassurée par l'accueil du public de ce film choc. Elle dit « Ça a l'air de toucher les gens au plus profond. C'est un film qui pousse à réfléchir et qui n'est pas loin de la réalité. » Outre les facéties de Brian Johnson, une affaire à suivre, d'autres personnalités ont dévoilé les erreurs de la course à la jeunesse. Le prix à payer est souvent trop fort. Le célèbre top modèle des années 90, Linda Evangelista, a payé le prix fort. En 2015 et 16, 3 mois après avoir eu recours à un traitement de resculpting, qui est un traitement censé réduire grâce au froid les amas graisseux, la star a été victime d'un effet secondaire rare. Autrement dit, le résultat inverse, oui c'est moche, hein, qui augmente les cellules de graisse au lieu de les atténuer. Elle disait « Je ne supporte plus de me regarder dans le miroir, ce que je vois ne me ressemble pas ». Ben oui, évidemment. C'est parfois même très compliqué, après une chirurgie esthétique, de se retrouver. Pourquoi ressentons-nous le besoin de faire ces choses ? Suzanne Neyman, philosophe et auteure de « Grandir, éloge de l'âge de l'adulte », a peut-être une réponse. « On nous assène une vision négative de l'âge adulte, dit-elle. C'est le moment de laisser derrière soi les idéaux pour accepter la réalité telle qu'elle est. Comme cette vision des 40 ou 50 dernières années de la vie est si sombre, les adultes réagissent souvent en idéalisant la jeunesse et en essayant de la reconquérir, en la décrivant comme la meilleure période de leur vie. Mais selon Neyman, en fait, les recherches en sciences sociales suggèrent exactement le contraire. La plupart des gens, quelles que soient les cultures et les circonstances, ne sont pas spécialement heureux dans leur jeunesse et deviennent parfois, espérons-le en tout cas, plus heureux vers l'âge mûr. De quoi enterrer toutes les promesses de jouvence pour vivre pleinement sa maturité. Alors, que faut-il en penser? C'est à vous d'y réfléchir. On va se quitter avec John Mayer. Il chante « Stop this train ». Ah, c'est tout un programme. Arrêtons le train du temps qui passe. Réfléchissons. Pourquoi? Et terminons avec cette dernière citation d'Oscar Wilde qui disait « Je peux résister à tout, sauf à la tentation. » Allez, prenez soin de vous. Smakimé.

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3: Bonjour à toutes et à tous. Dans ce nouvel épisode, on continue notre découverte de bandes dessinées qui mettent à l'honneur l'histoire. Et cette fois-ci, on va parler de la Première Guerre mondiale en regardant, en nous interrogeant sur la façon dont elle peut être représentée dans les bandes dessinées et notamment les bandes dessinées jeunesse. On a deux invités de prestige aujourd'hui car leur bande dessinée La Guerre des Lulus connaît depuis plus de 10 ans un très beau succès. C'est Régis Autière et Ardoc que nous avons rencontrés à l'occasion du BD Comic Strip Festival à Bruxelles. On les remercie de nous avoir accordé ce temps.

0: Je suis ici en bonne compagnie avec Régis Sautière et Ardox. Ce sont deux auteurs de bande dessinée que vous connaissez peut-être, même probablement, ou en tout cas vous aurez vu passer sur les étalages les volumes de La Guerre des Lulus. Il y a une nouvelle sortie avec cette fois le 10e album qui s'intitule simplement du nom d'un des personnages, d'un des Lulus, Ludwig. On est en direct du BD Comic Strip Festival qui se tient à Bruxelles. Donc il y a un peu d'ambiance, mais merci à vous de vous être rendu disponible. Bonjour Régis.
1: Bonjour.
0: Et bonjour donc Ardox.
2: Bonjour.
0: Ardox, c'est j'imagine un nom d'auteur, c'est pas votre vrai nom ou c'est votre vrai nom?
2: C'est mieux que ça, c'est un surnom qui m'a été attribué à l'âge de mes 14 ans et pour faire rapide, c'est une déformation du capitaine Haddock. Un ami qui était en section littéraire musique avec moi au lycée, qui connaissait très peu la BD. Et à l'époque, j'avais une barbe, déjà une vraie barbe, j'avais un perfecto, une encre marine à l'oreille et t-shirt marin. Il m'a dit ouais, tu me fais penser comme Capitaine Ardoc. Il m'a toujours appelé comme ça et c'est resté.
0: Alors, c'était, je crois que c'était votre premier projet commun, La Guerre des Lulus, ou pas, Régis?
1: C'était le deuxième, en fait. On avait fait auparavant une histoire en trois tomes d'Heroic Fantasy qui s'appelait Le Loup, l'Agneau et les Chiens de Guerre. Et les Lulus, c'est notre, on va dire, deuxième grand projet, parce qu'on a fait une histoire courte entre deux, mais voilà, la deuxième série de bande dessinée avec des albums complets, c'est La Guerre des Lulus.
0: Oui, et ça fait déjà un succès depuis quasiment 10 ans, plus d'une dizaine d'années, hein, je pense.
2: Depuis 2013, à Angoulême, au premier Angoulême, le premier tome était paru en janvier 2013, et effectivement, l'équipe Casterman nous a fait remarquer que la série avait très, très vite trouvé son lectorat. Enfin, ses lecteurs et son lectorat, donc on était ravis, on était un peu surpris, mais ravis surtout.
0: Alors on peut peut-être un peu présenter qui sont les Lulus, pour ceux qui ne connaîtraient pas, c'est toujours plus chouette si ce sont les auteurs qui le font eux-mêmes en 2-3 minutes, j'aurais pu le faire, mais pour vous, ils représentent quoi les Lulus, c'est qui?
1: Alors les Lulus, c'est une bande de gamins, au départ il y a 4 garçons, 4 petits orphelins qui sont élevés dans une ancienne abbaye qui a été transformée en orphelinat, qu'on appelle la maison des enfants trouvés, donc on est tout près de la frontière belge, en France, mais près de la frontière belge. Et au début de la guerre de 14, leur orphelinat va être évacué. Eux, comme ils font tout le temps les 400 coups, ce jour-là, ils ont fait le mur de l'orphelinat, ils sont en train de se construire une cabane dans la forêt, et ils vont être oubliés pendant l'évacuation de l'orphelinat. Et donc, on va raconter leurs aventures pendant la durée de la guerre, dans la zone occupée par l'armée allemande. Donc en France, en Belgique, ils vont aller jusqu'en Allemagne. Et dès le début de leur aventure, ces 4 garçons vont rencontrer une petite fille, une petite Belge en fait, qui fait partie d'une colonne de réfugiés et qui, elle, a sauté de la carriole dans laquelle elle était avec ses parents pour rattraper son petit chat, en fait, qui a sauté sur la route, qui s'est enfoncé dans la forêt. Et personne ne s'est rendu compte, voilà, que la petite fille avait sauté. Quand elle revient sur la route, bah, la colonne de réfugiés est partie plus loin et elle est perdue, livrée à elle-même. Elle va tomber sur les 4 garçons. Et c'est ces 5 personnages, en fait, qui constituent la petite bande des Lulus.
0: Oui. Chacun par un Lu, il y a Luce, la fille, Ludwig, dont on va parler plus dans cet album-ci qui vient de paraître. Donc Luigi, il y a Luca et puis Lucien. Voilà, le compte est bon. Et on suit leurs aventures. Alors ce qui est intéressant aussi, c'est qu'on suit vraiment une guerre de l'intérieur très quotidienne. J'imagine que ça a demandé pas mal de documentation, notamment visuelle, ne serait-ce que pour les différents endroits, les habits, la façon de s'habiller, Ardox.
2: Ah bah, en fait, documentation pour nous deux, parce que Régis a besoin aussi de s'appuyer sur des documentations existantes pour avoir une forme de véracité historique. On n'est pas historien, comme on le répète souvent. On ne parle pas de petits trucs très historiques qui sont vraiment confiés à des spécialistes. On raconte une fiction, et effectivement, mais Régis en fait, est quelqu'un qui s'appuie sur beaucoup de documentation, beaucoup de lectures, et sa culture aussi personnelle pour pouvoir raconter une histoire. Et ça implique forcément qu'un dessinateur, comme j'explique aux enfants avant d'être dessinateur, n'est pas dessinateur, il est aussi lecteur. Donc je dois lire le travail de Régis, et le comprendre, et appréhender ce qu'il a envie de raconter. Et effectivement, en lisant, je découvre les différents lieux, et aussi les différents moments historiques, et je dois m'appuyer effectivement sur la documentation visuelle, enfin, c'est logique. Mais ce qui est compliqué, parce qu'on parle beaucoup plus du point de vue des civils, et dans ce tome-ci, on parle de l'Allemagne, donc on a besoin d'avoir une documentation, mais qui est beaucoup plus rare, plus difficile à trouver.
0: Oui, avec le point de vue aussi allemand sur la guerre. On le sent dans le récit des personnages, un point de vue d'un peuple qui va perdre la guerre, mais qui ne s'en rend pas nécessairement compte.
1: C'est ça, ouais. C'était très difficile en France, en tout cas, de trouver de la documentation sur ce qui s'est passé en Allemagne à cette période-là. Évidemment, on a de la doc dans les livres d'histoire sur la révolution spartakiste, mais sur la façon dont les Allemands ont vécu la guerre, on a relativement peu de choses. Et à la fin de la guerre, oui, beaucoup d'Allemands pensent avoir gagné la guerre. Quand on leur annonce que voilà, la guerre est terminée, qu'il y a l'armistice, ils sont persuadés d'être du bon côté du manche. Tout simplement parce que les armées françaises, anglaises ne sont pas entrées sur le territoire allemand. Donc la guerre a été cantonnée pendant sa grande majorité sur le front, on va dire sur le front ouest, sur le territoire belge, une partie du territoire français. Mais voilà, les armées ennemies ne sont pas venues sur les territoires allemands. Et donc de ce fait, ils se disent, bah, la guerre on l'a gagnée, puisqu'on voilà, on n'a pas été touché, on n'a pas été envahi. Et rapidement, en fait, beaucoup vont déchanter. Bon, il y a beaucoup qui étaient au courant aussi. Hein. Mais je sais qu'il y a eu quelques scènes de liesse comme ça dans Berlin, de gens qui étaient persuadés d'avoir gagné la guerre.
0: Ouais, c'est ce qu'on voit dans cet album-ci aussi avec Ludwig. Est-ce que du coup, cette aventure des Lulucs, j'ai presque l'impression que vous avez dû grandir en même temps que les Lulucs pendant ces douzaines d'années, quelque part on les voit eux grandir. Est-ce que vous, ça a amené aussi à changer un peu votre regard sur cette période, la guerre 14-18?
1: Oui, tout simplement parce qu'en fait, je la connaissais mal. La guerre de 14, pour moi, c'était une guerre lointaine déjà. C'était une guerre qu'on apprenait à l'école, donc j'avais quand même quelques notions, hein, la guerre de tranchées, etc. La bataille de Verdun, bataille de la Somme. Mais voilà, c'était des notions d'histoire assez floues. Et en travaillant sur la guerre des Lulus, j'ai été amené à me documenter beaucoup, à lire beaucoup de romans écrits par des écrivains ayant vécu la guerre de 14, Barbus, enfin, Céline, etc., et à m'intéresser vraiment de près à cette guerre, à lire aussi beaucoup d'ouvrages d'historiens, notamment des ouvrages récents qui remettent en question quelques données préconçues qu'on avait sur la guerre de 14, et surtout à m'intéresser à la zone occupée. Alors c'est quelque chose dont on parle, que quand on pense à la guerre de 14, on va penser guerre de tranchées, on va penser voilà, les grandes batailles, etc. Par contre, ce qui s'est passé dans la zone occupée, longtemps, ça en est complètement désintéressé, et quand je dis « on », c'est y compris les historiens, en fait. Je pense que c'est à partir surtout des années 80-90 où des historiens vraiment se sont penchés en fait sur ce qui s'était passé dans la partie française occupée par l'armée allemande, ce qu'on appelait la zone envahie à l'époque. Et on a retrouvé notamment à l'occasion du centenaire, pardon, de l'armistice et même de la guerre de 14. Il y a eu des demandes des archives départementales en fait auprès des particuliers de céder aux archives en fait tous les documents qu'ils pouvaient trouver, documents familiaux, notamment les témoignages, les journaux intimes. C'était interdit en fait d'écrire des journaux intimes à cette époque-là dans la zone envahie, et donc les gens les cachaient en fait. Donc on a retrouvé dans les greniers comme ça, dans les affaires familiales, des journaux intimes qui ont été cédés aux archives et que les historiens ont pu commencer à consulter. Et c'est des sources de témoignages très intéressantes et très importantes pour savoir ce qui s'est passé à cette époque-là. Donc moi, voilà, en lisant les ouvrages écrits par des historiens qui avaient eu accès à ces sources, évidemment, j'ai appris aussi beaucoup, beaucoup de choses.
0: Pareillement pour vous, Ardoc.
2: Oui, ben, je rejoins le propos de Régis. Et puis, que ce soit par les écrits, alors forcément, c'est plus le travail de Régis, mais même, ne serait-ce qu'en passant par l'iconographie, on tombe sur des images qui nous renvoient vers des textes dans les livres, des livres que j'ai dû racheter, ou des exemplaires aussi reliés en cuir, que ce soit par les maîtres humoristes ou avec les conditions politiques de l'époque. Des photos d'éléphants, comme il apparaît dans le tome 4, qui au départ est une recherche de ma part, et je tombe dessus et je suis interloqué. Je me dis, c'est quoi cet éléphant dans un champ dans le Hauts-de-France avec un soldat derrière? Et il existe 2-3 comme ça. Ouais, il y avait soldats et paysans, il y avait deux versions. Et c'est là que Régis aussi de son côté, j'avais mis sur un réseau social en couverture, et ça a interloqué aussi Régis. Et il a eu cette bonne idée effectivement de faire des recherches aussi comme moi je faisais, mais sauf que lui il a pu l'intégrer dans l'histoire et créer des surprises aussi, parce que en fait ça crée une surprise qui paraît totalement improbable. Un éléphant, c'était d'Asie je crois, non d'Afrique. Je ne sais plus, bah, c'est avec les années j'ai oublié, mais et le lecteur a dû dire mais c'est pas possible, ça peut pas exister. Mais alors qu'en fait, si, il y a des gens qui on leur dit si ça a réellement existé, renseignez-vous, il existe des cartes postales, il y a des textes là-dessus. Et oui, puis est-ce que j'ai grandi avec les lus, on a grandi, bah, oui bien sûr, c'est inévitable, puisque non seulement ça fait quand même à peu près 15 ans déjà qu'on travaille, donc on n'a pas grandi, mais on a plutôt vieilli. Mais ça nous a fait grandir effectivement, surtout sur notre culture, notre savoir sur la Première Guerre mondiale. Oui.

0: Alors, dans ce 10e album, Ludwig, on est essentiellement dans un camp. On commence dans le camp de Döberitz, si je prononce bien le nom, voilà, en Allemagne, du coup. Et la bande des Lulu, elle est un peu éclatée au fil des histoires. Ben, chacun, ils ne savent pas rester tous ensemble. À chacun, il leur arrive un peu des différentes péripéties.
1: Oui, c'est ça. C'est-à-dire qu'en fait, il y a une forme de premier cycle qui s'étend sur les 5 premiers tomes, parce que le point au démarrage de l'histoire, enfin de cette aventure qui a été la création de cette série, on avait décidé de faire 5 tomes avec un tome par année de guerre, donc 1914, 15, 16, 17, 18. Et sauf que au cours de l'écriture de l'histoire, j'ai appris plein de choses. Je disais, voilà, en consultant la documentation, et donc il y a plein de nouvelles choses que j'ai envie de raconter. Et on a eu, comme la série en plus marchait bien, à la fois l'envie et la possibilité de poursuivre l'aventure plus loin que ce qui était prévu au départ. On y était même fortement encouragé par Casterman. Et la solution que j'ai trouvée aussi pour ne pas nous ennuyer, c'était de changer le mode de narration. C'est-à-dire que sur les 5 premiers tomes, c'est l'un des Lulu qui est devenu un vieillard, on est dans les années 80, et qui va nous raconter son enfance. Il écrit son journal intime, donc il y a un côté assez littéraire dans sa façon d'écrire, un peu ampoulé parfois. Et là, j'ai décidé, en fait, sur les 5 tomes suivants, puisqu'à la fin du tome 5, en fait, les 5 enfants sont séparés, ils se retrouvent. Alors, il y en a une, lui, c'est revenu en Belgique, il y en a un qui est aux Pays-Bas, l'autre qui a été capturé par les Allemands, enfin, etc. Donc, on part de ce point de départ-là, et on va partir sur chaque album du point de vue d'un des enfants. Et donc, à chaque fois, la voix off va changer. C'est-à-dire que sur le premier tome, la voix off, c'est plus un journal intime qu'un vieillard écrit. C'est Lucien, vraiment à la fin de la guerre, donc un jeune homme de 19 ans, qui raconte à une infirmière, en fait, ce qu'il a vécu avant la guerre. Le tome 2, c'est Luigi qui va raconter à Lucien ce qui. Donc, à la fin du tome 6, il retrouve Lucien. Et dans le tome suivant, qui lui est consacré, il va commencer par raconter à Lucien ce qu'il a vécu depuis leur séparation. Le tome suivant, c'est le journal intime de Luce. Donc là, le journal intime d'une jeune adolescente pendant la guerre de 14 à la fin, qui nous raconte ses aventures. Le tome suivant, c'est Lucas qui raconte son histoire à l'abbé au travers d'une lettre, avec une écriture voilà, qui est celle d'un enfant un peu dyslexique, un peu qui utilise un vocabulaire, une grammaire un peu alambiquée. Et puis le dernier tome, on retrouve en fait Ludwig qui était le narrateur des 5 premiers tomes, et donc là on retrouve le vieillard en fait, qui va conclure l'histoire commencée au tome 1 avec ses souvenirs d'enfance.
0: Ce qui est intéressant aussi dans toute la série, donc vous l'expliquez bien, vous partez d'un point de vue à chaque fois, un point de vue souvent d'un enfant. C'est aussi un peu dans les sources historiques, ceux qui sont parfois moins visibles, en tout cas comme narrateur, a fortiori, souvent ce sont des sources qui parlent à la rigueur d'enfants, mais pas écrites par des enfants. Donc c'était un premier challenge.
1: Il y a quand même quelques écrits, en fait, notamment des journaux intimes d'enfants. Il y en a un qui a un journal intime qui a été publié comme ça, d'un enfant. C'est devenu un adulte évidemment depuis, puis même il est décédé depuis, puisque c'était il y a plus d'un siècle, mais qui a écrit au jour le jour en fait son journal pendant la guerre de 14. Il habitait du côté de Verdun. Alors j'ai oublié son nom, mais c'était très intéressant en fait. Je me le suis procuré. C'est l'un des livres, un de mes livres de chevet en fait pour écrire la guerre des Lulu.
0: Et alors aussi, ce sont des albums qui peuvent être lus par des enfants. Je veux dire, ça pourrait s'adresser, je dirais, premièrement à des enfants. Et pourtant, comme adulte, on s'y retrouve complètement aussi. Il y a beaucoup d'intérêt. Moi, c'est une série que j'apprécie beaucoup. Et pour des enfants, vous n'épargnez pas les événements qui peuvent être douloureux, qui peuvent être tragiques. Il y a à la fois des histoires d'amitié qui sont possibles, malgré le contexte dramatique, tragique de la guerre. Et en même temps, vous ne les épargnez pas. Ce n'est pas édulcoré. On est face à la mort, face aux blessures de guerre, face aux séparations. Déjà, ce sont des orphelins, dès le début aussi. Donc ça, c'était quand même aussi un challenge, ou en tout cas, c'est intéressant.
1: Ouais, c'était vraiment lié de départ. C'est-à-dire que cette série, cette histoire est née d'une constatation qui était qu'il n'y avait pas d'ouvrage sur la guerre de 14 en bande dessinée accessible à un public jeune, on va dire à partir de 10 ans. Donc je suis parti de ce point de départ en commençant à réfléchir, en me disant mais comment est-ce qu'on pourrait présenter la guerre à des enfants sans sombrer dans l'horreur, les images atroces, etc. Et donc c'est pour ça qu'on part du point de vue des enfants, du point de vue des civils, et on joue sur les deux tableaux. C'est-à-dire que moi, ce que j'aimais aussi dans mes lectures de bandes dessinées de jeunesse, c'était des bandes dessinées qui étaient lisibles aussi bien par les enfants que par les adultes, et qui permettaient en famille en fait, d'échanger autour de lectures communes. Et on a essayé de faire ça sur la guerre des Lulu. Les enfants qui lisent la guerre des Lulu, ils voient d'abord une grande aventure. En fait, il y a un côté club des 5, bande de... Voilà,
0: oui, un peu les 4 races aussi.
1: Les 4 races, etc. Toutes les références qu'on peut avoir enfants aussi bien en série. séries télé comme l'Autobus impérial, voilà, que des lectures de bandes dessinées, de romans.
2: Ça, c'est des mouches. Enfin, on a en commun les mêmes références en termes de séries. Donc, oui, et puis pour revenir à. En plus, ces enfants sont quand même nés au début du XXe siècle. Et on sait qu'à cette époque-là, c'était encore plus vrai, c'est que les jeux d'enfants ne sont pas joués. Par exemple, on conditionne déjà les enfants à avoir des petites tables, faire passer pour les petites filles. On les conditionne déjà à devenir des adultes. Et donc, en même temps, on ne peut pas en plus leur cacher la vraie vie. C'est-à-dire qu'en plus, dans une période de conflit, il est nécessaire pour eux aussi d'avoir des limites à un moment donné aussi, que ce soit morale ou des peurs, pour éviter dans un instant de survie, quoi, pour survivre après dans ce conflit. Ce qui est déjà compliqué de survivre dans un monde parfois qui n'est pas en conflit. Mais, du fait, en fait, c'est que... oui, donc les jeux d'enfance ne sont pas jeux. On les apprend à devenir de futurs adultes. Dans ce livre, ils sont confrontés directement, par contre, à une horreur absolue qui est la guerre. Au début, c'est un peu le côté naïf. Ouais, super, on n'a plus d'adultes, comme dit Régis. Et c'est une Robinsonade, histoire d'enfants libres. Et ils vont très vite découvrir qu'effectivement, ils vont être confrontés à devenir des adultes plus rapidement, certainement, avec une guerre, un conflit mondial, que s'ils étaient encore en paix avec des parents qui s'occupaient d'eux, s'il y avait des parents, quoi.
0: Et en même temps, il y a beaucoup d'amitié franco-allemande aussi, hein. On le voit aussi dans ce dernier album avec Joseph. On le voit dès le début, hein, dès le premier ou deuxième album, en tout cas, avec un soldat allemand aussi. Ça change aussi un peu le regard sur la guerre. Ça décristallise, on va dire, le clivage entre France et Allemagne qu'on a beaucoup eu dans l'historiographie des dernières décennies.
1: Ouais, parce que pour moi, c'est jamais blanc et noir. C'est-à-dire qu'il n'y a pas les méchants d'un côté, les bons de l'autre dans un conflit. On est tout le temps dans une zone grise. Même pareil pour la Seconde Guerre mondiale. Si on parle de l'histoire de la collaboration, de la résistance en France, ça n'a jamais été tout blanc d'un côté, tout noir de l'autre. La plupart des gens, en fait, ont essayé de faire avec, avec leur vie. Et donc, ils étaient plutôt souvent dans l'entre-deux. Et dans la guerre des Lulus, je voulais aussi montrer ça et montrer aussi que derrière ce qu'on appelle l'ennemi, puisque on le voit au début de la guerre des Lulus, les enfants ont une vision de l'Allemand comme l'ennemi absolu de la France, qui est une sorte de monstre en fait qui dévore les enfants. Et la rencontre avec Hans, un soldat allemand, qui va les effrayer au départ, va leur montrer que derrière le soldat, il y a d'abord un homme, et puis derrière l'homme, il y a quelqu'un qui est comme eux, avec qui on peut échanger, avec qui on peut partager des choses, avec qui on peut grandir. Et pour compléter juste ce que je disais tout à l'heure là, sur les enfants qui ont une lecture en fait de la guerre des Lulus comme étant une grande aventure de gamins, les adultes ont une lecture plus inquiète en fait, puisque eux savent ce que c'est que la guerre de 14, savent ce que c'est que les atrocités de la guerre de 14. Beaucoup ont eux-mêmes des enfants pour qui on est tout le temps inquiet en fait pour ces enfants quand on est parent. Et donc ils ont une lecture plus inquiète parce qu'ils voient les menaces qui pèsent comme ça sur ce petit groupe constitué d'enfants.
0: Alors, j'ai une dernière question pour chacun, enfin deux petites questions. La première, c'est finalement, est-ce que vous êtes l'un des Lulus, et si oui, ce serait lequel, si vous étiez chacun l'un des quatre, ou peut-être pas du tout. Une petite curiosité aussi, à la toute fin, vous intégrez toujours une sorte de journal, de gazette. Hein. C'est quelque chose que j'aime beaucoup. Je ne sais pas expliquer pourquoi, mais comment l'idée est venue de terminer par ce supplément illustré ?
1: Il y a une petite anecdote à ce sujet, c'est que tout simplement, quand on fait un album, donc il y a 56 pages dans un album classique, on va dire, de bande dessinée, adulte ou tout public, ou 48. Et donc là, on était parti sur 56 pages, et quand il y a 56 pages dans un album, il y a 54 planches. C'est-à-dire que la page 1, en fait, c'est la page de titre. La page 2, c'est le dos de la page de titre. Et après, on a les 54 planches. Chez tous les éditeurs que je connaisse, sauf chez Casterman, où à la fin, en fait on a les deux pages, donc page de titre recto verso, 52 planches, et après, on a deux pages recto verso de bibliographie. Ça, on ne savait pas, en fait, quand on a signé le contrat. Et donc, on a déroulé, en fait, notre album. Et comme chez Casterman, dès le départ, il y a eu la décision de mettre au frigo, en fait, le premier tome, c'est-à-dire de ne pas le publier, mais d'attendre qu'on ait bien avancé sur le tome 2 avant de le sortir. Donc, on a fini le tome 1, on s'est lancé sur le tome 2. Et puis, quelques mois après, quand il s'agit de commencer à maqueter, à fabriquer l'album, l'éditeur revient vers nous pour dire, là, j'ai un souci, en fait, j'ai trop de pages. Comment ça, t'as trop de pages? Oui, parce que comme vous avez fait 54 planches, plus les deux de la page de titre, plus les deux, donc on arrive à 60 pages. Or, c'est des cahiers de 8, en fait, bon, c'est une question d'impression, on ne peut pas imprimer juste deux pages comme ça, il faut en imprimer 8 ou 16 d'un coup. Oui. Voilà. Et donc, j'ai 6 pages blanches à la fin. Donc, 6 pages blanches à la fin du monde dessiné, qu'imprimer sur du beau papier en quadricomie, c'est un peu dommage de ne pas l'utiliser. Donc, on s'est dit, bah, on va faire un cahier graphique. Et l'idée qu'on a eue à ce moment-là, c'est comme on avait avancé sur le tome 2, on s'est dit on va faire une sorte de petit teaser en fait. On va mettre des extraits du tome 2 et puis faire comme les bandes annonces à la fin des ouais et puis à la fin des séries télé pour donner envie de voir l'épisode suivant. On a essayé de faire des montages de cases, ça marchait pas. Donc ce que l'éditeur a dit, bah, ce qu'on va faire, c'est qu'on va prépublier comme ça les deux premières planches du tome suivant. C'est-à-dire qu'on fait un cahier graphique plus ces deux premières planches. Et alors moi j'étais pas trop chaud au départ parce que les deux premières planches, vous voyez, j'essaye de faire en sorte que tout le temps la page de droite en fait tombe sur un moment de suspense. Et là, bah, la planche 2, c'est une page de gauche. Donc il n'y avait pas ce petit cliffhanger. Mais bon, tant pis, on publie ça. Et en fait, il y a eu un très bon retour à la fois des libraires et des lecteurs, en fait, parce que les lecteurs, ça leur indiquait que la suite était déjà en route. Donc il y aurait bien une suite, parce que c'est un peu l'inquiétude quand on se lance dans une série en bande dessinée. On achète un tome 1, on ne sait pas sur le tome 2. Et là, en fait, ça montrait, bah si, le tome 2 est déjà en route, donc on aura la suite. Et les libraires ont fait ce retour à Casterman, et ils nous ont dit, bah, maintenant, banco, on fait ça pour tous les albums. Et donc on a continué comme ça avec ce petit cahier graphique à la fin qu'on a fait sous une forme de faux journal et ces deux pages en fait supplémentaires qui annoncent le tome suivant.
2: Et alors ça, c'est le côté un peu désuet et rétro de feuilletonesque quand on lit dans la presse, donc c'est rigolo de se dire, de retrouver sa sensation. Enfin, pour les plus jeunes, c'est plus délicat, mais pour des gens comme nous ou plus anciens, on connaît ça, la bande dessinée par épisode. Et donc, ça ce côté un petit peu début 20e ou milieu 20e, ou ce côté désuet qui donnait envie de dire, ah, mais là, je suis un peu frustré, il faut que j'attende pour avoir la suite. Et puis effectivement, ça a très bien fonctionné et on n'avait que des bons retours à ce niveau-là. Donc,
0: ça remet vos personnages dans la vraie histoire. On dirait que c'est des vrais personnages de la gazette de l'époque, quoi, des revues de presse.
1: Et pour répondre à l'autre question, donc, qui était celle des Lulus, quel Lulu on est, moi j'ai l'impression d'être un peu les 4, même les 5 Lulus, si on inclut la petite Luce. Parce que dans chacun des personnages, en fait, j'ai essayé d'insuffler un peu de moi-même pour mieux les comprendre, en fait, mieux les maîtriser, mieux deviner en fait, ce que seront leurs réactions face à tous les obstacles auxquels je vais les confronter. Et donc, il y a une part de moi-même, il y a aussi une part de mes propres enfants, parce que je me suis évidemment beaucoup inspiré d'eux, surtout quand ils avaient l'âge des Lulus. Et c'est pour ça que j'aurais du mal en fait, à choisir un Lulu, parce que c'est un peu comme me demander de choisir entre mes enfants lequel est mon préféré. En fait, je les aime bien tous les 5.
2: Et c'est un ensemble, chacun a des caractères différents, se complètent ou se dissocient en fonction de leurs pensées. Mais c'est une petite bande, donc une bande, ce qui remarque dans l'esprit, c'est la bande. Quand on citait les 4 As, quand on citait l'autobus Saint Laparial, que ce soit la Ribambelle, on sait que ce sont plein de profils d'enfants différents, mais chacun nous touche avec un niveau, je sais pas, que ce soit au niveau physique, par exemple, parce qu'on peut se retrouver dans un physique, on peut se retrouver dans une pensée, dans une attitude, par un gimmick ou n'importe quoi, peu importe, mais... je pense que... Et puis c'est marrant pour nous de pouvoir jouer avec tous ces personnages, parce que Régis les invente, il écrit leurs dialogues et leur situation, et moi je veux les articuler et aussi leur donner une vie à mon tour, de façon dessinée, mais par contre il y a des moments où je me retrouve vraiment beaucoup dans Lucas. C'est-à-dire que même à 50 ans, j'ai encore ce côté naïf de la vie où je me fais duper par les gens, où je crois des gens, et puis finalement j'aurais peut-être pas dû les croire, mais bon c'est comme ça.
0: Bien, merci à tous les deux et on attend des suites éventuelles. On laisse évidemment le suspense et on laisse parcourir ce 10e album, Ludwig, La guerre des Lulus, par Régis Sautier et Ardoc. C'est évidemment aux éditions Casterman. Merci à tous les deux et bon BD Strip Comic Festival ici à Bruxelles.
1: Merci à vous et bonne fin de journée.
2: Merci à vous et venez surtout.

Si vous arrivez à l'instant, vous arrivez à point pour une émission qui vous traînera sur les terres africaines. Merci de vous installer confortablement. Je vous retrouve juste après ce générique.

Ouais, bienvenue à chacun et chacune, ravi de vous retrouver pour ce nouveau numéro de Direction Sud. Vous le savez, comme on vous l'a dit, c'est le portail radio de la diaspora africaine. Notez qu'aujourd'hui, puisque c'est l'été, nous avons préparé quelques petits tubes pour vous. Vous allez voir, vous allez aimer. On va sillonner l'Afrique, le continent. Alors, juste une petite précision. Aujourd'hui, curieusement, compte tenu de l'actualité musicale, il y a beaucoup de titres venant du Cameroun. Je ne sais pas comment cela a pu se produire, mais bon, c'est ça. C'est l'actualité musicale. Merci à tous d'être là. Installez-vous confortablement et profitez du bon son. C'est le Gabon qui vous souhaite la bienvenue par la voix de Vicky R et Oxlade. Voici Fala.

Ah, ça fait du bien. C'est une fille du Gabon sur la radio, Vicky R, et la star nigérienne de l'afrobeat Oxlade. Un single qui est sorti le 10 avril dernier. Fala à l'instant sur la radio pour vous souhaiter la bienvenue. Allez, direction la Namibie, voici Miss Gédéon. Avec elle, c'est du tiki-tac-tac. Ouais, tiki-tac-tac. Vous l'avez bien compris. Bienvenue. Installez-vous confortablement, je vous aime. Ah, et que le soleil brille au-dessus de vos têtes.

C'est un son qui nous vient tout droit de Windhoek en Namibie, la voix de Miss Gédéon, c'est Pandolini à l'état civil. Pandolini Gédéon à l'état civil, elle vient donc de nous produire ce magnifique single. Ouais, Tiki Tac Tac, juste magnifique, sorti au début de l'année 2026, hein, donc qui marche bien. Rappelons que la jeune génération namibienne est en ce moment très en vogue là-bas avec les sorties musicales qui tutoient tout le continent africain. Et pour en parler, voici un autre maître, il s'appelle Kalux, voici No.

Cette chanson est sortie le 20 mars 2026 sous le label Superstar Records. Ce sont des thèmes assez légers que ces artistes abordent, mais sur ces thèmes-là, on parvient à danser, ce qui est juste génial. Allez, voici le Cameroun avec Sabrina. Sabrina et Martins, Onja.

Ah, c'est bien, c'est beau, quoi. Onja, c'est le titre, attention, single afropop dynamique sorti le 31 juillet dernier. C'est le fruit d'une collaboration entre la chanteuse camerounaise Sabrina Love et l'artiste Martins. Alors, le morceau prône la résilience et surtout la positivité à travers la phrase emblématique « On n'a rien, mais Onja ». Comme quoi, on n'a pas assez de moyens, mais on brille quand même, oui. Rappelons que malgré les difficultés ou le manque de moyens, on continue d'avancer avec style et détermination. Onja, Sabrina et Martins à l'instant. Ah, ça, c'est le coq de Wallonie. Non, c'est celui de Martinique. Voici Coury, avec Ryan Labiche.

petite immersion musicale au cœur de la scène gospel antillaise portée par le succès viral de ce titre Coury, un titre originaire de la Martinique et qui est de Rianne Labiche qui incarne la nouvelle dynamique du gospel caraïbéen. L'artiste a su toucher un large public grâce à ses titres comme Bénédiction. Je ne sais pas si vous avez entendu ce morceau Bénédiction, c'était vraiment génial quoi. Et c'est grâce à ça que le musicien s'est implanté dans la mémoire collective et aujourd'hui lorsqu'on l'entend chanter, on est fier effectivement de venir louer le Seigneur avec, et c'est juste génial. Voici Yemi Alade et Bien-aimé Baraza.

rencontre entre deux grandes voix du continent, bien aimée Elouza Baraza, autrefois membre du collectif kényan Sautisol, et la Nigériane Yemi Alade, qui n'est plus à présenter. Tous deux sur un titre qui porte bien son nom, Don't Be Shy. Et oui, ça fait plaisir, n'est-ce pas? Musique africaine sur la radio, on vous l'a dit, c'est un peu l'été. On vous balade à travers ces titres-là qui marquent l'été en ce moment et aussi des titres qui ont marqué l'été autrefois. Voici Princess Lover.

C'est en 2003 que cette chanson est sortie, extrait de son album. Hein. Le titre est extrait de l'album Juste Moi, partie 1. Alors, un titre qui est devenu avec le temps le classique intemporel du Zouk Love. La voix de Princess Lover, on attend toujours qu'elle renouvelle un hit comme celui-là. En tout cas, l'histoire retiendra que c'est en 2003 et que c'est devenu carrément un classique. Voici l'Ivoirien Kedjevara avec Nyaman Koudi. Attention, Kedjevara lui aussi est devenu depuis pas mal d'années une grosse figure du coupé décalé. C'est d'ailleurs, il fait partie de ces artistes-là qui maintiennent haut le son coupé décalé. Et c'est pas mal. Un coupé décalé un peu revu, avec on va dire un peu de vocalisation.

DJ Che Guevara et l'artiste Biraman Rouge. Ce titre est sorti en mars 2026. Rappelons que Che Guevara, comme je le rappelais tout à l'heure, est un artiste ivoirien, l'une des figures de proue de la musique qu'on appelle le coupé décalé. L'artiste est devant de la scène depuis les années 2000 carrément, oui, au milieu des années 2000, à la fin des années 2000 carrément, et c'est là qu'il avait suscité l'admiration de ses pairs avec quelques titres qui ont marqué l'imaginaire de tous les mélomanes. Et puisqu'on parle de musique, attention, accueillez ceci. Voici le Togo sur la radio avec Kiko. Parle-moi de toi. Ah, pour les lovers.

Il fait partie de cette nouvelle génération d'artistes togolais émergents qui portent haut les couleurs de ce grand pays d'Afrique de l'Ouest. Alors rappelons que ce titre est sorti en 2019. Kiko, le Golden Bone comme on l'appelle, est une voix suave, une voix magnifique, une voix qui ensorcelle carrément. Parle-moi de toi à l'instant, une musique de séduction, une musique d'amour. Allez, vous le savez, la nouvelle génération d'artistes africains est vraiment branché Afro-Trap. Et quand on dit Afro-Trap, c'est ça. Il est de retour. Voici Chili et Mauvais Joe. Biberon.

on le sait, Chilif, c'est pas de commentaires, c'est Ribanaf, mais c'est aussi Mauvais Joe qui arrive dans ce duo. Mauvais Joe qui, vous le savez, a produit en 2025 le magnifique titre Pilé, qui n'a marché qu'en 2026. Je ne sais pas pourquoi, peut-être grâce à un coup de pouce de l'IA, mais c'est un tube, un vrai tube. Alors rappelons déjà que Mauvais Joe fait partie encore, parce qu'il n'est pas, il n'a pas quitté le groupe, il fait partie du Triangle des Bermudes, un trio qui marche très bien. Alors là, c'est le duo avec Chili qui n'est plus à présenter, Biberon. Et puisqu'on parle de Triangle des Bermudes, sachez qu'ils sont eux aussi revenus au devant de la scène avec un magnifique titre. À côté, il y a Tiakola.

MC Yoshi, Mauvais Yo et Tiakola sur ce titre Petit Matin. Il est sorti le 31 juillet dernier, donc c'est tout frais, vraiment tout frais, hein. Sorti vendredi dernier, juste magique, n'est-ce pas? Allez, on vous parlait des sons qui nous titillent, n'est-ce pas? Voici le tout nouveau son de Davido, duo avec Aya Nakamura, s'il vous plaît. Et ça se dit Yaya. Le Mali et le Sénégal sur la radio. Pardon, et le Nigeria. Mali-Nigeria sur la radio. Davido, Aya Nakamura. Un duo que beaucoup avaient prédit et attendu. Eh ouais. Et ça, c'est l'Afrique qui gagne. On vous l'a dit. La musique traverse des frontières sans visa. Pas besoin de visa. Yes.

j'aime ce refrain. Ya yeah, ya yeah. Ah, ça respire l'Afrique, hein. Le Yoruba et le français, parce que Aya chante en français et lui, Davido, en Yoruba. À l'instant, Yaya. Alors, je rappelle que leur première collaboration date de, non, de 2018. Là, c'était l'album de 2018, donc c'était Gang. Et là, donc, nous sommes en 2026, les deux artistes ont remis cela et ça marche bien pour eux. En tout cas, on leur souhaite un plein succès pour ce nouveau single. Et vous le savez, Davido, c'est une superstar de la musique nigériane, quoi. Une voix qui était balisée par les plus grands, parmi lesquels un certain Fela Nicolapour Amsankuti. 1975, s'il vous plaît. Ha, voici le grand Fela. Ha. Water no get enemy. L'eau n'a pas d'ennemi. On était en 75, 1975.

la voix d'une grosse pointure de la musique africaine, monsieur Fela Nkoulapour, Ram Sankuti. On est en 1975 avec son groupe Africa 17, extrait de l'album Expensive Shit. Alors là, on est un peu dans la mouvance de l'époque parce que le funk commençait à s'installer en Afrique et au Cameroun aussi. Je vous ai signalé qu'on allait avoir beaucoup de Cameroun dans cette émission parce qu'un certain monsieur Eko Roosevelt lui aussi fait l'actualité avec un gros morceau. Attention, sorti en 1981, voici Tandamba.

un disque d'or pour Monsieur Eko Roosevelt. Je suis juste, suis ému, mesdames et messieurs. Aussi parce qu'en 1980, il nous produisait déjà ceci. Ah, Mengele Mam. Eko, lui, Roosevelt. Et sur la scène de Tomorrowland, il a repris cette belle chanson. En live, s'il vous plaît, c'était génial. Écoutez ça. 1980, Pop Makossa, l'album dans lequel on retrouve cette chanson.

mais sincèrement, j'étais très content de le voir sur la scène de Tomorrowland récemment, Monsieur Echo Roosevelt. 83 ans, c'est d'ailleurs le plus âgé de tous les artistes ayant foulé la scène de Tomorrowland, l'un des plus grands festivals électro du monde. Alors rappelons qu'avec ce titre, Tandamba, il a reçu le disque d'or. Aussi parce que Tandamba est sorti en 1981, une chanson qui était produite et finalement pour les Fleurs musicales du Cameroun, c'était la toute première compile. Proposé par le ministère de la Culture de l'époque et réalisé par un certain Manu Dibango. Donc c'est en 1981, Tandamba qui revient donc en 2026 avec

Alors permettez-moi de saluer, de souhaiter la bienvenue à un grand monsieur, lui aussi homme de médias, un Camerounais qui, depuis pas mal d'années, distille de la bonne vibration aux auditeurs d'Afrique, monsieur John T. Williams.

Alors, mon gars, même, lorsqu'on écoute Echo Roosevelt, on se dit effectivement qu'elle, qu'elle pêche. Mais c'est un monsieur dont la voix traduit le message de l'âme. C'est Echo, quoi. 83 ans et toujours sur scène. Une véritable fierté pour le Cameroun et une richesse pour l'Afrique tout entière.

Yoann Makangou, c'est la nouvelle pépite du son français actuellement, du son afro-français, on va dire ça comme ça, parce qu'il est né en France, il y a grandi, bien qu'il soit congolais. Et là, donc, c'est la première proposition véritable qui nous envoie en 2026 avec ce titre Marrakech. Alors, notez bien son nom, c'est Genesio. Avant, c'était Makangou, il a décidé de changer de nom et désormais, c'est Genesio. On vous souhaite la bienvenue si vous arrivez maintenant seulement. Je suis ravi de vous savoir à l'écoute. Allez, puisque vous êtes là, allons faire un petit tour du côté du Kenya pour prêter main forte à un jeune homme qui a beaucoup de mal à déclarer sa flamme. Voici Gradine Toto. Il chante en lingala, s'il vous plaît, mais les Kenyans, allez comprendre. Ah, je vous l'ai dit, hein. Lorsqu'on parle de musique, il n'y a plus de frontières. Ah. Fermez les oreilles, ouvrez les cœurs.

0: Et Zambé.
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Ah, je vous souhaite de le voir en live. C'est du spectacle dans le spectacle. L'artiste qui a commencé sur les télécrochets et finalement il vole de son propre zèle et c'est beau. C'est joli à entendre. Une voix qui, dit-on, est capable de faire accoucher les femmes sans péridurale. Vous comprenez? Retenez son nom, Gradine Toto. Et je souhaite vraiment que sa musique traverse les frontières. Pas ce qui s'est passé à Ceuta. Que ce soit vraiment réel. Merci papa. Je vous ai parlé du Cameroun, non? Prenez ça. Love is the greatest thing. Il s'appelle Yame. And that's what I feel. Avec lui, Adekunle Gold. 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

Alors si ça vous dit un peu, on va faire du gaspillage musical parce que je vais devoir rendre un petit hommage à un grand monsieur qui nous a quittés. Il s'appelait Abissi Mag, un homme que j'ai personnellement connu, un artiste camerounais qui avait surtout la particularité d'être un artiste proche du public. Pas ce genre d'artiste qui se prend la tête, non. Un homme bon, un homme vrai. S'il vous plaît, on s'incline devant sa mémoire et surtout devant l'une de ses plus belles compositions. J'ai choisi le remix parce qu'il est beau, remis au goût du jour. Il s'appelait Abissi Mag. Voici Simo.

repose en paix, l'artiste, là. Tu as marqué ton temps. Tu étais un homme bon. Tu étais un homme bien. Et nous te le rendons. Va en paix, Bissi Mag. Eh ouais. Un ami qui n'a pas eu beaucoup de chance. La vie ne lui a pas été favorable et malheureusement, il est emporté par cette maladie. Vous le savez, ainsi va la vie. Et voici pour vous le Ghana avec Nana Fofi. Ouais.

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2: Aujourd'hui, 1515.
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2: Mais que s'est-il passé pendant ces 12 mois? François Ier obtient de sa femme Claude qu'elle lui abandonne la Bretagne. Les 13 et 14 septembre a lieu dans la région de Milan la bataille du Marignan. Et avec l'arrivée de son fils François au trône de France, Louise de Savoie voit son rêve se réaliser. Invité Patricia Echel-Noschkin, auteur de Louise de Savoie, l'art du pouvoir à l'aube de la Renaissance, un livre qui sort chez Perrin.
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2: Le 24 mars est signé le traité de Paris. Le comte de Flandre, le futur Charles Quint, qui cherche à hériter de l'Espagne, s'allie avec le nouveau roi de France, François Ier, afin d'obtenir son soutien. Il est même envisagé un mariage entre Charles, 15 ans, et René de France, 4 ans, fille de Louis XII et d'Anne de Bretagne, une union qui ne restera qu'un projet. Le 28 juin, François Ier fait signer à son épouse Claude de France un acte par lequel elle lui abandonne la Bretagne. Plus tard, elle consentira à ce que la province soit attribuée à l'aîné de ses fils, contrairement aux engagements pris par Louis XII envers sa femme Anne de Bretagne, les parents de Claude de France, c'était en 1499. Une création à présent, le 25 juillet, le gouverneur espagnol de l'île de Cuba, Diego Velázquez de Cuellar, fonde San Cristóbal de La Habana, un établissement qui sera à l'origine de la ville actuelle de La Havane. Le territoire du royaume de Castille s'agrandit au cours de cette année 1515. Burgos rejoint la couronne le 11 juin. Le 7 juillet, c'est au tour de la Haute-Navarre de faire de même, la Basse-Navarre restant sous le contrôle de la famille d'Albret, dont le descendant Henri deviendra en 1589 roi de France et de Navarre sous le nom d'Henri IV. Enfin, en Angleterre, Thomas Wolsey, cardinal depuis le 7 septembre, devient le 23 décembre Lord Chancelier d'Angleterre. C'est l'une des figures principales des débuts du règne du roi Henri VIII. N'arrivant pas à faire annuler le mariage entre Henri VIII et Catherine d'Aragon, il sera arrêté en 1530. Il mourra quelques semaines après d'épuisement lors de son transfert vers la Tour de Londres.
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2: Si je vous dis 1515, vous me répondez Marignan. C'est une bonne réponse. Cette célèbre victoire du jeune François Ier fait partie des guerres d'Italie commencées par Charles VIII pour contrôler le duché de Milan. Lors de son arrivée au pouvoir, le 1er janvier 1515, François Ier affirme ses prétentions sur le Milanais, faisant valoir les droits de sa femme Claude, héritière des Orléans, dont son père Louis XII. Après l'échec des négociations, François Ier achète la neutralité d'Henri VIII, le roi d'Angleterre, et de Charles, le futur Charles Quint. François confie la régence du royaume à sa mère Louise de Savoie et place son armée sous le haut commandement du connétable de Bourbon. Au printemps 1515, les troupes françaises se concentrent à Grenoble avant de passer les Alpes et prendre la ville de Gênes en mai. La bataille a lieu à Marignan, à une petite quinzaine de kilomètres de Milan, les 13 et 14 septembre. Elle oppose les troupes de François Ier et ses alliés vénitiens aux mercenaires suisses qui défendent le duché de Milan. Marignan permet à François Ier de prendre le contrôle de la Lombardie, un contrôle qu'il perdra en 1525 après la défaite de Pavie contre Charles Quint.
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2: 1515, le 1er janvier, François d'Angoulême succède à son cousin Louis XII sur le trône de France, accomplissant ainsi le rêve de sa mère Louise de Savoie. Patricia Echel-Noschkin, bonjour.
3: Bonjour.
2: Vous signez chez Perrin Louise de Savoie, l'art du pouvoir à l'aube de la Renaissance. Louise est née en 1476. Qui est cette jeune princesse qui va épouser à l'âge de 12 ans Charles d'Orléans, le comte d'Angoulême?
3: Alors, c'est la fille d'une dame de la maison de Bourbon, Marguerite de Bourbon, et d'un cadet de la famille ducale de Savoie, Philippe de Bresse, qui accédera tardivement au titre de duc de Savoie. Alors, elle est née en dehors des frontières de France, hein, en Bresse, à Pondin, donc aux marges du royaume. Et elle va rejoindre très vite, avec son frère, hein, le petit Philibert, le centre en fait du pouvoir en France, c'est-à-dire Amboise, pour être élevée à la cour au moment où elle a 5 ans, donc en 1481. Et elle ne reverra plus sa mère à partir de ce moment-là, qui meurt donc 2 ans plus tard. Mais elle bénéficie donc d'une éducation d'exception sous la tutelle de sa cousine, qui d'ailleurs va devenir régente à partir de 1483, Anne de France, jusqu'à ce qu'elle mène donc ce mari très jeune, à 12 ans, en 1488, avec un pair de France, Charles d'Angoulême. Et à ce moment-là, elle déménage et elle s'installe donc à Angoulême et puis à Cognac.
2: Le couple va avoir deux enfants, Marguerite puis François, qui va naître un an avant la mort de son père. Comment Louise de Savoie va-t-elle vivre son veuvage ?
3: Alors, c'est une période de grande incertitude pour elle, de déménagement qui commence. Donc, son mari meurt en janvier 1496 et c'est une mort tout à fait brutale et elle-même n'a pas 20 ans. Donc, elle doit livrer un premier combat pour disposer de la tutelle de ses enfants. Mais comme à cette date, en fait, le petit François est assez loin dans la ligne de succession, elle va obtenir cette tutelle, au moins partiellement. C'est une tutelle partagée avec Louis d'Orléans. Et sa ligne de conduite, en fait, ça va être de préserver les intérêts de ses enfants, de la maison donc d'Angoulême qu'elle a rejointe. Voilà, quelle est sa vie à partir donc de ses 20 ans.
2: Patricia Eschen-Loschkin, les morts vont se succéder à la cour de France. Le 7 avril 1498, c'est Charles VIII qui décède sans héritier. La couronne passe à Louis d'Orléans. Son fils François devient l'héritier présomptif de la couronne. Que deviennent Louise et sa famille ?
3: Alors, c'est encore une nouvelle période de déménagement qui s'annonce pour elle. Elle part de Cognac, elle va s'installer dans le Val-de-Loire, donc à Amboise, au Clos Lucé, hein, au Clou, comme on disait à l'époque. Et elle se voit imposer comme gouverneur de ses enfants le maréchal de Rohan-Gier, ce qu'elle n'apprécie guère. La maladie à répétition de Louis XII et son absence de descendance mâle rendent à ce moment-là aussi de plus en plus vraisemblable le scénario donc, dont elle rêve depuis toujours, hein, celui d'un accès de son fils au trône.
2: Son fils qu'elle surnomme parfois Mont-César, hein.
3: Voilà, elle l'appelle Mont-César dans son journal, en référence donc à la Rome impériale.
2: Le 1er janvier 1515, meurt

0: cette première régence où elle n'a pas les pleins pouvoirs, on va dire, puisque François Ier part avec le grand sceau en Italie. Alors, cette première régence, elle n'est pas contestée. C'est vraiment un transfert du pouvoir qui se fait avec l'acceptation de tous, puisque les grands princes du sang partent aussi outre-Mont combattre les Suisses hein, pour faire valoir les droits de la couronne sur le Milanais, donc avec le roi. Ça apparaît comme un choix, on va dire, presque naturel, hein, raisonnable. Elle est appelée Dame Prudence à ce moment-là, dans la continuité, en quelque sorte, de la régence d'Anne de France. Il en sera un peu autrement lors de la deuxième régence en 1525.
1: Les guerres d'Italie vont dominer les premières années du règne de François Ier avec deux batailles. 1515, la victoire de Marignan, et 10 ans plus tard, la défaite de Pavie en 1525 avec le roi François Ier qui est fait prisonnier. Quel va être le rôle de Louise de Savoie après le désastre de Pavie ?
0: Alors, c'est un rôle absolument écrasant. Elle va devoir négocier des accords. Alors, c'est toute une diplomatie qui se met en marche. Négocier avec Charles Quint pour la libération de son fils. Donc, c'est la période de la deuxième régence, de 1524 à 1526, donc qui est aussi beaucoup plus longue. Elle fait envoyer donc sa fille, hein, Marguerite de Navarre, sur place. Hein. Alors, Marguerite n'est pas encore Marguerite de Navarre à ce moment-là, c'est Marguerite d'Alençon, hein, veuve, tout juste veuve de Charles d'Alençon. Elle négocie des trêves et des traités, déjà pour ne plus avoir qu'un seul ennemi, qui est donc Charles Quint. Donc elle négocie des trêves avec les Pays-Bas, avec l'Angleterre, avec le pape, hein, la Ligue de Cognac en 1526. Elle met en place aussi toute une stratégie matrimoniale, hein, en accord avec les Habsbourg. C'est le remariage de François Ier, qui est veuf, hein, avec Éléonore de Habsbourg. Et puis à partir de 1526, donc quand François Ier est libéré, mais en échange du coup de ses enfants qui partent du coup eux à Madrid pour être emprisonnés à sa place, donc sous l'autorité de François Ier, elle va mettre en place donc une paix durable contre une très grosse rançon. Ça va être donc la paix des dames ou le traité de Cambrai le 3 août 1529.
1: Et comment Louise de Savoie va-t-elle terminer sa vie ?
0: Alors, elle meurt à Grez-sur-Loing en septembre 1531 en tentant de fuir une épidémie de peste. Alors, son corps est usé, hein, il est affaibli par les crises de gouttes et elle a à ce moment-là seulement 55 ans.
1: Votre livre a pour sous-titre « L'art du pouvoir ». Comment ce qualificatif s'applique-t-il à Louise de Savoie ?
0: Alors, étant donné qu'elle n'accède jamais à la dignité royale, hein, elle n'est pas reine et elle ne le devient jamais, à la différence d'Anne de Bretagne, hein, qui est, elle, sacrée reine de France à deux reprises, elle doit vraiment construire son image de gouvernante, y compris sur un plan médiatique, hein, ce qu'elle fait par son apparence, par ses choix artistiques, par son rôle dans le protocole. Et elle doit aussi construire un discours légitimant la régente qu'elle est, en qualité de mater regis, hein, mère du roi, comme si le sang royal remontait jusqu'à elle, par ses vertus, sa vertu de prudence, et par le caractère donc incontestable de l'ordonnance royale qui lui délègue le pouvoir pour une durée donnée.
1: Patricia Eichen-Lochkin, je rappelle le titre de votre livre, « Louise de Savoie, l'art du pouvoir à l'aube de la Renaissance », un ouvrage sorti chez Perrin. Merci à vous.
0: Merci à vous.

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2: Bonjour, aujourd'hui nous fêtons les Dominiques, prénom qui signifie maître en latin. Très donné dans les années 60, Dominique est maintenant passé de mode, que ce soit sous la forme masculine ou féminine. Le grand saint Dominique, Dominique de Guzman, est le fondateur au XIIe siècle de l'ordre des prêcheurs, appelé les Dominicains. C'est un contemporain de saint François d'Assise. L'histoire raconte qu'avant même sa naissance, sa mère eut un songe. Elle rêva de lui sous la forme d'un chien, tenant dans sa gueule une torche enflammée pour embraser le monde. En effet, Dominique sera un grand homme de Dieu, un guide dont la devise est « vérité ». Cet homme brillant, érudit et pieux aura sa vie bouleversée à 33 ans, quand il rencontrera, lors d'un de ses voyages en traversant le sud de la France, un cathare, un homme à ses yeux hérétique, qu'il réussit par la parole et non par le faire à convertir. Depuis lors, il n'aura de cesse, par la douceur, la discussion et la prédication, de ramener les hérétiques sur le chemin, le juste chemin. Souvent pieds nus, mendiant son pain, habillé d'une tunique de laine grossière, il participait à des controverses théologiques avec les cathares qu'il rencontrait. Des hommes vinrent se joindre à lui et il fonda une cinquantaine de monastères sur la règle des chanoines de Saint-Augustin, dont le premier est à Prouille dans le Lauragais, en terre cathare, où il créa un monastère de femmes. Et cet ordre donna de nombreux saints, comme Sainte Catherine de Sienne, à qui Saint Dominique est apparu en songe, lui tendant un lys et un habit de dominicaine. Ou bien Jacques de Voragine, un théologien qui écrivit la fameuse légende dorée, ou l'immense Saint Thomas d'Aquin, et encore Saint Bartholomé de Las Casas, l'avocat des Indiens du Nouveau Monde. Alors bonne fête à tous les Dominiques et à tous les Dominicains et les Dominicaines de par le monde qui proclament selon leur saint fondateur la vérité du Christ.

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1: Quand ils rejoignirent la foule, un homme s'approcha et tombant à genoux devant lui, il lui dit « Seigneur, prends pitié de mon fils, il a des crises d'épilepsie, il est bien malade. Souvent il tombe dans le feu et souvent aussi dans l'eau. Je l'ai amené à tes disciples, mais ils n'ont pas pu le guérir. » Jésus leur dit « Génération incroyante et dévoyée, combien de temps devrais-je rester avec vous? Combien de temps devrais-je vous supporter? Amenez-le-moi ici. » Jésus l'interpella vivement. Le démon sortit de lui, et à l'heure même, l'enfant fut guéri. Alors les disciples s'approchèrent de Jésus et lui dirent en particulier « Pour quelle raison est-ce que nous n'avons pas pu l'expulser ?» Jésus leur répond « C'est parce que vous avez trop peu de foi. Amen, je vous le dis. Si vous avez de la foi gros comme une graine de moutarde, vous direz à cette montagne « Transporte-toi d'ici jusque là-bas » et elle se transportera. Rien ne vous sera impossible. » Thank you.

Au tout début de sa mission, Jésus avait déjà guéri des épileptiques. Matthieu écrivait « On lui amena tous ceux qui souffraient, atteints de maladies et de tourments de toutes sortes, possédés, épileptiques, paralysés, et il les guérit. » Matthieu chapitre 4.

Aujourd'hui, deux scènes se succèdent. Au cours de la première, Jésus se trouve face au père d'un enfant épileptique. Il est évident qu'il va chasser le démon qui tourmente l'enfant, mais avant de le faire, il se lamente sur la capacité de ses disciples. Pourtant, quand il les avait envoyés en mission, il leur avait déclaré « Guérissez les malades, ressuscitez les morts, purifiez les lépreux, expulsez les démons. » Matthieu chapitre 10. Les disciples auraient-ils perdu la force que Jésus avait mise en eux? Oui, sans doute. La force que Dieu met en nous, elle s'alimente à la foi. Cette foi, il faut l'entretenir. C'est bien ce que Jésus indique au cours de la deuxième scène, lorsqu'il se trouve seul avec ses disciples. Ces derniers s'étonnent de ne pas avoir pu expulser le démon qui habitait l'enfant. Jésus leur en donne la raison. Leur foi s'est réduite. Il ne leur reste même pas aussi gros qu'une graine de moutarde. S'il leur en restait davantage, ils seraient capables de commander aux montagnes. Il ne s'agit pas d'utiliser Dieu pour accomplir des prodiges spectaculaires et inutiles, mais la foi nous permet de faire du bien aux autres. Entourer de nos soins des enfants malades, consoler des parents attristés, mettre de la paix là où règne la violence. La paix, avec elle, beaucoup nous est possible.

Notre Père, qui es aux cieux, que ton nom soit sanctifié, que ton règne vienne, que ta volonté soit faite sur la terre comme au ciel. Donne-nous aujourd'hui notre pain de ce jour. Pardonne-nous nos offenses, comme nous pardonnons aussi à ceux qui nous ont offensés. Et ne nous laisse pas entrer en tentation, mais délivre-nous du mal. Car c'est à toi qu'appartiennent le règne, la puissance et la gloire pour les siècles des siècles. Amen.

0: L'ange du Seigneur apporta l'annonce à Marie.
1: Et elle conçut du Saint-Esprit. Je vous salue Marie, pleine de grâce. Le Seigneur est avec vous. Vous êtes bénie entre toutes les femmes, et Jésus, le fruit de vos entrailles, est béni. Sainte Marie, Mère de Dieu, priez pour nous pauvres pécheurs, maintenant et à l'heure de notre mort.
0: Voici la servante du Seigneur.
1: Qu'il me soit fait selon votre parole. Je vous salue Marie, pleine de grâce. Le Seigneur est avec vous. Vous êtes bénie entre toutes les femmes, et Jésus, le fruit de vos entrailles, est béni. Sainte Marie, Mère de Dieu, priez pour nous pauvres pécheurs, maintenant et à l'heure de notre mort.
0: Et le Verbe s'est fait chair.

0: et il a habité parmi nous. Je vous salue Marie, pleine de grâce. Le Seigneur est avec vous. Vous êtes bénie entre toutes les femmes, et Jésus, le fruit de vos entrailles, est béni. Sainte Marie, Mère de Dieu, priez pour nous pauvres pécheurs, maintenant et à l'heure de notre mort.
1: Priez pour nous, Sainte Marie, Mère de Dieu,
0: afin que nous soyons rendus dignes des promesses du Christ.
1: Daignez, Seigneur, répandre votre grâce dans nos âmes, afin qu'ayant connu par la voix de l'ange l'incarnation de votre Fils Jésus-Christ, nous puissions parvenir par sa passion et par sa croix à la gloire de sa résurrection, par le même Jésus-Christ, votre Fils, notre Seigneur. Amen.
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4: Bonjour à toutes et à tous et merci de débuter ce nouveau week-end avec nous. Nous sommes aujourd'hui le samedi 8 août. Nous fêtons Saint-Dominique, le fondateur des Dominicains. Les explications d'Isabelle Delaunay tout à l'heure à 7h55 dans le Saint du jour. Aujourd'hui, vous êtes nombreux à être sur les routes pour partir ou rentrer de vacances. Bison Futé a classé cette journée rouge dans les deux sens de circulation. Enfin, ce samedi s'annonce chaud et ensoleillé. La météo complète à retrouver tout à l'heure à 7h25. Belle journée à toutes et à tous. 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Nous poursuivons notre découverte de la ville éternelle avec Anne Kierleout dans Via Roma. Ce matin, la nécropole vaticane et la tombe de Saint-Pierre.
5: La tombe du prince des apôtres a été retrouvée. Telle est la phrase essentielle du message radiodiffusé du pape Pie XII à Noël 1950. Cette annonce intervient après une campagne de fouilles commencée en 1939 sur l'initiative du même Pie XII. La tombe de l'apôtre a été retrouvée sous la basilique actuelle, à la verticale de l'autel papal qui se trouve sous le baldaquin du Bernin et la coupole. Certains vont jusqu'à dire que l'on a même retrouvé les ossements de Saint-Pierre. Mais là-dessus, les avis divergent. Et puis, autour de la tombe de Pierre, c'est toute une nécropole que l'on a mise au jour. C'est cette nécropole vaticane que nous allons découvrir au cours d'une longue visite, en trois parties, en compagnie d'Olivier Lefebvre, jeune Français, passionné par Rome et son histoire, guide officiel aux fouilles de Saint-Pierre. Nous commençons la visite à l'air libre, près de l'entrée des fouilles, qui se trouve sur la gauche lorsqu'on regarde la basilique Saint-Pierre. À nos pieds, une plaque de marbre, insérée dans le sol, marque l'emplacement initial de l'obélisque qui se trouve aujourd'hui sur la place Saint-Pierre. Avant son déplacement en 1586, elle marquait le centre du cirque de Caligula et Néron qui occupait la colline Vaticane. Nous remontons le cours du temps et nous voici sur cette colline au début de notre ère.
6: Cette colline Vaticane est entièrement laissée à l'abandon puisque la ville de Rome est essentiellement fondée près du Tibre, entre le Capitole, l'Aventin et le Palatin. Donc le centre historique de Rome se trouve sur la rive gauche. Nous, en ce moment, nous nous trouvons sur la rive droite, c'est-à-dire du côté de la région étrusque, de la région laissée à l'abandon par les Romains. Et ce sont les empereurs à partir d'Auguste qui vont se commencer à s'interroger, à se préoccuper de cette colline, de cette 14e région de Rome, qui va être donc petit à petit reprise.

0: prise et construite par les empereurs successifs. Auguste rachète cette colline où, dit Juvénal plus tard dans ses satires, ne poussent que des vignes mauvaises qui donnent un mauvais vin, et que si on voulait voir du mauvais vin, il fallait venir voir le vinaigre des collines vaticanes. Il y a aussi sur cette colline quelques chèvres qui viennent paître, mais en général, donc, très peu de gens, il n'y a personne qui habite ici. Au 1er siècle, donc, Auguste achète ses terrains et ce sont ses successeurs, Caligula et Néron, qui vont commencer à aménager le site. Caligula le premier va faire construire un cirque, c'est-à-dire un emplacement de jeu pour les courses de chevaux. C'était un féru de courses de chevaux et Tacite nous le dit, Pline l'Ancien également nous parle de cette passion de Caligula. Et donc Caligula fait construire ce cirque. En réalité, c'est Néron qui va développer le cirque lui-même et d'abord en construisant autour des jardins qu'on va appeler les jardins d'Agrippine, sa mère. En fait, le cirque ici construit ne va servir qu'après 64 après Jésus-Christ. Parce que en 64 après Jésus-Christ, le juillet 64 est un été terriblement chaud, le Tibre est quasiment à sec et il va y avoir un incendie terrible qui va se propager sur Rome. Et, nous dit Tacite, ce sont 11 régions sur 14 qui vont brûler. La colline vaticale, elle, ne va pas être touchée. Donc, Néron, qui était parti, dit-on, en villégiature à Ancium, va revenir s'occuper de l'incendie. Contrairement à l'image reçue d'un Néron qui aurait mis le feu à la ville, en réalité, Néron va bien gérer l'incendie et va commencer très vite les travaux de reconstruction. En même temps, il n'est pas très populaire et il va falloir trouver un bouc émissaire par rapport à cet événement où il y a eu beaucoup de morts. Et on suppose qu'il a fallu chercher donc des coupables.
1: Parce qu'à l'époque, on l'accusait déjà, Néron, ou c'est venu plus tard, cette accusation?
0: Néron était déjà très impopulaire. Il sentait que s'il ne faisait pas quelque chose pour... il ne serait pas un coupable, ce serait lui qui serait accusé d'avoir mis le feu. D'autant plus que les constructions qui vont être entreprises après l'incendie de Rome vont durer plus d'un an, et Néron en profite pour construire la Villa Dorée, donc près du Colisée. La conception de cette villa est gigantesque, puisqu'il va prendre quasiment toute une région pour construire une maison avec des étangs, des forêts, des bois, et on va l'accuser finalement d'avoir mis le feu pour construire sa propre villa. Donc il va falloir se défendre de cette accusation, et à ce moment-là, Néron va demander à ce que les chrétiens soient arrêtés. Les chrétiens sont donc arrêtés, il y a une petite communauté chrétienne, et ils vont être martyrisés dans le site du cirque de Néron et de Caligula.

0: De la présence des chrétiens à Rome au 1er siècle, nous savons peu de choses, nous dit notre guide. Jean Combi, historien, fait le point sur les quelques sources dont on dispose à ce sujet.
1: La première communauté chrétienne à Rome a dû être assez précoce, puisque on pense qu'il y avait des chrétiens autour de l'an 50, puisqu'on signale que les Juifs ont été expulsés de Rome à cause de dissensions au sujet d'un certain Christos. Donc on pense que c'est des disputes au sujet des Juifs qui se ralliaient au christianisme. Ça veut dire donc dans les années 50, il y avait des chrétiens et une communauté, on ne sait pas par qui elle a été fondée. Bien sûr, la tradition disait qu'elle a été fondée par Pierre. Mais saint Paul annonce dans l'Épître aux Romains qu'il va rendre visite aux chrétiens de Rome. Il reconnaît que la communauté n'a pas été fondée par lui. Mais en même temps, il ne parle pas de Pierre. Donc il est bien probable que Pierre n'était pas à Rome à ce moment-là. Il semble qu'il en aurait parlé.
0: Ça veut dire que sur la présence des chrétiens à cette époque-là à Rome, on a des sources, y compris bibliques, relativement claires quand même.
1: C'est des sources qui sont très, très légères, mais qui sont quand même fermes. Les chrétiens, c'est l'empereur Claude qui les expulse de Rome parce qu'ils se disputent. Enfin, ou dans la communauté juive, on se dispute au sujet du Christ. Donc ça, c'est une source, c'est dans Suétone, donc là, c'est clair. Bon. D'autre part, on sait dans les Actes des Apôtres et dans saint Paul qu'il a deux disciples, donc un couple, Priscille et Aquila, qui l'ont rejoint à Corinthe et puis à Éphèse aussi, et que Priscille et Aquila faisaient partie de ces gens qui avaient été expulsés de Rome. Donc c'est ça qu'on a pour l'Écriture. Bon. Et puis l'affirmation de Paul qui va rendre visite à la communauté.

0: communauté chrétienne. Donc la présence, il n'y a pas énormément de choses, mais elles sont suffisamment précises pour dire il y a une communauté chrétienne dès 50 ou peut-être même un peu avant. On ne sait pas d'autre chose, alors sinon que après, à travers l'histoire de l'Église d'Eusèbe, donc Eusèbe nous rapporte un certain nombre de traditions sur la présence des chrétiens, bien sûr, et puis la présence de Pierre à Rome et sur son martyre à Rome. Alors, sur le martyre des chrétiens à Rome sous Néron, la principale source et la plus explicite, c'est le récit de la persécution par Tacite. Alors, l'historien Tacite, qui écrit au début du second siècle, il fait le portrait de Néron, bien sûr, il en dit pique-pendre, et en particulier, il dit que c'est lui qui a mis le feu à Rome et qu'il a cherché des coupables et qu'il a trouvé les coupables parmi des gens qui étaient honnis ou suspects, c'est-à-dire les chrétiens, et il nous raconte la persécution qui a eu lieu sous Néron. Ils sont peut-être même pas accusés directement d'être chrétiens, mais on les accuse d'être des incendiaires et on leur fait subir le supplice des incendiaires en leur faisant représenter des personnages mythologiques et en les faisant brûler en public.
1: Donc ça aussi, le fait qu'on leur fait représenter des personnages mythologiques, c'est Tacite qui le dit ?
0: Alors, c'est Tacite qui le dit, et puis on pense y voir une allusion dans un récit des premiers écrivains chrétiens, qui est Clément de Rome, évêque de Rome, et on peut dire à ce moment-là successeur de Saint-Pierre ou pape, même si le mot n'est pas utilisé d'une manière aussi précise à ce moment-là. Mais c'est à propos d'autre chose. Clément veut prévenir la communauté de Corinthe contre la jalousie et la zizanie qui est dans les communautés, et il leur dit c'est à cause de cette jalousie ou de ces zizanies que les communautés ont été divisées et qu'il y a eu des martyrs. Alors, d'une manière qui est assez obscure, il évoque la persécution de Néron et il évoque des femmes qui ont joué des personnages mythologiques dans cette persécution, et il les associe à la mort de Pierre et de Paul, mais sans beaucoup de précision sur la mort de Pierre et de Paul.
1: Alors, qu'est-ce qui permet de dire aujourd'hui que Pierre faisait partie de ceux qui ont été persécutés sous Néron ? D'abord, est-ce que c'est une certitude ou est-ce que c'est une hypothèse ?
0: Pour l'Antiquité, on n'a pas toujours beaucoup de certitudes. On n'a qu'une ou deux sources et on s'en contente. Alors quand il s'agit d'événements qui ont une importance secondaire, on les prend argent comptant. Mais alors, il est évident que à partir du moment où il s'agit du christianisme, eh bien les textes ont été épluchés et rééplucés. Bon, ce qui fait que, en gros, on accepte globalement le témoignage ou la tradition qui est transmise par Eusèbe, qui est transmise par Clément de Rome, pour dire que, effectivement, Pierre est mort sous Néron, mais on n'est pas absolument sûr qu'il est mort au moment de cette persécution. On se fonde sur le texte d'Eusèbe, où on dit que Pierre y fut crucifié. Alors, la tête en bas, je crois que c'est dans un apocryphe, enfin, ou un autre récit. Bon. Parce que, là encore, donc, il y a toute une lecture où Pierre aurait demandé à être crucifié la tête en bas puisqu'il n'était pas digne d'être l'égal de son maître. Mais enfin, là, on est dans le domaine de la légende, quoi. Mais, bon, le texte de la crucifixion de Pierre, c'est essentiellement le texte d'Eusèbe, mais Eusèbe, et qui rapporte des témoignages plus anciens, et en particulier le témoignage de Gaius, qui dit qu'on a à Rome les tombeaux ou des monuments en l'honneur de Pierre et de Paul.

0: Si c'est là que Pierre fut enterré, c'est parce que cet endroit, situé en dehors de Rome à l'époque, était une nécropole.
1: Vous savez que dans l'Antiquité, on n'enterrait pas les morts dans le cœur de la ville. Par superstition, par respect aussi des morts, les morts devaient être enterrés en dehors de la ville, dans ce qu'on va appeler donc une nécropole. Souvent, le long des vias qui se trouvent en dehors de la ville. Alors par exemple, la Via Appia, où on trouve les grands mausolées de Metellus,

0: des grandes familles romaines, patriciennes, qui allaient là-bas. Le long du cirque Vatican, il y a plusieurs routes, la Via Triomphale, la Via Cornelia et la Via Aurelia. Le Vatican, donc, se trouve plus près de la Via Triomphale et de la Via Cornelia, et le cirque de Caligula et Néron, construit dessus, borde, longe la Via Triomphale et la Via Aurelia. Alors, la nécropole va se développer au nord du cirque, c'est-à-dire plus près de la Via Cornelia. Cette ville des morts, donc, va être essentiellement fréquentée par les gens qui ne font pas partie des familles patriciennes. Donc, entre guillemets, des bourgeois, des soldats, des esclaves, des chrétiens qui vont venir ici trouver un lieu où faire reposer les morts. Et cette nécropole, donc, essentiellement constituée de mausolées qui sont des petites maisons réservées aux morts, va être également constituée de titulus, de tituli, en fait, de petits monticules de terre pour les gens pauvres. Et les chrétiens, que font-ils? Ils n'ont pas beaucoup d'argent. Ils vont acheter un terrain qu'on va appeler le champ des pauvres, le champ P. Ce champ P est une parcelle de terre dans laquelle ils vont inhumer Saint-Pierre. Ils n'ont pas les moyens de construire un mausolée, donc ils creusent un trou à même la terre et recouvrent cette tombe avec des briques en forme de toit qui vont permettre à l'eau de s'écouler. Aussitôt, donc, après l'inhumation, les chrétiens viennent en dévotion sur la tombe de Pierre. Parce qu'on sait que c'est le prince des apôtres, on sait que c'est celui à qui Jésus a donné les clés du pouvoir, lui a dit « Tu es Pierre, et sur cette pierre, je bâtirai mon église ». Donc, les chrétiens le savent et vont venir en dévotion, déjà en pèlerinage, comme on le fait encore aujourd'hui.
1: Mais Pierre est inhumé dès après sa mort, ici?
0: Les Romains permettaient à n'importe qui, que ce soit les chrétiens, les esclaves, de venir récupérer, réclamer le corps de celui qui avait été martyrisé. Il y avait un tel respect des morts qu'on permettait à tout le monde de venir réclamer le mort. Parce qu'on avait également cette superstition, on croyait que si un mort n'était pas enterré, son âme errait et pouvait troubler l'ordre et de la vie des gens. Donc il fallait enterrer les morts.
1: Mais on sait que c'est sur ce lieu-ci tout de suite.
0: Alors, on le sait, c'est-à-dire... on n'a pas de document écrit nous attestant que des chrétiens aient demandé le corps de Pierre. Ce qui nous permet de dire que Pierre a été tout de suite, aussitôt après sa mort, enterré ici, c'est, et là on fait un saut d'une cinquantaine d'années dans l'histoire, ça va être le fameux trophée de Gaius. Il faut attendre à peu près les années 160-180 après Jésus-Christ pour trouver un premier document qui est la lettre de Gaius, du prêtre Gaius.
2: On raconte que sous son règne, Paul eut la tête coupée à Rome même et que semblablement, Pierre y fut crucifié.
3: Eusèbe de Césarée, histoire ecclésiastique.
2: Et ce récit est confirmé par le nom de Pierre et de Paul, qui jusqu'à présent est donné au cimetière de cette ville. C'est ce qu'affirme tout autant un homme ecclésiastique du nom de Caius, qui vivait sous Éphirin, évêque des Romains. Discutant par écrit contre Proclus, le chef de la secte cataphrygienne, il dit à propos des lieux où furent déposées les dépouilles sacrées des dix apôtres ses propres paroles. « Pour moi, je peux montrer les trophées des apôtres. Si tu veux aller au Vatican ou sur la voie d'Ostie, tu trouveras les trophées de ceux qui ont fondé cette église. »
0: Ces lignes qui sont très importantes, qui sont rapportées par Eusèbe, nous certifient qu'il y avait dès la première moitié du IIe siècle après Jésus-Christ un monument élevé sur la tombe de Saint-Pierre. Et ce document, donc, est le seul document que l'on ait, mais le plus important. Et ce trophée de Gaius, finalement, eh bien, les fouilles des années 50, il y a une cinquantaine d'années, ont permis de le retrouver. Alors, qu'est-ce que c'est qu'un trophée? Un trophée, en grec, le mot tropaion signifie monument de victoire. Alors, pourquoi est-ce que Gaius va employer ce terme de trophée? Parce que il s'agit évidemment de la victoire du prince des apôtres, de Pierre, sur la mort qui lui a été donné en martyr, mort pour sa foi. Donc, le prince des apôtres est couronné de la palme du martyr. Il est donc victorieux. En plus, c'est le prince des apôtres. Et donc, à double titre, il mérite un trophée. On sait donc que dès la première moitié du IIe siècle après Jésus-Christ, il y avait donc un trophée, un monument de victoire, un monument construit sur la sépulture de Pierre. Et ce trophée, on le retrouve avec les fouilles des années 50. Et ce trophée est un tout petit monument qui fait à peu près 1,50 m de haut.
4: Avant d'avoir donné le premier coup de pioche, on avait beaucoup d'idées sur ce qu'était à la fois...

0: la basilique de Constantin, dont on possède des illustrations avant qu'elle ne soit détruite par l'actuel, puisque c'est une basilique du IVe siècle, enfin la première basilique chrétienne de Rome qui a été détruite pour faire place à l'actuel. Et on avait toute une série de sources littéraires par lesquelles on avait, pour autant qu'un archéologue puisse avoir des certitudes mathématiques et un historien, on avait la certitude que sous l'autel du Bernin se trouvait la tombe de Saint-Pierre, qu'elle avait été donc pratiquée au Vatican, puisque c'est là qu'il avait été martyrisé, et surtout qu'elle avait été vue dès le IIe siècle après Jésus-Christ et qu'un petit monument devait se trouver sur cette tombe, que Constantin avait construit sa basilique exactement au-dessus de la tombe de Saint-Pierre et l'hôtel, le maître-hôtel au-dessus de la tombe de Saint-Pierre, et puis ensuite les aménagements de Grégoire le Grand en particulier, qui nous étaient très très bien connus par les sources littéraires, et puis qu'on suit la tombe de Saint-Pierre dans le temps, dans le Liber Pontificalis, le livre, disons, de l'histoire de l'Église de Rome et des papes.
1: Ce qu'il y avait autour, ça a été une découverte totale ?
0: Non, ce qu'il y avait autour était également connu, puisque les sources littéraires nous donnaient la certitude également de la présence du cirque de Gaius et Néron, la présence d'une nécropole païenne importante, la présence d'ateliers, de production de tuiles, de briques. On savait que c'était une zone

0: métropole, par contre, est très est en parfait état. Il y a encore des gens qui viennent construire et qui viennent enterrer leurs morts. On n'a pas le droit de toucher à une ville des morts. On n'a pas le droit de profaner un lieu de mort. Et c'est là un des grands arguments de, quand même, de la présence de Saint-Pierre à Rome, c'est que un homme se permet, contrairement à toutes les règles jusque-là édictées, eh bien, se permet de raser une nécropole, une ville des morts. Ce qui est terrible, puisqu'il profane une ville des morts. Donc, quelle est la raison pour laquelle il peut se permettre de profaner une ville des morts? Tout simplement parce qu'il y a une raison plus haute pour lui, une raison plus haute parce qu'elle est spirituelle, plus haute parce qu'elle est aussi politique et temporelle, c'est qu'il y a le prince des apôtres, le prince des chrétiens, qui est enseveli sur la colline Vaticane. Et donc, que fait Constantin? Il va araser la colline Vaticane, détruire la nécropole antique, faire une esplanade de 500 mètres carrés. Donc, vous imaginez qu'il y a une pente de 13 mètres de déclivité. Il va combler la pente pour avoir une surface plane, remplir le vide des mausolées laissés par la hauteur de la pente par des remblais de terre, par des pierres, par des murs. Tout ce qu'il y avait dans la nécropole, il le laisse. Et il va en faire donc le fondement de sa basilique de pierre et de bois. Il conserve le monument de Gaius. Il va le protéger, l'envelopper d'un monument de marbre, et ça va constituer donc le niveau de la basilique constantinienne, parce qu'on est au plus haut de la colline. Donc on va descendre, donc vous allez voir là qu'on descend beaucoup plus bas, parce que c'est au niveau de... on suit le mouvement de la colline, mais on va remonter ensuite en direction du trophée de Gaius, et là on se retrouve au niveau de la basilique constantinienne. Donc comme on le voit ici sur la maquette, la colline est en pente, donc toute la partie plane a été comblée de pierres et de béton, etc. Mais le trophée de Gaius se trouve donc au niveau du sol de la basilique constantinienne, au niveau de l'autel principal. Donc, que fait Constantin? Il a donc arasé la colline, aplani, et fait construire dessus une basilique romaine, une basilique sur le modèle des basiliques romaines. Qu'est-ce que c'est qu'une basilique romaine? Une basilique romaine, c'était un marché couvert à 5 nefs. Et donc, le Constantin reprend ce genre de bâtiment gigantesque pour en faire un lieu religieux. Donc, maintenant que vous avez bien cette basilique constantinienne qui est faite de briques et de bois, eh bien, on va pouvoir descendre dans les fouilles en sachant que cette basilique constantinienne va être construite sur le tombeau de Saint-Pierre. Et cette basilique constantinienne va durer jusqu'au XVIe siècle.
1: C'est donc sous le niveau de la basilique constantinienne, dans les fouilles proprement dites, que nous retrouverons bientôt Olivier Lefebvre pour la suite de notre visite de la nécropole vaticane.
2: Via Roma, la suite de cette série d'émissions préparée par Anne Kierliou à retrouver dès samedi prochain à partir de 7h. 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Dans moins de 5 minutes, nous serons sous les toits de Paris avec Philomène Dubois. Ce matin, l'Association pour l'amitié. Juste le temps pour nous de découvrir la météo de ce samedi 8 août.
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2: C'est une journée chaude et ensoleillée qui nous attend pour ce samedi. Une tendance orageuse se développe dans l'après-midi au sud de la Garonne, notamment près des Pyrénées. En Belgique, le ciel se voile petit à petit tout au long de cette journée. Les températures ce matin, de 14 à Lille, Cherbourg et Tours, jusqu'à 24 à Marseille et Montpellier. On lève ce matin 17 à Paris et 20 à Lyon. Les températures pour votre samedi après-midi, de 28 à Lille jusqu'à 39 degrés pour Toulouse. On prévoit pour l'après-midi 31 à Paris, 32 à Rennes, 36 à Lyon et 37 à Bordeaux. Côté Belgique, 27 degrés cet après-midi du côté de Bruxelles.
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0: Une bonne dizaine de sites parisiens permettent des projections à la belle étoile, séances gratuites, douceur de la nuit et bonheur de partager un classique. Dans l'Italie des années 70, les projections en plein air, souvent liées à la Festa dell'Unità, la kermesse annuelle du Parti communiste italien, qui relevait d'ailleurs plus de l'esprit de Pépone, le maire de Don Camillo, que des rigueurs du parti de Staline, les projections en plein air permettaient les noces du cinéma et de la belle saison. Je vous ai emmené le mois dernier au 6 Cité Véron chez Jacques Prévert. Eh bien, au 4, vous avez accès à une terrasse large, spacieuse, où le bar à bulles vous accueille. On s'assied dans un transat et le film commence sur fond des pales du Moulin Rouge. Instant magique, gratuit, dans la limite des places disponibles. Le 2 septembre, on y verra E.T. de Spielberg. C'est incontournable sous les étoiles, E.T. Au parc de la Villette, on a des projections sur l'herbe et sous les étoiles. On vient avec son pique-nique, on prend un plaid ou l'on vient avec le sien. Quoique en ce moment, les températures nocturnes ne plaident pas pour le plaid. Oui, c'est drôle. On y verra le 6 août, Onoda, 10 000 nuits dans la jungle, Twin Peaks, le 8 août, Stand By Me, le 14 août, et Moonrise Kingdom, le 16 août. Pour voir des films courts, allons à la 25e édition du festival Silhouette qui a lieu dans le parc de la Butte du Château Rouge, dans le 19e arrondissement de Paris. Organisé depuis 2002, cet événement gratuit se consacre exclusivement aux courts-métrages. En bonus, chaque projection est précédée d'un concert. Et c'est du 28 août au 5 septembre. Coup de chapeau pour le Mémorial de la Shoah, qui organise sur son parvis trois projections en plein air, les 21, 22 et 23 août, au tarif de 5 euros, 3 euros tarif réduit, et sur réservation. Au programme, Le Dictateur de Charlie Chaplin, To Be or Not To Be d'Ernst Lubitsch, et Les Producteurs de Mel Brooks. J'ai des coups de chapeau car nous sommes invités à sourire et rire avec ces trois chefs-d'œuvre qui empoignent l'antisémitisme par le rire et la dérision. Sacré Mel Brooks. La Cour d'honneur des Invalides n'est pas réservée aux hommages nationaux pour de grandes figures décédées. Depuis 2018, on y assiste à des projections grand public, Top Gun, Les Trois Mousquetaires, Le Comte de Monte Cristo. Les séances ne sont pas gratuites, mais la modeste contribution permet d'aider les blessés de la guerre et les familles endeuillées. Enfin, pour associer jardin et cinéma, le festival Ciné-Jardin du 20 août au 5 septembre est aussi de retour pour une 12e édition dans des lieux champêtres du nord-est parisien, avec 10 projections à 20h30, chacune précédée d'une visite guidée du jardin en question à 18h et d'un buffet participatif à 19h30. Voilà donc quelques idées. Il y a beaucoup d'autres propositions. Dans tous les cas, le ciné en plein air reste un moment estival saisissant et heureux.
1: 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Très bon week-end à toutes et à tous. Nous partons à présent sous les toits de Paris avec Philomène Dubois. Ce matin, l'Association pour l'amitié.
2: Pendant tout l'été, je vous emmène à la découverte de lieux d'accueil à Paris. Ils se distinguent par leur mission, mais partagent une origine chrétienne. À travers les récits intimes des personnes qui font vivre ces endroits, vous allez entendre une autre facette de la capitale, celle de lieux où l'accueil, la solidarité et la rencontre façonnent le quotidien. Aujourd'hui, vous allez découvrir la vie au sein de l'APA, l'Association pour l'amitié. 30 maisons accueillent 330 colocataires à l'année. Elles sont animées par des volontaires et des personnes qui étaient sans domicile fixe. Ces colocations solidaires font vivre des personnes aux âges, origines, cultures et parcours bien différents, mais elles se retrouvent sur un point, l'envie de partager leur vie.
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2: Nous sommes à la Maison des Plantes, dans le

0: 14e arrondissement de Paris, au cœur du site de l'hôpital Notre-Dame de Bon Secours. La maison a ouvert en novembre 2023 et va bientôt fêter ses 3 ans. L'association pour l'amitié fête, elle, de son côté, ses 20 ans.
1: Pascal, ça va ?
0: Je suis accueillie par Catherine, qui a fait de cette association un pilier de sa vie.
2: Bienvenue à la Maison des Plantes de l'association pour l'amitié. Donc, je suis Catherine, je suis modératrice à l'APA, donc l'association pour l'amitié, depuis novembre dernier. Alors, l'association pour l'amitié, c'est une association qui anime des colocations solidaires entre des personnes qui n'avaient pas de logement et des jeunes professionnels ou moins jeunes, mais des personnes qui avaient des logements et qui veulent vivre cette aventure-là, de vivre ensemble entre personnes très différentes. Donc il y a des personnes qui ont de tout âge et sont de toutes origines. Et à travers les temps vécus au quotidien, les repas partagés, la cuisine partagée, les services partagés, tissent des liens d'amitié qui leur permettent de se reconstruire pour certains et se construire pour d'autres, pour avancer dans la vie.
0: Nous montons au premier étage, celui des familles. Je vais à la rencontre de Marie, qui a vu naître la Maison des Plantes. Elle y vit désormais avec son mari et ses enfants.
3: Bienvenue à la Maison des Plantes de l'APA. Je suis Marie Leduc. Je vis ici en famille et je suis responsable de la maison avec d'autres familles. Et je vais vous présenter du coup cette maison un peu particulière de l'APA, parce que c'est une très grande maison. On est une centaine de personnes à vivre ici. Et au sein de cette maison, il y a 6 colocations, 25 studios et puis 3 familles qui y vivent. À la fois elle est très grande, à la fois elle est composée en petites unités, parce que notre but c'est de vivre l'amitié.
0: Et là, où est-ce qu'on se trouve ?
3: Un bloc qui n'avait pas de logement avant d'arriver à l'APA. Et donc elle les aide dans leur demande de logement social, par exemple, dans leur démarche administrative. Et c'est là que nos colocs peuvent les rencontrer.
0: Et on voit plein de photos devant nous. C'est le visage des colocataires ?
3: Oui, on a fait un grand trombinoscope. Parce qu'en fait, à 100, y a quand même un petit enjeu à se connaître. Et donc l'idée, c'était vraiment que des personnes qui croisent une personne dans la maison puissent ensuite aller voir si elles ont oublié comment cette personne s'appelait. Ben, c'est un petit mémo. Et puis aussi de voir aussi toute la diversité, la beauté de toutes les personnes qui vivent ici.
0: Nous nous engageons dans un couloir du rez-de-chaussée jusqu'à une grande porte. Il s'agit d'un cadeau laissé par les sœurs qui habitaient cette maison, la chapelle.
3: Alors, ce qui est incroyable ici, donc, c'est vraiment lié à l'histoire de ce bâtiment, c'est qu'on a hérité d'un bâtiment qui appartenait à des religieuses avant. Et donc, en fait, il y a effectivement une magnifique chapelle très, très grande qu'on ne s'attend pas à voir au bout d'un couloir de logement. Et d'ailleurs, ce qui est marrant, c'est qu'on voit qu'il y a plein de vitraux qui sont déposés au sein de la chapelle. Et en fait, c'était les fenêtres des studios avant, parce que tous les studios de ce couloir étaient en fait la salle du chapitre des sœurs. Et donc, on a nos colocs jeunes pros qui viennent tous les matins dire les lots d'ici. Donc, c'est chouette, c'est encore un vrai lieu de prière.
0: La maison a un grand avantage, un immense sous-sol. Il est divisé en une dizaine de salles. Elles servent de bibliothèque, salle d'art plastique, théâtre ou encore atelier pour vélo.
3: Là encore, on a l'atelier vélo. Donc, on voit plein de vélos traîner ici. Et donc, on a Georges et Geoffrey. Geoffrey, il vit ici. Tous les deux, ils tiennent cet atelier vélo. Et en fait, c'est leur activité professionnelle. Et donc, pareil, c'est trop chouette parce qu'ils proposent aussi des ateliers de réparation de vélo, une fois toutes les 2 semaines. Et en plus, il est hyper dispo. Enfin, moi, ça m'est arrivé plusieurs fois d'avoir mon pneu crevé alors que je devais partir au travail. Et là, il est venu me sauver. C'était vraiment trop bien. Je sais que c'était un grand luxe. Et pareil, il a créé plein de liens avec les colocs. Donc ça, c'est aussi le... Enfin, c'est vraiment le projet, quoi. Donc c'est trop bien.
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0: Le mercredi, c'est dîner de colocation pour l'appartement du 3e étage. Je les rejoins au beau milieu de leurs préparatifs.
5: Catherine.
0: Je fais la rencontre d'Anne-Marie. Elle était l'une des premières à rejoindre la Maison des Plantes.
5: Bienvenue à l'APA. Je m'appelle Anne-Marie et je suis en colocation depuis 2 ans et demi. Je connais l'APA depuis 14 ans. J'étais en coloc il y a plusieurs années. J'ai eu un parcours catastrophique. J'ai été agressée et je me suis retrouvée pratiquement à la rue. Je me suis retrouvée chez les sœurs Teresa. Et de là, ils m'ont mis en contact avec l'association pour l'amitié.
0: Et qu'est-ce que vous êtes dit quand vous avez vu cette association ? Est-ce que vous êtes dit que ce n'est pas un peu embêtant d'être en colocation ?
5: Ça m'a pas trop choquée puisque j'étais chez les sœurs avec plusieurs filles. Ce

Ce qui m'a choquée, c'est est-ce que je vais m'y habituer parce que je n'ai pas été élevée avec des filles, j'ai été élevée qu'avec des garçons. Mais ma responsable de pôle à l'époque m'a bien expliqué, m'a dit mais t'inquiète pas, ça va aller. Et puis le fondateur de l'APA m'a dit calme, c'est rien, ça va s'arranger. C'est un peu dur au début, mais non, ça s'est fait normalement. En fait. C'était une première colocation à Montmartre. Et on était plusieurs colocations, il y avait les garçons, il y avait des responsables de pôle. Et nous, on était au quatrième, on était neuf. Mais ouais, j'ai gardé un bon souvenir parce que je me suis fait plein d'amis. L'association pour l'amitié, c'est aussi un lien qu'on partage avec nos colocs. Bon, c'est pas toujours rose,

0: ensemble, à sortir ensemble, à faire plein de projets, à partir en séjour de vélo, parce que la passe, c'est aussi des séjours de vacances. Hein. Voilà, il y a plein de choses qui peuvent nous rapprocher, même si on est différents.
1: Parce que Marie-Clotilde, elle venait de quel milieu, elle ?
0: Elle travaillait, elle était volontaire, elle n'avait jamais été en coloc, donc elle ne le connaissait pas non plus, donc voilà. Et on a appris à se connaître, même avec mes colocs. Après, on est même partis en vacances ensemble, donc voilà. C'était une première colocation à Montmartre, et on était plusieurs colocations. Il y avait les garçons, il y avait des responsables de pôle, et nous, on était au quatrième, on était neuf. Mais ouais, j'ai gardé un bon souvenir parce que je me suis fait plein d'amis. L'association pour l'amitié, c'est aussi un lien qu'on partage avec nos colocs. Bon, c'est pas toujours rose, ça se fait avec le temps. Mais voilà, c'est vraiment un lien qui se forge avec les jours, les mois. Et il nous faut du temps pour s'adapter aux personnes.
1: Est-ce qu'en parlant avec certains de vos colocataires, en particulier au début, vous vous êtes dit, c'est fou comme on vient de différents mondes, mais qu'on arrive quand même à vivre ensemble. Est-ce que vous avez des anecdotes là-dessus ?
0: Je pense à ma meilleure pote qui est maintenant, Marie-Claude. Quand je l'ai rencontrée, j'ai dit, mais de dehors, je n'aurais jamais fait de elle une amie, en fait. Parce qu'on a appris à vivre ensemble, à sortir ensemble, à faire plein de projets, à partir en séjour de vélo, parce que la passe, c'est aussi des séjours de vacances. Hein. Voilà, il y a plein de choses qui peuvent nous rapprocher, même si on est différents.
1: Parce que Marie-Clotilde, elle venait de quel milieu, elle ?
0: Elle travaillait, elle était volontaire, elle n'avait jamais été en coloc, donc elle ne le connaissait pas non plus, donc voilà. Et on a appris à se connaître, même avec mes colocs. Après, on est même partis en vacances ensemble, donc voilà. C'est vraiment le nom de l'association pour l'amitié, j'y tiens, parce que vraiment, il y a une forte amitié. Ici, on est rue des Plantes, on est 80, presque 100. Il y a un lien qui se porte, peut-être pas avec tout le monde, mais il y a quand même ce lien qui accroche.
1: Il est temps pour nous d'aller aider pour la préparation du dîner. Tous les colocataires sont au travail. Au menu, une grande salade. Autour des ateliers de découpage, c'est aussi un temps de discussion où chacune raconte sa journée. Elle se prépare aussi pour la grande semaine de vacances de la Maison des Plantes cet été. Nous étions aujourd'hui à la Maison des Plantes de l'Association pour l'Amitié. Merci à Catherine, Marie et Anne-Marie pour leur témoignage. 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

0: L'association pour l'amitié au cœur ce matin de Sous les toits de Paris, présentée par Philomène Dubois. 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Merci de passer avec nous ce début de journée. Place maintenant l'actualité de la bande dessinée. Et c'est avec vous, Simon Tatro.
1: La BD de la semaine, ambiance western avec Le Serpent et le Coyote de Philippe Xavier et Mats. Après la série à succès Tango, le duo d'auteurs nous propose une virée donc dans le Far West avec un personnage aussi sombre qu'attachant. Force est de constater que Xavier et Mats aiment donc dépayser leurs lecteurs avec ce véritable road movie sur les routes de l'Amérique des années 70. On suit Joe, sympathique retraité en camping-car. Peut-être pas tant que ça, car rapidement on comprend que le bonhomme a une part d'ombre et le mystère ne se dissipera qu'à la fin de la lecture de cet épais album. Au fil de ses tribulations, ce cher Joe va faire des rencontres plus ou moins drôles, à commencer par un coyote qui va devenir son confident. Des voyous locaux, des agents du FBI, un US Marshal, d'anciens amis plus ou moins fréquentables. Toutes ces retrouvailles et ces kilomètres parcourus dans le désert vont permettre à Joe de se dévoiler petit à petit pour nous en apprendre davantage sur son sombre passé, tout en évoquant un moment particulier de l'histoire des États-Unis. Allons droit au but. Le Serpent et le Coyote est une réussite et surtout, ce n'est pas qu'un énième western dans le joli monde du 9e art. Mats égrène les détails de son scénario avec la plus grande finesse et nous tient en haleine, page après page, tandis que Xavier n'en finit plus de nous surprendre au dessin. Son coup de crayon si reconnaissable est plus maîtrisé que jamais. Les visages particulièrement expressifs et les paysages splendides nous offrent un somptueux dépaysement.

0: dimension historique apporte la profondeur et l'épaisseur bienvenue à cette histoire qui se lit d'une traite et que nous ne saurions que trop vous recommander. On prend beaucoup de plaisir à la lecture de ce western moderne. Certains remarqueront des clins d'œil au cinéma. En premier lieu, Il était une fois en Amérique, Les Affranchis, et le dessinateur Philippe Xavier, auteur déjà avec Mads de la belle série Tango, confirme son talent fou. On attend désormais avec impatience les nouvelles productions de ce duo de conteurs hors pair. Le Serpent et le Coyote, signé Philippe Xavier et Mads, est à découvrir aux éditions du Lombard, et un deuxième tome est déjà disponible.
1: Merci Simon Tatron, on vous retrouve la semaine prochaine pour parler bande dessinée sur RCF Notre-Dame. Très belle journée à toutes et à tous, on parle à présent histoire, nous revenons notamment sur une démission aux États-Unis.
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1: Aujourd'hui, nous sommes le 8 août. Président depuis 1969, englué dans le scandale de Watergate, Richard Nixon sent de plus en plus fragile. Le 8 août 1974, le monde attend son intervention à la télévision américaine.
3: Richard Nixon devrait, je dis bien devrait, annoncer ce soir sa démission parce qu'il sait maintenant qu'une majorité décisive des deux tiers de sénateurs votera sa destitution et qu'il n'a pas un caractère à supporter une telle humiliation. Quoi qu'il en soit, le vice-président Gerald Ford aurait demandé à son équipe de se tenir prête à prendre en main tous les leviers de commande de la Maison-Blanche et il pourrait s'adresser à la nation dès demain par une allocution radio-télévisée.
1: Richard Nixon va annoncer sa démission. Il quitte la Maison-Blanche le lendemain, laissant sa place à son vice-président, Gerald Ford. Été 1940, le Royaume-Uni est désormais seul face au Reich allemand. Alors pour pouvoir envisager un débarquement en Angleterre, les généraux allemands estiment qu'il faut au préalable détruire l'aviation britannique, la Royal Air Force. C'est dans ce contexte que débute le 8 août 1940, la bataille d'Angleterre.
4: Prête contre l'Angleterre. Les avions allemands filent vers la côte anglaise, malgré une pluie battante, et traversent d'épais nuages. Un champ d'aviation anglais qui vient d'être détruit par des bombes allemandes. Un convoi anglais est attaqué de tous les côtés et dispersé. Voilà des navires qui n'ont jamais atteint l'Angleterre.
1: Actualité sous contrôle allemand. La bataille d'Angleterre se terminera en octobre 1940. Elle sera suivie par le Blitz, une série de bombardements massifs des villes anglaises. La situation financière du Royaume de France continue de se dégrader. Afin de trouver des solutions pour résoudre les déficits budgétaires, le roi, Louis XVI, prend la décision le 8 août 1788 de convoquer les États généraux pour le 5 mai 1789. C'est la 34e fois de l'histoire que cette institution se réunit depuis sa création en 1302 par Philippe le Bel. Ces États généraux se transformeront en Assemblée nationale, marquant le début de la Révolution française.
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1: Allez, on passe à la culture, avec la naissance le 8 août 1937 de l'acteur américain Dustin Hoffman. La reconnaissance arrive en 1967 grâce à sa prestation dans le film Le Lauréat. Il a remporté deux fois l'Oscar de meilleur acteur pour ses rôles dans Kramer contre Kramer, puis Redman. Et puis c'est le 8 août 1969 que le photographe Macmillan prenait l'une des photos les plus célèbres de la musique, celle des Beatles sur un passage piéton à Londres. Le cliché deviendra la pochette de l'album Abbey Road.

0: Bah oui, ça fait toujours plaisir de réentendre les Beatles. Something pour refermer ce jour dans l'histoire. 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Dans un instant, pour poursuivre ce début de journée, vous retrouverez la prière du matin. C'est le Père Michel Quesnel qui a préparé la méditation de l'Évangile.
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0: Vous écoutez RCF Notre-Dame, il est 7h50, voici la prière du matin. Dans quelques instants, le Père Michel Quesnel nous proposera sa méditation de l'Évangile. Ce matin, l'Évangile selon saint Matthieu, au chapitre 17, les versets 14 à 20. Si vous avez la foi, rien ne vous sera impossible.

Quand ils rejoignirent la foule, un homme s'approcha, et tombant à genoux devant lui, il lui dit « Seigneur, prends pitié de mon fils, il a des crises d'épilepsie, il est bien malade. Souvent il tombe dans le feu, et souvent aussi dans l'eau. Je l'ai amené à tes disciples, mais ils n'ont pas pu le guérir. » Jésus leur dit « Génération incroyante et dévoyée, combien de temps devrais-je rester avec vous? Combien de temps devrais-je vous supporter? Amenez-le-moi ici. » Jésus l'interpella vivement. Le démon sortit de lui, et à l'heure même, l'enfant fut guéri. Alors les disciples s'approchèrent de Jésus et lui dirent en particulier « Pour quelle raison est-ce que nous n'avons pas pu l'expulser ?» Jésus leur répond « C'est parce que vous avez trop peu de foi. Amen, je vous le dis. Si vous avez de la foi gros comme une graine de moutarde, vous direz à cette montagne « Transporte-toi d'ici jusque là-bas » et elle se transportera. Rien ne vous sera impossible.

Au tout début de sa mission, Jésus avait déjà guéri des épileptiques. Matthieu écrivait « On lui amena tous ceux qui souffraient, atteints de maladies et de tourments de toutes sortes, possédés, épileptiques, paralysés, et il les guérit. » Matthieu chapitre 4. Aujourd'hui, deux scènes se succèdent. Au cours de la première, Jésus se trouve face au père d'un enfant épileptique. Il est évident qu'il va chasser le démon qui tourmente l'enfant, mais avant de le faire, il se lamente sur la capacité de ses disciples. Pourtant, quand il les avait envoyés en mission, il leur avait déclaré « Guérissez les malades, ressuscitez les morts, purifiez les lépreux, expulsez les démons. » Matthieu chapitre 10. Les disciples auraient-ils perdu la force que Jésus avait mise en eux? Oui, sans doute. La force que Dieu met en nous, elle s'alimente à la foi. Cette foi, il faut l'entretenir. C'est bien ce que Jésus indique au cours de la deuxième scène, lorsqu'il se trouve seul avec ses disciples. Ces derniers s'étonnent de ne pas avoir pu expulser le démon qui habitait l'enfant. Jésus leur en donne la raison. Leur foi s'est réduite. Il ne leur reste même pas aussi gros qu'une graine de moutarde. S'il leur en restait davantage, il serait capable de commander aux montagnes. Il ne s'agit pas d'utiliser Dieu pour accomplir des prodiges spectaculaires et inutiles, mais la foi nous permet de faire du bien aux autres. Entourer de nos soins des enfants malades, consoler des parents attristés, mettre de la paix là où règne la violence. La paix, avec elle, beaucoup nous est possible.

Notre Père, qui es aux cieux, que ton nom soit sanctifié, que ton règne vienne, que ta volonté soit faite sur la terre comme au ciel. Donne-nous aujourd'hui notre pain de ce jour. Pardonne-nous nos offenses, comme nous pardonnons aussi à ceux qui nous ont offensés. Et ne nous laisse pas entrer en tentation, mais délivre-nous du mal. Car c'est à toi qu'appartiennent le règne, la puissance et la gloire pour les siècles des siècles. Amen.

0: C'était la prière du matin. Le père Michel Quesnel avait préparé la méditation de l'évangile. Pour ce samedi, l'évangile selon saint Matthieu, chapitre 17, les versets 14 à 20. Vous avez choisi RCF Notre-Dame. On accueille à présent Isabelle Delaunay. Voici le saint du jour. Bonjour Isabelle.
1: Bonjour. Aujourd'hui, nous fêtons les Dominiques, prénom qui signifie « maître » en latin. Très donné dans les années 60, Dominique est maintenant passé de mode, que ce soit sous la forme masculine ou féminine. Le grand saint Dominique, Dominique de Guzman, est le fondateur au XIIe siècle de l'ordre des prêcheurs, appelé les Dominicains. C'est un contemporain de saint François d'Assise. L'histoire raconte qu'avant même sa naissance, sa mère eut un songe. Elle rêva de lui sous la forme d'un chien, tenant dans sa gueule une torche enflammée pour embraser le monde. En effet, Dominique sera un grand homme de Dieu, un guide dont la devise est « vérité ». Cet homme brillant, érudit et pieux aura sa vie bouleversée à 33 ans, quand il rencontrera, lors d'un de ses voyages en traversant le sud de la France, un cathare, un homme à ses yeux hérétique, qu'il réussit par la parole et non par le faire à convertir. Depuis lors, il n'aura de cesse, par la douceur, la discussion et la prédication, de ramener les hérétiques sur le chemin, le juste chemin. Souvent pieds nus, mendiant son pain, habillé d'une tunique de laine grossière, il participait à des controverses théologiques avec les cathares qu'il rencontrait. Des hommes vinrent se joindre à lui et il fonda une cinquantaine de monastères sur la règle des chanoines de Saint-Augustin, dont le premier est à Prouille dans le Lauragais, en terre cathare, où il créa un monastère de femmes. Et cet ordre donna de nombreux saints, comme sainte Catherine de Sienne, à qui saint Dominique est apparu en songe, lui tendant un lys et un habit de dominicaine. Ou bien Jacques de Voragine, un théologien qui écrivit la fameuse légende dorée, ou l'immense saint Thomas d'Aquin, et encore saint Bartholomé de Las Casas, l'avocat des Indiens du Nouveau Monde. Alors bonne fête à tous les Dominiques et à tous les Dominicains et les Dominicaines de par le monde qui proclament selon leur saint fondateur la vérité du Christ.
0: Merci Isabelle Delaunay, c'était le saint du jour. Dans un instant sur RCF Notre-Dame, nous allons nous intéresser au Jesus Festival de Paray-le-Monial en Saône-et-Loire avec Marie-Léla Coussa et son invité.
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0: Bon week-end à tous à l'écoute de RCF Notre-Dame, il est 8h. On s'intéresse au Jesus Festival de Paray-le-Monial en Saône-et-Loire avec vous Marie-Léla Coussa et votre invité.
5: Bonjour à tous, je suis ravie de vous retrouver en ce grand week-end de fêtes et de musique. C'est la 5e édition du Jesus Festival à Paray-le-Monial, un festival qui rassemble chaque année des milliers de personnes autour de la musique et de la foi. Porté par une équipe engagée et des centaines de bénévoles, le festival a pour mission d'annoncer Jésus au plus grand nombre à travers des événements musicaux, spirituels, joyeux, intergénérationnel et ouvert à tous. On en parle ce matin avec le directeur du festival, Louis-Étienne Delabarthe. Bonjour.
6: Bonjour à vous.
5: Merci beaucoup d'être avec nous. C'est la cinquième édition. Déjà, le Jesus Festival a vu le jour donc, il y a maintenant 5 ans et c'est une étape importante, on imagine. Qu'est-ce que ça représente pour vous, justement, cette cinquième édition, Louis-Étienne ?
6: D'abord, c'est une grande joie parce que quand on s'est lancé dans l'aventure, on voulait que le festival soit pérenne. Et en même temps, un festival, c'est quand même très risqué d'un point de vue financier, d'un point de vue météorologique, d'un point de vue... Enfin, il y a beaucoup de risques et donc on n'était pas complètement sûr qu'on irait jusqu'au bout de l'aventure et être là 5 ans après. Bah, c'est une grande action de grâce pour tout ce qui a déjà été vécu et puis de pouvoir continuer à progresser, avancer, voilà, de voir les choses qui se consolident, c'est vraiment une grande joie.
5: Quelle a été votre intuition justement, concernant cette proposition, ce Jesus Festival?
6: Alors en fait, l'intuition, elle est venue dans le cœur et dans la tête de beaucoup de personnes différentes. D'abord, il y avait déjà eu des festivals chrétiens qui avaient été organisés en France dans différents lieux. Et puis certains n'avaient pas pu perdurer, souvent pour des raisons financières d'ailleurs. Et donc l'idée qui est venue, moi, dans ma tête, à un moment, ou plutôt dans mon cœur, c'est de me dire, tiens... On est des différentes confessions chrétiennes. J'avais des amis d'une confession différente de la mienne. Moi-même, je suis catholique, j'ai des amis évangéliques. Et en fait, on vit peu de moments ensemble. On a peu l'occasion de se croiser. On peut échanger comme ça, mais on n'a pas d'événements qui nous rassemblent, les fidèles, les chrétiens qui prient. Il y a parfois des rassemblements de responsables, mais rarement des rassemblements de simples chrétiens. Et on s'est dit, tiens, la musique peut nous rassembler, on peut vivre un événement fort. Et en plus, comme si on se met ensemble, on peut organiser quelque chose qui a de la gueule, quoi, et qui tient, et qui est de qualité, qui va permettre de réunir beaucoup de monde, des artistes, et de passer un bon moment autour de Dieu, et puis aussi entre nous. Voilà, donc ça, c'est venu progressivement, et puis au fur et à mesure, en échangeant avec d'autres, et bien, je

0: on a découvert, enfin j'ai découvert que cette intuition avait été mise aussi dans le cœur d'autres personnes et on s'est, je pense que c'est la Providence qui nous a vraiment connectés les uns aux autres.
1: Avec David Nolan notamment.
0: Exactement, avec David Nolan, avec Emmanuel Schulz, avec plein d'autres, avec Grégory Turpin, Pierre Chausse et d'autres. En fait, voilà, c'est venu petit à petit et on s'est lancé. Alors, l'idée, la première fois qu'on a émis l'idée, c'était en 2017 et il a fallu plus de 5 ans pour arriver au premier festival. Donc, voilà, ça a été une longue maturation. Et puis, du coup, d'être là maintenant, 10 ans après l'intuition, et donc pour cette 5e édition, c'est un grand moment d'action de grâce.
1: L'année dernière, plus de 5000 participants étaient venus de France, mais aussi de Suisse, de Belgique, pendant 3 jours pour faire la fête en musique, si on peut dire. Ça a de la gueule, hein, comme vous l'avez dit quand même aujourd'hui, 5 ans. Vous en attendez combien de participants?
0: Alors, ce week-end, on est plus de 6000. Et donc c'est ça grouille de partout, c'est très festif et en même temps c'est très paisible. C'est quelque chose qui marque les participants, c'est ce côté joyeux et très paisible. On a beau être relativement nombreux, en fait les relations sont très très chouettes, les enfants sont très à l'aise, il y a aucune tension, il y a vraiment une grande joie à vivre tout ça ensemble. Que ce soit d'ailleurs les chrétiens, mais aussi des non-chrétiens, puisqu'on accueille à peu près 10% de personnes qui ne vont pas dans les églises habituellement, qui ne sont pas habituées à pratiquer une foi chrétienne, quelle qu'elle soit. Et ils se sentent, ce qui nous fait très plaisir et ce qui nous réjouit beaucoup, c'est qu'ils se sentent vraiment complètement à l'aise au festival. Ils se sentent très bien accueillis, très respectés dans leur non-croyance ou dans leur... ou dans leur questionnement, et ils sont touchés, ils sont marqués par l'expérience commune qui est vécue de fraternité. Alors, ils savent très bien qu'ils viennent à un événement chrétien, hein, puisque avec le nom Jesus Festival, il n'y a pas d'embrouille, mais ils se sentent à l'aise, parce que le nom de Jésus les interpelle, la musique, passer un moment sympathique, de joyeux, en musique, ça les attire, et puis ils se sentent vraiment bien, voilà. Et respecter dans ce qu'ils font.
1: Le nom, justement, du festival, il s'est imposé à vous très facilement. Racontez-nous.
0: Oui, très rapidement, effectivement. On a eu quelqu'un qui nous a proposé le nom de Christ Festival. En fait, on voulait que le nom soit à la fois très clair pour que les personnes ne se sentent pris au piège. Voilà. Et que la couleur soit annoncée dès le départ. Et puis, en même temps, on s'est dit quel est le nom le plus fort qui nous rassemble tous. D'abord, toutes les confessions chrétiennes. C'est vraiment le nom de Jésus qui nous rassemble complètement et qui fait notre unité, en fait. Donc ça s'est imposé de soi. Et puis en même temps, festival lié juste derrière permet de se dire, tiens, on fait un festival autour de Jésus. C'est quoi exactement? Alors, il faut creuser, il faut regarder un petit peu. Certains... regarde le nom des artistes, se disent, tiens, j'en connais pas forcément beaucoup. Mais voilà, en fait, ce qui est très marquant, c'est que ceux qui viennent découvrent, vivent une expérience et se disent, tiens, l'année prochaine, je reviens avec un tel, parce que je sais que ça peut leur correspondre. Voilà. Mmh. Et de fait, on invite facilement un ami, on invite facilement un filleul, quelqu'un qu'on aime, quelqu'un dont on est proche, avec qui on a envie de partager un bon moment. Et puis, mais on se dit, tiens, je ne l'inviterai pas forcément à l'église, mais par contre, à ce festival, je pense qu'il y trouvera son compte.
1: Enfants, ados, adultes, et même seniors, tout le monde est bienvenu, en fait. Tout le monde vient faire la fête.
0: Oui, c'est très touchant et c'est très fort. Alors, c'est le cas de beaucoup de festivals, hein, de cette dimension intergénérationnelle. Mais c'est vrai que y a des enfants, il y a des activités pour les enfants, ils y trouvent complètement leur compte avec des châteaux gonflables, du sport, des jeux, des ateliers de créativité, etc. Et les jeunes ados ou jeunes étudiants se disent oh là là, mais il y a pas mal d'anciens. Et les anciens se disent ouais, mais il y a beaucoup de jeunes. Voilà. Et donc ça c'est assez unique aussi. Et ça donne ce côté très très festif à cette rencontre et à ce festival.
1: Beaucoup d'artistes, une programmation musicale très forte, très variée. Une particularité, les 24 heures

0: de louanges, 24 heures de louanges non-stop à la basilique. Racontez-nous, Louis-Étienne de la Barthe.
1: Alors en fait, ça démarre le samedi matin à 8 heures et ça finit le lendemain matin, le dimanche à 8 heures. Et la particularité, c'est que les artistes qui se produisent sur les autres scènes à une heure annoncée, donc on sait quand a lieu leur concert, sur une des grandes scènes, sur la scène Buvette, sur la scène Chapiteau ou sur la grande scène extérieure, se produisent aussi dans la basilique pour un temps plus intimiste, plus de prières, moins concert, j'allais dire, mais tout aussi fort et surtout sans que la programmation soit annoncée. C'est-à-dire que les gens savent qu'ils vont trouver les artistes qui sont sur les autres scènes, mais ils ne savent pas dans quel ordre. Et donc, ils vont à la basilique, ils vont dans cette très, très belle église de Paray-le-Monial pour être saisis, pour être pris. Et ils ne savent pas exactement ce qui va leur être offert à ce moment-là. Ça donne un côté un peu différent et qui est très, très, très apprécié par les festivaliers. C'est très profond, très puissant. Et il se passe des choses dans cette basilique, c'est évident.

0: Louis-Étienne Delabarthe est notre invité aujourd'hui, directeur du festival, du Jesus Festival, qui se tient en ce moment même à Paris-le-Monial. De nombreux festivaliers participent et font la fête depuis vendredi. L'ambiance, vous l'avez dit, est bonne. Et la fête est au rendez-vous d'une belle programmation musicale, de nouveaux artistes. Quelles sont les nouveautés un peu pour cette cinquième édition, Louis-Étienne?
1: Alors, on a eu la joie d'accueillir Glorious, très connu évidemment. On a eu la joie aussi d'accueillir par exemple le groupe EXO, qui est un groupe très ancien et qui ne s'était pas réuni avec Christensen et Ostrini, qui n'avaient pas joué ensemble depuis très longtemps et qui ont joué à nouveau là au festival. Donc ça, c'était des groupes un peu connus, évidemment, avec Samuel Olivier, Grégory Turpin, Dan Nutten et Momentum, qui sont des chanteurs chrétiens connus de la musique qu'on appelle de louange ou de musique worship. Et puis, on a aussi la joie d'accueillir des artistes internationaux. Cette année, on en accueille trois. On accueille un artiste peu connu sud-africain qui s'appelle Bouchelji. On accueille une Canadienne, Maggie Blanchard, qui est bien connue dans les milieux évangéliques. Et puis le groupe américain Forking and Country, qui est un groupe qui n'est jamais venu en France, qui est un groupe très connu aux États-Unis. Alors ça dit pas grand-chose à beaucoup de Français, mais ça vaut vraiment le coup de se déplacer et de voir, parce que c'est un moment très fort, un spectacle très très travaillé, très pro, et ça laisse pas indifférent. Donc on a la chance d'accueillir ce groupe, qui est un groupe assez incroyable. On a aussi de la musique antillaise avec le groupe Péniel, on a de la musique urbaine avec du rap, avec Prince Camer, avec Neri, avec Tagra aussi qui sera là. Donc voilà, on a beaucoup de choses et puis encore, j'oublie Souffle Nouveau, Nikita, Thomas Blanc, Jesse Palma, belle programmation.
0: Ils sont nombreux et les festivaliers aussi, puisqu'ils viennent de France, mais aussi de Suisse, de Belgique. Croyant ou pas, tout le monde est le bienvenu, vous l'avez dit. C'est encore possible de vous rejoindre, si vous nous entendez maintenant. Vous êtes à Paris-le-Monial.
1: Exactement, en Bourgogne.
0: En Bourgogne.

0: Il ne faut pas hésiter à venir. Avec sa tante, on trouvera toujours une place. N'hésitez pas à venir et à profiter des derniers moments du festival. Il y a aussi des tickets à la journée qui permettent de profiter juste d'un moment si le déplacement pour le week-end est trop compliqué.
1: C'est la cinquième édition du Jesus Festival. On en parle avec Louis-Étienne Delabarthe, qui est le directeur de ce festival. Un festival qui réunit, donc, vous l'avez dit, tous les âges, toutes les confessions. Et c'est la cinquième édition. Qu'est-ce que vous aimeriez nous raconter peut-être des éditions précédentes ? Est-ce que vous avez reçu des témoignages de personnes dont la vie, justement, a été transformée, la foi également transformée grâce à ce festival, vous qui accueillez, vous l'avez dit, de nombreuses personnes qui ne vont pas forcément à l'église, qui ne connaissent pas forcément Jésus.
0: Alors moi, c'est vrai que ce qui me rejoint le plus et ce qui m'émeut le plus, c'est quand des personnes qui sont loin de la foi chrétienne se sentent parfaitement à l'aise et se disent « mais en fait, je suis chez moi dans ce festival » parce que ça veut dire qu'elles ont été accueillies. Et c'est vraiment vraiment l'attitude du Christ qui accueille tout le monde, quelle que soit son origine, sa foi, son lien à Dieu. En fait, le Christ rejoint chacun. Et donc, quand ces personnes se sentent rejointes, ça me touche. Moi, j'ai été vraiment très touché par des témoignages qu'on a reçus, comme Myriam qui dit que je suis venu en tant que personne non croyante et en questionnement sur la foi, je me suis senti très bien accueilli, sans prosélytisme. Je me dis, c'est super, elle s'est vraiment sentie accueillie comme elle est, quoi, simplement. Et puis, j'ai une autre personne qui dit, j'ai rencontré des personnes avec qui je suis encore en contact aujourd'hui, c'était un rendez-vous incroyable. J'ai une personne qui me disait qu'elle est venue avec sa femme non croyante, lui-même est croyant, mais sa femme ne l'est pas, et qu'elle s'est sentie très très à l'aise, et qu'elle a été heureuse de participer au concert. Voilà. Après, il y a des personnes qui viennent et qui sont en cheminement vers le baptême, ou que le festival aide à dire, tiens, mais je vais démarrer un cheminement vers le baptême, ça c'est aussi très très fort. Et puis, il y a aussi toutes ces relations aussi qui se vivent au sein de...
1: Grand merci, Louis-Étienne Delabarthe. Je rappelle que vous êtes le directeur du Jesus Festival qui a lieu en ce moment à Paris-le-Monial. Un grand merci d'avoir été avec nous. Très bon festival et très bon été.
0: Merci.
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2: Tourisme vert et culturel tout au long de cet été avec le guide Le Petit Futé et son directeur éditorial Stéphane Zeremeta. Bonjour Stéphane.
4: Bonjour Bruno.

0: Alors c'est une ancienne île qui est devenue massif calcaire avec des falaises, des pinèdes, toutes ces vignes aussi, la garrigue ou les corbières avec les collines sèches, les domaines viticoles bien sûr. Et puis il y a des superbes sites naturels, le gouffre de l'Œil Doux, le plateau de Leucade, les anciennes salines de Perrières-sur-Mer ou alors bien sûr l'île Sainte-Lucie et l'abbaye de Fontfroide.
1: Si on préfère la mer, qu'on fait quoi Stéphane ?
0: À profiter des stations, des villages un peu balnéaires. Je pense à Gruissant, Leucate, Narbonne-Plage. Mais c'est vrai que le littoral y est en tête, qu'il a gardé une large part de son aspect sauvage. Alors, bien sûr, c'est un royaume pour les sports de glisse, hein, kitesurf, volley, planche à voile, nautisme. Et puis, on a le canal du Midi qui est là, hein, le canal de jonction entre et le canal de la Robine. Une ambiance assez lente, plus douce. On est entre village, l'eau tranquille et une péniche. C'est plutôt sympa quand même pour les vacances.
1: Pourquoi on y va vraiment dans cette région?
0: Cette Côte du Midi, elle réunit tout, hein, l'histoire romaine, le patrimoine médiéval, les plages, les étangs, les oiseaux, on l'a vu, le vignoble, des produits du terroir. Donc c'est une destination lumineuse, sauvage aussi, cultivée, gourmande. Une Méditerranée où on ne fait pas que bronzer, une Méditerranée qui nous raconte des histoires.
1: Stéphane Zemeretta, un grand merci. On se retrouve la semaine prochaine pour ce rendez-vous avec le guide Le Petit Futé.
0: Avec grand plaisir.
1: Très bon week-end à l'écoute de RCF Notre-Dame. Nous partons maintenant en balade avec Saint-François d'Assise, une réalisation du père Mathieu Haine. Ce matin, l'appel de l'ermitage de Carcéry.
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3: Nous voilà arrivés dans ce lieu absolument magnifique des Carcéry, qui est d'une certaine manière un lieu préféré pour comprendre qui est Saint-François. Il aimait cette belle cathédrale de la nature qui lui faisait méditer sur la beauté de la création. Et c'est pour ça qu'on va associer souvent Saint-François la protection de l'environnement, à l'écologie, parce qu'il aimait se retirer dans ces lieux, mais avant tout pour prier. Il y a quelque chose de tout à fait fondamental si l'on veut comprendre la prédication de Saint-François qui a été sur les routes, qui allait de un peu partout dans chacun des villages des alentours d'Assise, on a une trace de Saint-François. Mais si l'on y regarde de plus près, on découvrira aussi un certain nombre de lieux où il s'y reposait non pas pour seulement dormir, mais vraiment pour prendre de longues heures de prière. Vous allez découvrir en visitant les Carcéry ce petit monastère d'une certaine manière avec des petites cellules et aussi la chambre de Saint-François creusée dans le rocher qui nous montre que cette vie de prière c'est aussi une vie assez rude en réalité pour plonger dans le silence et la solitude. Il y a dans le silence et la solitude quelque chose qui nous est donné que l'effervescence de la vie ne pourra jamais nous donner. L'intériorité, c'est le lieu où l'on creuse, où on est habité par la parole de Dieu, et c'est ce qui va nous faire nous déployer véritablement dans le monde dans lequel nous sommes envoyés. On résiste souvent parce que c'est difficile à nous isoler pour prier dans un monastère ou dans des lieux où nous n'avons pas la tentation de nos réseaux sociaux, de nos portables, de ce que nous avons à faire, des plaisirs de la vie qui, d'une certaine manière, nous consomment plus que nous ne les consommons. Les Carcéry, c'est la manifestation que dans la vie quotidienne de Saint-François, il aimait à se retirer et de passer de longues heures, des jours entiers, simplement pour prier. La fécondité de nos vies n'est pas dans le nombre de choses que l'on va faire et le nombre d'expériences, et dans la qualité de la relation que nous avons avec Dieu, que nous pourrons avoir une qualité de relation avec les autres. Alors dans ce lieu des Carcéry, demandons l'esprit de prière et le peut-être plus grand courage qu'il nous faut dans notre vie, le courage de s'arrêter pour prier, pour nourrir la relation avec Dieu, pour nourrir notre relation avec celui qui nous a créés, qui nous a tout donné. Demandons la grâce de sentir à quel point le Seigneur nous appelle à ce silence, à cette intériorité, à cette compréhension et cette méditation de la parole de Dieu pour que notre vie soit véritablement féconde.

0: Nous poursuivons cette balade avec Saint-François d'Assise, cette production du Père Mathieu N. Samedi prochain, rendez-vous aux alentours de 8h20. 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Très bon week-end à toutes et à tous. On s'intéresse à présent à la météo.
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0: C'est une journée chaude et ensoleillée qui nous attend pour ce samedi. Une tendance orageuse se développe dans l'après-midi au sud de la Garonne, notamment sur les Pyrénées. Côté Belgique, le ciel se voile petit à petit tout au long de cette journée. Les températures ce matin, de 14 à Lille, Cherbourg et Tours, jusqu'à 24 à Marseille et Montpellier. On relève ce matin 17 à Paris et 20 à Lyon. Les températures pour votre samedi après-midi, de 28 à Lille jusqu'à 39 à Toulouse. On prévoit pour ce samedi après-midi 31 à Paris, 32 à Rennes, 36 à Lyon et 37 à Bordeaux. Pour la Belgique, 27 degrés cet après-midi à Bruxelles.
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0: Une bonne dizaine de sites parisiens permettent des projections à la belle étoile, séances gratuites, douceur de la nuit et bonheur de partager un classique. Dans l'Italie des années 70, les projections en plein air, souvent liées à la Festa dell'Unità, la kermesse annuelle du Parti communiste italien, qui relevait d'ailleurs plus de l'esprit de Pépone, le maire de Don Camillo, que des rigueurs du parti de Staline, les projections en plein air permettaient les noces du cinéma et de la belle saison. Je vous ai emmené le mois dernier au 6 Cité Véron chez Jacques Prévert. Eh bien, au 4, vous avez accès à une terrasse large, spacieuse, où le bar à bulles vous accueille. On s'assied dans un transat et le film commence sur fond des pales du Moulin Rouge. Instant magique, gratuit, dans la limite des places disponibles. Le 2 septembre, on y verra E.T. de Spielberg. C'est incontournable sous les étoiles, E.T. Au parc de la Villette, on a des projections sur l'herbe et sous les étoiles. On vient avec son pique-nique, on prend un plaid ou l'on vient avec le sien. Quoique en ce moment, les températures nocturnes ne plaident pas pour le plaid. Oui, c'est drôle. On y verra le 6 août, Onoda, 10 000 nuits dans la jungle, Twin Peaks, le 8 août, Stand By Me, le 14 août, et Moonrise Kingdom, le 16 août. Pour voir des films courts, allons à la 25e édition du festival Silhouette qui a lieu dans le parc de la Butte du Château Rouge, dans le 19e arrondissement de Paris. Organisé depuis 2002, cet événement gratuit se consacre exclusivement aux courts-métrages. En bonus, chaque projection est précédée d'un concert. Et c'est du 28 août au 5 septembre. Coup de chapeau pour le Mémorial de la Shoah, qui organise sur son parvis trois projections en plein air, les 21, 22 et 23 août, au tarif de 5 euros, 3 euros tarif réduit, et sur réservation. Au programme, Le Dictateur de Charlie Chaplin, To Be or Not To Be d'Ernst Lubitsch, et Les Producteurs de Mel Brooks. Je dis coup de chapeau car nous sommes invités à sourire et rire avec ces trois chefs-d'œuvre qui empoignent l'antisémitisme par le rire et la dérision, sacré Mel Brooks. La Cour d'honneur des Invalides n'est pas réservée aux hommages nationaux pour de grandes figures décédées. Depuis 2018, on y assiste à des projections grand public, Top Gun, Les Trois Mousquetaires, Le Comte de Monte Cristo. Les séances ne sont pas gratuites, mais la modeste contribution permet d'aider les blessés de la guerre et les familles endeuillées. Enfin, pour associer jardin et cinéma, le festival Ciné-Jardin du 20 août au 5 septembre est aussi de retour pour une 12e édition dans des lieux champêtres du nord-est parisien, avec 10 projections à 20h30, chacune précédée d'une visite guidée du jardin en question à 18h et d'un buffet participatif à 19h30. Voilà donc quelques idées. Il y a beaucoup d'autres propositions. Dans tous les cas, le ciné en plein air reste un moment estival saisissant et heureux.
1: 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Très bon week-end à toutes et à tous. C'est l'heure à présent de retrouver une personnalité pour découvrir ses petits secrets de bonheur. Et ce matin, c'est avec la romancière Mélissa D'Acosta. Depuis son premier titre, Tout le bleu du ciel, publié en 2019, elle s'est imposée comme l'auteure la plus lue en France. Son 9e livre, Fauve, vient de paraître chez Albin Michel, en nous plongeant dans l'ambiance d'un petit cirque familial des années 80. Alors qu'est-ce qui rend donc heureux cette jeune mère de famille à l'écriture particulièrement sensible? Les confidences au micro de Vincent Bellotti.
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3: Et bonjour Mélissa D'Acosta.
4: Bonjour.
3: Un rugissement pour se mettre dans l'ambiance de votre nouveau roman, Fauve, c'est son titre. Fauve, comme ces lions et ces tigres que va rencontrer Tony. Tony, un jeune paumé de 17 ans, qui va se faire embaucher dans un cirque après une violente altercation avec son père alcoolique. Et c'est un nouveau monde où il va peu à peu trouver sa place. Moi, je voudrais savoir comment est née l'idée de ce livre. Qu'est-ce que vous aviez envie cette fois-ci de raconter ?
4: Alors, j'avais envie depuis quelques années d'écrire un livre qui parlerait de la violence et notamment d'une certaine éducation à la violence. En tout cas, de la façon dont une enfance dysfonctionnelle et un petit peu toxique pouvait influencer et faire de nous des adultes avec une violence en nous, une rage en nous. Et puis un jour, je feuilletais avec mon fils un livre pour enfants sur le milieu du cirque et il y avait cette page dédiée au fauve dans l'arène et au numéro de dressage. Et je ne sais pas comment ni pourquoi, mais j'ai aussitôt fait le lien avec cette envie que j'avais de parler de la violence et de la façon dont les petits garçons se sont éduqués très tôt avec l'idée qu'il faut dominer, qu'il faut être fort, être combatif. Et j'ai raccroché ces deux idées et c'était parti. L'idée de fauve était lancée.
3: Alors Tony, lui, va très vite se trouver fasciné par les fauves, hein, ce couple de lions et de tigres, cette puissance sauvage, imprévisible, hein, qui peut se déclencher à tout moment. Et oui. Il va avoir cette obsession à les dompter à son tour, et en particulier Asia, qui est une jeune panthère de race dite nébuleuse, hein, que je ne connaissais pas et qu'on découvre grâce à vous. Pourquoi justement cette obsession de dominer? C'est pour prouver quoi en fait?
4: Je pense qu'il y a deux choses. Tony, il sent qu'il a en lui quelque chose qui est prêt à éclater en permanence, comme une bombe à retardement. Il a une rage
3: bouillonnante,
4: tout petit. Ouais. Et donc, je pense qu'il reconnaît ça dans les fauves aussi. Les fauves ont ce côté imprévisible, prêt à rugir, prêt à attaquer. Et je pense qu'il se reconnaît très, très fort, lui, en les fauves. Et puis, d'autre part, il a aussi ce besoin depuis tout petit de plaire à son père, d'être validé par son père dans tout ce qu'il fait. Et il a un père qui l'a élevé avec cette idée qu'être un homme, un vrai, c'était savoir se servir de ses poings, savoir s'imposer, dominer. Et donc, en voulant devenir dresseur, il veut rendre son père fier de lui, tout simplement.
3: Parfois, on se demande, quand on lit ce livre, au fond, qui est le fauve, hein, la bête ou l'homme? C'est d'ailleurs ce que dit un de vos personnages. Hein, nous, les hommes, on a beau paraître civilisés, on est comme eux, des bêtes sauvages et impatientes, enclines à la violence.
4: Oui, bah, le titre du roman, Fauve, il fait référence aux tigres et aux lions, mais il fait tout autant référence aux hommes. On a des fauves qui obéissent à leur instinct, qui ont la sauvagerie en eux, et puis on a les hommes qui portent une autre forme de violence, beaucoup plus subtile, beaucoup plus insidieuse, psychologique. Et les fauves, ce sont les hommes autant que les tigres et les lions.
3: La complexité des sentiments, c'est aussi un peu le fil conducteur de vos romans, comme par exemple ici.
5: Jeune homme condamné par une forme d'Alzheimer précoce souhaite prendre le large. Recherche compagnon ou compagnonne d'aventure pour partager avec moi ce dernier voyage.
6: Johan ?
7: Émile.
8: Bonjour.
6: Destination, t'as une idée ?
8: C'est ton voyage, je te suis.
6: Ouais, c'est un peu ton voyage aussi, hein.
3: Voilà, extrait de Tout le bleu du ciel, diffusé l'an dernier sur TF1, adapté de votre best-seller sorti en 2019. Un téléfilm où vous avez vous-même tenu un tout petit rôle. Est-ce que ça reste un bon souvenir?
4: Ah oui, bien sûr.
3: Oui. Se retrouver comme ça, plongé dans
4: génial.
3: Son roman. Oui.
4: Mais oui, non, c'était un petit clin d'œil que j'avais envie de faire au lecteur.
3: L'écriture, qu'est-ce que ça représente pour vous? Est-ce que vous arrivez aujourd'hui à le définir?
4: L'écriture, je pense que pour moi, c'est une façon de ne pas me contenter d'une seule existence.
3: Oui. C'est-à-dire ?
4: Parce que c'est triste, en fait. Très, très, très jeune, je me suis dit, mince, alors, j'ai qu'un essai, quoi. J'ai qu'un parcours. Et puis, on est plein de déterminisme. Quand on est dans une famille, dans un milieu bien précis, on n'a qu'une existence qui est plus ou moins déjà tracée, en partie, en tout cas. Et l'écriture, ça permet de s'émanciper de toutes les limites du réel, en fait. Et en écrivant, on vit la vie de tous les personnages possibles et imaginaires.
3: Ça permet de vivre plusieurs vies, c'est ce que vous voulez nous dire.
4: Oui, ouais. Complètement, d'expérimenter, d'aimer encore plus de monde, de vivre encore plus d'émotions.
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3: Et toujours avec nous sur RCF Notre-Dame, la romancière Mélissa D'Acosta. Alors, quels sont les petits secrets de bonheur d'une des auteurs les plus lues en France? Eh bien, vous allez nous le dire. Première question, quand vous vous levez le matin, est-ce que c'est tout de suite de bonne humeur ou comme pour un fauve, il ne faut pas trop vous approcher sous peine de prendre un coup de griffe?
4: Non, alors je suis plutôt du matin, donc j'ai très peu de difficultés à me lever et en général j'ai de l'énergie et je suis de bonne humeur le matin.
3: Et qu'est-ce qui vous met de bonne humeur? Qu'est-ce qui vous donne cette énergie?
4: Alors ça, j'en sais trop rien, mais bon, je fais un métier que j'adore, j'ai deux enfants,
3: oui.
4: C'est ça, je fais un métier que j'adore, donc tout va bien.
3: Tout va bien. On continue. Quand vous avez un petit coup de déprime, qu'est-ce que vous faites pour vous remonter le moral? Est-ce que vous prenez un petit verre de liqueur de Mirabelle comme vos personnages dans votre dernier roman?
4: Alors non, j'évite. Mais par contre, c'est vrai que la petite tisane aux épices, le petit carré de chocolat, allumer une petite bougie pour se réchauffer. Voilà, des petites choses de rien du tout, mais qui amènent un peu de chaleur, je trouve.
3: C'est vrai que dans vos romans, les personnages ont souvent des coups de déprime. Hein. Est-ce que vous, ça vous arrive aussi souvent ou ça reste quand même assez anecdotique?
4: Non, alors je suis d'un naturel très optimiste et je ne me laisse pas souvent abattre. jusqu'à présent.
3: Vous avez suivi, je crois, une formation en aromathérapie et sophrologie. En quoi ça vous a intéressé ?
4: J'ai toujours été quand même attirée par ce qui était du soin, du bien-être pendant des années et des années. J'espérais devenir psychologue. J'ai suivi d'autres études, un peu par défaut, pour m'assurer un avenir plus sûr. Mais j'ai toujours eu cette envie d'être dans le soin, d'accompagner les autres. Et ça s'est traduit par de la naturopathie, de l'aromathérapie. C'est aussi d'autres façons de faire du bien.
3: Question gratitude, Mélissa Dacosta, est-ce qu'il y a une personne qui a beaucoup compté pour vous dans votre vie personnelle ou professionnelle et à qui aujourd'hui vous avez vraiment envie de dire merci ?
4: Je pense que c'est mon éditrice qui est venue me chercher au tout début, qui est chez Albin Michel, qui s'appelle Lina, tout de suite a repéré mon roman et je ne sais pas, elle a décelé quelque chose en moi. Elle y a cru très très fort et elle m'accompagne à la fois avec un enthousiasme débordant et en me laissant une liberté totale. C'est un vrai soutien.
3: Un vrai soutien. Dernière question, vous connaissez le dicton « pour vivre heureux, vivons cachés », mais pour vous, pour vivre heureuse, il faudrait vivre comment ?
4: Vivons léger.
3: C'est-à-dire ?
4: Je pense que moi, c'est ma façon de vivre au quotidien. Tant que la vie n'est pas en danger, rien n'est grave. Je ne m'inquiète pas de grand-chose tant que la vie de mes proches n'est pas en danger ou que la mienne n'est pas en danger.

0: que je n'avais jamais publiée, qui était La faiseuse d'étoiles. À la fois, les fonds de l'auteur et de l'éditeur, qui sont le livre de poche, ont entièrement été reversés à l'UNICEF pour financer des projets d'éco-village à Madagascar. Et donc, c'était tout naturel pour moi de continuer cet engagement parce que j'ai eu la chance d'aller sur le terrain et de voir l'impact énorme que ça pouvait avoir sur la vie des enfants dans ces villages. Et donc, voilà, si je peux donner un peu de mon temps et de mon énergie à cette cause, c'est avec grand plaisir.
1: En tout cas, Fauve, votre dernier roman, il est sorti chez Albin Michel, une plongée captivante dans l'univers d'un cirque des années 80. Un grand merci, Mélissa Dacosta, d'avoir été avec nous.
0: Merci à vous.
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3: Voilà, feulement de tigre pour se mettre dans l'atmosphère de Fauve, le dernier roman de Mélissa Dacosta, paru chez Albin Michel. Entretien complet au micro de Vincent Bellotti, retrouvé comme chaque semaine en libre écoute et podcast sur rcfnotredame.fr. La semaine prochaine, dans Il était une joie, rendez-vous avec la chanteuse Angélique Kidjo. Vous êtes sur RCF Notre-Dame, quatrième étape de notre découverte des ouvrages en sélection pour recevoir le 9e prix du livre de la liberté intérieure, organisé par le Jour du Seigneur sur France 2. Odile Riffaut et Madeleine Vatel s'intéressent ce matin à un livre intitulé « Au bon plaisir de Dieu, l'évangile du bien-être » sorti aux éditions du CERF.
4: Quatrième étape dans notre découverte des ouvrages en sélection pour recevoir le prix de la liberté intérieure organisé par le Jour du Seigneur sur France 2. Odile Riffaut, aujourd'hui, vous allez nous parler du livre de Sylvain Détocq, Au bon plaisir de Dieu, publié par les éditions du CERF.
5: Frère Sylvain Détocq, que vous connaissez, Madeleine, vous l'avez reçu dans Halte spirituelle. Le dominicain n'en est pas à son premier livre. Il installe désormais un style, s'emparer avec humour et exigence de sujets centraux de la foi catholique. Le titre est inspiré du livre de Jean d'Ormesson. Sylvain Détocq admet que la formule est un peu désuète, mais justement, il y a là un élément essentiel de la théologie chrétienne. Le bon plaisir de Dieu, c'est son dessein bienveillant. Le mot grec dans le Nouveau Testament, c'est eudokia pour dire la pure bienveillance comme seule et unique raison de l'agir divin. Sylvain Détocq cite en épigraphe cette prière: dans notre corps, Seigneur, nous éprouvons chaque jour les effets de ta tendresse, et si ce qui faisait plaisir à Dieu, c'était notre bien-être.
4: C'est le sous-titre du livre Au bon plaisir de Dieu, l'évangile du bien-être. Alors qu'est-ce que ça veut dire?
5: On connaît les thérapies holistiques qui répondent à une quête de bien-être global. Le livre de Sylvain Détocq nous met dans une même dynamique, mais ancrée dans la tradition catholique, qui en fait accorde une grande importance au bien-être. Le corps, c'est un vaste sujet, lourd d'enjeux. Sans doute mérite-t-il d'être repensé à notre époque marquée par le mouvement MeToo, la crise des abus. Sylvain Détocq entreprend, lui, de revisiter la place du corps dans cet héritage de la tradition catholique.
4: Le corps, c'est justement l'idée d'incarnation. On est familier du sujet quand on est chrétien.
5: Sylvain Détocq prend au pied de la lettre l'expression « Dieu s'est fait cher ». Il se situe finalement dans cette longue réflexion de la théologie qu'on appelle descendante. Jusqu'où Dieu s'est-il incarné en homme? Il ose aborder des questions comme l'hygiène, la pudeur, le sommeil et même les toilettes. Jésus a tout vécu de notre condition humaine. Les chrétiens ont beau l'entendre souvent, la tentation n'est jamais loin de vouloir épargner le divin. Cela a soulevé d'importants débats au cours des siècles et le propos du dominicain peut aujourd'hui résonner comme une mise en garde devant une exigence parfois qu'on peut avoir de pureté désincarnée.
4: La liberté intérieure aurait vraiment un rapport avec le corps?
5: Bonne question, Madeleine. Nous est-il donné de vivre cette liberté de tout notre être? Peut-on l'éprouver même quand le corps est contraint et sans que ce soit une manière de fuir le réel? Le corps, c'est autant ce qui nous limite et ce qui nous porte, un lieu d'expérience de petitesse et de finitude, mais aussi de joie d'être au monde.
4: Merci Odile Riffaut et à bientôt.
5: À bientôt Madeleine.
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3: Rendez-vous samedi prochain pour découvrir un autre livre en sélection pour recevoir le 9e prix du livre de la liberté intérieure. Un prix organisé par le Jour du Seigneur sur France 2. Et nous retrouverons Madeleine Vatel et Odile Riffaut. Quelques notes de musique. Juste après, nous serons dans le Morbihan, dans la rade de Lorient, avec Alexandre Plumet du Pèlerin.

0: Le Avishai Cohen Trio nous offrait Beyond sur RCF Notre-Dame à 8h45.
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0: En suivant les panneaux marrons, c'est la grande série de l'été de pèlerins. Direction cette semaine, la rade de l'Orient dans le Morbihan. Et avec nous, Alexandre Plumet. Bonjour Alexandre.
2: Bonjour, bonjour à tous.
0: Parmi les nombreuses découvertes que vous avez faites, il y a la citadelle de Port-Louis à l'entrée de la rade. Quel est ce lieu ?
2: Alors ce lieu, donc, il a été érigé en 1621 et il est devenu quelques temps après, sous l'impulsion de Colbert en 1666, le siège de la Compagnie des Indes. Donc en fait, c'était une compagnie chargée du commerce maritime dans les mers orientales et qui avait notamment la tâche en fait d'importer des précieuses marchandises. Des grands navires s'élançaient à travers des expéditions rocambolesques et très lointaines pour notamment récupérer, par exemple, de la soie chinoise ou bien du poivre indien. Et donc en fait, aujourd'hui encore, avec notamment l'histoire du port de commerce de l'Orient ou du port de pêche, en fait on voit que la rade de l'Orient a toujours eu un lien avec les activités maritimes. Et donc à l'échelle de la rade, c'est vraiment la citadelle qui est le plus ancien témoin de ce passé-là.
0: Alors, autre aspect de la région de l'Orient, c'est la voile de course. Pourquoi ?
2: Alors, et ben en fait, justement, la voile de course, en fait, l'agglomération de l'Orient a décidé de miser sur elle au tournant des années 2000, parce que en fait, quelques temps avant, en 1997, la Marine nationale, donc qui était notamment présente avec la construction des sous-marins, en fait, a décidé, suite à une restructuration du ministère des Armées, de délocaliser son activité plutôt vers Brest et Toulon. Et donc, en fait, pour trouver de nouvelles activités dans la rade, et bien et notamment un nouveau bassin d'emploi, l'agglomération de l'Orient donc a misé sur la voile de course. Et donc aujourd'hui, en fait, réunie sous l'appellation de la Bretagne Sailing Valley, donc la vallée de la voile, il y a à peu près 120 entreprises qui travaillent qui sont experts dans le domaine et qui travaillent sur des innovations dans le secteur et des activités. Et notamment, on a rencontré par exemple les trois couturiers de la première voilerie de France qui s'appelle Incident Sail et qui propose de créer et de réparer des voiles de course pour les grandes courses internationales françaises et notamment pour des grands skippers comme le Lorientais Johan Richomme par exemple.
0: On va, Alexandre, quelques infos pratiques sur la rade de l'Orient, c'est ce que vous nous proposez dans Pèlerin.
2: Oui, exactement. Alors, il y a énormément donc d'endroits à visiter, de lieux où manger, etc. Mais parmi eux, je retiens votre attention sur les marais de Penmanet, parce que la rade de l'Orient, c'est un territoire qui a été très anthropisé, construit grâce à la main de l'homme, etc. Mais il y a vraiment les marais de Penmanet, c'est en fait 65 hectares d'une réserve naturelle protégée et qui en fait décrit bien ce qu'était la rade avant même la citadelle de Port-Louis. Donc en fait, c'est vraiment des grands marécages qui abritent des centaines de végétaux aujourd'hui, et d'oiseaux notamment. Et en fait, ces marais-là, ils ont été créés suite à la découverte d'un oiseau en fait en voie d'extinction, donc qui s'appelle le phragmite aquatique. Et puis aujourd'hui, c'est vraiment havre de paix pour la végétation et pour tous les animaux qui y vivent.
0: Sur les flots dans la rade de l'Orient, c'est découvrir dans la grande série de l'été de pèlerins en suivant les panneaux marrons. Alexandre Plumet, un grand merci.
2: Merci à vous.
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Vous écoutez RCF Notre-Dame, il est 8h50, voici la prière du matin. Dans quelques instants, le Père Michel Quesnel nous proposera sa méditation de l'Évangile. Ce matin, l'Évangile selon saint Matthieu, au chapitre 17, les versets 14 à 20. Si vous avez la foi, rien ne vous sera impossible.

Quand ils rejoignirent la foule, un homme s'approcha et tombant à genoux devant lui, il lui dit « Seigneur, prends pitié de mon fils. Il a des crises d'épilepsie, il est bien malade. » Souvent, il tombe dans le feu et souvent aussi dans l'eau. Je l'ai amené à tes disciples, mais ils n'ont pas pu le guérir. Jésus leur dit, « Génération incroyante et dévoyée, combien de temps devrais-je rester avec vous? Combien de temps devrais-je vous supporter? Amenez-le-moi ici. » Jésus l'interpella vivement. Le démon sortit de lui, et à l'heure même, l'enfant fut guéri. Alors les disciples s'approchèrent de Jésus et lui dirent en particulier « Pour quelle raison est-ce que nous n'avons pas pu l'expulser ?» Jésus leur répond « C'est parce que vous avez trop peu de foi. Amen, je vous le dis. Si vous avez de la foi gros comme une graine de moutarde, vous direz à cette montagne « Transporte-toi d'ici jusque là-bas » et elle se transportera. Rien ne vous sera impossible.

Au tout début de sa mission, Jésus avait déjà guéri des épileptiques. Matthieu écrivait « On lui amena tous ceux qui souffraient, atteints de maladies et de tourments de toutes sortes, possédés, épileptiques, paralysés, et il les guérit. » Matthieu chapitre 4. Aujourd'hui, deux scènes se succèdent. Au cours de la première, Jésus se trouve face au père d'un enfant épileptique. Il est évident qu'il va chasser le démon qui tourmente l'enfant, mais avant de le faire, il se lamente sur la capacité de ses disciples. Pourtant, quand il les avait envoyés en mission, il leur avait déclaré « Guérissez les malades, ressuscitez les morts, purifiez les lépreux, expulsez les démons. » Matthieu chapitre 10. Les disciples auraient-ils perdu la force que Jésus avait mise en eux? Oui, sans doute. La force que Dieu met en nous, elle s'alimente à la foi. Cette foi, il faut l'entretenir. C'est bien ce que Jésus indique au cours de la deuxième scène, lorsqu'il se trouve seul avec ses disciples. Ces derniers s'étonnent de ne pas avoir pu expulser le démon qui habitait l'enfant. Jésus leur en donne la raison. Leur foi s'est réduite. Il ne leur reste même pas aussi gros qu'une graine de moutarde. S'il leur en restait davantage, ils seraient capables de commander aux montagnes. Il ne s'agit pas d'utiliser Dieu pour accomplir des prodiges spectaculaires et inutiles, mais la foi nous permet de faire du bien aux autres. Entourer de nos soins des enfants malades, consoler des parents attristés, mettre de la paix là où règne la violence. La paix, avec elle, beaucoup nous est possible.

Notre Père, qui es aux cieux, que ton nom soit sanctifié, que ton règne vienne, que ta volonté soit faite sur la terre comme au ciel. Donne-nous aujourd'hui notre pain de ce jour. Pardonne-nous nos offenses, comme nous pardonnons aussi à ceux qui nous ont offensés. Et ne nous laisse pas entrer en tentation, mais délivre-nous du mal. Car c'est à toi qu'appartiennent le règne, la puissance et la gloire pour les siècles des siècles. Amen.

0: C'était la prière du matin. Le Père Michel Quesnel avait préparé la méditation de l'Évangile. Pour ce samedi, l'Évangile selon saint Matthieu, chapitre 17, les versets 14 à 20. Vous écoutez RCF Notre-Dame. Voici le saint du jour et on retrouve Isabelle Delaunay. Bonjour Isabelle.
1: Bonjour. Aujourd'hui, nous fêtons les Dominiques, prénom qui signifie « maître » en latin. Très donné dans les années 60, Dominique est maintenant passé de mode, que ce soit sous la forme masculine ou féminine. Le grand saint Dominique, Dominique de Guzman, est le fondateur au XIIe siècle de l'ordre des prêcheurs, appelé les Dominicains. C'est un contemporain de saint François d'Assise. L'histoire raconte qu'avant même sa naissance, sa mère eut un songe. Elle rêva de lui sous la forme d'un chien, tenant dans sa gueule une torche enflammée pour embraser le monde. En effet, Dominique sera un grand homme de Dieu, un guide dont la devise est « vérité ». Cet homme brillant, érudit et pieux aura sa vie bouleversée à 33 ans, quand il rencontrera, lors d'un de ses voyages en traversant le sud de la France, un cathare, un homme à ses yeux hérétique, qu'il réussit par la parole et non par le fer à convertir. Depuis lors, il n'aura de cesse, par la douceur, la discussion et la prédication, de ramener les hérétiques sur le chemin, le juste chemin. Souvent pieds nus, mendiant son pain, habillé d'une tunique de laine grossière, il participait à des controverses théologiques avec les cathares qu'il rencontrait. Des hommes vinrent se joindre à lui et il fonda une cinquantaine de monastères sur la règle des chanoines de Saint-Augustin, dont le premier est à Prouille dans le Lauragais, en terre cathare, où il créa un monastère de femmes. Et cet ordre donna de nombreux saints, comme Sainte Catherine de Sienne, à qui Saint Dominique est apparu en songe, lui tendant un lys et un habit de dominicaine. Ou bien Jacques de Voragine, un théologien qui écrivit la fameuse légende dorée, ou l'immense Saint Thomas d'Aquin, et encore Saint Bartholomé de Las Casas, l'avocat des Indiens du Nouveau Monde. Alors bonne fête à tous les Dominiques et à tous les Dominicains et les Dominicaines de par le monde qui proclament selon leur saint fondateur la vérité du Christ.
0: Merci Isabelle Delaunay, c'était le saint du jour, on aura le plaisir de vous retrouver demain matin. Je vous rappelle que cette journée de samedi classée rouge dans le sens des départs mais également des retours par bison futé. Si vous êtes sur la route, bon voyage à l'écoute de RCF Notre-Dame. On va se quitter, je vous fixe rendez-vous demain matin, rendez-vous à partir de 7h.
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6: Les citoyens devraient s'entendre sur les soins, sur le souci que nous devons avoir pour la terre. Nous devrions prendre soin de notre terre. Et pourtant, autour de l'écologie, que d'inquiétudes, que de tensions, que d'anxiété, éco-anxiété, dit-on aujourd'hui, que de conflits mortels, même parfois, notamment quand il s'agit de la question cruciale de l'eau. Il suffit d'examiner ce qui se passe autour de nous chaque jour. Un climat qui s'affole, des glaciers qui fondent, une banquise qui disparaît peu à peu, des méga-feux et des inondations terrifiantes. Nous voyons également la sécheresse, des étés caniculaires, des villes devenant invivables. Autant de signes immédiatement perceptibles par chacun de nous au quotidien. Signes qui disent que nous devrions vraiment prendre grand soin de la terre, des océans, de l'air. Le GIEC nous alerte, les COP se succèdent. Le pape François, dans la lettre encyclique Laudato Si, et plus récemment encore dans son exhortation apostolique Laudate Deum, nous appelle à sauvegarder la création, chacun selon sa culture, son expérience, ses initiatives et ses capacités. Pourtant, nous n'avons jamais autant maltraité ou fait de mal à notre maison commune qu'en ces deux derniers siècles, dit-il. Bonjour Jean-Marc Guitti.
7: Bonjour.
6: Voilà, je vous fais un sombre tableau de l'état des lieux de notre planète Terre, parce que c'est ce sujet que vous traitez dans ce bel essai que vous publiez aux éditions Quimet et que vous avez intitulé « Avec et par-delà l'écologie, la Camargue ». Vous publiez cet essai qui témoigne à la fois d'une inquiétude devant cette destruction liée au surproductivisme, à la surconsommation, liée également à la course effrénée au profit immédiat. Inquiétude, oui, mais aussi j'ai aimé cet essai remarquable, comme le dit la revue Études, parce que tout n'est pas sombre dans votre essai, Jean-Marc Guitti. Vous nous invitez à réfléchir au-delà des paroles toutes faites, au-delà des slogans trop rebattus, au-delà des clichés. Alors, nous allons nous entretenir, Jean-Marc Guitti, de ce qu'est l'écologie avec et par-delà l'écologie. Vous êtes docteur en philosophie, donc vous abordez cette question d'un point de vue philosophique, Jean-Marc Guitti. Est-ce que je me trompe dans la lecture que j'ai faite de votre essai ?
7: Non, non, c'est bien ça. J'aborde évidemment le problème à partir de ma formation, qui est la philosophie. La philosophie, ça veut dire d'abord essayer de prendre un peu de recul sur les choses. Et évidemment, il y a l'urgence dont vous venez de parler. Il y a cette inquiétude qui monte de partout, mais il est quand même bon de prendre le temps de poser sa réflexion. Je le fais d'autant plus qu'en philosophie, j'avais commencé, et puis j'ai poursuivi d'ailleurs, sur une réflexion autour des lieux. Et c'est vrai que la transformation de nos lieux est frappante. Ils sont parfois endommagés par ce surproductivisme dont vous avez parlé. Et ça me permet d'en venir à la question de l'écologie à partir non pas d'un point de vue seulement scientifique, évidemment, il faut prendre en compte les données de la science, mais aussi à partir d'un point de vue, je dirais, plus éco-poétique, puisque c'est comme cela que j'avais travaillé la question des lieux. Notre relation aux lieux que nous aimons, ça peuvent être des hauts lieux très connus ou des lieux intimes. Cette relation est fondamentale dans notre vie intérieure, dans notre vie spirituelle même. Et endommager les lieux lieu, c'est d'une certaine manière priver l'humanité de son enracinement et de son dialogue avec les choses naturelles. Voilà comment j'en viens à aborder cette question de l'écologie.
6: Alors, Jean-Marc Guitti, pour nos auditeurs, qui pourraient être surpris par le titre, avec et par-delà l'écologie, la Camargue, je tiens à préciser que ce n'est ni un essai, je mets tout cela entre guillemets, comme l'on dit, ni un essai localiste, ni une nostalgie régionaliste. C'est un ouvrage que vous avez composé en trois parties, qui voit, à partir de cet exemple central qu'est la Camargue, terre éminemment fragile et depuis longtemps menacée de disparition, à partir de cet exemple donc de la Camargue, vous nous proposez une réflexion par-delà, n'est-ce pas, l'écologie. Vous faites le point sur des écologies qui a bien besoin d'être éclaircie, cette notion. Et puis, dans la dernière partie, vous proposez une vision plus personnelle, qui est la vôtre à propos de l'écologie, que vous appelez l'écologie topique, qui est aussi une écologie poétique. Alors, pourquoi cette composition en trois parties ? Comment chiasme, me semble-t-il ? Est-ce que la Camargue est, au sens presque latin du terme, un exemplum qui vient renforcer votre thèse ?
7: Oui, je voulais articuler le global et le local. Parce que si la plupart des problèmes qu'on rencontre en écologie, notamment la question du climat, ce sont des problèmes globaux, puisque le climat peut être dégradé par une industrialisation qui se passe loin de nous, et bien nous, on a souvent possibilité d'agir qu'au local. Et je voulais donc éviter les idées générales, voilà, parce que je crois que la philosophie, ça ne consiste pas à enchaîner des idées générales. Bien sûr que c'est une tendance, peut-être une mauvaise tendance de la philosophie, mais il faut rester aussi très concret. Et donc, j'ai voulu me faire une idée sur un exemple concret qui est l'étude de la Camargue. De la Camargue, pourquoi ? Parce que c'est un lieu qui a été en France un peu à l'avant-garde de la protection de la nature, parce que c'est un lieu où, je dirais, l'écologie s'est bien implantée. Je dirais que c'est même une réussite de l'écologie française, la Camargue, bien qu'elle demeure fragile sous bien des aspects. Et en même temps, c'est un lieu très, très menacé. Et par son histoire, qui est son histoire, je dirais, politique, son histoire littéraire, artistique, la Camargue permet également de bien articuler l'écologie avec la poésie et la littérature. Or, comme c'est un peu au centre de ma réflexion, cette articulation, la Camargue m'a semblé un exemple particulièrement approprié. Alors, et par-delà l'écologie, oui, mais laquelle ? Et oui. En me posant cette question, vous avez bien parlé des écologies. Effectivement, dès qu'on essaye de comprendre ce qu'est l'écologie, on est confronté à quelque chose d'assez confus. Et nous, philosophes qui aimons les concepts à peu près clairs, enfin, on essaye de les clarifier, en tout cas autant qu'on peut, on est un peu gêné par cette confusion qui s'est mise autour, qui s'est mise à l'intérieur de ce mot, qui a une histoire finalement pas très longue, mais une histoire où la signification de ce mot a beaucoup changé. Oui. C'est pour ça que j'ai essayé de distinguer quatre écologies.
6: Oui, et en particulier dans votre première partie que vous intitulez « Les écologies et l'angoisse de la fin du monde », vous nous montrez combien il est important de voir le pluriel, hein, pour revenir à cette idée, dans ce mot qu'on a tendance à utiliser, les médias aussi, de façon tellement abstraite qu'il en perd à la fois sa réalité sémantique, mais aussi sa réalité historique. C'est une notion qui a une histoire, l'écologie. Ce n'est pas un bon sentiment, simplement, à l'égard de la nature. Et donc, vous nous disiez, Jean-Marc Guetti, que vous voulez montrer que l'écologie a pris, ou ce mot a pris, ou cette réalité a pris 4 orientations. Alors, ce qui m'a surpris et je dirais, j'ai beaucoup appris à vous lire, c'est que cette écologie la plus répandue aujourd'hui nous viendrait finalement d'une vision américaine de l'écologie. Ce concept naît, somme toute, tel que nous l'entendons aujourd'hui, d'une vision américaine. Bien sûr, il y a eu d'illustres prédécesseurs, hein, qui ne se proclamaient pas écologistes et ni même écologues. Je pense aux romantiques allemands, je pense pour nous, Français, à Rousseau. Mais c'est sur cette vision américaine de l'écologie que j'aimerais que vous nous éclairiez quelque peu.
7: Alors, c'est vrai qu'il y a de multiples origines de l'écologie avant le mot écologie, avant que ce mot écologie ait été inventé par Haeckel en 1866. On peut faire une écologie à partir de Tolstoï et de la pensée russe, évidemment, comme on peut faire une écologie à partir de la grande philosophie de la nature chez les Allemands. Mais ce qui a dominé dans ces dernières décennies, c'est une écologie qui vient des États-Unis, où on a traduit beaucoup d'auteurs américains. Alors c'est vrai qu'il y a eu ce mouvement, le transcendentalisme, oui, aux États-Unis, au 19e siècle, qui est un sentiment d'enthousiasme à l'égard de la nature, de la beauté de la nature, autour de Thoreau, par exemple. Mais il faut bien se souvenir que ces Américains étaient nourris de la pensée de Rousseau. Et que, d'une certaine manière, il y a eu, c'est intéressant du point de vue culturel, il y a eu une appropriation par les Américains de ce grand courant rousseauiste qui a quand même été un courant majeur, d'ailleurs qui est passé
6: aussi... Et qui énerve tout le 19e siècle aussi.
7: Oui, voilà. Et donc, c'est une appropriation par les Américains. Et nous, on reprend souvent à des auteurs américains ce qu'on aurait là dans notre propre tradition par un jeu, je dirais, de transfert culturel, d'influence culturelle. Et je dois dire que parfois, ça m'agace un petit peu, parce que on a aussi, on pourrait prendre directement, si je puis dire, le rousseauisme chez son auteur, Jean-Jacques Rousseau. Alors, il y a quelques... Mais pour être juste, il faut bien voir qu'aux États-Unis, c'est accompli une sorte de synthèse, oui, entre ce sentiment de la nature, ce sentiment poétique d'émerveillement à l'égard de la nature, et avec l'idée qu'à partir de la nature, on peut remonter au créateur aussi. Ça c'est le propre du transcendentalisme. Et puis, de d'autre part, une pensée très technicienne, très
6: techniciste. Oui, et c'est cet aspect-là, justement, qui est particulièrement intéressant. Cette alliance presque, je dirais, contre nature, pour parler simplement, entre cette exaltation à la Thoreau, le grand écrivain américain, et justement le monde scientifique dont nous allons parler après quelques notes de musique.

0: Jean-Marc Guitti, Green Leaves, quelques notes de musique qui m'ont paru illustrer notre propos. Vous nous parliez de l'alliance entre, ou de la synthèse, entre d'une part une vision transcendantaliste de la nature et d'un courant scientifique, voire techniciste, lié à la cybernétique. C'est cette idée-là que j'aimerais que vous éclairiez pour voir en quoi se caractérise cette vision américaine de l'écologie.
1: Bien, la cybernétique, vous savez, elle s'est construite aux États-Unis autour, enfin dans le domaine militaire autour de l'étude des machines. Et donc la machine est un système qui peut en s'informant sur son propre milieu peut modifier son fonctionnement par feedback, etc. Et donc ça a donné une sorte de modèle épistémologique, c'est-à-dire une manière d'expliquer la cybernétique. A donné une manière d'expliquer un peu toute chose c'est ce qu'on appellera l'écologie systémique où on considère que la nature, un écosystème, d'ailleurs il y a déjà le mot système, un écosystème ça fonctionne un peu comme une machine, comme d'ailleurs un organisme vivant ça fonctionne comme une machine, et donc la Terre elle-même serait un grand système écologique, et donc c'est une approche, je dirais, techniciste et qui va donner beaucoup. On voit bien cela d'abord chez des auteurs comme Callicott, un auteur très intéressant de ce point de vue-là.
0: Deux auteurs en particulier, vous voulez citer Callicott et Wiener également.
1: Oui, Wiener, c'est le fondateur, on peut dire, de la cybernétique. Et donc, ça donne une écologie, je dirais, d'ingénieur, une écologie utile, mais qui réduit quand même la nature à n'être que ce système-là dont on vient de parler. Alors cette écologie, elle peut ouvrir sur des applications concrètes. C'est ce que moi, dans mon livre, j'appelle l'écologie technocratique, qui permet, lorsque l'on fait un projet, par exemple, d'étudier le milieu dans lequel on va intervenir, et peut-être de le préserver, ou si on ne peut pas, de le transplanter ailleurs, de le déplacer. Et par cette écologie-là, l'homme se rend encore maître de la nature d'une certaine manière.
0: Oui, vous êtes critique à l'égard de cette écologie, Jean-Marc Guitti.
1: Oui, alors je suis aussi critique à l'égard de l'écologie dans son sens premier, c'est-à-dire l'écologie qui naît dans la biologie du 19e siècle, parce que c'est une biologie mécaniste qui ne considère dans la nature que ses fonctionnements et que sa matérialité, et l'écologie des écologues, comme je dis, les écologues
0: sont
1: ce sont des techniciens qui, en tant que tels, peuvent s'employer à toutes sortes de projets, y compris des projets contre nature, si je puis dire.
0: Oui.
1: Et donc, il est vrai que le mot d'écologie a pris ensuite d'autres significations. Et donc, on ne peut pas réduire le mot écologie à son sens premier, son sens scientifique, ni d'ailleurs à son sens systémique. Et c'est en cela que, dans mon titre, l'expression « par-delà » a un sens. Évidemment, je suis tout à fait dans la catégorie des philosophes qui sont pour l'écologie, qui la défendent et qui essayent même de l'élever à une sorte de tournant philosophique. Ça n'est possible que si cette écologie, on la décolle de ses conceptions trop scientifiques, de ses conceptions, je dirais, réductrices. Voilà.
0: Vous pointez même, Jean-Marc Guitti, dans cette vision systémique de l'écologie, un risque totalitaire. Le mot est fort. Est-ce que vous pourriez nous expliquer où réside ce risque ? Est-ce que c'est dans un pouvoir excessif des experts qui viendraient aux manettes du pouvoir et qui nous imposeraient, somme toute, une vision unilatérale de la nature ?
1: Alors, vous posez là, en fait, la question de la science.
0: Oui.
1: L'écologie, évidemment, est sensible aux excès qui ont été rendus possibles dans le développement industriel par les sciences. Car le développement industriel s'est complètement fondé sur les connaissances scientifiques. Mais l'écologie, elle-même, est une science. Et donc, quelquefois, on a l'impression qu'elle appartient au monde même qu'elle critique, c'est-à-dire à un monde techno-scientifique. Et à partir du moment où on veut en faire de la politique, ça revient à vouloir gouverner à partir de la connaissance scientifique, à partir de la science. Et on a vu par le passé ce que ça pouvait donner, les politiques qui se mènent au nom de la science. On a l'impression, quand on mène ces politiques, qu'on a forcément raison, parce que les gens ne savent pas de quoi il en retourne, seuls les experts connaissent. Et à partir de ce moment-là, évidemment, ça ouvre à toutes les régressions antidémocratiques qu'on peut imaginer. Et au nom du bien qu'on veut faire à l'humanité, par exemple, sauver la Terre, sauver la planète, on peut arriver à des catastrophes politiques, c'est-à-dire à des mesures très fortes, très contraignantes, qui ne demandent plus du tout aux gens d'être des citoyens. Et donc, il y a le risque de la catastrophe politique à l'horizon d'une certaine écologie.
0: Oui, de cette écologie que vous appelez donc systémique, n'est-ce pas, Jean-Marc Guitti?
1: Oui, oui.
0: Par ailleurs, vous mettez aussi en évidence le fait que ce pouvoir de la technique, ce pouvoir donné, par exemple, à la cybernétique, aux ordinateurs, produisent des individus seuls, devant leur ordinateur, loin précisément de la nature, dont le projet serait de la sauver.
1: Oui. Aujourd'hui, par exemple, on mesure l'empreinte carbone de chacun. C'est une mesure, c'est-à-dire c'est une approche scientifique du comportement humain. Et pour réduire l'empreinte carbone de chacun, on aurait l'idée qu'il faut moins se déplacer.
0: Oui. Certains envisagent même un nombre de voyages d'avion limité pour chaque individu dans sa vie.
1: Voilà. Et donc, à ce moment-là, l'informatique apparaît comme la solution toute trouvée, parce que l'individu, au lieu de se déplacer, il va télétravailler, il va faire des visioconférences, il va se faire livrer à la maison en commandant ses courses sur Internet. Et donc, on a une informatisation complète de la société qui peut être à l'horizon d'une telle conception, une conception qui, en plus, est fondée sur la surveillance et la contrainte. Or, qu'est-ce que serait une écologie qui ne met plus en avant et en valeur la relation concrète qu'on a avec les animaux de la forêt, avec les plantes, etc. Donc, on arrive à, je dirais, une conception un peu paradoxale, où finalement ce qui est cherché, c'est une société citadine bien propre, où il y ait moins de pollution. Mais d'ailleurs, la pollution, dans ce cas de figure, elle n'est que déplacée parce que ces appareils informatiques, il faut les construire, il faut des mines dans des pays lointains, il faut des industries délocalisées. Donc, oui, je crois qu'on peut être inquiet devant ce courant-là de l'écologie.
0: Et presque dernière question pour cette première émission. Finalement, vous semblez mettre en évidence le fait que cette vision de l'écologie permet aux sociétés dites industrielles d'aller plus loin encore dans le règne d'une technicisation de la vie des individus, mais au-delà même du vivant.
1: Oui, cette écologie technocratique, elle n'est finalement qu'une manière de poursuivre le développement industriel, le développement capitaliste de nos sociétés. C'est ce qu'on appelle quelquefois le capitalisme vert, pour aller vite.
0: Oui.
1: Ça peut ouvrir de nouveaux marchés grâce à de nouveaux instruments technologiques qu'on va pouvoir construire. Ça peut d'une certaine manière relancer le capitalisme. Et c'est une écologie qui semble aussi un peu contradictoire parce qu'il faut poser la question du corps quand même. Et oui. Cette question, parce que nous appartenons à la nature, aussi par notre corps, c'est-à-dire que le corps est aussi quelque chose de naturel. Et le technologisme de cette écologie-là ne verrait pas d'inconvénient à ce que le corps soit le lieu d'intervention des techniques nouvelles. Et là, on peut marquer aussi une certaine forme d'inquiétude, c'est-à-dire qu'il faut bien rappeler que nous appartenons à la nature par notre corps et que l'écologie commence dans une relation à son propre corps.
0: Merci Jean-Marc Guitti pour cette première étape dans la présentation de votre ouvrage, dont je rappelle le titre avec et par-delà l'écologie, la Camargue, que vous publiez aux éditions Quimet.

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1: Place de Clichy. Attention, ce train est en direction de Saint-Denis.
2: En regardant le Moulin Rouge à Paris, à gauche, il y a une petite cité. C'est la cité Véron. Des petites maisons avec des roses, des jardins. Un monsieur qui sort son chien. Et puis sur la droite, il y a un lieu étonnant qui est le théâtre de Lucien Atoun qui nous a quittés. Lucien Atoun était un homme de théâtre, un homme de radio. On se souvient de lui à France Culture, à France Inter. Et il avait monté avec sa femme ce théâtre qui était le plus petit théâtre de Paris, avec la plus petite maison d'édition de Paris. Mais c'est lui qui va lancer, par exemple, le dramaturge Lagarce, qui était un tout jeune homme, et qui ensuite sera joué à la Comédie-Française. Voilà, c'est le Théâtre Ouvert, qui est un centre national des dramaturgies contemporaines, avec sa maison d'édition, le Tapuscrit. Mais ce n'est pas là où nous allons. Nous allons plus loin. Car un peu plus loin, dans cette petite allée au pavé large qui sort du 19e siècle, tout au fond, il y a cette maison incroyable où vécurent Boris Vian et tous les copains, dont naturellement Jacques Prévert. C'est lui que nous allons voir maintenant. Une plaque sur le mur, dans cet immeuble, ont vécu en voisin Boris Vian de 53 à 59 et Jacques Prévert de 1954 à 1977. Le 11 juin 1953, sur leur terrasse commune, surplombant le Moulin Rouge, Boris Vian, Jacques Prévert et son chien Hergé furent élevés au rang de transcendants satrapes du collège de pataphysique. Le site est appelé alors la terrasse des trois satrapes. Alors nous, on rentre par là, c'est ça ? Boris Vian, Bartholo Prévert, deuxième étage. C'est ici.
3: Bonjour.
2: Bonjour, nous sommes bien chez Jacques Prévert.
3: Oui.
2: Bonjour Eugénie, vous êtes la petite fille de Jacques Prévert.
3: Exactement.
2: Enchantée. Alors nous montons et nous tombons sur décollage. Alors, où sommes-nous exactement ?
3: Alors, nous sommes dans l'appartement parisien de Jacques Prévert. Il a habité de 1955 jusqu'à sa mort en
2: 77. Et alors, il avait donc 54 ans lorsqu'il est arrivé ici ?
3: Oui.
2: Il était déjà connu, célèbre, et c'est un peu un refuge et un refuge de copains.
3: Oui, bah c'est surtout son... Il habitait dans des meublés, il passait dans des hôtels, il passait son temps à déménager, où vraiment il louait très très peu de temps les appartements. Et là, il a décidé de s'installer. Il venait de Saint-Paul-de-Vence. Et il a énormément aimé vivre à Saint-Paul-de-Vence. Et puis il a décidé de... Avec ma grand-mère, ils ont décidé de se relocaliser à Paris. Et voilà, donc c'est exceptionnel parce qu'il habitait 20 ans dans cet appartement, ce qu'il n'avait jamais fait avant.
2: Ben non, il aimait bien les hôtels.
3: Ben
2: parce qu'il aimait la nuit, c'est ça.
3: Oui, alors ça, c'est encore autre chose. Je pense qu'il aimait surtout ne pas avoir d'attache.
2: Donc là, c'est son atelier,
3: alors,
2: son bureau.
3: Son bureau.
2: Son bureau, on voit cette... grande table, cette table...
3: C'est une table de ferme.
2: De ferme, absolument. Un paquet de gauloises, réglisse fantaisie, il en fumait 3 paquets par jour, je crois.
3: Oui, alors je sais pas, réglisse un peu à la fin de sa vie. Hein,
2: oui.
3: Il fumait des gauloises tout court.
2: Voilà. Alors c'est très impressionnant de voir la bibliothèque. Quelques montages, il y a ici le pape Paul VI, c'est amusant, un poisson. Encore Paul VI. Ici, on a Jean XXIII. C'est curieux pour un...
3: Et il y a Pie XII aussi sur une sculpture.
2: Et il y a Pie XII. Et ici, il y a Sainte Thérèse de l'Enfant Jésus sur un collage. Je m'attendais pas du tout à voir ces objets.
3: Oui, et c'est bien facétieux parce que chacun a un peu son histoire.
2: Oui.
3: C'est une carte postale qu'il a... Il a fait ce montage, quoi. Il a collé sur une carte postale, je sais pas, de chien ou de chat. Et il a mis un pape. Et donc lui, parce que moi, je n'ai pas révisé mes papes. C'est... Donc là, on est...
2: C'est Paul VI.
3: Paul VI. Et il a fait beaucoup de collages avec des papes qu'il actualise, qu'il fait au moment où le pape est en exercice, bien sûr.
2: Alors ici, on a le général de Gaulle qui salue.
3: Oui.
2: C'est merveilleux, c'est étrange.
3: Il y a plein d'humour, c'est les figures d'autorité.
2: C'est beaucoup de fantaisie.
3: Oui, et puis là, pour, je ne sais pas, éloigner les vampires.
2: Pour éloigner les vampires, des gousses d'ail. Et ici, un crucifix avec un canif, monté sur un canif. Ici, un autre crucifix.

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1: Et puis ce bureau, sur lequel on a envie de s'installer, évidemment, et avec des carandaches pour dessiner et pour continuer son œuvre picturale.
2: Oui, c'est ça. Et puis il y avait des feutres, malheureusement, on les a plus, parce qu'il faisait ses collages dans les années 50, quand il s'est installé ici, il en a beaucoup fait. Et il faisait aussi des éphémérides, donc c'est les grandes fleurs, ces pages d'agenda, et qu'il faisait au feutre. Et là, c'était un outil révolutionnaire. Le feutre arrive, sèche très vite, les couleurs sont très vives. Donc il faisait une fleur par jour, il note ses rendez-vous. Et comme il est très minutieux et qu'il fait vraiment des œuvres, il les rehausse au carandache. Et qui était aussi une technique révolutionnaire, très très pigmentée, les néocolores.
1: Alors ici, on a un tableau montage, le petit curé assassin, avec le livre « Accouche avec douleur », un petit pistolet, un petit flingue, un petit canif, et puis un chapeau d'ecclésiastique, et une cravate d'ecclésiastique, c'est... Donc c'est ça, le sourire.
2: C'est, ça, c'est Ciné, le dessinateur Ciné, qui a fait comme ça, qui a fait que dans sa vie, qui a fait que deux panoplies. L'autre, je ne sais plus, c'était un autre truc un peu plus conceptuel. Et là, il a fait cette panoplie, et c'était au moment de l'horrible affaire du curé du Ruf. Je ne sais pas
1: Absolument.
2: Si vous vous souvenez là, de ce fait divers. Et donc un curé qui assassine une jeune femme qu'il a mis enceinte. Enfin, c'était un psychopathe,
1: oui.
2: Quoi. Et qui lui ouvre le ventre, sort l'enfant. Enfin bon, bref, un truc horrible, le défigure. Et donc tout ça, c'était au moment... Donc c'est du pur humour noir. C'était au moment de l'accouchement sans douleur, en fait, pour les femmes, de la nouvelle méthode. Et donc là, c'était par rapport aux religieux extrémistes qui disaient « Mais non, les femmes doivent accoucher dans les mille douleurs de la Vierge. » Donc voilà, donc ils se sont bien amusés. Et il y a aussi cette chose, justement, donc humour noir, aussi prendre au propre jeu, quoi, signifier quelque chose. Et alors là, vous n'avez pas vu, mais en dessous, il y a écrit « Marque déposée, tout contrefacteur sera immédiatement excommunié. » C'est l'humour.
1: Point d'exclamation. Ici, on a un très joli Miro. C'est certainement avec son amitié avec les Mag.
2: Oui, c'est ça, oui.
1: Chez les Mag et...
2: Miro, ils se connaissaient tous déjà dans les années 30, ouais. Déjà de Montparnasse, Calder, Picasso. Et effectivement, en allant à Saint-Paul-de-Vence, il les a retrouvés. Et je pense que c'était très important autour aussi de l'auberge de la Colombe d'Or, qui était vachement importante et qui était vraiment un lieu très accueillant pour les artistes. Jacques Prévert adorait la famille Roux, c'était comme une seconde famille. Et voilà, et aussi, ils se voyaient tous autrement qu'à Paris, je pense.
1: Vous souvenez de lui?
2: Alors moi, je ne me souviens pas de lui. En fait, j'étais vraiment toute petite, j'avais 3 ans quand il est...
1: Ah oui.
2: Quand il est mort, et puis la dernière fois que je l'ai vu, parce qu'à la fin, il était très malade, donc on m'emmenait plus, mais j'avais 2 ans et quelques.
1: Ça devait être un homme extraordinaire, de fantaisie, d'amour.
2: Oui.
1: D'amour, quand il chante.

0: Alors après le bureau, on a un autre bureau.
1: Alors c'est pas un bureau, c'est la salle à manger.
0: Ah.
1: Alors en fait ici il n'y a pas de salon. Donc le salon est plutôt normalement sur la terrasse ou un peu partout, on peut s'asseoir sur les coffres. Et donc là c'était la salle à manger. Il faut imaginer avec un mobile de cale d'air.
0: Oui.
1: Voilà, qui est au-dessus de la table, qui est au coffre parce qu'il est trop précieux. Donc voilà, que moi j'ai connu enfant, qui est un magnifique mobile.
0: Une cheminée.
1: Oui, et aussi avec cette architecture qui est très particulière, parce que tout l'aménagement de cette maison, c'est l'architecte Jacques Houël qui l'a fait, donc architecte architecture-sculpture, qui a imaginé, et c'est son travail à lui qui est comme ça, on est comme dans une maison qui ressemble à une maison provençale,
0: oui.
1: Comme des murs à la chaux, et avec... tout s'intègre dans le mur, donc une cheminée dessinée, très années 60, des niches à côté. Donc comme le couloir aussi, vraiment très beau.
0: C'est un charme fou.
1: Et avec des tomates, c'est vraiment exceptionnel parce que c'est la seule réalisation de Jacques Houël à Paris, qui a fait plein de villas, beaucoup de choses dans le sud, qui a aussi travaillé, qui a fait aussi une partie de la Colombe d'Or. Voilà, ce qui est assez marrant, c'est que mon grand-père revient du sud, revient de Saint-Paul et emmène un peu et se fait faire une maison comme à Saint-Paul-de-Vence.
0: Et qui en a aujourd'hui la chaleur.
1: Donc, oui.
0: Donc
1: oui,
0: on est
1: oui,
0: vraiment
1: oui,
0: dans
1: oui.
0: l'ambiance. Alors ici, on retrouve le couloir, voilà, avec les chevaux de bois au fond.
1: Donc couloir vachement intelligent. Parce que c'est un couloir en fait où la perspective est accentuée, on le voit surtout de l'entrée, mais le plafond se décaisse, ça se rétrécit au sol, et puis le sol est irrégulier, donc c'est vraiment comme une pièce. Et ça, c'est l'idée d'Alexandre Tronner, le décorateur, puisqu'en fait l'appartement, j'ai retrouvé des plans, en fait les pièces étaient là. Mais il n'y avait pas le couloir. Et donc, le travail de Jacques Houël a été d'aménager ces pièces et de faire cette fosse chaux, un peu comme un décor. Et c'est l'idée d'Alexandre Tronner de mettre ce couloir, et qui est vraiment comme une œuvre ou une pièce à part entière, qui est très long et qui est...
0: Et qui n'est pas chargé de bouquins.
1: Ah ben non, mais il est hyper étroit.
0: Mais
1: c'est
0: oui,
1: vraiment
0: c'est
1: un
0: impossible.
1: Lieu de passage. Ouais, c'est un lieu de passage... Là, c'est la chambre de ma mère.
0: D'accord.
1: En fait, qui était... Donc, il faut imaginer une petite fille qui arrive ici, qui a 9 ans. Donc, on lui fait une chambre avec beaucoup de niches, ovales. C'est vraiment le chef-d'œuvre de la maison. Et il y a ce lit qui est le lit de Notre-Dame de Paris, du film de Delannoy. Mon grand-père a travaillé au scénario, enfin, et au dialogue. Et puis, je ne sais pas par quel miracle, il a emporté cet élément de décor.
0: Une belle chambre d'enfant.
1: Voilà, et puis avec plein des objets.
0: Oui, oui, oui. Oui.
1: Les mains, là. Donc là, c'est le truc quand même incroyable. Il y a des mains partout. Donc ça, c'est un présentoir de parfum pour l'an 20, mais qui a été repeint. Donc des mains qui tiennent un cœur. Il y a encore des mains vertes, encore une autre main. Donc c'est vraiment les objets aussi surréalistes. La main est très importante dans l'iconographie surréaliste. Donc voilà, des jouets, les jouets de ma mère.
0: Et alors, c'est votre maman qui est sur la photo?
1: Oui.
0: Donc on voit Jacques Prévert avec sa femme.
1: Janine.
0: Et Jacques tient dans ses mains votre mère.
1: Michel Prévert, que mes grands-parents appelaient Minette.
0: Et alors, il a un regard écarquillé. On sent qu'il est tout étonné. Hein. Tout étonné et tout heureux. Alors, nous continuons.
1: Alors ensuite, les pièces, c'est vraiment des pièces que j'ai fait moderniser. Parce qu'ici, on a la particularité de travailler, de gérer l'œuvre, qui est quelque chose d'assez conséquent. Donc mon idée a été de reconstituer, parce qu'il y avait beaucoup de choses qui étaient parties à droite et à gauche, donc vraiment de faire vraiment un musée, de remettre en place les objets, 3 pièces muséales, et ensuite d'utiliser les autres espaces. Donc là, c'était l'ancienne salle de bain. donc pour en faire un bureau. Et puis là, à côté, une salle de travail, de préparation justement des expositions et une salle d'archives.
0: Toute la gestion de l'œuvre de Jacques Prévert se fait d'ici ?
1: Oui, tout se fait d'ici, ou alors moi je vis en Bretagne, donc je peux faire beaucoup à distance, oui. Mais oui, se fait d'ici. Et voilà, et c'était très important de travailler dans le lieu. Et là, donc là, cette grande salle que vous voyez, c'était la chambre de mes grands-parents, mais qui n'avait pas du tout de décor de Jacques Coël, qui était...
0: On imagine bien le volume.
1: Voilà, un grand volume. Il faut imaginer un très beau lit autrichien. Et puis aussi, mon grand-père, lui, il avait... l'intimité était très importante pour lui. Donc je pense qu'il aurait détesté qu'on visite sa chambre, qu'on en fasse un musée ou une salle de bain. Donc voilà, donc c'était un lieu dans lequel on travaille et puis où on peut le faire visiter.
0: Vous le faites visiter à beaucoup de gens ou c'est exceptionnel pour vous?
1: Alors on le fait visiter, là il fait tellement chaud qu'on est complètement bloqué, c'est complètement impossible. On le fait visiter par groupe, on prend beaucoup de temps, c'est des visites qui durent très longtemps, qui durent 1h30, on peut s'inscrire, envoyer un mail, on constitue des groupes ou si des groupes sont constitués, mais bien sûr on le fait visiter.
0: Et l'adresse mail est?
1: Alors c'est autorisation@jacquesprevert.fr.
0: Ouais, on va s'inscrire pour revenir et voir, mais en tout cas nous aurons un deuxième épisode de notre visite. Pour le moment, nous continuons à déambuler dans cet appartement et puis on se voit la semaine prochaine pour cette fois-ci aller sur la terrasse parce que je crois qu'elle a énormément d'importance dans la vie quotidienne de Jacques Prévert, cité Véron.
2: Le désespoir est assis sur un banc. Dans un square, sur un banc, il y a un homme qui vous appelle quand on passe. Il a des binocles, un vieux costume gris, il fume un petit ninas, il est assis, et il vous appelle quand on passe, ou simplement il vous fait signe. Il ne faut pas le regarder, il ne faut pas l'écouter, il faut passer, faire comme si on ne le voyait pas, comme si on ne l'entendait pas, il faut passer, presser le pas. Si vous le regardez, si vous l'écoutez, il vous fait signe. Et rien, personne ne peut vous empêcher d'aller vous asseoir près de lui. Alors il vous regarde et sourit. Et vous souffrez atrocement. Et l'homme continue de sourire, et vous souriez du même sourire, exactement. Plus vous souriez, plus vous souffrez atrocement. Plus vous souffrez, plus vous souriez irrémédiablement, et vous restez là, assis, figé, souriant sur le banc. Des enfants jouent tout près de vous, des passants passent tranquillement, des oiseaux s'envolent quittant un arbre pour un autre, et vous restez là, sur le banc. Et vous savez que jamais plus vous ne jouerez comme ces enfants. Vous savez que jamais plus vous ne passerez tranquillement comme ces passants, que jamais plus vous ne vous envolerez quittant un arbre pour un autre, comme ces oiseaux.

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0: cinéphile plein d'allants en quête de talents indélébiles, je vous souhaite une année 2009 mêlant fantaisie et harmonie. Celle-ci s'ouvre justement avec un artiste apte à concilier la fanfare et la manière. Notre invité illumina les héros laissés à ses portées grâce à un tempo frissonnant et d'avenante cadence, tandis que son accordéon leur accordait l'ombre. Toujours prompt à sonner la croche ou à prendre le bécard au vol, il apporta une inspiration vibratile à des jeux de pistes subtils et à de mémorables idylles. Grâce à lui, Bémol est fini, car de ses doigts ont jailli l'allégresse ou l'éclat. Et c'est dabadabada de valoir une habanera ou des abracadabras. Nous recevons donc ce soir un homme et une gamme dont la palette mélodique octroie au destin les nuances d'un tableau de maître. Oui, il métamorphose le hasard en Renoir et les regrets en Sisley. Bonsoir Francisley.
1: Bonsoir, merveilleuse présentation.
0: Nous sommes très très contents de vous accueillir pour cette première émission de l'année 2009. Nous commençons en beauté avec le compositeur de la musique, faut-il le rappeler, d'Un homme et d'une femme, de Vivre pour vivre, des uns et des autres, d'Edith et Marcel, du Voyou, mais également de Love Story, qui vous valut un Oscar en 1970, de Billy Tiss, d'Un autre homme, une autre chance, et tant d'autres, sans parler des quelques 500 chansons, je crois, dont vous avez composé la musique pour Petula Clark, Dalida, Mireille Mathieu, Yves Montand, pour lequel vous avez tout de même composé La Bicyclette, qui est restée dans les mémoires. C'est donc à la fois un parcours cinématographique et mélodique que nous nous apprêtons à arpenter. Alors, au gré de ces deux émissions, nous allons évoquer bien sûr votre fructueuse collaboration avec Claude Lelouch, ainsi qu'un goût pour la thématique du cirque, l'ancrage et la présence de l'accordéon tout au long de vos de votre carrière, sans oublier la présence de Thanatos et d'Eros par l'intermédiaire des films policiers et des films d'amour, pour finir avec les fièvres orchestrales. Mais commençons à tout seigneur, tout honneur, par Un homme et une femme. En 1966, en vous demandant comment s'est passée votre première rencontre avec Claude Lelouch.
1: C'est par... J'écrivais des chansons. Je n'avais jamais fait de musique de film, donc j'adorais le cinéma, mais pour moi, la musique de film était quand même quelque chose d'assez difficile d'accès, parce qu'il fallait des connaissances assez approfondies dans tous les domaines de l'orchestration, et je n'avais pas cette maîtrise au départ. Donc, il s'est trouvé que j'écrivais des chansons avec Pierre Barou, et que Pierre Barou tournait dans un des films de Claude Lelouch, et qu'il a eu la bonne idée de me présenter à Claude pour lui faire entendre les chansons que nous écrivions ensemble. Et là, il s'est trouvé qu'une de ces chansons a plu à Claude Lelouch. C'était « L'amour est bien plus fort que nous ».
0: Qu'on entend dans Un homme et une femme. D'ailleurs.
1: Qu'on entend dans Un homme, voilà. Et il m'a dit... Est-ce que vous voulez me garder ce thème et cette chanson pour mon prochain film ? Et ça vous amuserait d'écrire toute la musique du film ? Alors je lui ai dit, vous savez, moi, ce serait une expérience parce que je n'ai jamais fait ça de ma vie. Mais il m'a dit, écoute, c'est pas grave parce que moi, ce que je veux, justement, ce sont des thèmes mémorisables et chantables. Donc, ça peut rentrer dans le créneau que tu connais assez bien, voilà. Et donc, j'ai accepté donc cette proposition, et je me suis mis tout de suite... il m'a raconté l'histoire de long en large avec tous les personnages.
0: Avant le tournage, le film était dans sa tête.
1: Voilà, le film était dans sa tête. Et j'ai commencé à travailler, à chercher des thèmes qui correspondaient à ce que... Parce qu'il voulait un thème pour chaque personnage à ce moment-là. Donc, j'ai commencé à chercher des thèmes... Et puis on s'est retrouvé avec moi. C'est la première fois qu'on utilisait un accordéon électronique. C'était un son tout à fait particulier qui avait des similitudes avec les sons d'orgue. Et moi, l'orgue, c'était l'instrument que j'avais rêvé de jouer quand j'étais gosse. Mais bien sûr, on ne pouvait pas s'acheter un orgue à la maison. Ça, c'était impossible. Et donc voilà, ce sont des événements qui se sont greffés les uns aux autres. Et quand il est venu écouter les thèmes, il a commencé par les noter. de 1 à 10. Et donc j'avais fait, je sais plus, une quinzaine ou une vingtaine de thèmes. J'avais fait un an parce que j'avais tellement peur de le décevoir que j'avais travaillé vraiment un maximum. Et quand même, à la fin de l'écoute, il me dit, écoute, tous tes thèmes me plaisent, mais j'ai pas le thème, le fil rouge de mon film. Et alors je lui ai dit, voilà, j'ai un début pour un thème pour la séquence où Jean-Louis Trintignant se trouve dans cette situation. Et il me dit, mais joue-moi. Il était presque sur la porte. Et je lui joue. Il me dit, rejoue-moi ça. Il me l'a fait jouer 10 fois. Il me dit, mais c'est ça le thème du film. Voilà comment c'est parti. Voilà.
0: Et comment est venu le dabadabada?
1: Ben, vous savez, c'est un tout petit peu les onomatopées qu'on utilise dans le jazz. Hein. On était tous un tout petit peu mordus de jazz, que ce soit Barou, que ce soit Lelouch, que ce soit moi. Une croisille, bien sûr, on allait l'écouter dans les clubs. Donc on était tous férus de jazz. Et quand les grandes chanteuses de jazz comme Ella Fitzgerald font justement des onomatopées, voilà.
0: Et c'est comme ça que vous avez eu l'idée de, parce que cette sorte de ritournelle s'est restée ancrée dans la mémoire de milliers de cinéphiles. Et c'est en pensant à Ella Fitzgerald ou peut-être à Nina Simone ou ces grandes chanteuses
1: qui l'a enregistrée d'ailleurs. Ella Fitzgerald l'a enregistrée. Elle a enregistré un homme, une femme, et donc elle avait chanté au festival de jazz d'Antibes, et ça avait été pour moi quelque chose d'absolument exceptionnel, extraordinaire. Jamais j'aurais pensé dans ma vie qu'une grande dame comme Ella Fitzgerald puisse un jour chanter un de mes thèmes. Et bien voilà, ça s'est fait.
0: Est-ce que vous aviez déjà travaillé avec Nicole Croisy?
1: Non.
0: Non.
1: Non, non, non. Ça a été notre... Vraiment, ça a été la... cette rencontre, ça a été la rencontre vraiment de Lelouch, Barou, Croisy... Et moi-même, je crois que voilà. Et puis, il faut pas oublier les musiciens aussi qui ont contribué. Il y avait des jazzmen comme Maurice Vander, qui était un pianiste hors pair, qui était. Il y avait Pierre Michelot à la contrebasse. Il n'y avait que des jazzmen. Mais l'histoire, elle est un tout petit peu. Elle est amusante l'histoire de cette histoire parce que. Au départ, toute la musique devait être enregistrée avec un grand orchestre. Et au moment de l'arrivée de tous les musiciens qui étaient dans le studio, il n'y avait pas les partitions. Oh là là. Le copiste n'avait pas terminé de copier toutes les partitions pour tous les musiciens. Et on s'est trouvé vraiment très très mal, parce qu'il y avait quand même 60 musiciens dans le studio. Et Lelouch... a piqué quand même une petite colère, une petite crise, et il a dit à tous les musiciens, écoutez, partez, vous revenez dans la deuxième séance, et dans la première séance, on va garder que le groupe de jazzmen, c'est-à-dire la rythmique, et Maurice Vander, et moi-même à l'accordéon électronique. Et on a fait, voilà, et c'est là où on a fait le quintet, et c'est resté comme ça, avec les voix.
0: Et vous savez qu'il y a quelqu'un qui veut d'ores et déjà vous parler, Monsieur Francis Lay, en direct.
2: Allô?
1: Oui.
2: C'est l'amour de ma vie?
1: Je sais pas moi. À qui ai-je l'honneur?
2: Eh bien écoute, imagine quelqu'un qui te demanderait quelque chose qu'on pourrait siffler facilement pour faire un film qui s'appellerait... un homme et une femme, par exemple. Tu vois.
1: C'est vraiment d'une difficulté incroyable. Quelle surprise! Écoute!
2: Comment vas-tu, mon chéri?
1: Ça me touche très... Ah ouais, mais écoute, je vais bien. Maintenant que je sais que tu es là, je vais paniquer triplement et doublement.
0: Bonjour, monsieur Claude Lelouch.
2: Bonjour, très
0: heureux de vous accueillir dans notre émission pour que vous puissiez dialoguer avec Francis Lay, qui a fait... quasiment toutes les musiques de l'ensemble de vos films.
2: Eh oui, et c'est normal, quand le talent est là, on ne le quitte pas, et surtout l'amitié en plus. En plus, il a l'amitié et le talent fidèle, alors vous vous rendez compte?
0: Comment est-ce que vous définiriez Francis Lay en tant que compositeur?
2: Je dirais que il est rattaché à l'irrationnel, d'une façon irrationnelle, qui fait que il transpose, il va chercher le meilleur en permanence des émotions. Je veux dire que c'est, pour moi, c'est Monsieur Chair de Poule. Voilà. C'est, alors il y a des gens qui vous font rire, il y a des gens qui vous font pleurer, et puis il y a des gens qui vous filent la chair de poule. Et pour moi, c'est l'aristocratie. Voilà. Donc c'est les gens les plus rares parce que la chair de poule échappe à l'analyse, à la critique. C'est la vie, plus la vie et encore la vie. Voilà. Donc c'est quelqu'un qui est constamment dans l'essentiel et qui n'a surtout pas le sens des affaires, comme la plupart des gens que je connais. Voilà.
1: Mais c'est surtout les thèmes que tu proposes qui me procurent des sensations aussi très, très, très, très fortes et qui me permettent justement, pour pas te décevoir, d'essayer de les transcrire en musique. Voilà.
2: Oui, non, mais notre histoire, c'est l'histoire de deux personnes qui vivent ensemble depuis 40 films, quoi. C'est surtout ça, vous voyez. Donc, c'est vrai que...
0: Depuis 40 films et depuis 40 ans aussi.
2: Oui, non, mais j'ai une chance folle de rencontrer ce monsieur. Une chance folle parce que il est vraiment la part d'irrationnel qu'il y a dans mes films, et c'est ce que j'aime le plus dans mes films, c'est tout ce qui échappe au raisonnement, à l'intelligence, tout ce qui échappe à tout ce que nous croyons connaître, voyez. Donc pour moi, la musique, si Dieu existe, il est musicien avant toute chose.
0: Et comment aviez-vous réagi, Monsieur Claude Lelouch, en entendant pour la première fois la musique d'un homme et d'une femme et la musique des uns et les autres? Est-ce que vous en souvenez? Certainement, je pense.
2: Pour un homme et une femme, ça serait indécent de ne pas s'en souvenir.
0: Bien sûr.
2: Surtout que j'ai entendu ce thème après en avoir écouté une bonne dizaine ou une bonne quinzaine, qui tous étaient formidables, mais qui ne correspondaient pas à ce que je cherchais. Et puis à un moment donné, Francis, au moment où je m'apprêtais à partir, m'a dit « Tiens, j'en ai un autre aussi, mais qui n'est pas encore tout à fait terminé, qui n'est pas au point. » Alors j'ai dit « Écoute, fais-moi écouter. » Et puis là, j'ai craqué. J'ai craqué tout de suite, comme lorsqu'on reconnaît quelque chose, comme lorsqu'on sait que c'est ça, voilà. Et alors, aux innocents, les mains pleines. Et à ce moment-là, j'ai su que c'était ce que je cherchais pour le film. Et puis après, bon, que pendant 2-3 heures... Il me l'a rejoué, et plus il me le jouait, plus je me disais, voilà, c'est ça.
0: Et pour les uns et les autres?
2: Pour les uns et les autres, c'était plus complexe, parce que je lui avais demandé de trouver un thème dans lequel on pourrait mettre les uns et les autres, vous voyez ce que je veux dire? Oui. Donc il fallait... Donc ça relevait plus d'une commande, vous voyez, mais même... dans le cadre d'une commande, tout de suite, je me suis dit, là encore un thème qui va nous accompagner très très longtemps. Voilà. Donc, moi, j'aime bien, à un moment donné, quand je propose quelque chose à quelqu'un, que ce soit un acteur, un musicien ou tous les gens qui composent un plateau de cinéma, j'aime bien, à un moment donné, ne pas me poser la question de savoir si c'est bien ou c'est pas bien. À un moment donné, je me dis, c'est ça et c'est pas, ça peut pas être autre chose, voilà. Donc, tant que je suis amené à faire un choix, je suis pas convaincu de mes choix. Puis, à un moment donné, je dis, non, mais c'est ça, voilà, c'est ça. Et c'est au moment où je dis c'est ça que je suis rassuré, voilà. Donc, avec Francis, je peux dire que pratiquement à chaque fois, à un moment donné, je lui ai dit, c'est ça.
0: Je crois que Francis Lay veut intervenir.
1: Non, mais ça, il me rassure. Parce que moi, avant de lui présenter un thème, j'en écris énormément. Et puis quand il est devant moi, c'est comme si c'était la première fois que je prenais un instrument dans les mains. J'ai toujours une peur bleue de sa réaction. Mais dès que je vois qu'il commence à tourner, qu'il commence à siffloter, ou qu'il commence... Alors là, je suis rassuré. Et puis bon, alors là, ça, c'est des moments... intense quand même que je vis avec Claude.
0: Je vous pose la question à tous les deux. Comment vous êtes-vous influencés mutuellement?
2: Moi, je dis que c'est comme dans les histoires d'amour. Vous voyez ce que je veux dire? On sait à un moment donné que on est fait l'un pour l'autre. Vous voyez? Moi, j'adore commencer par raconter mes histoires à Francis, pour lui laisser un maximum de liberté. Et ensuite, c'est dans cette liberté que moi, je me nourris de mes contraintes. Voilà. Mais la contrainte sollicite toujours l'imagination. Donc, on se lance des défis mutuellement et puis on construit autour de ces défis.
0: Et vous, Francis Lé ?
1: Oh ben bon, c'est exactement pareil. Moi, la difficulté, c'est de ne jamais se plagier, c'est-à-dire de ne pas se plagier soi-même. C'est là la plus grosse difficulté. Et donc, c'est pour ça que ça demande beaucoup de recherche et beaucoup de travail. C'est pas du travail. Non, on ne peut pas appeler ça travail, c'est un grand plaisir. Mais c'est une recherche et de temps en temps, il y a une espèce de lueur, un éclair comme ça, et on se dit, tiens, peut-être que c'est dans cette lignée-là qu'il faut partir. Et voilà, puis j'essaye d'aller le plus loin possible. Et à ce moment-là, c'est là que j'appelle Claude. Je dis, voilà, j'ai peut-être une idée qui correspond à ce que tu cherches. Et voilà.
0: Monsieur Lelouch, vous avez utilisé Francis Lé aussi comme acteur dans des apparitions, dans Le Bon et les Méchants, dans Tout ça pour ça notamment. Et vous l'avez transformé en accordéoniste aveugle dans un film un petit peu moins connu qui s'appelle Smix Max Mock, également avec Amidou et Catherine Allégret. Et de le transformer en accordéoniste aveugle, est-ce qu'inconsciemment ça ne veut pas dire qu'il est votre oreille et votre oreille absolue ?
2: Bah écoutez, on peut dire ça.
1: C'est une belle image, mais moi je crois surtout parce que je suis tellement un mauvais acteur.
2: C'est pas vrai. Un musicien ne peut pas être un mauvais acteur. Jouer la comédie, c'est jouer juste, vous voyez ce que je veux dire ? Donc j'avais envie. Vous savez, dans mes films, je mets toujours les gens que j'aime. J'y mets mes enfants, j'y mets mes copains, tous les gens, mes épouses. Donc quand je mets quelqu'un dans un de mes films, c'est une façon pour moi de lui dire que je l'aime. Voilà.
0: Est-ce que Francis Lé n'a pas alimenté votre optimisme aussi au fil des années, Monsieur Claude Lelouch ?
2: Non, parce que. L'optimisme, on l'a ou on l'a pas, vous voyez ce que je veux dire? Donc, c'est pas un truc qui se pratique.
0: Se cultive, parfois.
2: Oui, mais enfin, je crois qu'on est optimiste. Et moi, depuis 70 ans, je sais que je suis en train de vivre une très très belle histoire, que c'est pas facile tous les jours, que c'est souvent cruel. Mais je crois aux belles histoires, je crois aux contes de fées, en tous les cas. Puisque je crois aux contes de fées, j'ai envie d'y croire aussi pour moi-même, voilà.
0: Et vous avez créé, vous, Monsieur Lelouch et Francis Lé, une chose unique dans l'histoire du cinéma, qui est une mise en abîme musicale dans un film qui s'appelle « Un homme qui me plaît », où Jean-Paul Belmondo explique à Annie Girardot comment est-ce qu'on fait une musique de western, et l'image, à ce moment-là, va épouser la musique, tandis que le rythme et la cadence de Francis Lé se fait entendre à l'écran. Ça, c'est quelque chose, je crois, qu'on n'a jamais vu ailleurs. Est-ce que vous pouvez en parler l'un et l'autre ?
1: Je préfère que ce soit Claude, parce que c'est une idée à Claude filmer toute l'arrivée de chaque instrument et puis de voir justement tous les la table de mixage, de montage et tout ça. Et c'est une belle idée parce qu'effectivement tous les instruments se rajoutent les uns aux autres et à la fin effectivement ça devient presque symphonique. Voilà.
2: Non, c'est vrai qu'on avait envie. J'avais envie de montrer un peu ce qui se passe dans ma tête quand je fais une musique de film, vous voyez. Donc ça fonctionne comme ça. On part d'un instrument, on en rajoute un deuxième, un troisième, un quatrième. On fait l'orchestre et c'est comme l'orchestre de la vie. Vous avez aujourd'hui 6 milliards d'individus sur la Terre qui jouent dans un grand orchestre. Vous voyez ce que je veux dire ? Et à chaque fois que l'un de nous fait une fausse note, le monde entier est perturbé.
0: Oui, absolument, absolument. Je voudrais que Francis Lé définisse maintenant le metteur en scène Claude Lelouch.
1: Lelouch, c'est le metteur en scène qui utilise la musique à la perfection, qui utilise la musique comme elle doit être utilisée. Et c'est un des rares réalisateurs qui demande à un compositeur d'écrire la musique avant le tournage. Donc c'est ce qui laisse une liberté totale de s'exprimer et de il n'y a pas ce côté rigoureux de minutage. Donc il y a déjà cette grande liberté et qui permet de s'évader et d'aller le plus loin possible. Donc merci à Claude d'avoir justement laissé cette liberté de m'avoir laissé cette liberté.
0: Et monsieur Leloup, j'espère que vous serez d'accord avec ce que je vais dire, mais certainement sans Francis Lai, vos films eussent arboré un tout autre visage. Ça aurait été tout à fait différent et ils auraient certainement perdu une grande partie de leur saveur et de leur inspiration et de leur âme peut-être.
2: Écoutez, je crois qu'on ne peut pas dire ça parce que j'ai eu la chance de travailler avec des gens comme Michel Legrand
0: sur Partir Revenir.
2: Et bien d'autres, ou sur les uns et les autres aussi. Et moi, je pense que, il y a Francis, et pour moi aujourd'hui sûrement le mélodiste qui correspond le mieux à mon univers et aux histoires que j'ai envie de raconter, mais... C'est vrai que on est de la même façon que je suis pas le seul cinéaste avec qui Francis a travaillé. Il y a aussi d'autres gens. Vous voyez, on peut pas. Ce qui est formidable, c'est qu'on soit content de travailler ensemble. Mais c'est vrai que j'ai travaillé aussi avec des gens qui avaient du talent et je les en remercie au passage. Vous voyez, il ne faut pas oublier Claude Bolling, Michel Legrand. Et donc ce sont des gens qui peuvent rentrer aussi dans les univers.
1: Yvan Julien également avec qui
2: Yvan Julien et puis il y a Éric Berchaud. Enfin oui. Voilà, la liste est impressionnante, mais c'est vrai que quand je me retrouve avec Francis, c'est comme si je boxais sur mon terrain, c'est comme si j'étais à la maison, et là on tricote vraiment du sur-mesure, quoi.
0: Mais c'est l'unicité. J'aurais dû formuler ma question différemment. L'unicité de votre œuvre se construit peut-être aussi un petit peu grâce à Francis Lai, un petit peu grâce à Nicole Croisille.
2: Bien sûr.
0: Voilà.
2: Mais disons que c'est ma famille, et cette famille, j'ai envie qu'elle grandisse. Et qu'elle perdure le plus longtemps possible. Voilà.
0: Avant que nous vous libérions, monsieur Claude Leloup, je vais demander à Francis Lai de peut-être de vous dire quelque chose qu'il tient à vous dire et qu'il va profiter de de cette antenne pour vous le dire.
1: Ah ben là, vous me prenez au dépourvu. Non, mais on se voit tellement souvent. Là, en ce moment, nous préparons justement pour le prochain film. Donc, on se voit assez souvent. Et les choses, on se les dit face à face plutôt que par l'intermédiaire d'une radio.
0: je peux comprendre. Monsieur Leloup, quant à moi, avant de vous remercier infiniment, je tiens à vous dire deux choses. Tout d'abord, que naturellement, vous êtes le bienvenu n'importe quand dans cette émission. Ça va de soi. Et la deuxième chose, je sais, puisque je fais un petit peu de critique, que depuis des années maintenant, l'intelligentsia et une certaine partie de la critique vous boudent et vous maltraitent. Mais ne faites attention ni à ce qu'ils disent, ni à ce qu'ils écrivent, parce que le talent est de votre côté et sûrement pas du leur. Voilà, je tenais à vous le dire.
2: Écoutez, si je les avais écoutés, j'aurais pas fait 41 films.
0: Voilà, vous avez
1: raison. Et merci Claude de m'avoir fait confiance jusqu'à aujourd'hui.
2: Et jusqu'à ton dernier souffle. Je vais pas te lâcher comme ça. Je vous embrasse tous.
0: Merci infiniment, monsieur Leloup.
1: À bientôt.
0: À très bientôt. Mais c'est une joie que Claude Leloup, ait pu nous rejoindre pour commenter votre si fructueuse, si prolifique collaboration.
1: Ah ouais.
0: Et nous allons pouvoir un petit peu entrer maintenant dans le vif du sujet avec un montage des différentes musiques que vous avez composées pour Claude Lelouch. Alors là, ce sera pour la période 1966-1973, c'est-à-dire que nous allons partir d'un homme et d'une femme pour arriver à la bonne année comme nous allons l'entendre. Commençons à tout seigneur, tout honneur avec un homme et une femme, Palme d'or à Cannes en 1966.

0: Voilà pour ce premier voyage dans un septennat de Claude Lelouch. Alors, je vais vous poser une dernière question concernant Un homme et une femme. Rappelons-le qui a quand même été cité aussi à l'Oscar de la meilleure musique en 1966. C'est finalement John Barry qui l'emportera. Mais vous prendrez votre revanche 4 ans plus tard. Et puis, précisons aussi que c'est Un homme et une femme, quand même 5 millions de disques vendus dans le monde entier. Alors, à ce propos, est-ce que ce tour du monde, ça a été une fierté ou une stupeur pour vous, pour la musique d'Un homme et d'une femme ?
1: C'était plus qu'une stupeur, c'était carrément tellement inattendu, tellement et puis vous savez, voilà, on n'a pas cherché quand on a fait cette musique, on n'a pas cherché le avoir le succès ou pas. On a fait ça, c'était de la spontanéité, c'était surtout de se faire plaisir. Et ça a été des moments, mais ça a été des moments, mais on ne pensait même pas à la vente d'un disque ou. C'était pas du tout dans notre objectif. Nous, ce qui nous ravissait, c'était justement de faire les enregistrements, d'écouter Nicole chanter, qui était voilà. Donc voilà, et tout le reste est survenu malgré nous. Il faut l'avouer. Déjà la sélection du film pour Cannes. C'était déjà quelque chose de surprenant.
0: Et Palme puis, d'or.
1: Palme d'or, bien sûr, la Palme d'or. Et ensuite, l'effet de la musique, effectivement, aussi. Moi, je pense qu'il y avait aussi cette couleur qu'on n'avait jamais entendue, c'est-à-dire ces espèces cet instrument qui était particulier quand même. Là, les voix de Nicole et de Pierre qui amenaient une couleur tout à fait particulière. Et je pense que ça a fait un tout petit peu. Puis c'était facile, c'était très très facile, c'était mémorisable. Voilà.
0: Et est-ce qu'avec Vivre pour vivre un an plus tard, le film avec Yves Montand, Annie Girardot et Candice Bergen, vous n'avez pas eu la tentation à un moment de faire une décalque de cette musique, alors que finalement elle s'en distingue avec. Vous me parliez de triolet au piano, et c'est finalement assez différent d'Un homme et d'une femme. Mais est-ce qu'il n'y a pas eu la tentation à un moment de dire on va faire dans la même couleur, dans le même genre que la musique d'Un homme et une femme ?
1: Ça aurait été l'erreur la plus totale.
0: L'erreur fatale.
1: Mais non seulement ça, mais en plus, c'était tellement extraordinaire de pouvoir faire ce qu'on avait envie de faire. On avait les possibilités. Donc, pour vivre, on ne s'est rien refusé. On a pris un orchestre somptueux avec 4 pianos à queue dans le studio, ce qui était superbe, c'était magnifique à voir, avec un orchestre symphonique. Donc, on s'est pas pris. Au contraire, on a multiplié nos dépenses pour se régaler, pour se faire plaisir.
0: Et ce ruissellement de notes au début, ça c'est quelque chose. C'est comment vous est venue cette idée? On dirait une cascade, vous parliez de triolet, une cataracte de triolet qui ouvre le morceau. Pourquoi cette incipit?
1: C'est le titre qui veut ça. Vivre pour vivre, c'était justement aller de l'avant. Vivre pour vivre, avoir avec tout ce que ça comporte comme embûche, parce qu'il y a des ans, il y avait beaucoup d'embûches également. Donc il y avait ce côté-là, essayer de passer au-dessus de tout ça. Et c'était comme l'a souligné Claude également, il y avait ce côté titre aussi qui devait jouer à « C'est vivre pour vivre ». Donc il fallait penser également à introduire le titre du film.
0: Et le piano lançait particulièrement bien cette dynamique.
1: Ah oui. Les pianos. En plus, c'était les 4 meilleurs pianistes de. On s'était rien refusé. On avait pris les 4 meilleurs pianistes de Paris. Ça a été un grand moment. Les enregistrements ont été sublimes. Sous la direction de Christian Gobert, oui. Il ne faut pas l'oublier, parce que c'est quand même un arrangeur hors pair et qui a dirigé l'orchestre. Lui ne jouait pas du piano, alors qu'il joue merveilleusement du piano. C'était 4 interprètes différents. Il y avait un pianiste de jazz, il y avait un pianiste classique. Il y avait Georges Arvanitas, il y avait Maurice Vander, je me souviens plus du 4e.
0: Et alors d'autre part, cette petite ritournelle que l'on entend dans Un homme qui me plaît, d'ailleurs, qui est dans un passage très charmant où Annie Girardot et Jean-Paul Belmondo sont dans un avion, Jean-Paul Belmondo est l'amant d'Annie Girardot, lui-même est marié à Farah Fawcett, et Annie Girardot est mariée à Marcel Bozuffet. Il survole, je crois, les Rocheuses. Et on entend cette ritournelle. Je crois que c'est de l'accordéon électronique.
1: Absolument.
0: Et vous allez la reprendre dans ce Mixmax Mock. Pourquoi ? Parce que vous sentiez que c'était un morceau qu'on entendait trop brièvement dans Un homme qui me plaît. Et vous avez voulu lui donner une seconde chance, en quelque sorte ?
1: Je pense pas. Non. Je pense que c'était une idée comme ça de rejouer un des thèmes d'un des films. Mais dans Un homme qui me plaît, il y a le thème qui était c'était le concerto pour la fin d'un amour.
0: Oui.
1: Voilà. Je pense que c'était ce thème-là qui était
0: qu'on entend à la fin du film.
1: Qu'on attend la là, voilà, exactement. Voilà, qui est un genre de pas un concerto, parce que c'est un grand mot, mais un morceau pour piano et orchestre. Et c'était également pour identifier un compositeur de musique de film qui peut faire... qui peut faire beaucoup de variations dans la recherche des thèmes. Voilà, c'était pour montrer un peu l'éventail qu'un compositeur de musique pouvait avoir pour être compositeur de musique de film. Voilà.
0: Et Le Voyou, est-ce que vous aviez réglé cette chorégraphie du début du film, un peu influencée par West Side Story d'ailleurs, avec ce danseur?
1: Ah oui. Non, mais j'ai pas trop le souvenir, mais je me souviens, en fait, je me souviens que le danseur et puis les ballets, c'était sympathique. Vous savez, c'est... Claude Lelouch est un passionné de comédie musicale.
0: Oui.
1: Voilà. Et dans chacun de ses films, il essaye de faire justement un clin d'œil à la comédie musicale, parce que je pense qu'un de ces jours, je crois qu'il a très très envie d'en faire une vraie, mais du début jusqu'à la fin. Voilà. Donc ce sont des tentatives comme ça, de ballet, comme il a dans Les uns et les autres également. Il y a un ballet magnifique.
0: Ravel.
1: Donc c'est tout cet ensemble qui est un tout petit peu reconstitué dans Un homme qui me plaît. Voilà.
0: La couleur un petit peu rock'n'roll dans Le Voyou, excusez-moi.
1: Oui.
0: La couleur rock'n'roll de l'aventure, c'est l'aventure. C'est en raison de la présence de Johnny Hallyday qu'il y a cette
1: oui, bien
0: coloration.
1: Sûr. Oui, bien sûr. Oui. Oui, on ne pouvait pas le faire autrement. Et puis, Non, mais ça a été un moment aussi enrichissant pour moi de partir aussi, voilà, dans une musique qui n'est pas tout à fait celle que je faisais d'habitude. Donc voilà.
0: Et vous avez apprécié de travailler dans cette coloration là qui n'est pas forcément la vôtre.
1: Ah, c'est toujours passionnant d'aller dans un endroit mystérieux qu'on connaît pas très bien. Donc c'est la hantise, c'est l'angoisse un tout petit peu, mais quand on a il faut s'en sortir, voilà.
0: Bien sûr. Et vous reveniez à l'intimisme avec La Bonne Année, à quelque chose de plus doux. Est-ce que c'était fait consciemment ou est-ce que c'est au gré de l'inspiration?
1: Non, ça c'était le thème du film qui voulait ça, oui. Plutôt, ouais.
0: Oui,
1: absolument.
0: Et d'autant qu'il y a des passages en noir et blanc dans ce film, comme dans Un homme et une femme.
1: Oui.
0: Alors, est-ce que justement les passages en noir et blanc conditionnent, entre guillemets, la couleur d'un morceau ?
1: Ça, je ne sais pas, parce que la musique est toujours, que vous le savez, elle a été écrite avant j'ignorais totalement qu'il y avait des passages qui seraient en couleur et d'autres en noir et blanc.
0: Ah ouais. Alors nous allons achever cette séquence dévolue à Claude Lelouch par une partie de ce cours dont nous avons parlé tout à l'heure, le cours donné par Jean-Paul Belmondo à Annie Girardot sur la musique de western, et cette musique s'anime à l'écran et ça donne une partition tout à fait brillante dont nous allons entendre un copieux extrait.
2: C'est une fausse musique de western?
3: Ah, ça c'est une question d'orchestration. Ouais. Faut beaucoup d'instruments. Faut des cors. Il faut des violons. Faut des timbales. Il faut un maxi de percussions, beaucoup de percussions. Et tu peux mettre, qu'est-ce que tu peux mettre encore? Bah, tu peux mettre de la flûte. Et puis voilà.
2: Et quand on a tout ça?
3: Et bien quand on a tout ça, les Indiens, ils n'ont plus qu'à attaquer.

quatre exemples très précis de films dont, si l'on venait à écouter simplement la bande originale ou la partition, eh bien, on ne saurait pas qu'il s'agit de tel et tel film. Alors, nous allons entendre un court montage de quatre films qui ont été d'ailleurs, pour deux d'entre eux, réalisés dans les années 70. Je n'annonce pas tout de suite leur titre. Un film qui a été réalisé à la fin des années 80 et un autre film qui a été réalisé au début des années 90. Et nous commençons. On attendait un drame, eh bien non, c'est un western. Un autre homme, une autre chance, avec Geneviève Bujold et James Caan, de Claude Lelouch en 1977.

Film intimiste, drame psychologique, comédie dramatique, eh bien non, pas du tout. Film érotique avec Emmanuel II en 1975.

Comédie sentimentale, chronique de mœurs, drame, eh bien non, pas du tout, film d'aventure avec Les Pyramides Bleues, chanté par Ariel Dombasle.

un drame psychologique, une chronique de mœurs. Eh bien non, une comédie de Philippe de Broca, Les Clés du Paradis, avec Gérard Jugnot et Pierre Arditi.

0: Alors, s'agit-il d'une intention délibérée, monsieur Francis Lay, que lorsque vous composez certaines musiques, on jurerait que, par exemple, dans trois, au moins trois des cas que nous avons entendus sur les quatre, que ce sont des drames psychologiques, alors que pas du tout, on est au contraire dans des films de genre, on a un western avec James Caan et Geneviève Bujold, on a un film d'aventure mystique, le film d'Ariel Dombasle, et chanté par Ariel Dombasle également, Les Pyramides Bleues. Est-ce que c'est une intention délibérée de votre part ?
1: C'est un tout petit peu le contrepoint de l'image qui est fascinant aussi à faire. Donc ça permet justement d'aller toujours dans des directions où on ne s'attend pas trop. Et pour le spectateur, et c'est exactement, je pense, que c'est un peu le jeu qui peut se passer entre justement le compositeur, le réalisateur et le public. Voilà.
0: Parce que le lyrisme, là, l'emporte vraiment sur l'action pour le western, dedans, à l'écoute de la musique.
1: C'était magnifique, ce film. C'était
0: très ambitieux.
1: Très, très, très beau film. Et je tiens à souligner que le côté, justement, ce côté grandiose, c'était Gabriel Yared qui avait orchestré le thème. Et il avait fait une orchestration magnifique sur ce thème-là.
0: Et pourquoi une allusion à la cinquième de Beethoven à la fin? On ne l'a pas entendu.
1: Ça, ce sont toujours les idées. Les idées maîtresses de Lelouch, qui a des passions, qui a des coups de cœur, qui est dans les films. Dès qu'il peut utiliser quelque chose qu'il aime passionnément, qui le guide sur un endroit, c'est... Parce que c'est pas gratuit quand il utilise la musique de Beethoven.

0: double, c'est que...
1: Le poids du destin.
0: À un certain moment, il y a dans les uns et les autres, il y a Georges Donne qui est merveilleux dans... Donc, voilà, il utilise les musiques qu'il inspire, en fin de compte.
1: Est-ce que c'était difficile de passer après Pierre Bachelet dans Emmanuel II, interprété par Sylvia Christel, que vous avez même fait chanter, entre guillemets, c'est-à-dire que vous avez composé une chanson qu'elle a interprétée?
0: Oui. Oh, mais j'ai pas fait le rapprochement avec Pierre Bachelet, non, pas du tout. Non, d'autant plus que le metteur en scène n'était pas le même.
1: C'était Francis Giacobetti,
0: qui était un photographe de lui et qui faisait des magnifiques photos d'ailleurs. Et il voulait une musique très, très, très romantique. Il voulait vraiment une musique qui soit justement un tout petit peu en contrepoint avec, voilà, contrepoint avec l'image.
1: Avec une structure très classique. Ici, c'est vraiment de la musique classique.
0: Complètement d'inspiration tout à fait classique. Et puis, je pense que ça fonctionnait pas trop mal avec.
1: Le film a fait un petit succès. Il a fait 4 fois moins que le premier film.
0: Ça, c'est certain.
1: Comme le premier film avait frisé les 9 millions d'entrées, bon, on reste quand même à plus de 2 millions d'entrées. Donc
0: c'était quand même
1: pas ridicule. Est-ce que donner la tonalité mexicaine à la musique des Pyramides Bleues d'Ariel Dombal, c'était une chose qui était certainement nouvelle pour vous?
0: Oui, mais c'était carrément... Alors ça, c'était voulu, parce que Ariel Dombal a vécu au Mexique, elle est née là-bas, elle est donc...
1: C'est
0: ses racines. Et elle voulait justement cette profondeur de la musique justement mexicaine dans son film, qui est tourné là-bas d'ailleurs, il y a beaucoup...
1: Avec Omar Sharif.
0: Et c'était... Non, c'était une nouvelle aventure, voilà, de partir dans une musique. Vous savez, moi j'ai fait énormément, quand j'étais jeune, j'avais fait énormément de cabarets. Et dans les cabarets, vous avez toutes sortes d'attractions qui passent. Vous avez des attractions qui viennent de Russie, qui viennent du monde entier. Et on est obligé, nous, musiciens d'orchestre, d'accompagner tous ces numéros. Donc, ça m'a fait un éventail de cultures de tous les genres musicaux qui existent. Ça va des concertos pour violon, de la musique arabe, de la musique indienne, de toutes les musiques du monde sont passées par les cabarets. Et j'ai été obligé de les jouer, ces musiques. Voilà, donc, et finalement, ça m'a énormément servi. Ça a été des références qui ont été très, très, très, très positives, précieuses pour la suite. Oui.
1: Un brassage d'artistes de toute nationalité dans le cabaret, exactement comme dans le cirque. Et on remarque, nous avons isolé 3 musiques que vous avez composées. D'ailleurs, les 3 musiques ont été composées pour des films de Claude Lelouch, dans lesquelles la tonalité du cirque apparaît très nettement. Il y a une des 3 musiques qui justifie cette utilisation par sa thématique même, mais nous allons les entendre. Mariage, Claude Lelouch avec Bulogier, Rufus.

0: Alors, quittons l'itinéraire d'un enfant gâté, dans lequel la thématique du cirque est très présente, puisque le personnage de Jean-Paul Belmondo a vécu dans un cirque dans les premières années de sa jeunesse. Les deux autres films, nous avons une toute autre esthétique. Est-ce qu'il y a un goût de votre côté, Monsieur Francis Lay, pour le cirque? Et peut-être en raison de l'influence de Federico Fellini, puisque vous étiez un grand spectateur des films de Fellini, oui, alors que sur La Strada, Les Clowns, 8 et demi, est-ce que ça a pu influencer votre écriture musicale?
1: Oh, il doit y avoir effectivement quelque chose qui s'est ancré en moi à l'époque où je voyais tous les films de Fellini avec la merveilleuse musique de Nino Rota, qui a été un grand. Et moi, j'ai rencontré Nino Rota, et c'est drôle parce que quand j'avais pas fait encore itinéraire d'ailleurs, c'était
0: 88.
1: C'était, ouais. Et il me dit, il m'a pris dans ses bras, il me dit, tu sais, tu es un tout petit peu mon fils. Et alors ça m'a vraiment très touché énormément, et ça m'a fait un plaisir énorme, immense, immense, parce que j'avais une telle admiration pour Monsieur Nino Rota. Mais l'histoire d'itinéraire est assez amusante aussi, parce que quand Lelouch m'a raconté toute l'histoire du film, effectivement, ça se rapprochait énormément, puisque toute l'histoire se passait à l'intérieur d'un cirque. Il y avait, hein. Mais la difficulté est venue lorsqu'il est parti. Il m'a dit, tu sais ce que je souhaiterais? J'aimerais que tu me fasses une musique de cirque symphonique.
0: Oui,
1: voilà. Et c'est là où il a fallu mettre les neurones en éveil pour trouver. J'ai mis beaucoup de temps pour trouver cette formule de symphonique et qui fait cette espèce de battement de cordes, et puis rajouter ensuite par-dessus la mélodie qui soit justement un tout petit peu cirque, voilà.
0: Et Mariage et Robert et Robert, c'est donc plus dans l'inconscient que la thématique.
1: Oui, ça je pense.
0: Cirque.
1: Oui.
0: Vous êtes un grand accordéoniste. Ça a été peut-être un des instruments de prédilection. Vous avez d'ailleurs commencé, je crois, comme accordéoniste.
1: Ah oui, absolument.
0: Et vous l'avez utilisé naturellement dans plusieurs de vos films. Nous entendrons demain, dans notre prochaine émission, un petit florilège, justement, de ces musiques d'accordéon. Mais il y a une musique à l'accordéon qui subsiste 25 ans après. C'est Les Ripoux, et nous allons l'entendre.

0: quittons Philippe Noiret et Thierry Lhermitte car nous devons déjà prendre congé des auditeurs. Francis Lay, merci infiniment de votre présence enchantée, mélodique autant qu'harmonique.
1: Merci à vous de m'avoir reçu et ça a été un bon moment.
0: Et nous, je vous remercie, nous prenons rendez-vous avec nos auditeurs. Demain, chers auditeurs, nous parlerons encore des accordéons, un petit peu de Claude Lelouch, d'Eros et Thanatos et des fièvres orchestrales. Nous comptons sur vous et je vous embrasse chaleureusement. À demain.

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0: 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Tout de suite, retrouvons Me Voici, présenté par Luciano Legros.
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3: Me Voici, deux mots d'apparence simples, mais parmi les plus courageux qu'on puisse dire aux autres, qu'on puisse dire à Dieu. Me Voici, c'est aussi le podcast où l'on prend le temps de se rencontrer. Oui, j'ai bien dit, on prend le temps d'écouter et d'accueillir ce que notre invité veut nous partager. Bonjour à tous, je suis Luciano. Et dans cet épisode, nous allons apprendre à connaître Benoît Gélébard, un homme qui refuse de ranger Dieu dans une seule case de sa vie. Et parce que je crois que les objets qui nous entourent ont quelque chose à dire, je lui ai donné le défi d'apporter deux objets. Un objet qui parle de lui et un objet qui lui parle de Dieu. Benoît nous partagera aussi à la fin de ce podcast une figure de croyant, en fait il y aura deux figures, qui ont illuminé son chemin de foi et qui pourraient peut-être vous inspirer. Alors, ouvrons grand nos oreilles et notre cœur et allons à la découverte de son « Me voici ». Benoît, bonjour.
4: Bonjour Luciano.
3: Vous allez bien ?
4: Très bien.
3: Merci d'avoir accepté notre invitation, mon invitation pour Me Voici, un podcast où on veut vous écouter. Il y a plein de Me Voici dans la Bible, je dis assez souvent pour ceux qui nous écoutent, mais le Me Voici de Benoît, on ne l'a jamais entendu.
4: Oui, c'est vrai.
3: Donc on va l'entendre aujourd'hui et les Me Voici de Dieu dans votre vie. Alors, c'est ce concept où on vous laisse vous dévoiler, mais il y a quand même un truc un peu paradoxal. Je vous ai déjà collé une étiquette. Vous l'avez entendu dans l'introduction. Je l'ai imprimée, cette étiquette. Okay. La voici, je vous la donne. Est-ce que vous pouvez la lire et nous dire en quelques mots si ça résonne pour vous ?
4: Un homme qui refuse de ranger Dieu dans une seule case de sa vie. Eh ben, je crois que c'est plutôt très, très juste.
3: Ah, yes.
4: Je me faisais la réflexion il n'y a pas longtemps, je me disais, mais en fait, j'ai du mal à rester dans une seule ligne dans ma vie et je crois que je l'ai accepté. Je crois que c'est bien, en fait. Je valide cette phrase qui résume bien ma vie.
3: Parce qu'en fait, l'idée, c'était de dire aussi que Dieu, vous ne l'avez pas mis dans une case en mode « c'est bon ».
4: Oui.
3: C'est le dimanche, c'est la messe et c'est fini. Il est un peu dans toutes les cases de votre vie.
4: Ouais, c'est très vrai. J'ai voulu, depuis que j'ai rencontré Dieu, le mettre un peu partout dans ma vie, notamment dans ma vie professionnelle. On verra, je pense, à travers mes quelques témoignages. Mais en tout cas, ouais, Dieu, pour moi, est présent dans toutes les cases de ma vie. En tout cas, j'essaie de le mettre dans le plus de cases possible. Parce que Dieu, c'est un peu le sens aujourd'hui de ma vie. Ouais.
3: Celui qui porte toutes vos cases.
4: Exactement.
3: Donc, on va commencer un petit peu ce podcast par vous présenter en quelques mots. Alors, on vous présente parce que vous faites, c'est une des cases, hein, le métier. Donc, vous êtes producteur vidéo en église. Alors, qu'est-ce que ça veut dire, producteur vidéo en église ?
4: En fait, c'est tout simplement que je produis des vidéos, donc je tourne des vidéos, je monte des vidéos pour différents clients d'église. Donc, ça peut être des diocèses, des associations chrétiennes, des communautés religieuses. Voilà, toutes les communautés qui travaillent pour l'église, bah, j'essaye moi de les aider à faire des vidéos pour annoncer la bonne nouvelle.
3: Et vous êtes aussi, vous, missionnaire sur les réseaux sociaux, notamment sur Twitch avec l'aventure Benoît le Poisson et d'autres petites aventures, d'autres grandes aventures, on en parlera certainement. Missionnaire d'Internet, ça vous parle ?
4: Ouais, tout à fait. Je crois que de base, je me dirais plutôt missionnaire tout court. Et le moyen aujourd'hui que je trouve pour évangéliser, une des cases que j'utilise, c'est Internet. J'ai commencé d'abord sur YouTube et aujourd'hui, c'est vrai que j'essaye de m'aventurer un peu plus sur Twitch, qui est un terrain très complexe à découvrir. Ouais.
3: Cet appel missionnaire, on va très certainement en parler pendant ce podcast. Donc vous qui nous écoutez, vous pouvez rester, j'en suis sûr, on va en parler. Le Christ qui fait partie de votre vie, qui porte toutes les cases de votre vie. Je vous ai demandé pour ce podcast d'amener un objet, oui. Un objet qui dit quelque chose de vous. Alors, je tiens à rappeler à ceux qui nous écoutent, à ceux qui nous regardent, que je ne connais pas les objets. Je demande aux invités de ne rien me dire parce que je vais être surpris comme vous qui nous écoutez. Donc, allez-y, présentez-moi ce premier objet qui est trop gros pour rentrer dans la petite boîte.
4: Exactement.
3: Donc, qu'est-ce que c'est ? Oh, bah dis donc, voici. Là... Ça va être difficile, ça va pas être très difficile à décrire justement. C'est une chaussure très propre, je vous remercie.
4: Oui.
3: Une chaussure de randonnée, donc une seule. Donc vous marchez avec une seule chaussure.
4: Je me suis dit que amener deux chaussures, ça n'apportait pas grand-chose, donc une seule, ça suffit.
3: Alors ça me dit que vous aimez randonner.
4: Exactement.
3: Est-ce que je suis assez fin pour avoir compris ça ?
4: Assez fin, mais vous avez souligné qu'elle était très propre, c'est-à-dire qu'elle n'a pas été non plus beaucoup utilisée. Mais c'est déjà un bon point, oui.
3: Qu'est-ce qu'elle dit de vous, cette chaussure de randonnée, Benoît ?
4: Alors déjà, elle dit mon lieu d'habitation. J'habite à Grenoble, donc entouré de montagnes. Effectivement, elle dit aussi que j'aime randonner, mais elle dit aussi que j'aime la nature, puisque j'ai rencontré Dieu principalement lors d'un temps de prière dans la nature, face à la création. J'étais beaucoup touché par la création. Et puis, elle dit aussi la notion de marché, de sentier. En fait, j'ai beaucoup déménagé, j'ai beaucoup changé de projet et je me considère un peu comme un marcheur, un randonneur dans la vie qui explore, qui découvre de nouveaux lieux au fur et à mesure et qui essaye de marcher à la suite du Christ.
3: Donc un marcheur qui a un bon rythme, est-ce que c'est on court ou bien on va doucement ?
4: Eh bien, je crois que j'ai plutôt tendance à vouloir courir, mais Dieu me dit, et peut-être essaye de marcher, sinon tu vas avoir un poids de côté. Donc, c'est des rythmes assez différents en fonction des étapes de ma vie. Mais en tout cas, ce qui est sûr, c'est que je cherche toujours à être en mouvement, même si parfois, je crois que le Seigneur me dit, mais reste un peu, calme-toi, reste avec moi. Mais ouais, c'est vraiment cette notion de chemin.
3: C'est un point important du mouvement pour vous, de vous laisser aussi peut-être déplacer par Dieu. Est-ce que vous, dans votre vie, vous avez 26 ans, oui. Dans votre courte vie, jeune vie, vous êtes déjà laissé déplacer par Dieu et Dieu vous a dit, allez, maintenant, on enfile les chaussures là. Et on y va parce qu'il faut y aller, quoi.
4: Ouais. Je viens de penser à la phrase du pape François en 2016 qui disait « Mettez vos baskets, sortez de votre canapé ». Et très concrètement, moi, j'ai été déplacé géographiquement de Lyon vers Lille pour partir en mission justement sur YouTube. Et pour le coup, ce n'était pas du tout prévu dans ma vie de faire ce changement de ville, de lieu et puis aussi de mission, puisque j'étais en formation d'ingénieur, donc rien à voir avec la vidéo et l'évangélisation. Mmh. Et j'ai reçu un appel de partir à Lille pour aller travailler sur les réseaux sociaux à travers une chaîne YouTube pour parler de Dieu, de Jésus. Donc oui, il y a ce déplacement qui a été provoqué par Jésus. Ouais.
3: Mais oui, c'est ça, c'est que vous êtes d'une famille catholique, pratiquante, une famille qui est engagée. Vous êtes le dernier de 5 enfants, le petit dernier, comme
4: exactement.
3: On dit chez moi.
4: Le chouchou.
3: Et vous avez eu une adolescence où vous vous êtes questionné sur la foi. Ce n'était pas forcément une évidence de tout donner, de suivre le Christ en mettant des chaussures comme ça ?
4: Oui, je crois que c'était une évidence pour moi que Dieu était là parce que ma famille était très croyante, très pratiquante. Mais c'est vrai que je pense, comme toute personne, à l'étape de l'adolescence, on se questionne sur le sens de la vie, sur ce qu'on va faire. Donc, c'était pas évident que j'allais partir suivre le Christ pour le restant de mes jours. Moi, j'avais un peu mes projets de carrière. Genre, j'allais faire des études d'ingénieur, gagner bien ma vie, avoir une famille, une maison, tout ça. Et puis, la foi, on verra. Je cherchais un peu, je questionnais.
3: Dans quelle case
4: foi.
3: On va la mettre ?
4: Voilà, exactement. quelle place va prendre dans ma vie ? Je m'attendais à ce qu'elle prenne une place importante, mais pas aussi importante qu'aujourd'hui. Aujourd'hui, en fait, tout tourne autour de ma foi, que ce soit mon métier, ma vie de couple. Je suis marié depuis moins d'un an maintenant. Donc, il y a beaucoup d'aspects dans ma vie où tout est centré autour de Dieu. Et ce n'était pas le cas au début de ma vie, à l'adolescence en tout cas. Dieu, c'était quelque chose d'à côté. Aujourd'hui, c'est pleinement dans ma vie qu'il est présent. Ouais.
3: Donc, vous voulez me dire qu'on peut être marié et suivre le Christ à fond ?
4: Ah bah, j'en suis persuadé.
3: Moi, j'y crois.
4: C'est une évidence. Il n'y a pas que les religieux, heureusement, les prêtres qui ont ce droit de suivre le Christ à plein sang. Je pense que les couples, enfin, n'importe quelle personne, même célibataire non consacré, peuvent suivre le Christ à plein temps.
3: C'est la vocation du baptême.
4: Exactement. C'est exactement. Tout chrétien est appelé à suivre le Christ au quotidien. Oui.
3: Et cette vocation du baptême, vous l'avez prise au sérieux et vous vous êtes mis au service, donc vous êtes allé à Lille, c'est ça ?
4: Effectivement, ce n'était pas du tout prévu. En fait,
3: vous aviez quel âge ?
4: C'était à la fin de mes études, en 2022-2023. Donc, j'ai pris une année de césure, j'avais 22-23 ans. Et j'ai pris une année de césure pour préparer les JMJ au Portugal.
3: Oui, Journée mondiale de la jeunesse.
4: Exactement, un événement qui a lieu tous les 3 ans. Et donc là, c'était au Portugal pour les jeunes. Et donc pendant cette année, j'étais au service de la communication pour un festival qui avait lieu pour les jeunes juste avant les JMJ au Portugal. Et j'ai travaillé avec un ami qui s'appelle Thibaut. Et on a pris des vacances ensemble pendant cette année de césure. Et en fait, en parlant ensemble d'Internet, de YouTube, de Dieu, on a senti ensemble un appel à partir sur ce terrain, à créer du contenu sur YouTube. Et donc, en fait, de fil en aiguille, on s'est dit, mais OK, s'il n'y a pas le contenu chrétien qu'on aimerait voir sur YouTube, peut-être c'est à nous de le créer. Et de là, on a senti cet appel à partir. Et donc, on a eu des opportunités ensuite à aller à Lille pour commencer cette mission. Et pendant 2 ans, on a fait à plein temps des vidéos sur YouTube où on parlait de missionnaires, on parlait de la mission. Et notre but, c'était d'encourager ceux qui étaient déjà chrétiens, ceux qui étaient déjà en mission, pour essayer de leur donner l'audace missionnaire, pour leur donner ce supplément d'Esprit Saint dans leur vie.
3: Supplément voilà. D'Esprit Saint qu'on va continuer à guetter, à chercher, à sentir avec vous dans votre vie. On va continuer à chercher tout ça ensemble.
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3: Vous êtes toujours à l'écoute de Me voici. On est avec Benoît, où on guette l'Esprit Saint là où il est, là où on écoute aussi ce qu'il fait dans nos vies. Eh bien, ce murmure, ce souffle de l'Esprit, je vous ai demandé cet objet qui dit quelque chose de Dieu. Donc peut-être qu'il vous a murmuré quelque chose de l'Esprit Saint, je ne sais pas. Cet objet, je ne le connais pas. Quel est cet objet qui vous dit quelque chose de Dieu, Benoît ?
4: Eh bien, je vais vous le donner tout de suite.
3: Donc dans la petite boîte, le petit coffre. Oh là là ! Donc je le tiens, il tient dans la main. Il y a un petit oiseau, très mignon, sur une petite bûche. Un oiseau avec plein de couleurs, orange, bleu. Je suis très nul en oiseaux, donc je ne pourrais pas vous dire...
4: Je ne saurais pas dire non plus.
3: Alors, dites-nous, j'arrête de plaisanter, dites-nous ce que cet objet vous dit de Dieu, Benoît.
4: En fait, c'est une référence biblique qui m'a beaucoup touché et qui me porte encore aujourd'hui. Alors, je ne sais pas si vous avez deviné maintenant qu'on parle de référence biblique avec un oiseau, mais c'est dans Luc 12, c'est Jésus qui fait un prêche en disant que les oiseaux du ciel n'ont pas besoin de se nourrir, de faire des provisions, ils ont tout ce qu'il faut. Donc, combien plus les hommes n'ont pas besoin de s'inquiéter pour le lendemain. Dieu prend soin de tout. Donc, un symbole... un texte qui parle beaucoup de la providence. Et pour moi, Dieu, c'est celui qui pourvoit au plus petit des oiseaux et donc qui pourvoit aussi à tous mes besoins. Dieu a beaucoup agi dans ma vie à travers la providence et je suis beaucoup touché par ça, par sa fidélité dans les petites choses aussi. Donc pour moi, cet oiseau, c'est le symbole que Dieu prend soin et me nourrit chaque jour. Je n'ai pas besoin de penser tout de suite à la suite, mais chaque jour, il me nourrit ce dont j'ai besoin. Voilà.
3: Ce Dieu providentiel, donc la providence, c'est ce Dieu qui prend soin jusqu'au moindre détail, qui peut-être vous envoie des gens, vous envoie tout ce dont vous avez besoin au moment précis.
4: Ouais.
3: Donc c'est un peu ça que vous appelez providence.
4: Oui, exactement. C'est des réponses à des prières, ou pas d'ailleurs, des moments où je ne m'y attendais pas, où au moment où il y a un manque, il y a un besoin... Le Seigneur répond, est fidèle. Et ça, c'est cet amour inconditionnel qui se répond concrètement dans les petites choses matérielles, mais aussi de relations qui prend soin à travers chaque chose. Ouais.
3: Et y a le Dieu qui prend soin, vous l'avez remarqué à plusieurs moments de votre vie, ouais. Peut-être dans votre vie professionnelle, dans vos relations. Ce Dieu qui prend soin dans les moindres détails, comment il a agi dans votre vie concrètement ?
4: J'aurais plein d'exemples, mais j'en ai un très concret qui me vient en tête. Au moment où on a commencé notre chaîne YouTube avec Thibaut, qui s'appelait, cette chaîne qui s'appelle Two Disciples, en fait, quand on a reçu cet appel, il y avait tout à faire, quoi. Il y avait trouver un lieu, trouver du matériel, des financements, parce qu'on n'avait rien, pas de formation, rien du tout. Et on a prié, on a dit au Seigneur, mais si Seigneur, c'est vraiment ton appel pour nous qu'on fasse cette mission-là, donne-nous les moyens de le faire. Et on a fait cette prière un lundi. Et un peu comme un ultimatum, on s'est dit, bon, si à la fin de la semaine, on n'a pas de réponse, ça veut dire peut-être que ce n'était pas le moment et qu'on va passer à autre chose. Et le mercredi, on a reçu un appel de quelqu'un qui nous a parlé de studios disponibles à Lille, d'une maison qui pouvait nous accueillir, qui pouvait nous prêter gratuitement du matériel. Et cette personne-là, en fait, on ne l'avait pas contactée, quoi. On ne savait même pas comment elle avait été au courant de ce projet-là. Et pour moi, c'était vraiment la réponse très concrète 2 jours après cette prière. Que Dieu a entendu cette demande et a dit « Ok, c'est vraiment cette mission à laquelle je vous envoie. Et voici un moyen, des studios, ils nous prêtent du matériel. » Et c'est ce qui nous a permis pendant 2 ans de faire cette mission. Et ensuite, pendant ces 2 ans, en fait, à chaque fois qu'on avait besoin d'argent, qu'on avait besoin de matériel, de quelque chose, le Seigneur a répondu très rapidement. Il n'y a jamais eu de manque, on n'a jamais rien manqué. Alors qu'on était à plein temps dans une mission qui n'était pas forcément rémunératrice, mais il y a eu la générosité des gens autour de nous, des personnes qui nous ont tendu la main, qui nous ont aidés. Et donc, pour moi, c'est un acte concret du Seigneur qui nous encourage quand il nous appelle à une mission, il nous donne les moyens de l'accomplir concrètement.
3: Vous avez vécu le fameux « demander ouais. » et vous recevrez. Concrètement, vous avez osé parfois aussi demander explicitement à Dieu.
4: Oui, c'est ça. Parfois, bon, je ne crois pas que le Seigneur marche... par des ultimatums, mais parfois ça fait du bien de demander concrètement, en fait, quand on est un peu démuni, on a peur. Moi, je suis un peu un stressé sur l'avenir, en fait. Je me dis, tiens, j'imagine toujours ce qui peut se passer de mal, ce qui peut manquer.
3: Le pire,
4: voilà, je suis un peu stressé. Et donc, de pouvoir m'appuyer sur le Seigneur en disant, mais Seigneur, là, viens me confirmer, viens me donner les moyens d'accomplir ça. Et qu'en fait, je me rends compte qu'il est fidèle, qu'il répond vraiment, il ne me laisse pas, il ne m'abandonne jamais. Je peux le dire vraiment, il ne m'a jamais abandonné, il n'a jamais... J'ai jamais manqué de rien. Et ça, je l'ai vécu très concrètement à travers la mission, mais aussi dans plein d'autres aspects de ma vie.
3: Ça, ce Dieu providentiel, il laisse des traces. Mm-hmm. Il laisse des traces dans votre vie, Benoît.
4: Ouais.
3: Vous nous avez parlé de cette aventure un peu incroyable de Two Disciples.
4: Ouais.
3: Vous avez vécu l'abandon, en fait, aussi. Enfin, je pense que c'est une condition sine qua non. Mm-hmm. C'est de faire confiance jusqu'au bout. Vous avez vécu ce faire confiance jusqu'au bout en disant, oh là là, c'est un peu risqué, mais... on y va parce qu'on croit.
4: Oui, oui, oui. Et puis en plus, je trouve que quand on fait confiance, en fait, il y a des surprises qui arrivent sur notre route. Par exemple, au début de Two Disciples, pareil, dans la prière, on a mis une liste de personnes à rencontrer pour notre projet YouTube. Et dans cette liste, on avait classé de impossible à possible. Et dans la liste la plus impossible, on l'avait mis en XL, comme les t-shirts, vous voyez, le plus gros, quoi, le plus difficile à atteindre. On avait mis le pape François à l'époque.
3: C'est pas mal, bon
4: c'est
3: niveau.
4: Pas mal. Et puis on avait mis Jonathan Roumi, l'acteur qui joue dans The Chosen, parce qu'on s'est dit, bon, il est américain, je sais pas comment on va le rencontrer et l'interviewer. Et en fait, en un an, on a pu rencontrer le pape à Rome. Bon, c'était 30 secondes, on lui a serré la main, mais on a pu parler avec
3: ça
4: lui.
3: Ça compte.
4: Et en fait, et l'été d'après, on a pu partir, j'ai pu être envoyé au Texas, parce qu'on a travaillé un peu avec The Chosen en France. Mais en fait, au dernier moment, il y a quelqu'un qui est tombé malade. Et 2 jours avant, on nous dit, ah, il faut quelqu'un pour remplacer la personne qui est censée partir aux États-Unis. Est-ce que vous pouvez le faire ? Moi, j'étais complètement à l'autre bout de la France, disant, bah non, mais j'ai pas mon passeport, j'ai rien et tout. Mais en fait, en 2 jours, tout s'est bien goupillé. J'ai pu partir là-bas, interviewer Jonathan Roumi directement au Texas. Et ça, c'est aussi, c'était un signe de l'impossible peut être possible grâce à Dieu. Et quand on lui fait confiance, quand on remet ce projet de vidéo, voilà, à temps plein, qu'on remet tout au Seigneur, en fait, il nous répond par des surprises. Là où on s'y attend pas, on peut lui faire des demandes impossibles et lui, il répond.
3: Et justement, vous vous êtes déjà donc senti comme cet oiseau que vous avez amené, cet oiseau dont le Seigneur prend soin dans les moindres détails. Et vous avez goûté, on commence à le sentir, à des moments précis.
4: Oui.
3: Est-ce que vous pouvez nous partager encore des moments précis où vous avez vu la trace de Dieu dans votre vie ? Waouh, je ne le savais pas, mais Seigneur, tu étais là.
4: Oui, y a un moment qui me vient, notamment en lien avec ce texte de Luc 12, puisque donc ce texte des oiseaux, de ne pas s'inquiéter pour le lendemain, on l'a choisi comme texte de mariage avec mon épouse. Et ce mariage, ça a été toute une aventure, parce qu'on a eu pas mal de péripéties. Et en fait, à un moment, il y avait un problème de nourriture pour le mariage, où on n'avait pas, il nous manquait de la nourriture pour, bon, très concrètement, c'était de la feta. et on avait aussi, on s'est marié en Espagne, il y a une spécialité qui s'appelle des trenzas, ce sont des sortes de pâtisseries espagnoles. Et en fait, ça coûtait assez cher. Et donc on se dit, mince, peut-être qu'on va devoir abandonner ce projet-là. Donc on a fait la nourriture nous-mêmes, donc c'était assez compliqué. Et en fait, en priant avec ce texte de Providence, et ben, très, très concrètement, quelques jours après, il y a des gens qui nous ont donné, on ne sait pas d'où ça sort, mais ils nous ont donné 2 kilos de feta qu'ils n'utilisaient pas. Et il y a aussi des personnes qui se disent, ah tiens, une boulangerie qui allait jeter des trenzas et qu'on dit, vous ne voulez pas récupérer ça? Et il y avait pile le bon nombre pour les invités.
3: Excellent.
4: Et donc pour nous, c'était incroyable de vivre cette providence pour notre mariage avec ce texte de mariage qu'on a choisi. Et un autre petit exemple du passage du Seigneur pour notre mariage, c'est qu'en Espagne, normalement, il ne pleut jamais. Et là, le jour de notre mariage, orage, tempête, une tempête tellement énorme que l'avion qui a amené notre prêtre a été détourné. Il ne pouvait pas atterrir là où on s'est marié.
3: C'est un peu embêtant.
4: C'est un peu embêtant. Mais au final, il y a eu des solutions qui ont été trouvées. On a pu l'acheminer. Et le jour J, il continuait de pleuvoir et continuait de pleuvoir. Mais à partir du moment où on est entré dans l'église, la pluie s'est arrêtée. Et tout s'est passé à une température parfaite. C'est parce qu'on avait peur qu'il fasse 40 degrés en plein été. Et là, il faisait 25 degrés, c'était parfait. Nous qui étions tellement inquiets la veille en disant « Oh là là, l'orage, on devait manger dehors, ça n'allait pas être possible. » En fait, l'orage a permis d'adoucir la température et que tout se passe parfaitement. Donc ça aussi, pour nous, c'était un signe que même dans les tempêtes, en fait, le Seigneur a un plan différent qui amène à ce que le mariage soit parfait. Donc malgré les tempêtes, tout s'est très bien passé, que ce soit dans la nourriture, que ce soit au niveau de la météo. Au final, tout s'est trop bien déroulé. Donc une belle réponse quoi, du Seigneur.
3: Votre vie est évangélique, en fait. Vous avez revécu les noces de Cana, la tempête apaisée.
4: Ouais, c'est un peu ça. Même au milieu de la tempête, finalement, le Seigneur calme les eaux. Donc ouais, on essaye de comprendre parfois les plans du Seigneur, mais au final, quand on se retourne, on se rend compte qu'il est toujours là et qu'il répond avec beaucoup de bonté dans nos demandes. Donc, amen.
3: Amen. Et ce Dieu fidèle, parfois un peu déroutant, ouais. Je ne sais pas si vous êtes d'accord avec moi.
4: Si, ouais.
3: Il a un plan d'amour pour vous. Ce plan, il veut être en collaboration avec vous. Est-ce que vous avez senti que Dieu attendait votre part de collaboration dans tout, voilà, le mariage, dans tous vos projets? Parce qu'il y a des gens qui peuvent penser que Dieu attend un plan et qu'on doit le trouver. Et moi, je trouve qu'il y a plutôt quelque chose de l'ordre de « Allez, mon coco, j'ai un désir pour toi, t'as un désir, on va l'accorder. » Est-ce que ça vous parle, ça?
4: Effectivement, ça me parle beaucoup parce qu'au début de ma vie professionnelle, je priais beaucoup avec cette question de « Qu'est-ce que je vais faire de ma vie ?» Et j'avais du mal et j'attendais quelque chose qui vient un peu du ciel, quoi, qui tombe en disant « Seigneur, je te demande, qu'est-ce que tu veux que je fasse de ma vie ?» Et je voyais rien.
3: Ça, donne-moi le plan.
4: Ouais, donne-moi le plan, la route, quoi, la marche à faire, à la suivre. Et je m'attendais, voilà, j'avais fait ces études d'ingénieur à un plan très clair, très précis. Et en fait, pendant un temps de prière, j'ai compris. Le Seigneur est venu me parler à travers une image. Voilà, j'ai eu une vision un peu. Bon, ça venait de mon imagination, mais j'ai compris que le Seigneur me parlait à travers ça, où il y avait un tableau blanc. Et le Seigneur me donnait un crayon, il me disait, mais toi, qu'est-ce que tu imagines, en fait? Qu'est-ce que tu as envie de faire? Et du coup, je dessinais plusieurs chemins possibles. Et en fait, le Seigneur me montrait un peu une carte avec plusieurs chemins. Il me disait, mais maintenant, choisis lequel tu as envie de faire. Et ensemble, on va créer ce chemin-là. Et je crois de plus en plus que le Seigneur n'a pas un plan précis pour notre vie, mais collabore, comme vous dites, avec nous, à travers nos désirs. En ce moment, je suis beaucoup porté par les désirs qui m'habitent, et je crois que le Seigneur, si on a des désirs, des joies qui brûlent dans notre cœur et qu'on a envie d'accomplir, c'est pas nos délires personnels. Mmh. C'est en fait le Seigneur qui passe à travers qui on est et qui passe à travers nos intuitions. Et en fait, une fois qu'on commence à suivre ces désirs-là, on se rend compte que le Seigneur vient les bénir à travers des confirmations, soit une joie profonde qui est en nous, soit des personnes extérieures qui disent « Ah, c'est génial ce que vous faites », soit je ne sais pas si vous faites un podcast, il y a un engouement qui surgit. Donc je suis persuadé que le Seigneur collabore, c'est le bon mot, collabore avec nous, ce n'est pas juste lui qui nous donne une direction et on doit le suivre comme des moutons, mais c'est vraiment une collaboration avec lui et un dialogue qui se fait dans la prière.
3: En tout cas, je suis très heureux, Benoît, de découvrir avec vous différentes cases de votre vie. Et on va continuer ce petit bout de chemin ensemble.
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3: Vous êtes toujours à l'écoute de Me voici. On continue notre chemin avec Benoît. Me voici, c'est le podcast où on se dit aussi qu'on ne vient pas de nulle part. On se reçoit, on a des gens qui sont autour de nous. Vous nous avez parlé de votre femme, de vos amis, de Thibaut, mais il y a aussi des gens dans la communion des saints, comme on dit dans l'Église catholique, qui nous touchent, qui nous marquent particulièrement, des figures inspirantes qui pourraient peut-être inspirer ceux qui nous écoutent, ceux qui nous regardent. Alors, qui sont-ils ?
4: Eh bien oui, c'est un couple de saints. C'est Louis et Zélie Martin, donc les parents de Sainte Thérèse, qui m'a beaucoup marqué et qui nous ont beaucoup marqué aussi en couple, justement.
3: Et est-ce que vous pouvez nous dire qu'est-ce qui vous touche particulièrement sur ces figures qui sont très discrètes, Louis et Zélie Martin
4: Effectivement. Alors moi, je ne connaissais pas du tout leur histoire avant. En fait, en passant à Lisieux, j'ai été touché par Sainte Thérèse. Je n'étais pas très au courant de sa vie non plus.
3: C'était en quelle année vous étiez à Lisieux
4: C'était en 2023, je crois, il n'y a pas si longtemps. Mais je n'étais jamais allé, c'était la première fois. Et donc on a acheté avec mon épouse, on était de passage là-bas, on a été tous les deux très marqués par ce passage. On a lu Histoire d'une âme, tout ça. Et en creusant un peu plus, du coup, on a découvert que Louis et Zélie Martin a été le premier couple de saints canonisés ensemble. Ils ont été canonisés le même jour. Et leur histoire nous a beaucoup touchés. Et il faut savoir qu'on s'est mariés avec mon épouse un 12 juillet, sans savoir que c'était le même jour que aussi Louis et Zélie Martin. Donc ça a été aussi pour nous un clin d'œil à ce moment-là, où on s'est dit, ah bah tiens, on va aller se renseigner encore plus sur leur histoire. Et en lisant l'histoire de leur vie, j'ai été beaucoup touché par ce couple qui finalement a une vie très humble, très simple, autour de la prière et du travail. Il n'y a pas eu d'évangélisation mondiale, mais en fait, ils ont quand même élevé des personnes qui sont devenues des saints, des saintes, notamment Sainte Thérèse. Mais en fait, toutes leurs filles aussi ont été très marquées par cette figure de parents qu'ils ont été. Et donc moi, bien sûr, à travers mon mariage, ça a été une figure très importante, ça l'est toujours, mais aussi à travers toute ma vie, par leur simplicité, leur amour de Dieu.
3: Ils ont été en fait le terreau de sainteté, eux-mêmes.
4: Oui, oui, tout à fait. Et si je peux rajouter trois fondements qu'ils ont pour leur vie de couple et qui peuvent peut-être vous inspirer pour vous qui nous écoutez, ils ont trois règles. C'est Dieu premier servi, l'abandon à la volonté de Dieu et la confiance en sa providence.
3: Dieu premier servi,
4: l'abandon en sa volonté et confiance en sa providence. Et donc, j'essaye, moi, au quotidien, d'appliquer ces trois règles qui ne sont pas si simples, notamment le Dieu premier servi. Souvent, on a tendance à vouloir se servir soi-même d'abord.
3: Mais... Ah bon ?
4: Et puis, il y a une phrase aussi très belle qui est dite dans leur biographie, c'est qu'on dit qu'ils aimaient à temps et à contre-temps, même quand ça fait mal. Et ça, c'est très beau parce que quand vous lisez leur vie, ils ont eu beaucoup de difficultés autour de la maladie, ils ont perdu des enfants. Et en fait, ils ont toujours été un foyer très accueillant, très chaleureux envers les pauvres et envers les personnes ennuyantes aussi. À un moment, ils décrivent des scènes comme cela. Et donc, en couple, et moi personnellement, ça me porte dans cette charité, même quand ça dérange, même quand ça chatouille, même quand on n'a pas envie d'aimer la personne, eh bien allez, on se fait un petit coup de boost pour essayer d'aimer même quand ça dérange.
3: J'ai même envie de dire surtout quand ça dérange.
4: Surtout quand ça dérange. Bah, c'est surtout quand c'est plus compliqué, qu'on a du mal à aimer. Mais c'est là où je pense qu'il y a un peu le plus de bonté, le plus de Dieu là-dedans.
3: C'est ce que dit le Christ aussi dans la parole. Mais qu'est-ce que vous en tirez si vous faites comme les païens à aimer ceux qui vous aiment?
4: Exactement.
3: Et supporter les personnes ennuyantes, c'est aussi... une œuvre de miséricorde.
4: Oui, je crois. Une recommandation, un conseil donné par l'Église. Oui.
3: En prenant conscience qu'on peut être nous aussi la personne ennuyante.
4: Sûrement.
3: C'est vrai que Louis et Zélie Martin sont un beau modèle de sainteté en couple, mariés. Et ils ont porté cette vocation au mariage avec Dieu. Ils ont voulu mettre Dieu au centre et non pas dans une des cases de leur vie. Et on sent, en tout cas, je sens à la fin de ce podcast, on a discuté un petit peu ensemble, que votre désir profond, parler du désir, c'est de laisser Dieu passer à travers tout ce que vous faites et avec votre femme ou dans votre vie professionnelle ou avec vos amitiés. Voilà, c'est pour ça que dans l'étiquette, j'avais mis un homme qui refuse de ranger Dieu dans une seule case de sa vie, parce que c'est Dieu qui porte toute sa vie. Et moi, je suis très touché pour vous dire sur cette chaussure de marche qui m'interpelle beaucoup, non pas parce qu'elle est neuve, mais parce que ça m'appelle à aller marcher aussi, à oser découvrir les beautés de Dieu dans la nature, et aussi oser aller, comme on se disait, vers les personnes avec qui c'est moins facile. Voilà. Et peut-être, j'aime bien cette formule-là, Seigneur, aide-nous à aimer tout le monde et à aimer surtout ceux qu'on n'aime pas assez. Mmh. Et je trouve que ne pas mettre les gens justement dans des cases, ne pas coller des étiquettes trop rapidement. Voilà. Merci Benoît pour ce bout de chemin.
4: Merci à vous Lucien.
3: Et vous qui nous écoutez, à bientôt pour un nouvel épisode de Me Voici sur RCF Notre-Dame et JDS.tv.
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1: Bonjour à tous. Alors que le coup d'envoi de la Coupe du Monde de football en Amérique du Nord a sonné, associations et experts alertent sur les risques de dérives liés aux paris sportifs en France. L'Autorité nationale des jeux français estime que le montant des mises pourrait atteindre 1,2 milliard d'euros. Selon une étude commandée par le régulateur, 57% des Français entendent suivre l'événement et 41% d'entre eux ont l'intention de parier. Et c'est justement le pari qui est en jeu. Une entreprise lyonnaise revisite le concept et propose de parier sans dépôt, ni collecte d'argent, ni versement de gains. On fait le point sur ce pari stupéfiant qui crée du lien, tout de suite dans l'écho en commun.
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1: Victor Bauduret, bonjour.
2: Bonjour.
1: Vous êtes le fondateur de Betjoc, une application de paris sans argent qui profite aux clubs et aux associations. Joël Bauduret, bonjour.
3: Bonjour Bérangère.
1: Vous êtes le père de Victor, vous veillez au grain et apportez aussi votre regard d'entrepreneur, de dirigeant, mais aussi d'inventeur. On reviendra sur votre parcours exceptionnel dans un instant. Je me retourne vers vous, Victor. On a entendu dans mon lancement l'engouement pour les paris sportifs, mais je crois que c'est un autre événement qui vous a inspiré l'idée de créer cette application sans mise d'argent. Est-ce que vous pouvez nous en dire plus ?
2: Oui, Betjoc, c'est né d'une histoire entre amis, des paris de tous les jours qui n'aboutissaient jamais. Et du coup, on s'est dit qu'on allait mettre en place une application qui allait avoir des paris complètement personnalisés. C'était vraiment notre baseline du départ. Et puis après, au fur et à mesure d'en parler et de faire, on va dire, des paris entre amis, on va dire, en petit comité au départ, on est arrivé sur le côté associatif, événementiel, restauration pour la fidélisation. Ça a plutôt bien fonctionné parce qu'il n'y avait pas du tout cette notion d'argent. Donc, on enlevait, on dépolluait, on va dire, cette notion-là. On est sur le côté associatif aussi pour dynamiser le côté local. Donc, resserrer ce tissage local qui est des fois un petit peu compliqué.
1: Et qui peut utiliser Betjoc aujourd'hui ?
2: Tout le monde peut utiliser Betjoc.
1: Du particulier au professionnel.
2: Du particulier au professionnel.
1: Qui est le particulier ? Une femme ?
2: Le particulier, c'est.
1: Un enfant.
2: Vu qu'on est sans notion d'argent, on a cette possibilité de commencer à l'âge numérique, donc c'est 15 ans. Pas besoin d'avoir 18 ans révolu pour pouvoir jouer à Betjoc. De 15 ans à 77 ans, voire plus. Voilà, c'est ces personnes qui ont l'habitude d'utiliser des smartphones et qui ont l'habitude. Alors, pour le particulier, c'est de faire des paris entre amis, effectivement, qui ne vont jamais au bout. Donc là, l'application permet de recentrer ça et de faire des relances et d'avoir une validation par le gagnant et de dire, voilà, j'ai bien eu mon lot, donc du coup, c'est validé, le pari, il est fini et l'a archivé.
1: Vous pouvez donner un exemple le plus fréquent de paris qui sont donnés par des particuliers sur votre application ?
2: Ce qui est assez drôle, c'est que ce n'est pas spécialement sur des gros matchs comme une Coupe du Monde ou autre, c'est local en fait. C'est vraiment, on sort l'application à l'instant T, on se dit, tiens, on parie que mon équipe va gagner. Je suis joueur, avant d'aller jouer.
1: Ça peut être une équipe de badminton, ça peut être une équipe de rugby, ça peut être même une équipe de jeux d'échecs, j'ai lu ça.
2: Oui, complètement, ça peut être.
1: Tous les jeux sont autorisés.
2: Voilà, tous les jeux sont permis, effectivement.
1: Ouais. Et on peut être combien sur un pari ?
2: On peut jouer jusqu'à 15 sur un pari. Le côté professionnel, on a des stades de 250 jusqu'à 1000, jusqu'à après à l'infini, on va dire. En fait, le professionnel, eux, ils ont un compte indépendant, un dashboard donc, qui est sur Internet, type site. Donc eux, ils drivent tout grâce à ça. Donc que ce soit leurs partenaires, les lots, les gages, les relances, les participants. Ils ont une visibilité sur tout l'ensemble, sur les statistiques aussi, sur le nombre de vues d'un partenaire, sur est-ce que les lots ont été récupérés, combien de fois une personne est allée sur un site internet. On peut rentrer tout un tas d'informations. On a un club, eux, ils mettent carrément leur billetterie dessus. Donc c'est carrément réserver votre billet pour accéder au match. Donc ils font un pari et grâce à ce pari-là, ils mettent l'accès. Et ça, tout est traqué.
1: Donc on a un côté particulier, un côté professionnel.
2: Exactement.
1: Parce que, je voudrais revenir sur les particuliers. C'est qui ? C'est plutôt des femmes, des hommes qui jouent chez vous ? Ils sont quel âge ?
2: Alors là, c'est.
1: Vraiment,
2: alors...
1: C'est tout le monde ?
2: Ouais, franchement, c'est tout le monde.
1: Autant des femmes que d'hommes.
2: Ouais. Bah, en fait, quand on enlève vraiment cette notion d'argent, effectivement, peut-être sur les pareils d'argent, on a peut-être plus d'hommes, mais là, franchement, c'est hommes, femmes, que ce soit. Et puis c'est surtout c'est sur la vie du quotidien en fait. On peut parier, je sais pas, d'aller faire des courses avec sa femme alors que d'habitude on n'a pas envie quoi. Enfin c'est donc du coup c'est un peu l'enchaînement et puis on relance le truc. Là. Donc,
1: tous
2: c'est,
1: les paris sont ouverts.
2: Voilà exactement.
1: Et pour les professionnels ça marche comment ? Je suis un club de sport. J'ai envie de permettre à qui de gagner quoi ?
2: Bah, c'est surtout récompenser les personnes qui sont sur place, qui viennent sur place, qui viennent nous supporter ou pas, mais ça peut être des grands-parents qui sont à distance, qui ne peuvent pas spécialement suivre leur petit-fils. Donc du coup, ils ont une traçabilité, savoir s'ils ont gagné ou pas, si c'est lié à un score.
3: Donc ça va être des fans, des bénévoles, des licenciés, c'est ça ?
2: C'est ça, des bénévoles. Les bénévoles qui sont souvent aussi oubliés. On a quelques clubs qui font des paris privés, parce qu'on a la possibilité de faire du public ou du privé. Paris privé où il n'y a que les bénévoles qui sont intégrés dedans. Donc c'est pour les récompenser avec les lots, on va dire, des partenaires, au lieu de distribuer ça un peu à n'importe qui ou potentiellement garder pour soi. C'est vraiment, on met en place le pari et un bénévole peut gagner. C'est souvent les personnes un petit peu mises à l'écart, surtout en ce moment, on va dire, on peine à avoir plus de bénévoles que ça, mais c'est quelque chose qu'on met en place, effectivement, de générer
3: grâce à l'application. Bien sûr. Le principe de Betjog repose sur une mécanique volontaire simple. Les clubs, associations ou athlètes créent leur propre pari autour d'un événement sportif ou culturel, meilleur buteur, meilleur vainqueur du match, résultat final ou podium, et définissent un lot à remporter. Qu'est-ce qu'on peut gagner ? Parce que, encore une fois, dans l'inconscient collectif, on se dit, quand on parie quelque chose, c'est souvent de l'argent. Vous avez dit, l'argent, c'est niet, il n'y en aura pas ici. Donc, qu'est-ce qu'on peut gagner ?
2: Alors, du côté grand public, vous pouvez gagner ce que vous voulez parier avec vos amis. C'est potentiellement un restaurant, je sais pas, une raquette de tennis. Ça peut être tout. Ça peut être, comme on disait tout à l'heure, d'aller...
3: Donc, plus du matériel, de l'immatériel,
2: du matériel, un service. Ça peut être un service aussi. Sous forme de lots et de gages. Là, on englobe l'ensemble. Ça peut être sous forme de gages. Et puis, pour le professionnel, eux, c'est en fonction de ce que les partenaires peuvent donner, ce que le club aussi peut donner. Ça peut être aussi des places pour un match, ça peut être ranger la salle, ça peut être faire le ménage et autres. C'est tout un ensemble et si c'est un gage, on a une visibilité, on doit apporter une preuve, donc une preuve qui est validée par les gagnants. Donc on va vraiment jusqu'au bout de cette démarche-là. Donc si c'est ranger la salle, il y aura toujours quelqu'un qui est gagné et qui va prendre une photo et qui va l'intégrer et qui va valider. Ou alors le perdant le valide.
3: On a vu les particuliers, on a vu les professionnels. Parlons maintenant des partenaires. Les partenaires, eux, ils peuvent gagner en visibilité. Comment ça marche ?
2: Alors eux, ils ont une intégration sur les paris. Quand on crée un pari personnalisé, on a la possibilité d'avoir tel et tel partenaire. Donc on peut monter jusqu'à 6 ou 7 partenaires par pari, parce qu'après ça devient beaucoup. Et puis après, on est noyé dans la masse comme tout autre. Donc le but, c'est de créer des paris en mettant en visibilité ces partenaires-là. Et grâce à Betjog, qui a l'ouverture du grand public, parce que le grand public, c'est totalement gratuit encore pour eux, ça ne change pas. On a cette traçabilité après. Donc c'est vraiment ce qu'on disait un petit peu tout à l'heure, c'est qu'on a un dashboard qui nous appelle des statistiques. Et la plupart du temps, les partenaires, ils n'ont jamais de retour là-dessus. Ils ne savent pas si quelqu'un est revenu chez eux, ils ne savent pas comment a été exploité leur budget.
3: Là,
2: est-ce que la visibilité.
3: Sait.
2: On sait combien de fois le pari a été ouvert,
3: bien
2: donc
3: sûr.
2: Potentiellement combien de personnes en ont vu. Donc à la fin de l'année, on peut leur donner des statistiques complètes sur cette partie-là, on va dire, de communication.
3: C'est
2: un
3: de
2: petit
3: la publicité
2: peu...
3: qui est oui, réelle.
2: Qui est réelle et puis relativement locale. Quand on a des clubs locaux, ils vont chercher principalement des gens qui sont à 20 bornes autour d'eux, voire plus sur des plutôt gros clubs, mais la plupart du temps, c'est très recentré. Donc du coup, on fait un tissage local. Je ne sais pas, le boulanger qui a mis 10 baguettes en jeu, il va potentiellement avoir 10 clients qui ne seront peut-être jamais allés chez lui. Et finalement, ils vont peut-être revenir parce que l'accueil était sympa, parce que le pain était bon et autres.
3: Comment vous faites pour attirer ou fidéliser les utilisateurs aujourd'hui ?
2: Alors, le professionnel, ils ont un type d'abonnement qui leur permet de faire des relances. C'est vraiment créer une communauté autour d'eux. On passe pas mal sur les réseaux, pas mal aussi sur du contact. Moi, je suis pas mal dans le milieu du sport aussi en parallèle. C'est principalement ça. On a des partenariats qui nous permettent d'acquérir et d'aller chercher des associations. Parce que là, on parle beaucoup des clubs de sport, mais Betjog, c'est une solution de communauté autour des étudiants, autour des campus, pour rassembler, on va dire, les jeunes, et pour leur permettre d'aller chercher plus de partenaires. Les restaurateurs, c'est pour fidéliser leurs clients, pour faire revenir leurs clients. Donc, en fait, Betjog, il crée des paris. Alors là, on est sur une base avec la Coupe du Monde qui arrive, les restaurateurs adorent, parce que finalement, ils créent eux-mêmes leurs paris, surtout n'importe quoi. Ça peut être, est-ce qu'il va y avoir un carton rouge pendant cette Coupe du Monde, enfin, ou pendant un match, ou autre, et ils mettent principalement un repas. Et ça permet de faire revenir le client, et la plupart du temps, il ne revient pas tout seul. Ça les fidélise là-dessus. Et sur les événements, on a aussi ce côté de fidélisation, parce qu'un événement, c'est un jour J, potentiellement, c'est l'année d'après. Pouvoir relancer les gens avec mise en avant des partenaires, mise en avant aussi les lots. Et puis, ça va rappeler qu'il y a eu cet événement-là et qu'on a participé à cet événement-là. Et ça fonctionne aussi avec... là, on a un exemple, on a une caserne de pompiers qui va utiliser la solution Betjog pour pouvoir, le jour du bal, faire plusieurs paris et pouvoir relancer au fur et à mesure par rapport à leur association.
3: Il existe d'autres applications pour parier sans argent. La monnaie utilisée est souvent des jetons ou encore des points fictifs. Est-ce que c'est l'animation communautaire qui vous différencie de la concurrence ?
4: Oui. Il ne faut pas oublier que de miser des jetons ou des monnaies virtuelles, c'est miser de l'argent, puisqu'en fait, et après, on transforme le jeton, c'est comme au casino. Donc ça, c'est un jeu d'argent. C'est pas un jeu sans argent.
3: Et justement, du côté de la légalité, qu'est-ce que dit le droit pour vous ? Vous pouvez

0: la plateforme Bedjoke va faire transiter le moindre euro. Le créateur peut même faire gagner un lot très important. Ça correspond à de la promotion de produits. Il pourrait faire gagner, pourquoi pas, une voiture qui est très chère. Mais encore une fois, c'est le créateur qui décide, c'est le créateur qui gère du début à la fin. Le motif du pari, la rédaction du pari, la définition du gagnant, le lot, et c'est lui qui finance aussi le lot. D'abord, quand on mise souvent 10 pour espérer gagner 100 ou 10 000, comme le loto, tous ces jeux d'argent. Là, ce n'est pas du tout le cas. Même si on met en lot un restaurant à 100 euros, ce n'est pas pour espérer en gagner 300. Et c'est en fait ce que ça coûte et ce que ça vaut. C'est qu'on va offrir un produit forcément qui a une valeur, mais ce n'est pas de l'argent. Et surtout, ce n'est pas pour optimiser sa mise. Il n'y a pas d'optimisation de mise, comme les jeux d'argent dont vous parliez.
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2: Bienvenue à vous si vous nous rejoignez à l'instant sur RCF Notre-Dame. Alors que les financements publics dédiés au sport continuent de se réduire, la start-up lyonnaise Bedjoke propose une solution originale pour renforcer le lien entre clubs, associations et communautés, tout en valorisant les partenaires locaux. L'entreprise a lancé en janvier dernier une application de paris sportifs sans dépôt, sans collecte, ni de versement de gains. Après avoir compris ce que vous apportez à vos clients, j'aimerais à présent que l'on s'intéresse à ce que vous pouvez offrir à l'intérieur de votre entreprise. Victor Beauduret, je rappelle que vous êtes le fondateur de l'application de paris sans argent Bedjoke. Je vais à présent me tourner vers votre papa, Joël Beauduret. Vous êtes un couteau suisse complet, hein, restaurateur, entrepreneur, dirigeant, mais aussi inventeur. Vous êtes le créateur de la Pierrade, la marque de matériel de cuisine et de cuisson. C'est donc grâce à vous que nous passons de belles soirées grillades à la maison. Merci d'ailleurs pour ceci et pour cette invention. Et si je reviens sur Bedjoke, le projet a vu le jour il y a 3 ans environ, vous confirmez ?
0: Oui.
2: J'ai lu qu'elle était entièrement autofinancée par Victor et drivée par vous deux. Est-ce que la marque déposée Pierrade sert au financement de Bedjoke ou pas du tout ?
0: Ah mais pas du tout, ça n'a rien à voir. Je dirais qu'en fait, la Pierrade, c'est une entreprise totalement différente. Mais en fait, l'autofinancement, c'est d'abord beaucoup de temps, 3 ans sans forcément de rémunération. Enfin, Victor a d'autres activités, moi aussi.
2: En lien avec la Pierrade ou pas du tout ?
3: Bah toujours, mais en lien principalement
0: en lien,
3: avec la Pierrade.
0: Oui, en lien avec la Pierrade, on peut le dire. L'autofinancement a été souhaité parce qu'en fait, on a une certaine éthique, déjà pour commencer.
2: Laquelle ?
0: Donc, inventer des produits, c'est très bien. Mm-hmm. Après, il faut être honnête, donc on ne va pas embarquer, entre guillemets, avec nous des partenaires sans avoir une certaine certitude. Tant qu'on n'est pas sûr que l'entreprise va fonctionner, moi j'ai créé beaucoup de produits qui n'ont pas vu le jour parce qu'en fait ils ont été créés, puis on s'aperçoit au fur et à mesure que le besoin n'existe pas. Donc
2: quoi
0: on est...
2: par exemple ?
0: Oh, je ne veux pas trop en parler,
2: parce qu'ils sortiront
0: peut-être un jour.
2: Ah mince, pareil, c'est des produits pour la maison,
0: bah, en fait,
2: en lien avec la restauration, je rappelle que vous avez
0: été historiquement, toujours créer les produits pour répondre à mes problèmes.
2: Ou vos besoins aussi.
0: Et besoins. Donc, chaque fois, c'était pour ça. J'ai fait plein de produits pour la restauration, entre autres. Et en fait, je les ai créés pour moi au départ. L'ambition initiale n'a jamais été, tiens, je vais créer ça pour le développer. Mmh. C'était pour résoudre un problème. Mmh. Et la Pierrade, d'ailleurs, c'était pour être différent. Le concept Pierrade, c'était pour être différent lorsque je suis parti être restaurateur en montagne. Je me suis documenté comment mangeaient les bergers autrefois, etc. Donc, c'était sur des pierres. Et la Pierrade est née comme ça. Ça a plu aux restaurateurs, à des amis au départ. Et du coup, ben, j'ai commencé à faire fabriquer des premières séries.
2: Vous avez fait fabriquer, vous avez breveté. Et puis, ça a un succès foudroyant. Mm-hmm. Travailler en famille n'est pas forcément évident tous les jours. Ça se passe comment entre vous ?
3: Très bien.
2: Alors, vous voyez, j'avais précisé ensuite, en même temps, si ça se passe mal, est-ce que vous allez me le dire ?
0: Ben, franchement, non.
3: Oui,
0: je l'aurais dit.
3: Oui, oui.
0: Victor a appris beaucoup de choses sans s'en rendre compte, en fait. Parce que quand j'ai créé la Pierrade, il n'était pas né, et d'autres produits non plus. Donc en fait, il a appris sans s'en rendre compte. Moi, je sais que Victor a participé, je l'ai emmené un peu de partout, qu'on a fait beaucoup de procès en contrefaçon et on continue.
3: Puis ça m'a fait découvrir beaucoup de choses, que ce soit du milieu...
2: Quoi, par exemple
3: le milieu juridique, qui est un milieu auquel on n'a pas souvent l'habitude d'aller. Tout ce qui est procédure et autres, c'est vrai que ça, on en comprend beaucoup, et puis on apprend à rester un peu à sa place aussi. Mais c'est vrai que non, après on a une très belle entente, on s'entend bien, même si des fois on se chamaille, mais puis on est deux générations pour le coup, donc du coup c'est ce qui permet...
2: C'était ma question suivante. L'application Bedjoke, c'est 5 personnes à temps complet, vous validez, et qui manage l'équipe déjà entre vous deux, et c'est vous,
3: principalement,
2: Victor, d'accord. Il y a deux générations, vous venez de le dire à l'instant, à la tête de Bedjoke. Les anciens ont l'habitude de manager à la verticale, la nouvelle génération préfère le management horizontal. Ça reste peut-être cliché pour certains, mais chez vous, c'est comment ?
0: Je confirme.
2: Joël dit, je confirme.

0: Je confirme. Moi,
1: je confirme.
0: Je suis en haut et je donne des directives, on doit exécuter. Et Victor dit non, l'horizontale, ça me plaît aussi.
2: Oui, ça me plaît aussi, oui.
1: La plus grande difficulté, c'est peut-être de déléguer, pour moi.
0: Et pour
2: plus,
0: vous,
2: oui.
0: Victor.
2: Ouais, non, après, c'est pour le coup. Non, mais ouais, en fait, tellement tout se passe bien que.
0: Mais donc, c'est que vous qui drivez les
2: non,
0: autres
2: mais
0: personnes.
2: Oui, c'est moi qui drive les autres personnes.
0: Ça ressemble à quoi? Qu'est-ce qu'il pourrait dire de
2: non,
0: vous?
2: Non, mais un patron sympa, qui ne s'énerve pas, qui est surtout à l'écoute. Sur des retours qu'on a potentiellement d'un développeur ou autre, il me dit voilà, ça, moi j'ai un petit doute, tout ça, bah, je suis capable d'écouter, même si j'ai pris une décision et que bah, potentiellement cette décision, ce n'est pas spécialement la meilleure, je suis capable de revenir sur mes décisions. Je ne vais pas être buté à aller absolument faire développer quelque chose ou qui va potentiellement mettre en retard en fait.
0: Quoi, par exemple
2: structure.
0: Vous avez un exemple concret?
2: Sur certaines features qu'on voudrait intégrer dans l'application, qui
1: le
2: sont
1: design,
2: peut-être
1: par
2: pas
1: exemple.
2: Spécialement pertinentes ou effectivement du design. On entend des fois certains clients dire voilà, ça serait bien d'avoir ça et ça. En fait, on s'aperçoit en creusant un peu plus que c'est pas si pertinent que ça. Donc, mais ça, c'est plutôt des fois le retour dev parce qu'ils ont.
0: Dev, bah, c'est le développement.
2: Les développeurs, ils disent ah, voilà, là, on a X temps de développement, et ça vaut peut-être pas spécialement le coup. Donc, voilà. Donc, je suis très à l'écoute de l'équipe, en fait. C'est surtout ça.
1: Il faut savoir dire non.
2: Je m'énerve pas. Et puis, il faut savoir aussi revenir sur ses décisions. On n'est pas obligé, des fois, de tout le temps aller dans sa direction. Parce qu'il y a besoin de l'écoute de l'équipe parce que c'est des retours de tout l'ensemble, en fait. Là, on est vraiment une belle équipe bien soudée. Donc.
0: Et selon vous, Bedjock peut-il contribuer à une société plus solidaire et respectueuse de l'environnement?
1: On est en train de pousser les gens à faire des gages solidaires. Par exemple, quand on crée un pari, donc on crée un lot ou un gage. Et dans les gages, par exemple, on va demander à faire un don à une association. Ou alors du temps bénévolat. Pour l'écologie, par exemple, on a fait une opération une fois où c'était nettoyer le village. C'était le gage en fait, du club qui avait perdu. Et ils avaient mis une opération en place. Les perdants devaient nettoyer le village un week-end, par exemple. Donc en fait, là, on n'est pas que sur des paris où on donne des choses. On peut faire des gages. Quand on parle de gages, on peut faire des dons. La boucle est bouclée.
0: Pour accompagner votre développement, Bedjock a rejoint en décembre dernier la Sportech, un groupement de plus de 200 startups du sport en France. Quelle résonance cette association a eue depuis votre alliance?
2: Ça assoit une crédibilité dans le monde des startups.
1: Après, on ne rentre pas dans la Sportech comme ça, c'est-à-dire qu'il y a un jury, etc. Ce n'est pas simple de rentrer dans ce groupement.
0: Et comment vous avez fait alors?
2: Postule, et on est sélectionné, on fait une première visio.
0: Sélectionné en fonction de quoi?
2: Déjà, il faut être dans le milieu sportif, l'intérêt, le monde du pari, effectivement, le sens d'argent les a vachement interpellés. Ce côté tissage local aussi les a interpellés. Donc du coup, après, on a passé une audition. Puis après, il y a un jury qui décide si on rentre ou pas.
0: Donc vous êtes rentré?
2: Oui, on est rentré.
0: Qu'est-ce
2: donc,
0: que ça vous a permis d'avoir suite à ça? Une meilleure visibilité?
1: Ça nous a confirmé notre crédibilité, de la visibilité évidemment. Si on souhaite se rapprocher de BPI France, c'est effectivement important. La Sportech est très bien notée par BPI, donc quand on est déjà sponsorisé entre guillemets par la Sportech, BPI confirme la crédibilité de notre application.
0: La BPI, c'est la Banque publique d'investissement. Oui. Vous en avez besoin parce que vous comptez lever des fonds? Quel est le
1: programme? Quand on aura besoin. Là maintenant, on a des signaux très forts qui prouvent qu'on a eu raison de persister. Maintenant, on a tous des limites. On s'est fixé une limite d'autofinancement, on va bientôt l'atteindre. Et donc on va maintenant, toujours en respectant notre éthique, on sait que ça va fonctionner, les voyants sont tous au vert. Donc on peut se permettre en fait d'aller lever des fonds sans faire prendre trop de risques aux gens qui vont investir. On a même dans notre entourage des gens qui voudraient investir, mais on a attendu en fait pour limiter le risque.
0: Aujourd'hui,
1: ça c'est notre éthique personnelle.
0: Bien sûr.
2: Et puis ça va nous permettre d'aller plus vite aussi.
1: Maintenant, on est
0: en développement.
2: En développement,
1: même pour tout,
2: en communication, tout l'ensemble, en fait, aller plus vite.
0: Ouais, bien sûr. Bedjock compte aujourd'hui des milliers d'utilisateurs. Quelles sont vos ambitions pour les 5 prochaines années? Déjà en chiffres d'utilisateurs?
1: Même pas 5 prochaines années, parce que ça va être tellement vite. On va dire plutôt les 2 prochaines années.
2: Ouais, on aimerait 2-3 prochaines années, oui. Effectivement.
1: Au moins 10 000 associations.
2: Après, ça représenterait dans les 500 000 utilisateurs. Voir un petit peu plus, un petit peu dans les études de marché qu'on ait pu faire, c'est à peu près ce qu'on devrait avoir, on va dire, dans deux ou trois ans, parce qu'on avait établi ça sur 3 ans. Par rapport aux 10 000 associations, effectivement, parce que c'est 10 000 associations, donc ça, c'est 10 000 personnes qui ont un profil, mais après, ça va être démultiplié, puisque une association peut potentiellement avoir 500 adhérents, il peut y avoir 2 000 ou 8 000 supporters et qui vont à la fois aussi télécharger l'application.
1: Donc 10 000 associations, c'est 10 000 abonnements, entre guillemets. On a d'autres pistes pour générer des abonnements. Vous parliez de modèle économique tout à l'heure. Mmh. Et effectivement, sur d'autres réseaux, on peut utiliser Bejoke dans d'autres circonstances. Pas que sur les clubs de sport, on peut imaginer tout type d'autres associations qui n'ont rien à voir avec le sport. On nous parle de chorales, par exemple, oui. qui ne sont jamais prospectées, il manque de moyens. Il y a des milliers de chorales en France et en fait, de permettre de donner de la visibilité à des partenaires de sympathie qui vont mettre 100, 200, 300 euros, on peut leur demander 500 euros parce qu'on va multiplier par 10 leur visibilité. Et ça, c'est très important. Aujourd'hui, on décuple la visibilité des partenaires. Plus on est vu, plus c'est cher. Et avec le dashboard dont Victor vous parlait tout à l'heure, avec les statistiques dont il vous parlait, on est capable de prouver ce que beaucoup ne sont pas capables de faire aujourd'hui. D'ailleurs, peu sont capables de prouver aussi bien, aussi concrètement que nous.
0: Et par rapport justement à ces objectifs, la levée de fonds s'élèverait à combien ?
1: La valorisation qui a été faite pour la levée de fonds est sur la base de 5 millions d'euros. C'est toujours le même débat. Aujourd'hui, les valorisations, je trouve qu'elles sont souvent optimisées parce qu'en fait, c'est pour lever plus de fonds. Encore une fois, une question pour respecter notre éthique, on aurait plutôt tendance à la minimiser parce que c'est toujours basé sur des prévisionnels. Un prévisionnel, comme son nom l'indique, c'est une prévision. Mmh. Aujourd'hui, ça va tellement vite. C'est sur les mécaniques aujourd'hui qui nous poussent en fait à ce constat, tout simplement.
0: Bien
1: c'est
0: sûr.
1: Que faire des perspectives à 5 ans, c'est très prétentieux, je trouve. Mmh.
0: Quel rôle stratégique jouera ou joue votre entreprise dans l'univers du pari aujourd'hui ?
1: On reste pour l'instant les seuls à proposer ce type de pari oui, sans mise ni dépôt d'argent. Ouais. C'est qu'en fait, revisiter l'univers du pari et utiliser, c'est notre baseline, le pari devient un lien sans mise d'argent. Aujourd'hui, c'est un outil qui est fantastique. Parce que parier, aujourd'hui, c'est dans l'ADN de l'être humain. Là, je vais vous faire sourire, mais c'est comme cuire sur la pierre. J'ai jamais inventé la cuisson sur la pierre. J'ai adapté un système ancestral de cuisson à l'usage domestique. Là, aujourd'hui, on utilise l'univers du pari, qui est le jeu, et le jeu est dans l'ADN de l'être humain. Donc ça, aujourd'hui, d'utiliser le
0: et
1: jeu...
0: Et qui est en plein essor, en plus. Et qui dit marché plein essor, dit aussi concurrence. Quel défi vous anticipez avec la concurrence qui risque d'arriver si aujourd'hui, votre entreprise est valorisée à 5 millions d'euros? Pas directement, vous venez de me dire, mais indirectement...
1: Non, mais on a déjà été approché.
2: Nous, notre valeur forte, c'est de pouvoir d'aller au-delà du sport aussi.
1: C'est surtout ça.
2: Tous nos concurrents, potentiellement des concurrents, sont dans le milieu du sport. Nous, on arrive à s'en écarter. On arrive justement à aller toucher le grand public qui est capable de générer des paris eux-mêmes et à la fois le côté professionnel où on est capable d'aller sur de l'association, comme je disais, un petit peu les chorales, que ce soit un restaurateur, que ce soit un événement, que ce soit des étudiants pour un campus pour dynamiser leur BDE, leur BDS et autres.
1: Mais il est vrai que les associations, encore une fois... sur 1,5 million, je crois, d'associations, enfin un peu plus que ça en France, il y en a entre guillemets que 360 000 dans le milieu sportif. Et tout le monde est attiré par les étoiles du sport, par l'argent que ça brasse, etc. Donc on voit beaucoup d'applications qui naissent sur l'animation des fan zones.
2: Oui, et puis la création de paris, et puis l'univers du sport sur le score. Enfin, c'est tout ce qu'on nous a éduqué, on va dire, sur ces paris-là. Nous, on arrive sur une éducation qui est un peu plus loin sur un système de paris, sur le pari de tous les jours.
0: Et du bien commun.
2: Oui,
0: et
2: bien sûr. Complètement, c'est ça.
1: On est tout à fait d'accord. Ça, c'est très important.
0: Qu'est-ce que l'on peut vous souhaiter pour la suite ?
1: En fait. Que ça fonctionne et qu'on puisse apporter au club plus de moyens, si c'est possible en tout cas, leur donner plus de moyens parce que ça devient indispensable et on est tous d'accord que le milieu associatif, ça reste quand même sur le plan citoyen, enfin sur le plan éducatif, extrêmement important pour pas dire vital.
0: Victor. Ouais,
2: ça reste le poumon, oui. Poumon français, mais effectivement, avec les milliers d'associations, enfin ouais, en millions là, et puis 360 000 associations sportives, effectivement, c'est de donner quelque chose qui leur permette de survivre et de faire plus de choses, d'aller plus loin dans leurs objectifs.
1: Il ne faut surtout pas que les associations, quelles qu'elles soient, dans tous les domaines, s'arrêtent. Il faut impérativement les dynamiser.
0: Et vous y contribuez. Bon vent dans la poursuite du développement de votre entreprise. Je vous souhaite de continuer encore longtemps d'explorer l'engagement des communautés sportives tout en générant de la valeur indirecte pour les clubs et les associations. Comme quoi on peut concilier jeu, finance et responsabilité sociale et humaine d'entreprise. 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
0: Et je vous propose, comme chaque semaine, un petit tour, à présent, vers la pensée sociale chrétienne.
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0: Bonjour Nicolas Masson.
4: Bonjour Bérangère.
0: Je rappelle que vous êtes le président du campus des entrepreneurs dirigeants chrétiens. Aujourd'hui, vous souhaitez évoquer le principe de la destination universelle des biens. Est-elle le rêve d'une société communiste ?
4: Non, pas du tout, mais je m'explique. Certes, la pensée sociale chrétienne nous dit que Dieu a destiné la terre et tous ceux qu'elle contient à l'usage de tous, en sorte que les biens de la création doivent équitablement affluer entre les mains de tous. Voilà qui pourrait inquiéter ceux qui se sentent privilégiés. À tort, car l'Église ne nous demande pas de faire disparaître la propriété privée, mais de lui donner une finalité, qu'elle nous donne les moyens d'être au service des autres. La propriété devient alors une grâce, une responsabilité, confiée pour construire un monde plus juste et fraternel. En fait, nous sommes appelés à être comme l'intendant habile de l'Évangile, capable de faire un bon usage des biens, les recevoir avec gratitude, en prendre soin, comprendre que lorsqu'on a quelque chose qui devient nôtre, c'est pour l'administrer au service du bien de nos frères.
0: Mais moi, personnellement, quand j'entends parler de biens, je pense qu'il s'agit de biens matériels. Je me trompe ?
4: Alors, bien sûr, et ça commence par là, il y a les biens matériels qui permettent à l'homme de vivre dignement, se nourrir, se vêtir, se loger, mais il y a aussi tous les biens immatériels, la connaissance, la culture, la foi, tout aussi nécessaires à notre propre accomplissement. Je prends l'exemple de la connaissance. Ce que je sais, je peux le transmettre. Or, pour transmettre, il faut d'abord l'avoir reçu, s'être approprié ce que l'on a reçu, l'avoir cultivé avant de nouveau de le partager. Et chacun peut faire cette très belle expérience que lorsqu'il partage, qu'il donne sa connaissance, celle-ci augmente.
0: Mais alors pour certains, donner c'est difficile et n'a rien d'habituel. Alors pourquoi le faire ?
4: Parce que, comme disait Antoine de Saint-Exupéry, la vraie richesse est celle qu'on donne. Dans l'esprit chrétien, donner ne consiste pas seulement à céder quelque chose, mais c'est bien participer au bien d'autrui. Et là alors, le don procure une joie particulière. En donnant, nous découvrons que notre joie ne se trouve pas tant dans ce que nous possédons, mais dans ce que nous partageons.
0: Et l'option préférentielle pour les pauvres, ça marche ?
4: Elle découle directement de ce principe. Les biens de ce monde sont originairement destinés à tous, et dès lors, nous ne pouvons pas détourner notre regard de ceux qui manquent du nécessaire, les affamés, les sans-abri, ceux qui n'ont pas accès aux soins, et même aussi ceux qui n'ont pas d'espérance. Et leur présence interpelle nos choix personnels, mais aussi toutes nos décisions politiques et économiques.
0: Merci de nous avoir donné une belle piqûre de rappel pour certains, ou alors une belle leçon de vie pour d'autres à appliquer au quotidien. La prochaine chronique, il sera question de solidarité. J'ai hâte. Merci beaucoup, Nicolas Masson. À la semaine prochaine.
4: Au revoir, Bérangère.

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0: Il est midi sur RCF.
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0: Bonjour à toutes et à tous et bienvenue dans Chanson Chausson, votre rendez-vous avec la musique en français. Gilbert Bécaud est décédé il y a plus de 20 ans maintenant. Et c'est un artiste qui a été un peu oublié dans le paysage musical français. Pourtant, ce chanteur a été un véritable showman sur scène durant de très nombreuses années. Grâce à son énergie débordante, il a obtenu ses lettres de noblesse et surtout son surnom, Monsieur 100 000 volts. Et puis, qui ne se souvient pas de Nathalie, de l'Orange ou encore de son grand classique et maintenant repris à l'international après sa sortie? Mais comment expliquer que Gilbert Bécaud ait quasiment disparu des ondes aujourd'hui? Essayons de répondre à cette question en revenant sur la carrière de l'homme aux cravates à pois. Gilbert Bécaud naît le 24 octobre 1927 à Toulon. Et dès ses premières années de vie, le jeune garçon s'intéresse à la musique et surtout au piano. Il devient rapidement un virtuose de cet instrument qui sera présent tout au long de sa carrière musicale. À seulement 9 ans, Gilbert Bécaud rentre au conservatoire de Nice. Il a l'occasion d'y rester pendant plusieurs années avant que la Seconde Guerre mondiale éclate. En 1945, Gilbert Bécaud décide de se rendre à Paris afin de pouvoir vivre de la musique, sa passion première. Dès lors, on le voit régulièrement dans les bars et les cabarets s'exercer au piano. Il décide même de composer des musiques pour des films sous le nom de François Bécaud. Et finalement, son arrivée dans le monde de la chanson va se faire un peu par hasard. En 1947, il fait la connaissance de Maurice Vidalin, jeune auteur qui écrira quelques années plus tard pour Michel Fugain, Françoise Hardy ou encore Michel Sardou. L'année suivante, Bécaud va faire la connaissance de Pierre Delanoë, aussi un jeune auteur débutant qui va devenir un parolier incontournable de la chanson française. Désormais, une équipe de choc s'est formée avec Maurice Vidalin, Pierre Delanoë et Gilbert Bécaud. Grâce à tous ses paroliers et grâce à ses talents de compositeur, Gilbert Bécaud a désormais une voie toute tracée vers le succès.
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Le 2 février 1953, Gilbert Bécaud rentre dans le milieu de la chanson. Il enregistre ses deux premiers titres, « Mes mains » et « Les croix ». Et c'est ce même jour que son fils Gaïa naît de sa première épouse, Monique Nicolas. Et la chance va rapidement sourire à Gilbert Bécaud. L'Olympia, salle de spectacle reconnue, va enfin rouvrir ses portes après 25 années d'abandon. Le propriétaire de l'établissement, Bruno Cocatrix, a récemment entendu parler du jeune chanteur. Il le veut pour la réouverture. Gilbert Bécaud se produit donc en février 1954 en tant que vedette américaine. L'année suivante, le 17 février 1955, le chanteur va y obtenir ses lettres de noblesse. Il s'y produit en tant que vedette principale. Le jour J, 4000 jeunes l'attendent dans la salle. Gilbert Bécaud, plein d'énergie, délivre une prestation hors du commun qui provoque l'émoi chez les fans présents qui détériorent une partie de la salle. Dès le lendemain, tous les journaux en parlent et commencent à donner des noms aux chanteurs. Ils l'appellent notamment le champignon atomique ou encore Monsieur 100 000 volts, un nom qui restera dans les mémoires. Le chanteur restera très intimement attaché à cette salle où il s'y produira plus de 30 fois tout au long de sa carrière. Dès lors, c'est le début du succès pour Gilbert Bécaud qui va se produire à travers le monde avec plus de 250 concerts par an. De plus, le chanteur garde sa popularité en sortant régulièrement des chansons comme « Dimanche à Orly » ou encore « Les marchés de Provence ».

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1: Durant cette seconde moitié des années 50, Gilles Berbeco triomphe dans le monde de la chanson. Mais le cinéma le tente tout de même. Il décide de s'essayer au 7e art en 1956, où il joue dans le film « Le pays d'où je viens ». Mais cette activité restera toujours secondaire dans la carrière de l'artiste. Ce qui fait vibrer Gilles Berbeco, c'est le monde de la chanson avec des tournées triomphales. Et le chanteur va devenir une véritable star en 1961 grâce à un véritable tube intitulé « Et maintenant ». Cette chanson est inspirée en partie du vécu du chanteur. Un jour, lorsque Gilles Berbeco prend un avion vers Nice, il croise une jeune actrice nommée Helga Andersen. Cette dernière se rend chez son fiancé. Mais cette rencontre se passe mal, et les deux amants se quittent. Beco, sur le vol retour vers Paris, la croise de nouveau. Afin de lui remonter le moral, il propose qu'elle vienne chez lui. Le lendemain matin, Helga, appuyée sur un piano, sort cette phrase qui va marquer le chanteur. « Et maintenant, qu'est-ce que je vais faire ?» Gilles Berbeco, persuadé du potentiel de cette réplique, appelle en urgence Pierre Delanoë afin d'écrire une chanson. Cela va donner naissance au titre « Et maintenant » qui va se vendre à plus de 400 000 exemplaires et va être repris plus de 150 fois à travers le monde.

0: Quelques années après le titre « Et maintenant », Gilbert Bécaud va donner naissance à un autre classique de son répertoire. En 1964, Pierre Delanoë propose au chanteur la chanson « Nathalie ». Mais l'artiste n'est pas convaincu par le titre et par cette histoire d'amour dans un pays communiste. Mais le parolier ne se laisse pas faire et croit au potentiel du texte. À un moment, Bécaud finit par céder, mais veut que la chanson démarre par une phrase forte. C'est à ce moment-là que Pierre Delanoë improvise cette parole. 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Une heure plus tard, les deux hommes terminent la chanson. Cela va donner naissance à cette fameuse Nathalie, voguant à travers Moscou et son café Pouchkine, un endroit totalement imaginaire.
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Après la sortie de Nathalie, Gilbert Bécaud part en tournée à travers l'Europe et l'URSS, où le titre y est un immense succès. Quelques années plus tard, au début des années 70, une chanson de son répertoire va connaître un renouveau. « Je t'appartiens », sortie en 1955, va être repris par Elvis Presley ou encore Bob Dylan sous le titre « What Now My Love ». Bref, une consécration à l'international pour ce chanteur français épatant.

0: Il y a des chansons qui obtiennent un drôle de destin. C'est le cas pour le titre « Je reviens te chercher ». En 1967, Gilbert Bécaud est en couple avec la top modèle américaine Kitty St. John. Un jour, une grosse dispute éclate entre eux et leur relation est sur le fil. Gilbert Bécaud confie ses tracas à son parolier Pierre Delanoë afin d'en faire une chanson. Quelques mois plus tard, c'est finalement Dalida qui reçoit le titre. Mais Bécaud, sentant le potentiel de la chanson, décide de reprendre le titre qui devient un classique de son répertoire. Mais ce qui est étonnant avec cette chanson, « Je reviens te chercher », c'est qu'elle est redevenue à la mode en 2021. Elle sert notamment à deux publicités, l'une pour la réouverture des cinémas et l'autre pour une campagne de vaccination pour les personnes âgées. Grâce à cette redécouverte, le titre a, depuis, été repris par de nombreuses personnalités comme Anne Silla ou encore Julien Clerc.
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0: À la fin des années 60, Gilbert Bécaud est un artiste reconnu de la chanson française. Il sort moins de chansons, mais se produit très régulièrement sur scène où sa popularité est énorme. Le chanteur joue également au cinéma en 1973 dans le film « Toute une vie » de Claude Lelouch. Mais cette vie, au rythme effréné, commence à l'affaiblir. Cela fait plus de 20 ans que le chanteur se bat pour rester au sommet. Mais son corps commence à montrer des signes de fatigue et surtout, Gilbert Bécaud fume beaucoup, ce qui endommage sa voix au fil des années. Pourtant, l'artiste ne veut pas abandonner la scène. Il réalise encore deux grandes tournées internationales en 1974 et 1975. Il sort deux ans plus tard la chanson « L'indifférence » écrite par Maurice Vidalin qui reçoit l'Oscar de la meilleure chanson française.
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En 1979, Gilbert Bécaud décide de prendre une pause bien méritée afin de retrouver la forme après tant de tournées triomphales. Mais ce moment de repos sera de courte durée. Les concerts vont s'enchaîner durant les années 80 où il reçoit même un prix de la SACEM pour l'ensemble de sa carrière. En 1983, Gilbert Bécaud sort son dernier grand tube intitulé « Désiré » en référence à l'actrice Désirée Nosbusch.

0: Durant les années 80, Gilbert Bécaud a l'occasion de réaliser son plus grand rêve, celui de créer une comédie musicale. En 1986, après plusieurs années de galère, l'artiste donne naissance aux États-Unis à Madame Rosa, adaptée du roman de Émile Ajar. Au début des années 90, Bécaud pense à arrêter la scène. Sa maman disparaît à l'âge de 100 ans et son ami Yves Montand décède quelques mois plus tard. Bécaud s'arrête donc quelques mois afin de retrouver l'énergie nécessaire pour retourner sur scène.
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0: En 1992, Beko retrouve l'énergie pour monter sur scène au Palais des Congrès. Mais sa santé est très fragile et le tabac s'impose comme un véritable problème dans sa vie. Il décide dès lors de faire une pause de 4 ans afin de faire attention à lui. Il revient avec un nouvel opus en 1996 et enchaîne avec son 30e Olympia l'année suivante. Le chanteur est déterminé à chanter jusqu'au bout et publie un dernier album de son vivant intitulé « Faut faire avec » en 1999. Mais sa santé déclinante le rattrape. Quelques mois après la sortie de cet opus, il apprend qu'il est atteint d'un cancer du poumon. Il n'est pas pour autant découragé et se produit à l'Olympia pour la 33e fois. Finalement, le chanteur meurt chez lui le 18 décembre 2001 dans sa péniche. Il avait enregistré un ultime album qui sort quelques mois après son décès. De ce que l'on retient de Gilbert Beko, c'est son amour de la scène et de son public. Cette passion si forte l'a conduit à toujours être présent dans le paysage médiatique et musical malgré la fatigue des années. Même si ses plus grands succès sont sortis durant les années 50 et 60, Gilbert Beko ne mérite clairement pas d'être oublié. Il a façonné à sa manière le monde de la variété française.
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1: Bonjour à toutes et à tous et bienvenue dans un nouvel épisode du Temps d'un Café sur RCF. Et aujourd'hui, on va parler de chiffres et surtout de finances. La finance est souvent perçue de plusieurs manières. Parfois, le grand public dit qu'elle est complexe ou quand on commence à s'intéresser aux placements financiers ou même parfois quand on parle de bourse. On dit parfois de la finance qu'elle est risquée et qu'il faut vraiment s'y connaître pour réinvestir. Et il y en a d'autres, souvent des plus jeunes, qui voient des influenceurs faisant de la promotion pour des placements financiers soi-disant « miraculeux », entre guillemets, mais qui s'avèrent la plupart du temps mensongers, voire même frauduleux. Mais bref, on entend tout et son contraire sur la finance, mais qu'en est-il réellement? Eh bien, c'est ce qu'on va essayer de déterminer avec Francis Verset, qui est conseiller financier chez Leleu Associated Brokers du côté de Arlon. Bonjour Francis.
2: Bonjour Adrien.
1: Merci d'être parmi nous aujourd'hui. En tout cas, on se connaît déjà de longue date, mais c'est l'occasion d'apprendre un petit peu à vous connaître, Francis, revenir un petit peu sur votre parcours, votre héritage familial, votre passion pour les placements financiers et revenir bien sûr sur tous les mythes autour de l'argent facile et parler bien sûr des arnaques qui peuvent être réalisées un petit peu partout. Bah justement d'abord Francis Verset, je propose qu'on revienne un petit peu sur votre histoire familiale qui est très liée à la finance, même depuis 6 générations maintenant. Ça a commencé comment en fait cette histoire-là?
2: Et alors bah oui, en effet, moi je suis dans la famille la 6e génération d'agents de change. Mmh. J'en ai parlé ce matin lors d'une conférence. Le premier des ancêtres a commencé une affaire familiale en 1835, si je ne me trompe pas. Et donc, oui, quand on est agent de change depuis 6 générations, à un certain moment, les gènes rentrent dans votre DNA et la finance rentre dans vos DNA. Je veux peut-être expliquer ce que c'était un agent de change,
1: oui.
2: Parce que...
1: C'est un terme qui s'est un peu perdu, en fait, aujourd'hui.
2: Le titre d'agent de change n'existe plus en Belgique. Il a été aboli ou annulé il y a quelques années par le ministre des Finances. L'agent de change, c'était quoi? C'était le seul qui avait accès à la bourse. Donc, à la bourse pour acheter et vendre des actions, des obligations.
1: D'accord.
2: Ce qui veut dire que les clients et les banques étaient obligés de passer par un agent de change. L'agent de change, ce qu'il faisait, il allait chercher des ordres parce que c'était son gagne-pain. Et donc, il proposait des services de conseil et de gestion de patrimoine à ses clients.
1: D'accord. OK. Donc, ça, c'était un agent de change. Donc, depuis 6 générations maintenant, donc... Votre papa était là-dedans aussi,
2: c'était papa, grand-papa, arrière-grand-père et ainsi de suite, voilà.
1: Est-ce qu'il y a des petites histoires justement autour de votre famille, autour de la finance, des anecdotes peut-être par-ci par-là?
2: Oh, il y en a certainement et il y a pas longtemps on a vidé la maison de mes parents et donc j'ai retrouvé des archives assez riche. J'ai trouvé des petits objets aussi, comme un stylo plume de poche de mon arrière-grand-père, mais qu'on trempait dans un encrier quand on était en bourse. Alors j'ose imaginer, il y a son nom gravé dedans, qu'il allait en bourse, sortait son petit stylo plume et notait ses ordres. J'ai aussi trouvé des archives plus récentes. Mon grand-père qui notait soigneusement dans des carnets, de jour en jour, un journal de bord, mais c'était plutôt un journal financier. Donc toutes les infos qu'on retrouverait aujourd'hui sur les réseaux sociaux, sur Bloomberg, sur Reuters, eh bien, lui, il se l'a noté dans un petit carnet et il parlait d'un discours de De Gaulle ou de l'avancée des Allemands dans le désert ou du cours des bourses de Londres qui avaient augmenté ou diminué. Voilà, donc j'ai pas mal d'archives comme ça que je devrais dépouiller un jour.
1: Ah oui, non, c'est très intéressant. Il faut les garder pour avoir ce souvenir de l'histoire, bien sûr. Et puis, il y a vous, Francis Verset. Aujourd'hui, vous êtes conseiller financier. Vous êtes resté dans le milieu de la finance. Comment ça se fait que vous soyez resté là-dedans? Qu'est-ce qui vous a poussé à continuer dans ce domaine-là?
2: Alors, enfant et étudiant, j'ai toujours entendu parler de finances. Mon papa rentrait du bureau, allait à des clubs d'investissement, nous parlait des investissements. Et surtout, comme je m'y intéressais, il m'en parlait un peu plus. Et l'idée de faire gagner de l'argent à ce moment-là me plaisait bien, hein, gagner de l'argent en investissant. Et aujourd'hui, ce qui me plaît énormément, il y a deux choses. Il y a le côté intellectuel, c'est-à-dire que pour faire de la gestion, pour conseiller les gens, il faut au courant de plein de choses. Donc, par exemple, la géopolitique qui va avoir un impact. Il faut s'intéresser à la macroéconomie, la microéconomie, ce qui se passe dans un secteur, comment se développe l'un ou l'autre médicament, quelle est la concurrence entre différentes sociétés, qu'est-ce qui se passe dans le secteur des semi-conducteurs. Donc, tout ça, ce sont des choses qui vont jouer. Et donc, moi, ce qui me plaît énormément, et c'est ce que je dis dans des formations pour les jeunes, ben, moi, quand je suis en train de lire mon journal, au fait, je travaille. Et ça, c'est aussi un aspect très plaisant. Autre aspect qui me plaît énormément, c'est le côté humain, c'est-à-dire qu'il faut accompagner les clients. Alors, il y a des clients qui peuvent être très instruits en finance, d'autres qui n'en savent rien, qui n'y connaissent rien, qui sont intéressés, qui ne sont pas intéressés, qui ont le temps, qui n'ont pas le temps. Donc, il faut accompagner chacun de manière spécifique et personnelle pour qu'il soit à l'aise avec ses investissements et à l'aise avec ce qu'il fait. Je dis toujours à mes clients, j'attache une grande importance à votre sommeil. Si en sortant d'ici, vous ne dormez pas des investissements que vous faites, c'est que j'ai mal fait mon travail.
1: Donc ça demande finalement, si je comprends bien, beaucoup de qualité d'être conseiller financier. Il faut, savoir manier plusieurs choses en fait.
2: C'est très aimable, je prends le compliment avec plaisir. Mais c'est vrai que il faut avoir de l'écoute, comprendre ce que le client veut. Parfois peut-être un peu le réorienter. Parfois lui dire, mais écoute, tu pourrais prendre un peu plus de risques, ou au contraire, lui dire, attention, là, tu es en train de prendre des risques, c'est peut-être inconsidéré.
1: Le travail de conseiller financier, qu'est-ce que c'est? Qu'est-ce que ça veut dire? Qu'est-ce qu'il y a derrière ce terme de manière un petit peu générale?
2: Conseiller financier, ça va être essayer d'amener le client, et le plus souvent, c'est le cas avec des clients qui ne connaissent rien en finance, là où il doit être, c'est-à-dire tenir compte de son horizon de placement. Est-ce qu'il a besoin de son argent dans un an, dans deux ans? Dans ce cas-là, je ne pourrais pas faire grand-chose. Est-ce qu'il a besoin de son argent dans 5 ans, 10 ans? Là, on a déjà plus de possibilités. Est-ce qu'il est prêt à prendre du risque? Est-ce qu'il n'est pas prêt à prendre du risque? Est-ce qu'il a besoin d'un revenu récurrent? Voilà, c'est comprendre tout ça et puis orienter le client. Mon logo à moi de ma société, c'est un taureau sur une rose des vents. Le taureau, parce que c'est le symbole des bourses à la hausse. Et la rose des vents pour l'orientation financière que je veux donner à mes clients. Donc c'est vraiment ça, donner de l'orientation financière. Et si c'est quelqu'un qui connaît très très bien les marchés, ça sera, attention, là tu es peut-être en train de surpondérer une valeur, ou tu prends peut-être un risque qui n'est pas nécessaire, ou acheter et vendre, ça sera toujours bien pour m'aider à payer mon loyer, parce que je vais encaisser des commissions, mais ce ne sera pas forcément bien pour toi. Donc voilà, je joue parfois aussi l'avocat du diable.
1: Ah, l'avocat du diable, là, c'est un poste finalement à responsabilité, où le bien et le mal se mélangent finalement, si je comprends bien. Et donc Francis Verset, votre parcours professionnel à vous, vous avez été en Belgique, au Luxembourg, vous avez bougé un petit peu partout, vous avez de l'expérience depuis... Vous êtes depuis combien de temps dans ce domaine-là de la finance?
2: Alors, dès la sortie du service militaire, même avant, j'ai travaillé dans la finance. Mon père avait une société familiale qu'il a arrêtée. Je n'avais donc plus de lien, où je me sentais plus obligé de rester à Anvers, puisque je suis originaire d'Anvers, pour reprendre la société familiale. Et étant intéressé dans la finance, je me suis, de manière assez naturelle, puisque j'aime la région aussi, orienté vers le Grand-Duché de Luxembourg, qui avait comme avantage aussi qu'en tant que jeune, on avait de très belles opportunités de carrière et, somme toute, et c'est pas désagréable non plus, on gagnait bien mieux sa vie au Luxembourg qu'en Belgique.
1: Ah, ça, c'est une vérité aussi. Et donc, vous avez fondé votre société Verset Investment and Consulting, j'espère que je l'ai bien dit.
2: Oui, oui.
1: C'est quand même osé de fonder sa société, d'être un peu tout seul, de gérer seul le navire, en fait, aussi.
2: Alors, je suis que le petit bout de l'iceberg. Moi, je suis la personne de contact avec le client. C'est moi qui vais faire tout ce qu'il y a possible de faire pour le client. Mais derrière moi, il y a toute une structure qui est le Associated Brokers. Notre seul métier, c'est les investissements. Donc, on ne fait pas d'assurance, on ne fait pas de services bancaires. Donc, c'est vraiment le conseil en investissement. Et donc, j'ai toute une structure derrière moi. Je ne fais pas un one-man show. Moi, je ne suis pas analyste financier. Je suis juste bon à ressasser les informations et à filtrer les informations éventuellement, ou les reproduire pour le client qui serait intéressé. Pourquoi est-ce que j'ai cru bon d'aller m'installer à Arlon, juste à côté du Grand-Duché? Si on regarde en dessous du sillon Sambre-et-Meuse, il n'y a pas vraiment quelqu'un qui propose un service vraiment similaire. accessible à tout le monde, parce que chez le justement, on a cette politique d'être ouvert à tout type de portefeuille. Donc voilà, il n'y a pas de seuil d'entrée. Et puis, dernier point, le Grand-Duché, je ne l'ai jamais vraiment considéré comme une concurrence, parce que la clientèle au Luxembourg, on demande des seuils d'entrée fort élevé, qui n'est pas accessible au commun des mortels. Et donc, voilà, à Arlon, moi, je vise une clientèle monsieur et madame tout le monde. Et donc, je pense que j'ai tout à fait ma place à Arlon.
1: Oui, c'est ça. Mais qui peut investir, en fait? Ça peut être moi-même, ça peut être un citoyen lambda. N'importe qui peut investir, hein?
2: Alors, pour moi, oui, tout le monde peut investir. Seulement, on va investir de manière différente en fonction du montant. Quelqu'un qui a 10 000 euros à investir, ou même 5 000 euros, un étudiant qui sort de son job de vacances et qui a un peu d'argent qu'il veut mettre de côté, je ne vais pas pouvoir faire une diversification de portefeuille pour lui de la même manière que je le ferais pour 1 million d'euros.
1: Oui, bien sûr.
2: Ou 100 000 euros. Mais je pourrais l'orienter vers certains fonds d'investissement qui vont lui donner une très bonne diversification.
1: Eh bien, je propose qu'on fasse une petite pause musicale ici, puis après on va reparler encore de finances, d'économie et bien sûr des arnaques qui peuvent avoir lieu et justement comment on peut éviter toutes ces arnaques, toujours en compagnie de Francis Verset qui est conseiller financier chez Leleu Associated Brokers.

0: Nous voici dans la seconde partie du Temps d'un Café sur RCF Sud Belgique, toujours consacré à la finance, à l'économie, à tout ça. On reçoit aujourd'hui Francis Verset, qui est conseiller financier chez Lulu Associated Brokers du côté de Arlon, et qui vient nous parler de tout ça, qui vient nous parler de son travail de conseiller financier, et qui maintenant va nous parler un petit peu du mythe de l'argent facile, des arnaques qu'on peut éventuellement éviter, etc. Parce que comme je l'ai dit dans mon introduction tout à l'heure, eh bien les jeunes qui vont sur les réseaux sociaux comme TikTok, comme Instagram, ou même LinkedIn par exemple, eh bien ils voient parfois des publications autour de l'économie et de l'argent facile grâce à des méthodes soi-disant miraculeuses de la part d'influenceurs, ou parfois on voit passer une application qui est censée nous rendre richissimes en très peu de temps, mais souvent c'est du vent tout simplement. Déjà une question, Francis Verset, est-ce que c'est possible de faire de l'argent facile en très peu de temps?
1: Mais si vraiment ce serait si facile que ça, je pense que ça se saurait.
0: C'est
1: et
0: ça.
1: Je serais peut-être pas ici aujourd'hui. Je fais régulièrement des présentations, que ce soit pour des adultes, pour des jeunes, dans des classes ou dans mon groupe BNI, donc Business Network International, un groupe d'indépendants. Et un slide que je montre à chaque fois, et c'est souvent par ça que je commence, c'est un des premiers slides que je mets, c'est risque et rendement, ces deux petits bonhommes qui courent toujours ensemble.
0: Pourquoi ils courent toujours ensemble?
1: Parce que il n'y a pas de possibilité d'avoir un rendement élevé sans prendre de risque. Donc, si quelqu'un vous dit, voilà, ici, j'ai un investissement sans risque qui va te rapporter 10%, ce n'est pas possible. C'est pas possible. Je me souviens d'une cliente qui me disait toute fière, ben Francis, j'ai trouvé une belle obligation, elle rapporte beaucoup plus que les obligations que tu me proposes. C'était une petite pique qu'elle m'envoyait. Et j'ai tout de suite senti qu'il y avait quelque chose qui n'était pas possible. Je crois que c'était 8% dans un contexte où normalement les taux d'intérêt étaient beaucoup plus bas. Je lui ai dit, mais très bien, envoyez-moi l'information que je puisse regarder. Et puis, en effet, les 8% étaient garantis. Très très bien, donc elle avait de toute façon, quoi qu'il arrive, 8% de rendement, mais ce qui n'était pas garanti, c'était son capital.
0: Ah.
1: Voilà, donc oui, c'était un beau rendement, mais en effet, il y avait quand même un petit problème derrière, c'est qu'elle risquait de perdre son capital. Donc vraiment faire attention avec ça, au rendement égale au risque, et ces deux petits bonhommes inséparables, ils courent toujours ensemble.
0: Et donc Francis Verset, vous avez parlé de risque, mais comment ça fonctionne le risque?
1: Ben, le risque, c'est d'investir dans une société ou dans une devise ou dans une crypto-monnaie, un thème où je suis un fervent... anti, mais je ne vais pas m'étendre là-dessus, ça c'est mon opinion personnelle. Mais le risque, c'est d'investir, je dis quelque chose, 1000 euros, et que quelques semaines plus tard, vos 1000 euros n'en soient plus que 900.
0: Ah oui.
1: Alors, ce n'est pas un grand problème si on a le temps et si on a une vision long terme et qu'on investit dans des actions de qualité. Je prends un exemple, le Standard & Poor's 500. Au début de l'année, il était à un certain niveau. Le jour de Liberation Day, le fameux Liberation Day de Trump, l'indice était à moins 20%. Donc, vous aviez investi sur un indice boursier 1000 euros, il vous en restait 800. Aujourd'hui, ça a fort réaugmenté et depuis le début de l'année, vous gagnez 9%. Donc, si on a le temps, si on est dans des investissements de qualité, finit toujours par arranger les choses. Je dois quand même ajouter une petite note, c'est que le dollar, lui, depuis le début de l'année, a perdu un bon 10%. Donc au final, le gain qu'on a eu aujourd'hui sur le Standard & Poor's 500 s'annule par la perte du dollar. Mais on est confiant qu'à terme, les choses vont revenir. Mais donc, investir dans de la qualité et être sûr d'avoir le temps de parce que si demain vous investissez 1000 euros et que demain vous avez besoin de votre argent pour une raison X, Y, Z, ben il faut que ce serait dommage de devoir vendre à perdre.
0: Finalement, s'investir un petit peu dans l'économie, ça prend du temps, si je comprends bien. C'est un peu le message, c'est prendre son temps pour investir et même attendre des résultats, en fait.
1: Alors, prendre son temps pour investir, là, on peut se faire accompagner. Et donc, moi, j'ai des clients qui n'ont pas forcément envie de prendre ce temps ou n'ont pas tout simplement le temps, mais à ce moment-là, on peut les aider soit en gérant pour eux, soit en les orientant vers des fonds d'investissement où il y aura moins de suivi à faire. Voilà.
0: Et comment on peut, j'ai envie de revenir sur le thème des arnaques, comment on peut faire pour éviter les arnaques qui sont parfois présentes sur les réseaux sociaux, ou même parfois au quotidien, parfois même par téléphone, ça peut arriver aussi. Comment on peut faire pour éviter tout ça?
1: Alors déjà, être très alerte et se souvenir de ce que j'ai dit, risque et rendement, ces deux petits bonhommes qui se promènent toujours ensemble. Je pense tout à fait se méfier des propositions par téléphone. J'ai déjà eu beaucoup de gens qui sont venus en pleurant dans mon bureau parce qu'ils s'étaient fait arnaquer et que leur argent se trouvait je ne sais pas où, et eux ne savaient même plus non plus où ils se trouvaient, et parce qu'ils s'étaient fait arnaquer. Je pense qu'il est essentiel aussi de toujours comprendre ce qu'on fait. Si la personne en face de vous ne sait pas vous expliquer de manière compréhensible, si vous n'êtes pas à l'aise avec ce que vous faites, ne le faites pas. Ça, c'est un message très important que je veux faire passer. Soyez à l'aise avec ce que vous faites, vous dormirez mieux, et c'est important, et comprenez ce que vous faites. J'ai eu, et je suis en train de solutionner une partie du problème, malheureusement pas tout, le problème d'un client qui avait investi sans comprendre exactement ce qu'il faisait, parce qu'il y avait un problème de langue, parce qu'il y avait un problème de compréhension, les documents étaient en anglais ou en néerlandais, et eux, ils étaient francophones. Et cette personne a perdu de très très grosses sommes dont on ne va récupérer qu'une toute petite partie.
0: Il y a des arnaques qui peuvent arriver et qu'on peut peut-être parfois les solutionner, enfin, on va dire essayer de résoudre ces problèmes-là, mais ce n'est pas toujours possible aussi. Et j'ai vu, Francis Verset, donc de temps en temps, vous allez dans des écoles, ou même parfois même dans des sociétés, faire un peu de l'éducation, je ne vais pas dire financière, de l'éducation permanente. Comment vous est venue cette idée-là de, pas dire d'éduquer, mais de donner un petit peu des conseils autour de la finance, autour de l'économie? Comment c'est venu?
1: Ben, j'ai toujours un peu regardé comment mon papa développait ses affaires, et mon père a fait beaucoup de clubs d'investissement. Et c'est un peu dans le même esprit, mais peut-être que les clubs d'investissement fonctionnent moins bien aujourd'hui. J'ai un peu tenté, mais ça n'a pas vraiment eu de succès. Mais par contre, je sens très bien qu'il y a chez les jeunes un intérêt. Donc j'ai organisé, il n'y a pas tellement longtemps, suite à une activité, une journée des métiers qui avait été organisée par une école à Arlon, j'ai pris les intéressés et j'ai dit, voilà, si vous voulez, je ferai une formation chez moi au bureau où on va un peu plus dans le détail. Et donc, les gens que j'avais là, ils étaient vraiment intéressés. Et voilà, je leur ai fait une séance de 2 heures sur les investissements. Je suis aussi intervenu dans une école où il y avait des humanités économiques. Donc voilà, j'essaie d'informer, j'essaie de donner de bons renseignements, de répondre aux questions, d'expliquer ce que c'est une action et quels sont les risques, d'expliquer ce que c'est une obligation, d'expliquer ce que c'est une crypto-monnaie et les risques que ça encourt. Donc voilà, j'essaie d'apporter ma petite pierre, la goutte d'eau, ou je ne sais pas comment on peut dire, à l'édifice.
0: Exactement. Et est-ce qu'il y a quand même un manque de connaissances de la part des jeunes et même de la part du grand public par rapport à la finance, par rapport à ce qu'on peut faire de son argent, en fait?
1: Je crois qu'il y a beaucoup de fausses idées. Les jeunes qui pensent qu'ils vont devenir riches en suivant un finfluencer sur TikTok ou autre. Des gens qui par contre ont un dégoût parce que leur papa ou leur maman ou leur oncle ont un jour investi il y a très très longtemps dans une seule action et que malheureusement elle a fait faillite. Donc voilà, je crois qu'il y a plein de choses entre, et il y a des méthodes ou des manières vraiment où on peut investir de manière sereine, selon le risque qu'on a envie de prendre, selon le temps qu'on a, selon le temps qu'on a envie d'y investir. Mais je crois qu'il faut vraiment se faire bien accompagner. Et je le répète, je le dis, diversifier et comprendre ce qu'on fait.
0: Encore d'autres conseils peut-être à donner pour terminer cette interview?
1: Ben, je crois que l'essentiel que j'ai à donner comme conseil, c'est comprendre ce qu'on fait, éviter les arnaques de cette manière-là. Et puis pour le reste, je dirais bien diversifier, se renseigner. Et puis justement, quand je parle de se renseigner, vérifier ses sources. Donc si quelqu'un dit quelque chose, un influenceur, il dit peut-être quelque chose de correct, il dit peut-être quelque chose de sensé, mais bien se renseigner, vérifier les sources, et puis après ça, voir comment on peut mettre ça dans un portefeuille, et peut-être pas mettre tous les chevaux, tout son argent sur le même cheval.
0: C'est finalement faire preuve d'esprit critique, en fait.
1: Exactement, esprit critique, vous l'avez dit, Adrien.
0: Voilà, bah merci beaucoup en tout cas, Francis Verset, donc conseiller financier chez Lalou Associated Brokers du côté de Arlon. Merci d'être venu en studio pour nous avoir parlé de la finance, de l'économie, parfois des idées préconçues qu'on a sur ce domaine-là. C'était très enrichissant en tout cas, merci à vous, et peut-être à une prochaine fois pour encore d'autres explorations de domaines là-dedans.
1: Merci à vous, Adrien.

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0: Rue d'Alsace-Lorraine à Bruxelles, au numéro 33, vous trouverez la Maison africaine. Aujourd'hui, elle est gérée, dirigée par Thierry Van Pevenage, qui est le directeur, je ne me trompe pas.
1: Hein. Bien sûr. Oui.
0: Et quand je dis aujourd'hui, c'est parce que la maison a 55 ans, donc vous n'étiez pas là, ou alors vous étiez vraiment tout petit. Hein.
1: Oui, j'étais pas là, effectivement. Oui. Un peu plus de 55 ans, d'ailleurs. Ouais. Première année d'activité, 1961. Faites le compte, on est à 65.
0: Ah oui, effectivement, effectivement. Moi, j'ai vu ça sur un panneau à l'entrée, oui. Mais il doit être updaté. Alors.
1: Oui, voilà, peut-être bien.
0: Quelle était l'initiative, l'intuition au départ de cette maison?
1: Alors, l'initiative de la maison vient d'une part de Mademoiselle Monique van der Straten. Il faut absolument citer son nom. Elle est clairement à l'origine de la maison et de l'idée... De la volonté d'accompagner ces jeunes Congolais. 1961, on sort de l'exposition universelle, ici, à Bruxelles. Et l'idée est d'accompagner ces Congolais qui arrivaient pour la première fois sur le territoire bruxellois, pour la première fois sur le territoire belge, un peu désemparés, ne sachant pas très bien comment se loger, comment s'organiser, comment transporter, que manger, comment s'habiller, comment... Voilà, il n'y avait pas Internet à l'époque. On était très très loin, on était beaucoup plus loin quand on vivait à Kinshasa, on était beaucoup plus loin de Bruxelles qu'aujourd'hui. Aujourd'hui, le monde est devenu tout petit. Et donc, elle a eu cette initiative en 1961 de créer, non pas rue d'Alsace-Lorraine, mais à Saint-Josse, de créer une maison d'accompagnement, une maison de logement, on va dire social, pour... à l'origine plutôt des étudiants congolais, je vous dis, on sort de
0: l'indépendance aussi. Hein.
1: Absolument. Et effectivement, à l'époque, il y avait principalement des étudiants congolais qui logeaient à Saint-Josse, dans un bâtiment relativement plus petit que le bâtiment actuel.
0: Elle avait des contacts privilégiés avec le monde africain.
1: Ton contact privilégié, semble-t-il, avec le monde africain, était son frère qui travaillait en Afrique, et ça lui a probablement donné une certaine sensibilité. Et il faut, pour faire ce métier encore aujourd'hui, 60 ans plus tard, je pense qu'il faut cette sensibilité avec le monde africain, au-delà de la gestion journalière. Et c'est cette sensibilité qui lui a probablement donné l'envie d'ouvrir cette maison, qui était plus petite donc, que la maison actuelle, cette maison d'accueil, de logement et d'accompagnement pour étudiants. Je veux dire, même si ça s'appelait maison africaine au début, c'était principalement des étudiants congolais. Aujourd'hui, on a 25 nationalités, mais ça, c'est autre chose.
0: 25 nationalités, ça se gère. Oui. Parce que, comme je l'ai dit hors micro tout à l'heure, il se peut, c'est pas impossible qu'il y ait des pays qui soient en conflit là-bas, puis on transpose les gens et le problème, ils l'emmènent avec eux.
1: Alors oui, c'est vrai et c'est pas vrai. Alors certes, c'est vrai. Je donne un simple exemple. À l'époque de, je pense, du deuxième mandat de Kabila, il y a eu un certain nombre de tensions ici dans le quartier, et ça s'est fort ressenti ici à l'intérieur de la maison africaine. Et pour cause, on a quand même pas mal de Congolais, et certains Congolais expriment leurs opinions politiques. Donc ça s'est fort ressenti. Mais c'est assez exceptionnel. Et pourquoi c'est exceptionnel? Parce que dès l'instant où on a 80 étudiants africains qui arrivent ici, qui sont mis tous sur un pied d'égalité, qui sont loin de chez eux, qui sont dans des conditions sociales, culturelles, économiques et autres semblables et parfois difficiles, les tensions à l'origine, dans le pays d'origine, ont tendance à s'estomper. Et donc, des gens qui, dans leur pays d'origine, seraient peut-être en opposition politique, par exemple, se retrouvent ici sur un pied d'égalité, et il n'est pas inhabituel de voir que ces oppositions s'estompent et que les gens, finalement, s'entendent très très bien, même au niveau politique, quand ils sont loin de chez eux. Si vous prenez les Wallons et les Flamands, vous les mettez à Kinshasa, mais les tensions qui existent ici entre un Wallon et un Flamand vont s'estomper dès lors qu'ils sont dans une situation assez semblable et parfois tendue dans le pays, dans un pays à l'étranger.
0: Un fait important, c'est qu'on n'a plus le regard de la communauté sur soi, la communauté de base. Et ça, c'est très important parce qu'on acquiert une liberté de mouvement, de pensée, d'expression qui est juste fantastique.
1: Oui, absolument. La communauté est peut-être plus précisément ici la famille. Ils sont tout à fait libres, ces jeunes et moins jeunes, tout le monde n'a pas 20 ans ici à la maison africaine, mais sont tout à fait libres des choix familiaux. Et ça se sent fort effectivement dans les relations entre les étudiants ici, oui.
0: On sait très bien qu'un Africain ou une Africaine qui arrive en Europe, c'est une banque ambulante. Elle doit, même si elle ne gagne que 500 euros par mois en subside, et encore, je parle même pas de gagner, il faut envoyer de l'argent au pays. Donc c'est une pression très importante aussi.
1: Oui, c'est compliqué. Et beaucoup d'étudiants qui ont 500 euros par mois, qui travaillent pour les gagner, qui travaillent parfois la nuit, qui travaillent dur et qui la journée doivent étudier. Beaucoup de ces étudiants envoient une petite partie au pays et ont des fins de mois très très difficiles. Et donc sur 500 euros, ils sont vite à consacrer au moins la moitié, voire 300, 350 au logement. Donc il reste pas grand chose. Et comme vous dites, c'est vrai que si la pression familiale diminue parce que ils sont loin de chez eux, ben elle revient au galop quand la famille demande qu'ils envoient un petit peu d'argent, quoi. Oui.
0: Et donc la maison africaine est une maison de solidarité.
1: Certainement, c'est une maison de solidarité dans le sens complet du terme, mais avant d'aller plus loin, je pense qu'il faut quand même préciser quelque chose que beaucoup de gens ignorent, c'est que les étudiants payent ici, à la maison africaine, un loyer modéré. Il n'est plus possible, à l'heure actuelle, presque plus possible, de loger gratuitement à Bruxelles. C'est une maison de solidarité qui permet aux étudiants de vivre en communauté et de retrouver un certain nombre de points de repère tout en vivant au cœur de la capitale belge et européenne. Mais il n'est pas question de pouvoir vivre aux frais de la princesse. Et donc, il y a une participation, un loyer, appelez-vous un loyer social, appelez-le comme vous voulez, qui permet à la maison de vivre.
0: Évidemment, c'est une solution de repli et de sécurité. Voilà. Voilà. Oui. Allez, on va écouter un petit peu de musique et puis on va rentrer dans le vif du sujet parce que vous avez reçu un courrier récemment qui ne vous a pas fait tellement plaisir.
1: Effectivement.
2: El Mara.

0: j'ai le mot.
1: Voilà, nous avons bien compris que les étudiants qui passent par la maison africaine participent aux frais de la maison, mais participent. Ils n'assument pas entièrement, évidemment, le coût d'un logement, d'une vie en Europe, et particulièrement à Bruxelles, qui n'est pas une ville très très bon marché quand même. Hein.
2: Alors le loyer moyen à Bruxelles a tendance à augmenter considérablement ces 10 dernières années, et comme je disais tout à l'heure, effectivement, ces étudiants participent aux frais, comme tout le monde doit participer aux frais de location. Mais si nous avons pu, depuis 50 ans maintenant, développer ce sentiment de solidarité, développer un projet social au profit de ces étudiants qui sont ici en Belgique pour des séjours de 2 ans, 3 ans, parfois un petit peu plus. C'est grâce aux subsides des pouvoirs publics, et en particulier aux subsides de la coopération au développement. Ce subside, qui représente bon an, mal an, 30% de nos moyens, est la condition de la survie et est la condition du programme social de la Maison africaine. Il est évident que aujourd'hui, sans une aide extérieure, vous ne pouvez pas envisager de pouvoir monter un programme social au profit de ces étudiants.
1: Le budget d'un an, c'est quoi?
2: Le budget de fonctionnement de la Maison africaine, un an, c'est 500 000 euros.
1: 30% de 500 000, voilà. Ça fait un paquet, hein.
2: Faites le compte, ça fait un paquet.

0: faire pour s'inscrire correctement à la mutuelle, qui va lui expliquer comment faire pour être en ordre de séjour ici à Bruxelles, qui va tout prendre en charge et qui permettra à cet étudiant de se concentrer rapidement sur ses études et de rassurer par ailleurs ses parents et sa famille. Sans cette aide-là, qui venait clairement du subside de la coopération au développement. Il faut du personnel pour accompagner 80 étudiants au jour le jour. Sans cette aide-là, cet étudiant est destiné à se débrouiller tout seul et il ne viendra probablement pas en Belgique. Ses parents ne le laisseront peut-être pas essayer de faire sa vie d'étudiant en Belgique, parce que qu'est-ce qui va se passer? Il va commencer à étudier. S'il n'y a pas cet accompagnement, il va devoir travailler jour et nuit pour payer son logement.
1: C'est un gaspillage. C'est un
0: Oui.
1: gaspillage en énergie, en savoir,
0: Et en savoir, parce que qu'est-ce qui va se passer surtout? Il risque de rater son année à l'université parce qu'il n'a pas les reins assez solides. Et puis il va recommencer l'année suivante. Et puis il va changer de secteur parce que ça ne marche pas en médecine, mettons. Et puis il va passer en infirmerie. Et puis ça ne marchera pas. Il passera en sciences, je sais pas, biomédicales, enfin peu importe.
1: Et finir
0: Et
1: à
0: puis
1: la
0: il n'avancera
1: caisse.
0: pas.
1: Finir à la caisse du Deleuze.
0: Oui, et il va terminer à la caisse du Dolez et il continuera, comme vous le disiez tout à l'heure, à envoyer un petit peu d'argent à ses parents, à sa famille, parce que sa famille va penser qu'il est sur la bonne voie et qu'il a réussi.
1: Alors qu'au départ, parce que si on analyse bien la situation, c'est qu'au départ, le profil de cet étudiant que vous venez de dire, 22 ans à Kinshasa ou au Lubumbashi, peu importe, c'est quelqu'un qui a les moyens, qui vient d'une famille qui n'est pas n'importe laquelle.
0: Voilà, généralement les gens qui arrivent ici pour la première fois ont les moyens. On peut pas se
1: Ont
0: permettre,
1: des
0: ont
1: moyens.
0: des moyens.
1: Ouais.
0: On ne peut pas se permettre, si on n'a pas les moyens, d'assurer une première année parce que
1: Mais
0: les
1: déjà aller à l'école là-bas.
0: Oui, de toute façon, il y a déjà, voilà, il y a le point de
1: Déjà.
0: départ, hein, l'enseignement de base. Et puis, il y a l'organisation de la première année. Généralement, quand une famille envoie un de ses enfants en Europe, ici à Bruxelles, elle s'organise pour garantir une première année de vie. Et donc, il faut avoir les moyens. Une première année de vie à Bruxelles coûte largement plus que 10 000 euros. Quand on met tout bout à bout, hein, le billet d'avion, les démarches administratives, l'inscription universitaire, le logement, la nourriture, etc., on est largement au-dessus des 1 000 euros par mois. Hein.
1: Absolument,
0: Oui.
1: absolument, même en vivant chichement.
0: Oui. Et donc, il y a beaucoup d'étudiants. Pourquoi je cite ce 10 000 euros par mois? Parce qu'il y a quand même pas mal d'étudiants qui arrivent ici en Belgique
1: 10 000
0: en.
1: par an quand même.
0: Par an, pardon, excusez-moi.
1: On n'est pas loin du gouvernement, mais.
0: Pardon, lapsus. 10 000 par an. Parce que c'est l'unité, je pense, de réflexion
1: Oui.
0: de beaucoup de familles. Ils se disent que avec cette enveloppe de 10 000, mon fils ou ma fille va pouvoir tenir le coup pendant un an. Et ils se rendent vite compte que ça va pas aller. 10 000, c'est 6, 7, 8 mois
1: En tirant le diable par la queue. Hein.
0: en tirant le diable par la queue.
1: On a entendu hier aux nouvelles qu'on compte augmenter le Minerval. On en a parlé dans les couloirs.
0: Non, dans les couloirs de la maison africaine, pour l'instant, on n'en a pas. Enfin, moi, j'en ai pas entendu parler. Je vais même aller un petit peu plus loin. J'ai informé les étudiants d'un risque, on va y venir, d'un risque de difficulté dans les mois et les années à venir en matière de paiement du loyer, puisque si l'État ne nous soutient plus, il va falloir trouver une autre solution. Et du côté des pouvoirs publics, aujourd'hui, on n'a pas trop de portes qui s'ouvrent. Et donc, il va falloir trouver une solution. Une des solutions sera peut-être d'augmenter le moins possible, mais d'augmenter un petit peu le loyer des étudiants et peut-être de diminuer un petit peu l'accompagnement social, administratif et l'encadrement dont je parlais tout à l'heure. Et j'en ai informé tous les étudiants et très peu d'étudiants sont venus me questionner à ce sujet-là. Donc, est-ce qu'ils... Alors, j'ai peut-être pas été suffisamment précis. Je ne leur ai pas dit que leur loyer allait augmenter de 20, 30 ou 50 euros. Mais je pense que les étudiants attendent de voir venir. Et pour le Minerval, je pense que c'est un petit peu la même chose. Ils ne savent pas très bien sur quel pied danser. Ils ne savent pas très bien à quoi s'attendre. Et nous, allez, si on rapporte ça à nous aujourd'hui, bon Belge, même chose avec l'énergie. On sait que l'énergie va augmenter, mais on ne sait pas très bien sur quel pied danser. Et on sait que ça va faire mal et on ne sait pas très bien comment réagir. Les étudiants sont un peu dans la même situation par rapport à la maison africaine.
1: Est-ce que donc du coup il y a un climat anxiogène qui
0: Oui.
1: s'installe?
0: Oui, il y a un climat anxiogène qui s'installe et ça se sent dans les bâtiments. Les étudiants ne savent pas très bien par où aller, ils ne savent pas très bien comment s'adresser aux personnel de l'équipe que

0: leur dire, que leur poser comme question. Ils savent pas très bien de quoi leur avenir sera fait ici en matière de logement. Parce que revenons au projet initial de la maison africaine, c'est quand même le logement et l'accompagnement. Mais ça veut dire que si demain ils ne peuvent pas loger ici, où vont-ils loger à Bruxelles? Vous voyez le prix d'un loyer ici à Bruxelles, nous avons des loyers qui sont largement en dessous. Et donc un étudiant lambda ici à la maison africaine ne pourra clairement pas se payer un loyer sur le secteur commercial, dans le secteur commercial ici à Bruxelles. Impossible.
1: Des proies pour des marchands de sommeil.
0: Voilà, oui. Ou alors ils vont trouver des loyers exactement à 400 € dans le fond d'une cave.

0: nous sommes pour la plupart des parents. Maintenant, c'est pour ce qui me concerne la génération qui suit, mais le problème reste entier. Il faut loger, il faut bouger, il faut manger, il faut se former, et ça passe par un tas de domaines culturels et autres. Erasmus, etc. L'étudiant africain qui vient de Kinshasa ou des pays environnants, peut-être de l'Afrique de l'Ouest, du Sénégal, que sais-je, c'est un Erasmus à grande échelle. Et c'est une ouverture totale. On comprend aussi, ça c'est une diversion que je fais, mais on comprend que la tentation de rester est grande. Et là, c'est aussi, on parlait de gaspillage, c'est aussi un genre de gaspillage. Mais par contre, à contrario, j'ai rencontré aussi des étudiants en médecine, entre autres de Bukavu, si tant est, qui est venu passer une thèse ici il y a quelques mois à l'UCL, et il est rentré chez lui pour travailler. Ça, c'est à saluer, et c'est à ça que sert votre travail.
1: Oui. Alors, donc deux réponses. Toute petite précision, vous disiez du Sénégal à Kinshasa. Donc, on a ici plus ou moins 25 nationalités qui se côtoient. Donc, c'est une petite Afrique.
0: Afrique centrale, essentiellement.
1: Les nationalités qu'on retrouve le plus ici seront les Congolais. On en a déjà parlé, évidemment. Il y a des Camerounais, des Maliens. Il y a beaucoup d'Afrique de l'Ouest, un petit peu de l'Afrique de l'Est, mais comme l'Afrique de l'Est est anglophone, ils vont plutôt dans le nord du pays ou simplement dans d'autres pays.
0: Burkina, Guinée-Bissau.
1: Burkina, Guinée-Bissau, on a ça aussi. Bénin, on a pas mal. Ça va dépendre
0: Togo.
1: Togo, oui. Ça va dépendre aussi des accords qu'il y a entre les universités.
0: Bien sûr.
1: Quoi.
0: Oui.
1: Mais
0: oui.
1: Donc voilà, 25 nationalités, ça donne un petit peu l'idée d'une petite Afrique, au fond. Ça, c'est le premier élément. Deuxième élément concernant le retour au pays. Effectivement, la tentation existe de rester ici. Qu'on ait réussi ses études ou qu'on n'ait pas réussi ses études, parce que quand on n'a pas réussi ses études, c'est pas gai de rentrer au pays et dire j'ai tout raté, vous m'avez envoyé à Bruxelles et ça n'a pas été. Il faut être fort pour assumer cette charge-là auprès de la famille. Mais il y a quand même pas mal d'étudiants qui rentrent au pays parce que, fort de leur diplôme obtenu ici à Bruxelles, ils vont pouvoir obtenir un statut professionnel, certes, mais aussi un statut social supérieur dans leur pays au statut qu'ils pourraient obtenir ici à Bruxelles. Et donc, c'est une grande victoire pour un étudiant qui rentre avec un diplôme dans son pays d'origine. Donc, on a quand même pas mal d'étudiants qui rentrent dans leur pays et qui ont des situations professionnelles, pour autant que le pays le permette, qui ont des situations professionnelles et sociales qui sont équilibrées et qui peuvent se profiler un avenir généralement plutôt agréable dans leur pays d'origine plutôt qu'un avenir moyen ici à Bruxelles. Voilà, ça c'est...
0: Ouais. Donc j'ai cité le courrier que vous avez reçu tout à l'heure. On a bien compris que 30% de vos subsides vont être sucrés si rien ne bouge. Est-ce que ce n'est pas quelque part, de la part de notre État, se tirer une balle dans le pied en se disant, voilà, c'est une grosse somme pour une petite structure, mais pour un État, c'est ridicule. Et de ce fait-là, la coopération nord-sud, si on force les gens à quand même migrer, à traverser le désert, à traverser la mer à la nage, on est face à des problèmes beaucoup plus importants que de les aider.
1: Oui. Nous pensons effectivement, alors quand je dis nous, c'est la Maison africaine et les 9 autres maisons internationales qui existent en Belgique, on n'est pas seul. Nous pensons effectivement que notre activité ne coupe pas cher à l'État par rapport aux bénéfices. Les bénéfices sont multiples, et entre autres, le bénéfice en termes d'image. Un étudiant qui arrive ici et qui loge à la Maison africaine ou une autre maison, s'il loge bien, s'il est bien accueilli, s'il se sent bien, s'il réussit ses études, il va rentrer dans son pays avec une image positive de la Belgique. Si par contre, il dort dans le fond d'une cave et qu'il paye 380 euros par mois, je vous prie de croire, quand il va rentrer en Belgique, quand il va rentrer dans son pays, il n'aura plus jamais envie de parler de la Belgique et de son expérience dramatique. Et donc, on pense effectivement que ces fonds que l'État alloue aux maisons internationales sont relativement maigres par rapport aux bénéfices que la Belgique peut en tirer. Oui.
0: Alors, c'est quoi? C'est une guerre d'image?
1: Je ne sais pas si c'est une guerre d'image. Je pense que ce qui s'est passé, c'est que Le gouvernement a eu besoin de faire des économies très rapidement et il a travaillé tous azimuts sans regarder clairement qui ça allait impacter.
0: Une bombe à fragmentation.
1: Oui, c'est un petit peu ça. Ils ont lancé une bombe et ils ont économisé un petit peu à gauche et à droite. Et nous en sommes les premières cibles. Maintenant, ce qui est dommage et ce qui est grave aussi, c'est que cette annonce a été faite pratiquement sans préavis. On nous a dit, vous avez 6 mois pour terminer, clôturer l'activité et faites autre chose, enfin débrouillez-vous. C'est mal connaître le secteur du logement pour étudiants internationaux, pour étudiants du Sud, que de dire au secteur, vous avez 6 mois pour vous débrouiller. On ne peut pas, quand on est une petite ou une moyenne ASBL, ou n'importe quelle petite ou moyenne entreprise ne peut pas, en déant 6 mois, retomber sur ses pattes. On travaille, nous, sur des périodes de 5 à 10 ans en matière d'investissement, en matière d'organisation, en matière en matière d'amortissement, etc. Vous ne pouvez pas retomber sur vos pattes, on va dire comme ça, en 6 mois. Impossible. Et donc, clairement, qui va payer la facture? Entre autres, les étudiants.
0: Et qu'est-ce qu'on peut faire concrètement, nous, nos auditeurs?
1: Alors, concrètement, c'est très difficile pour moi d'y répondre parce que, donc, on a reçu cette information de la fin des subsides il y a 2 mois, 2 mois et demi. On est en train, ici, à la Maison africaine, d'essayer, comme je viens de le dire, de retomber sur nos pattes. Notre souci, c'est qu'on était, il y a quelques mois encore, en train de travailler un projet de rénovation des bâtiments. Le monde de la rénovation est très très cher. On aimerait en parallèle poursuivre nos activités. Donc on ne sait pas très très bien quelle est l'issue de secours. Ce qu'on souhaite faire avant tout, c'est maintenir l'activité pour les étudiants. Et pour ça, on a besoin... Oui, certes, on a besoin de fonds. Je ne sais pas comment vous le dire. C'est pas étonnant de se rendre compte qu'il y a beaucoup d'ASBL qui vont piquer du nez parce que les ASBL ont aussi besoin d'un petit peu d'argent. Mais surtout, ce dont on a besoin, c'est du soutien de notre entourage. C'est que les gens crient haut et fort qu'il y a... Il y a un vrai souci en matière de priorité de l'État. Dès lors qu'on a ici un État qui abandonne un secteur d'aide aux pays, d'aide aux étudiants universitaires des pays en coopération au développement, il y a un gros point d'interrogation sur que veut l'État en matière de coopération au développement.
0: On enverra l'émission à M. Prévost.
1: Voilà, oui, dites-lui de bonjour de ma part.
0: Namur.
1: Pas très loin.
0: Au coin de la rue. Merci, M. Volpévenage.
1: Merci à vous.

Bien le bonjour à tous, fidèles auditrices et fidèles auditeurs de RCF à Namur. Bienvenue dans Country for You, l'émission qui fait la part belle à la musique country, au bluegrass, à la folk et à l'americana. Je suis ravi de passer une heure en votre compagnie. Cette nouvelle émission Country for You vient de s'ouvrir avec une chanteuse canadienne nommée Terry Clark. Au milieu des années 90, cette artiste est allée s'installer aux États-Unis afin d'attirer sur elle l'attention de l'industrie de la country. Terry Clark est restée très proche de ses racines country malgré une approche plus variée et moderne que le honky-tonk. Le morceau que nous venons d'entendre était intitulé « No Fear », une superbe chanson extraite de son quatrième album intitulé « Fearless ». Ce dernier était sorti en l'an 2000. Et nous poursuivons cette émission avec Rodney Crowell et Emmylou Harris. En discutant avec Rodney Crowell, Emmylou Harris lui avait dit « Nous parlons depuis 34 ans de faire un album en duo et je jure que nous allons le faire ». Chose promise, chose due. En 2013 est sorti un album commun intitulé « Old Yellow Moon ». « Hanging Up My Heart » est le morceau qui ouvre cet album duo de Rodney Crowell et Emmylou Harris que nous écoutons à l'instant.

Et c'est juste par hasard qu'on a pu découvrir l'artiste suivant en entendant le morceau « To Sing the Blues ». À force de rechercher sur Internet, il s'est avéré que l'interprète de cette chanson était un certain Cliff Richard, originaire du Wisconsin. Bob Harris, célèbre chroniqueur musical sur la BBC, a apprécié son premier album et lui a donné un sacré coup de pouce en passant régulièrement ses chansons sur antenne. Rien que pour vous, dans Country for You, voici ce morceau, il est intitulé « To Sing the Blues » et c'est la plage d'ouverture de l'album « Tumbler Grit » signé par Cliff Richard. Je vous propose d'écouter tout de suite.

Durant sa jeunesse, Dwight Yoakam s'est imprégné de country music traditionnelle en écoutant la collection de vinyles de sa mère. Hank Williams, Johnny Cash et Buck Owens se retrouvaient régulièrement sur sa platine. Avec son approche dépouillée du honky-tonk traditionnel et de la country du Bakersfield, Dwight Yoakam a contribué à ramener la musique country à ses racines à la fin des années 80. Tout comme cet artiste, nous avons fouillé dans notre collection de bons vieux vinyles. Nous avons remis la main sur son album « Buenas noches from a lonely woman ». Voici Dwight Yoakam et sa chanson « I got you ». ».

Que ce soit individuellement ou en duo, Buddy et Julie Miller sont deux artistes les plus respectés dans la communauté contemporaine de la musique folk, roots et country. Buddy Miller a collaboré avec un nombre impressionnant d'artistes tels que Emilio Harris, Willie Nelson ou Robert Plant du groupe Led Zeppelin. Julie Miller, quant à elle, s'est essayée avec succès dans le gospel moderne. Le couple a enregistré pas mal de projets collaboratifs qui fusionnent le jeu de guitare expressive et leur voix émotionnellement intime. L'album Love Snuck Up est un album 5 étoiles paru en 2004. Nous en avons repris la plage titulaire. Voici donc le couple original, Buddy and Julie Miller.

Et pour suivre, nous écouterons deux titres enchaînés, car les deux albums que nous ouvrons sont indissociables et intimement liés. Le premier morceau, intitulé « My Friend », est extrait du dernier projet de Rusty Young, sorti en 2017 sous le titre « Waiting for the Sun ». Malheureusement, Rusty Young, le meilleur style guitariste de la country music, s'en est allé en 2021. En 2023 est paru un album intitulé « My Friend, a Tribute to Rusty Young ». Il s'agit d'un album hommage vibrant rendu à Rusty Young par ses amis de la grande famille country. Ceux-ci reprennent tour à tour des compositions de l'artiste disparu. Le groupe Cimarron 615 a repris la chanson « Call It Love ». Nous allons donc écouter successivement Rusty Young et le groupe Cimarron 615.

Dans cette émission Country for You, nous avons quelquefois eu l'occasion d'écouter Lucy Kaplansky. Il est intéressant de savoir qu'elle est psychologue clinique et simultanément chanteuse de duo et d'harmonie. À ce dernier titre, elle était très sollicitée, voire même courtisée, par les producteurs de folk et de country music. C'est ce qui la décida à devenir chanteuse à temps plein. En 1996, elle a proposé un deuxième album intitulé Flesh and Bone. Je vous propose d'en écouter un morceau entraînant. Voici Love is the Wide, et c'est donc Lucy Kaplansky.

Grâce à sa collaboration active dans des groupes tels que les Byrds et les Flying Burrito Brothers, Chris Hillman est devenu la figure légendaire du développement du country rock. Son travail fondateur lui a permis de définir véritablement le country rock et en partie le bluegrass. Ses associations avec les frères Rice, Roger McQueen et David Crosby lui ont ouvert les portes de la reconnaissance dans le milieu de la country. Son dernier album, Bidin' My Time, remonte à 2017 et est produit par Tom Petty. C'est d'ailleurs Wallflowers, un morceau composé par Tom Petty, qui referme cet album que nous vous proposons d'écouter. Voici tout de suite Chris Hillman.

Il faut remonter en 1990 pour s'intéresser au troisième album studio d'Alison Krauss. Avec sa voix soyeuse, sa personnalité chaleureuse et ses compétences inestimables en tant que violoniste, Alison Krauss a contribué à faire connaître le bluegrass à un nouveau public. Sa musique est restée fidèle aux racines de la country, tout en ajoutant de l'attrait pour un public en majorité baigné dans la musique dite « pop ». L'album I've Got That Old Feeling a jeté les bases de la percée d'Alison Krauss dans les années 90. On découvre cet album à travers le morceau Endless Highway, chanté ici par Alison Krauss.

Mark Knopfler, on ne le présente plus vu qu'il est devenu une référence dans le monde de la musique pop et folk. En 1990, Knopfler fait des apparitions sur les disques de plusieurs de ses idoles de l'époque. Il a sorti, entre autres, un album avec Chet Atkins, une icône à Nashville. Cet album s'intitule « Neck and Neck ». Mark Knopfler montre ici sa préférence et son attachement pour les sons de la musique country. Poor Boy Blues est le morceau puisé dans cet album où Mark Knopfler et Chet Atkins sont associés et réunis dans le même projet.

commerciale. En 2023, Caroline Jones nous apportait un album intitulé Antipodes, faisant référence à son choix de vie en Nouvelle-Zélande, de l'autre côté de la planète. Sur cet album, Caroline Jones partage la chanson So Many Skies avec Matthew Ramsay. Nous écoutons donc ce duo de belles voix.

À présent, direction l'Australie, où on retrouve le couple Casey Chambers et Chen Nicholson. Casey Chambers, chanteuse et compositrice, défie pas mal de genres musicaux. Avec le calme de la folk, l'honnêteté de la country, l'émotion avant-gardiste du blues et l'esprit intrépide du rock'n'roll, Casey Chambers est devenue une des artistes les plus populaires de sa génération dans son Australie natale. Un croisement entre la voix d'Emmylou Harris et celle de Lucinda Williams, c'est ainsi qu'on peut définir la voix de Casey Chambers. Les 13 chansons de l'album Wreck and Ruin sont sublimes et atteignent leur cible avec une habileté impressionnante. Pour s'en convaincre, il suffit d'écouter The Quiet Life. Voici Casey Chambers et Chen Nicholson, deux talents naturels de la country et de la folk.

Ruthie Collins est chanteuse, compositrice et artiste basée à Nashville, le temple de la musique country par excellence. La musique de Ruthie Collins a été présentée et découverte dans des émissions américaines telles The Wange sur Netflix et dans des jeux vidéo, comme quoi les chemins de la notoriété sont parfois improbables et variés. Ruthie Collins a été élevée à la musique gospel à travers son église et a aussi appris la musique classique grâce à sa mère, pianiste et organiste. Le morceau que nous allons écouter s'intitule « Cheater » et est extrait de son dernier album en date, à savoir « Cold Comfort ». On écoute donc Ruthie Collins.

Et nous arrivons au bout de ce nouveau voyage musical à travers les pays de la country music. Cette nouvelle émission Country for You arrive à son terme. Bien sûr, je serai ravi de vous retrouver sur la même chaîne, à la même heure. Vous savez maintenant que Country for You sur RCF, c'est le mercredi à 11h, le samedi à 14h et le dimanche à 16h. On terminera cette nouvelle étape en compagnie d'Alan Jackson. En se spécialisant dans les ballades et le honky-tonk, Alan Jackson a contribué à immortaliser la country music avec des chansons teintées de modernité afin de les faire paraître contemporaines. En 1994, notre homme au Stetson beige a sorti un album intitulé « Who I Am ». Je vous propose d'en écouter le très beau morceau qui porte le nom de « Gone Country ». Nous nous séparons donc aujourd'hui avec Alan Jackson. À très bientôt, à la semaine prochaine. Bye bye.

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1: Bonjour à toutes et à tous, c'est un plaisir aujourd'hui de faire la rencontre d'Éléonore Marchal, qui vient de recevoir un prix, c'est les prix Espiègle, le prix de la première création de première œuvre en bande dessinée. Bonjour Éléonore Marchal.
2: Bonjour.
1: Et alors ça s'intitule « Manger ». Tout simplement. Alors, d'habitude, on cherche un titre, on essaye beaucoup d'effets sur le titre, etc. Ici, c'est simple et direct. Hein.
2: Oui, y a plein d'idées, donc je me suis dit, autant aller au plus simple.
1: Oui, c'est ça. Alors, évidemment, ça parle des habitudes alimentaires et de toutes sortes de choses qui peuvent y être liées. Alors, les fameux troubles du comportement alimentaire, anorexie, boulimie, hyperphagie, orthorexie et bien d'autres. On suit le parcours d'une certaine d'une petite fille puis qui grandit, qui s'appelle Miss. Est-ce que vous pouvez un peu nous présenter qui est Miss dans votre imaginaire, si je puis dire? Ou peut-être pas que imaginaire, d'ailleurs, il y a peut-être des inspirations aussi, j'imagine.
2: Donc, oui, c'est une BD sur les troubles du comportement alimentaire. Et Miss, c'est un prénom qui est... Enfin, c'est pas un prénom, justement.
1: Oui, oui.
2: Elle aurait pu s'appeler femme ou fille.
1: Oui.
2: C'est comme parfois, il y a des personnages qui s'appellent oiseaux, parce que c'est des oiseaux. Le but, c'était que le maximum de personnes puissent s'y retrouver. Et l'histoire est... fort inspiré de ma propre expérience. Donc, Miss, c'est beaucoup de moi et aussi des recherches que j'ai faites pour essayer de mettre le maximum de représentations sur les troubles du comportement alimentaire.
1: Oui, on peut dire Miss, c'est un peu vous et un peu les autres, un peu tout le monde. C'est un peu le trait d'union entre votre expérience, comme vous le dites, et celle de plein d'autres personnes qui vont se reconnaître dedans ou qui vont réfléchir à travers le parcours de Miss, justement.
2: Voilà.
1: Et alors, un autre thème fort, c'est le thème des couleurs. Oui. Parce que sans les couleurs, il manquerait quelque chose pour décrire votre ouvrage. Comment vous en êtes arrivé, justement, à intégrer ces couleurs? Qu'est-ce qu'elles vous évoquent, ces couleurs? Quelle place elles ont dans votre album?
2: À chaque fois que je crée une histoire, j'essaie que le personnage ait une carrière artistique, on va dire. Et petit à petit, ça s'est centré sur la création de couleurs. C'est quelque chose qui est assez abstrait. En même temps, on comprend que c'est un travail artistique. Et ça me permettait aussi de donner une structure au livre. Pour une première partie qui parle de l'enfance, où l'enfant n'a pas encore des troubles du comportement alimentaire, mais parle... le contexte familial, la société, les amis. Il y a des petites choses qui vont faire des commentaires, des habitudes, des choses à la télévision qui vont faire que le personnage va développer des troubles. Donc ça va être une partie verte. Donc quand on feuillette la BD, on va avoir toute une partie qui est verte. Ensuite, il y a une autre partie qui est rouge, puis ensuite une autre qui est bleue. La partie qui est rouge, ça se concentre sur l'anorexie. Quand le personnage est adolescente et qu'elle arrête de manger.
1: Oui, de nouveau, pour des raisons aussi de regard des autres, quelque part, et de discours qu'elle entend. Hein.
2: Oui. Le fait d'avoir la partie verte, ça permettait d'expliquer d'où ça venait et comment un enfant n'a pas encore des troubles du comportement alimentaire, mais que le climat est déjà quelque chose, en fait, qui... C'est déjà un danger, en fait, pour ce que ça peut amener. Ensuite, il y a la partie rouge.
1: Ouais.
2: Et ensuite, il y a une partie bleue qui parle plus de boulimie et d'hyperphagie. Donc, hyperphagie, c'est le fait de manger beaucoup sans forcément avoir de comportement compensatoire.
1: Oui. Voilà. Donc, voilà le personnage qui, quelque part, a tout un parcours de vie aussi en âge et en couleur, du coup, hein, quelque part. Et elle-même aime les couleurs. C'est aussi un peu quelque chose auquel elle peut se rattacher, quelque part.
2: Oui, en fait, pour moi, les couleurs... C'était super important. Pour moi, les couleurs, c'est ce qui est émancipateur, en fait, dans l'histoire. C'est montrer que le personnage, une personne qui est malade, enfin, qui a des TCA...
1: Du comportement alimentaire. Ouais.
2: Voilà, merci. N'est pas définie, en fait, par les troubles du comportement alimentaire, des TCA, mais qu'elle est autre chose. Et là, par exemple, le personnage a des projets... Et c'est ces projets, en fait, qui sont émancipateurs. Et là, en l'occurrence, c'est le fait de devenir créatrice de couleurs. Et donc, la couleur est émancipatrice, mais ça pourrait être tout ce qui est passion, tout ce qu'on a envie de faire dans la vie.
1: Ouais, et aussi tout le lien avec la nature hein, qui unit aussi votre personnage central, hein, qui est en lien avec l'herbe notamment, l'herbe coupée, on le voit au début. Et puis, parce que les couleurs, quelque part, c'est aussi les couleurs qui sont là dans la nature.
2: Oui, oui j'ai essayé de faire, donc encore une fois, c'est une histoire de structure, que chaque couleur soit reliée à un élément. Donc en premier, il y a le vert, herbe, ensuite rouge, vent.
1: Ouais.
2: C'est inspiré du vent sirocco. Je ne sais pas si vous connaissez, c'est un vent qui se charge de grains de sable du Sahara, si je ne me trompe pas, et qui colore les... qu'on peut retrouver notamment dans le sud et qui colore tout de rouge quand on y passe. Et il y a le bleu de la mer, par exemple, quand on pleure. Et ensuite, il y a du jaune soleil, parce que c'est joyeux.
1: Oui, ça termine avec évidemment des touches positives. Et ça, c'était important aussi, j'imagine, pour vous. Hein,

0: Alors, on va peut-être un peu parler aussi de votre style. Alors, vous faites le dessin et le texte. J'ai oublié de dire aussi que c'était aux éditions Cambourakis. On peut saluer, j'imagine, le travail de l'éditeur aussi, hein, certainement. Alors, donc, vous faites le texte et les images. Comment vous êtes arrivé, comment vous êtes découvert cette passion pour la BD? C'est votre première œuvre pour le dessin, pour le texte?
1: Depuis que je suis petite, je dessine beaucoup et j'écris. Et je m'étais dit, plus tard, j'aimerais être illustratrice ou écrivain. Et donc, ça combine les
0: Ah,
1: deux.
0: d'accord. Oui, il
1: Voilà.
0: y avait l'envie de faire les deux. Alors, ce qui est intéressant, c'est que le dessin prend vraiment une place. J'aime pas le mot majoritaire parce que les deux se complètent, mais en tout cas, il prend vraiment bien la place. Et vous avez relevé le challenge de représenter les corps aussi, et le corps qui peut être déformé. Ça devait pas être facile de représenter quelque chose d'aussi intime, voire pudique aussi. De représenter le corps et de justement le faire d'une façon un peu symbolique pour que, voilà, pour arriver à faire passer votre message. Comment vous avez construit le dessin de votre album?
1: Je dessine toujours comme ça. Ensuite, comme l'image du corps, c'est quelque chose qui est important pour moi, je pense que c'est quelque chose qui forcément se ressent dans mon travail. Le fait de vouloir absolument montrer quelque chose de organique et de vivant, que ce soit dans des corps gros, minces, montrer qu'il y a de la chair, qu'il y a des plis,
0: Ouais.
1: c'est quelque chose donc qui se ressent. J'ai beaucoup de plaisir à dessiner des corps, donc ça, il y avait pas de souci. Parfois, c'est plus difficile, en effet, de se dire, ah, je montre des choses qui sont intimes, mais en fait, je me rappelle de pourquoi je fais ce livre. Ma première motivation, c'était que des personnes concernées puissent enfin avoir des représentations. Il y en a, mais il n'y en a pas beaucoup sur les troubles du comportement alimentaire. Et donc à chaque fois, je me disais, bah, le truc le plus important pour moi, c'est vraiment qu'il y ait des représentations là-dessus. Et donc dès que c'est intime, je me disais, bah, c'est le moment de le mettre. Il n'y aura pas d'autre
0: D'accord,
1: occasion
0: oui,
1: de mettre autant de
0: justement, oui,
1: choses.
0: c'est ça, justement, vous vouliez représenter cette intimité. Et alors, vous le faites, il y a du réalisme dans votre trait, mais il n'y a pas que du réalisme, parce qu'il y a aussi, notamment à travers les couleurs dont on vient de parler, justement, ce décor, cet arrière-fond qui peut être coloré de différentes façons, déjà nous coupe d'une forme de réalisme. Comment vous avez. Voilà, pourquoi ne pas vous être tenu à une forme de réalisme où vous essayez de représenter trait pour trait ce que l'œil peut voir et en fait vous donner un regard un peu symbolique aussi sur les choses, je trouve, à travers votre dessin qui n'est pas que réaliste.
1: Déjà, c'est beaucoup plus amusant de pouvoir faire des choses qui ressemblent à des rêves. Et aussi, plus c'est onirique.
0: Oui, c'est ça, c'est le mot onirique,
1: Voilà,
0: oui.
1: j'aime bien ce terme. Plus c'est facile de pouvoir s'identifier au personnage, qu'on soit concerné ou non. C'est un peu comme les contes de fées. Quand il y a une histoire avec un roi, une reine et un petit prince, quand on est enfant, on peut plus facilement s'identifier que si on voyait un dessin très réaliste d'un petit garçon qui habite dans la rue d'à côté. Donc le but, c'est au maximum de pouvoir s'identifier et aussi de rendre le plus universel possible le récit pour donner envie aussi à des personnes non concernées d'aller lire ce livre et avoir du plaisir aussi. Je pense que l'art, c'est très puissant parce que ça peut faire ressentir des émotions. Et donc si on peut faire ressentir des émotions sur des sujets qui sont forts, bah c'est parfait.
0: Oui, c'est ça, c'est un peu aussi le jeu de la dessinatrice qui est derrière et de la scénariste, parce que le texte, il est là, mais alors ce qui est très marrant, c'est que les dessins parlent aussi, parce que d'eux-mêmes, il y a une forme de narration à travers le dessin, il y a parfois des pages où il y a très peu de mots et où il faut évidemment suivre le dessin. Et les jeux de regard, hein, notamment, ça c'est très important, le regard que les gens portent et le regard qui représente l'émotion, justement. Et ce dessin, il y a des mots derrière le dessin, mais qui ne sont pas exprimés, que le lecteur peut choisir quelque part d'inventer aussi ses propres mots, non?
1: Oui, merci, ça me fait plaisir parce que j'ai tendance à beaucoup écrire et en bande dessinée, c'est vraiment quelque chose qu'on doit apprendre à faire, c'est retirer le maximum
0: Ah
1: de
0: oui,
1: texte et
0: d'accord.
1: parler, faire parler l'image pour que l'image ne soit pas juste illustrative, mais vraiment qu'elle apporte quelque chose.
0: Oui, c'est ça, qu'elle soit elle-même porteuse de la narration quelque part. Et c'est vrai qu'on est dans ce registre assez moderne, hein, contemporain de la bande dessinée qui essaye d'épurer la partie texte, hein, par rapport à des albums d'il y a plus longtemps. Est-ce que vous avez justement des albums ou des personnes qui vous inspirent dans le monde de la bande dessinée? Est-ce que vous avez des sortes de modèles ou bien vous créez vous-même votre propre personnalité?
1: Je pense qu'il y a forcément des inspirations. J'ai fait Saint-Luc à Bruxelles et les professeurs, je pense, ont forcément donné un peu leur patte et nous ont appris beaucoup de choses comme faire attention au rythme, prendre le temps quand il faut montrer des choses, pas tout découper. Par exemple, une image peut être beaucoup plus puissante que plein de petites images.
0: Oui.
1: Donc pour ça, je pense que j'ai été influencée par mes professeurs qui sont eux-mêmes des autoristes de bande dessinée. Donc il y avait par exemple Philippe de Pierrepont, Éric Lambé, Thierry Van Hasselt, Louis Fang, Dominique Goblet, enfin plein de...
0: Oui.
1: Et j'en oublie, il y en avait plein d'autres très bien.
0: Et il y a des albums que vous avez lus précédemment qui justement vous ont donné envie de vous lancer particulièrement ou bien... Parce qu'en même temps, votre album, il est un peu à part. Manger, il y a quelque chose... Déjà dans le titre, c'est rare qu'on ose placer les choses aussi clairement, droit au but. Dans le dessin aussi, il y a une patte très personnelle, très assumée aussi par rapport à justement une jeune autrice que vous êtes.
1: Merci. Je lisais pas trop de bande dessinée avant d'arriver en école de bande dessinée, mais j'aimais beaucoup en faire. Donc c'est en arrivant que j'ai commencé à en dévorer beaucoup en allant en bibliothèque. Donc je dirais pas qu'il y a telle ou telle BD qui m'a donné envie, même si j'aimais bien en lire quand j'étais petite. Il y avait des tardis chez moi,
0: oui.
1: Donc ça c'était chouette. Il y avait des petits formats, parce qu'avant on pouvait trouver facilement plein de petits formats à la gare, ce qui fait que ça coûtait pas très cher, donc je sais que ma mère en achetait. Et un souci maintenant qui me travaille un peu par rapport à la bande dessinée, c'est que ça coûte assez cher.
0: Ah oui, oui.
1: Et donc, c'est beaucoup moins...
0: populaire et accessible, on va dire.
1: Ouais. Voilà. Heureusement, il y a les bibliothèques, mais c'est déjà un pas pour la famille de prendre du temps et de faire cette démarche-là. Mais donc, il y a Tardi, par exemple. Je pense que c'est une inspiration quand j'étais petite, avec un trait qui est très vivant,
0: ouais.
1: Et qui est politique aussi.

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2: Pose-toi bien, ma chérie. À bientôt, je t'embrasse.
3: Ça me rappelle, s'il te plaît.
4: Bonjour, parrain. Merci pour le cadeau.
3: Va manger. Vas-y, viens, je t'attends.
5: Salut, on a voiture.
6: On arrive. Bisous.
7: Je suis trop heureuse pour toi, ma sœur.
8: C'est toi qui m'emmène au foot mercredi.
7: Rends-vie, s'il te plaît. J'ai trop envie de voir le dernier épisode.
9: Ouais, frère, rappelle-moi. Je crois que j'ai trouvé une bonne idée pour
10: ça. Où passe mon ref?
7: D'abord, on va à la séance de 19h30 et après, on mange.
11: Ma sœur, t'es où?
12: Papa, on peut manger devant la télé ce soir?
13: Vous parlez de l'accessibilité de l'ouvrage. Dans votre cas, vous vouliez l'adresser à qui? Ce livre, vous aimeriez qu'il passe entre les mains de qui? Parce qu'on dirait qu'il n'y a pas vraiment d'âge pour lire votre album. On peut le lire quel que soit l'âge. Et en même temps, c'est un sujet de société qui est fort. Ça, c'est clair. Et par rapport au secteur éducatif particulièrement.
14: J'aimerais, pour les personnes concernées, pour se dire qu'elles ne sont pas toutes seules, parce que je pense qu'il y a un énorme tabou sur les TCA, et ça fait vraiment du bien d'avoir des représentations. Pour les personnes qui pourraient plus tard en attraper, si je puis dire, par exemple des jeunes adolescentes et adolescents.
13: Mmh. Avec aussi une envie de faire un peu déculpabiliser par rapport à ça, hein, parce que vous dites, quand on les attrape, c'est intéressant, parce que ça veut dire que quelque part, c'est pas là... Depuis toujours, que c'est des influences aussi sont là derrière.
14: Mais c'est pas génétique en fait, c'est vraiment c'est de l'ordre de l'acquis. Après, on peut l'acquérir quand on est très petit.
13: Ouais.
14: Et aussi pour les personnes qui sont pas concernées, parce qu'il peut y avoir beaucoup de mécompréhension. Et donc, quand il y a de l'ignorance, il y a de la douleur des deux côtés. Et j'ai reçu des témoignages qui m'ont fait très plaisir, soit de personnes concernées. Ça leur avait fait du bien, mais aussi des personnes qui ne sont pas concernées. Il y a un garçon, par exemple, qui m'a dit que ça lui avait permis de beaucoup mieux comprendre sa copine.
13: Ah oui.
14: Et donc, ça m'a touchée de me dire, il y a des personnes qui ne sont pas concernées, mais ça leur permet de mieux comprendre d'autres personnes. Donc aussi pour les personnes pas concernées, pour mieux comprendre leur entourage.
13: Ouais. Et par rapport au public jeunesse aussi, ou c'est parce que ce n'est pas que un ouvrage jeunesse, je dirais même qu'il faut une certaine maturité peut-être pour entrer dans l'ouvrage, mais...
14: Bah, je pense tous les âges. Par exemple, je me dis peut-être que j'aurais lu un livre comme ça quand j'étais petite. Je serais peut-être moins tombée dans les troubles du comportement alimentaire. Parce que je me serais dit, ah, bah, en fait, être mince, maigre, bah, c'est plein de mauvaises choses aussi, et c'est dangereux, et on a du mal à en sortir. Ça, pour moi, il y a aussi de la prévention dedans.
13: Oui, voilà. C'est intéressant.
14: Mais ça peut être, enfin, pour moi, c'est aussi pour des... Il y a des personnes qui ont des troubles du comportement alimentaire, qui ont 80 ans, donc...
13: Oui, voilà. C'est très large, évidemment. Alors, dans les dernières petites questions, ça fait quoi de recevoir ce prix, justement, de première œuvre de bande dessinée?
14: Ça fait très, très plaisir, parce que c'est une reconnaissance du travail, et aussi du sujet. Enfin, je sais que le sujet, la manière dont il a été traité, et essayer au maximum de faire un travail qui est de l'ordre de l'onirique, c'est quelque chose qui compte beaucoup pour moi. Donc oui, c'est une reconnaissance, ça fait beaucoup de bien, surtout, bah, c'est difficile de vivre de la bande dessinée.
13: Ouais.
14: Donc ça rappelle qu'on n'est pas tout seul, on va dire.
13: Vous l'avez appris comment ?
14: J'imagine
13: on s'y attend pas vraiment quand c'est la première œuvre, justement.
14: Non, je m'y attendais pas. C'était un coup de fil et j'étais à la gare.
13: D'accord, un coup de fil des organisateurs des prix Espiègle. Alors du coup, et puis hop, tout d'un coup, vous découvrez votre ouvrage plaît, votre ouvrage parle aussi, hein, parce que c'est ça aussi l'enjeu sociétal qui est là derrière et qui est abordé. Comme vous le dites, à travers l'ouvrage, vous portez aussi la réflexion sur ce sujet des troubles du comportement alimentaire, hein, TCA. Oui. C'est bien parce qu'on n'entend pas souvent l'acronyme non plus, hein, finalement, sur antenne. Et c'est bien de le dire aussi, le TCA, les TCA, parce qu'il y en a plusieurs, évidemment. Alors, qu'est-ce qu'on peut vous souhaiter pour la suite, Éléonore Marchal?
14: De continuer à avoir des... Ça fait très financier, mais en fait, si on n'a pas d'argent, on ne peut pas,
13: surtout dans le contexte travailler. Actuel, ouais.
14: De démocratiser au maximum les moyens financiers pour que les gens puissent faire de la culture.
13: Mmh.
14: Voilà, je dirais.
13: Et y a déjà d'autres projets sur la table. Vous parliez de rêves aussi qui vous portent, là, avec cet album Manger. J'imagine qu'il y a quelque chose de très, très personnel dedans. Est-ce qu'il y a d'autres, justement, d'autres rêves un peu personnels par rapport à ce monde des arts?
14: Oui, je travaille sur un autre projet de bande dessinée. J'avais d'autres idées. Et en fait, il y avait plein de petites feuilles que j'avais dessinées pendant mon agrégation. Et maintenant, j'essaie de le mettre en forme. Et à chaque fois, j'essaie de prendre des thématiques actuelles qui me traversent beaucoup, parce que c'est important d'être concerné pour pouvoir bien parler de quelque chose, d'avoir vraiment l'envie.
13: Ouais.
14: Et j'essaie de le mettre en forme, de lire beaucoup de,
13: ça prend du
14: de
13: temps.
14: Choses sur le sujet. Voilà, ça prend du temps. Et de trouver une maison d'édition.
13: Ouais. Et si Manger, ça vous avait pris aussi un certain temps de préparation?
14: Ça m'a pris 4 ans.
13: Ah oui, quand même.
14: Mais sachant que dedans, il y a eu un an où j'ai passé la grég, où j'ai pas vraiment eu le temps, l'agrégation pour être professeur d'art. Ensuite, il y a eu 2 ans où j'ai travaillé un moment plus ou moins à temps plein, mais j'étais assez stressée par l'argent, et une autre année où j'ai travaillé à temps plein en tant que professeur. Et le soir, quand je rentrais, j'avais de la chance... Normalement, quand on est professeur, pour l'avoir déjà été dans ce cas-là, on rentre et on travaille tout le temps sur ses préparations. Mais donc, la dernière année où j'étais professeur, bah, je rentrais et j'arrivais à avoir du temps pour travailler sur ma bande dessinée. Après, j'étais assez épuisée. Et là, j'ai beaucoup de chance. J'ai le statut d'artiste. Donc, j'ai des allocations chômage qui me permettent de travailler à temps plein quasiment sur ma bande dessinée.
13: Oui, ça permet aussi de se consacrer à ce qui vous porte aussi certainement, ce travail artistique. Oui. Donc, c'est aux éditions Cambourakis, une édition, c'est une maison d'édition belge ?
14: Non, c'est une maison d'édition française.
13: Française, eh bien, on découvre en même temps Cambourakis. On n'avait pas encore eu, je crois, à RCF Namur, en tout cas, de livres chez Cambourakis.
14: Ils ont les éditions Sorcières aussi, je sais que c'est un peu plus connu. Et c'est des ouvres, c'est beaucoup de traductions et de livres engagés politiques.
13: Ouais, eh bien, on retrouve ici évidemment l'engagement dans Manger par Éléonore Marchal aux éditions donc Cambourakis, prix Espiègle de la première création œuvre en bande dessinée. Merci Éléonore et bonne continuation donc.
14: Merci.

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1: 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Tournai est une des plus vieilles villes gallo-romaines de Belgique, avec Arlon et Tongres. Première capitale du royaume franc, elle a joué un rôle historique, économique, religieux et culturel important au sein du comté de Flandre durant le Moyen-Âge et la Renaissance. C'est parti pour une visite guidée. La cathédrale, imposante construction d'art roman et d'architecture gothique, est célèbre pour ses 5 tours ainsi que pour son trésor. Tournai est surnommée la ville aux 5 clochers.
2: Tournai est une ville très ancienne et donc à partir du 3e siècle, on va élever à cet endroit-ci un premier édifice religieux, une petite basilique. Les gens vont se convertir de plus en plus au christianisme et donc la ville va être amenée à agrandir cette première église. À l'époque de Saint-Pierre, donc, la ville est romaine, mais petit à petit, un peuple venant du nord de notre pays, des Germains, vont envahir la région. Ils vont en réalité franchir une forêt dangereuse. Et pour cette raison, comme ils vont oser la franchir, ces gens-là, on va les appeler les Francs. Et les Francs s'établissent à Tournai en se choisissant d'abord un premier chef qui sera Clodion, le second sera Mérové, le troisième Childéric et le quatrième Clovis. Clovis est né à Tournai. Donc il a été le chef de la ville et Tournai était la première capitale du royaume des Francs. Clovis a quitté Tournai pour agrandir son territoire, il est arrivé à Soissons, il a fait de Soissons sa seconde capitale et au final il est arrivé à Paris et il a fait de Paris sa troisième capitale et qui est toujours à l'heure actuelle la capitale de l'ancien royaume des Francs, mais la troisième seulement. Hein. La première fut bien Tournai. Donc on est quand même assez fiers de prétendre que Tournai était le berceau de la monarchie française. Quand Clovis quitte Tournai, il faut le remplacer bien évidemment, mais en même temps, comme le christianisme se développait, il faut aussi un chef religieux. Et dès lors, on va désigner un homme qui aura cette double fonction, à la fois administrative et religieuse, en la personne de ce qui sera le premier évêque de Tournai, du nom de Éleuther. Donc, 5e siècle, s'il y a la présence d'un évêque à Tournai, bien il y a le trône de l'évêque. Le trône de l'évêque s'appelle une cathèdre. Cette cathèdre se trouve dans l'église et se trouve dans l'église cathédrale, d'où le nom donc de cathédrale. Alors l'église cathédrale, elle est faite en pierre de Tournai, bien évidemment, puisque la pierre de Tournai, c'est la ressource, encore aujourd'hui, la ressource économique principale de la ville. Mais donc déjà à l'époque romaine, on exploitait les carrières de Tournai, on travaillait la pierre. C'est aussi une raison qui explique la présence des Romains ici. Les Romains étaient de grands constructeurs. Ils avaient construit d'ailleurs cette grande chaussée qui partait de Cologne et qui allait jusque Boulogne, donc au nord de la France. À cet endroit-ci passe l'Escaut et la rencontre de ces deux voies de communication va permettre le développement du commerce. Pendant très longtemps, avec la pierre de Tournai, qui est un calcaire, qui est un grès, très dur d'ailleurs à travailler, on a fait de la chaux. Les Romains ont beaucoup utilisé la chaux aussi. Hein. De la chaux, maintenant, on n'en fait plus, je veux dire, depuis plus de 50 ans. Mais lorsqu'on quitte Tournai vers Antoin, c'est une petite ville 5-6 km d'ici, où il y a toutes les carrières de pierre, on voit encore des constructions qui ressemblent un peu à des forteresses, qui sont en réalité des fours à chaux, qui sont des monuments classés, et on y fait des visites maintenant. Parce que c'est intéressant de les voir, on entre à l'intérieur de ces fours qui ne sont plus en activité bien sûr. Alors la pierre de Tournai, elle brûle donc dans ces fours pendant une douzaine d'heures. À l'issue de la cuisson, on récupère donc ce qu'on appelle de la chaux vive, qui brûle, non pas parce qu'elle sort du four et qu'elle est chaude, même froide, la chaux vive brûle. Alors la chaux vive est employée comme engrais sur les champs. Et si on y ajoute de l'eau, c'est de la chaux hydraulique qui va être utilisée comme badigeon sur les murs. Donc maintenant, on ne fait plus du tout de chaux. Que fait-on avec la pierre de Tournai ? On fait de la pierre de taille. Bon, tout ce que vous voyez en pierre ici, bien sûr, provient des carrières du Tournaisis. On fait ce qu'on appelle le granulat, donc les graviers qui entrent dans la fabrication des routes. Et la pierre de Tournai que l'on brûle aussi se transforme en ciment. Le ciment qui devient clinker, qui devient béton, suivant l'utilisation que l'on en fait. Donc vraiment, la pierre de Tournai reste la seule ressource aujourd'hui. D'autres ressources économiques, c'était notamment les imprimeries. Imprimerie Casterman, imprimerie d'Esclé de Brouwer, d'Esclé de Maritsou, dont la maison mère est ici à Tournai. Alors Casterman, l'imprimerie existe encore, mais reprise parce que la société a fait faillite en 2001 ou 2002. Et donc ça a été repris par Flammarion, entre autres. Et puis bon, maintenant, l'usine tourne toujours, mais ce n'est plus sous la direction de Casterman. C'est chez Casterman que l'on faisait le fameux Tintin et Milou. Alors en langues étrangères, il n'est plus fait à Tournai du tout. Par exemple, en espagnol, c'est Barcelone qui a repris donc les droits d'auteur pour imprimer, par exemple, donc justement en espagnol. Alors l'industrie textile, qui était quand même assez florissante aussi, mais voilà, c'est une industrie qui a disparu complètement, je dirais.

En 1667, Louis XIV prend la ville de Tournai après le traité d'Aix-la-Chapelle. En fait, il venait d'épouser Marie-Thérèse d'Autriche, qui était la fille du roi d'Espagne. Et dans le partage des terres du roi d'Espagne, eh bien Marie-Thérèse d'Autriche devait récupérer ce territoire. Et ça ne se faisait pas. Du coup, Louis XIV, qui n'était pas content, il a fait la guerre de dévolution qui a duré un an. Mais finalement, il a obtenu d'avoir cette région. Donc Tournai, ville française à ce moment-là. Et Louis XIV était un grand urbaniste. Et c'est la raison pour laquelle on va voir au cours de notre promenade beaucoup de maisons Louis XIV qui existent encore. Ben, celle-ci en est une, à savoir qu'on peut les identifier parce que le soubassement, enfin, soit le soubassement ou soit tout le rez-de-chaussée est en pierre complètement. Au niveau des étages, vous avez la pierre autour des fenêtres, la brique qui assure le remplissage. Alors chaque étage est souligné par ce que l'on appelle un cordon de pierre, c'est-à-dire une ligne de pierre en relief. Et lorsqu'il pleut, la pluie tombant sur ce que l'on appelle le larmier, c'est-à-dire ce cordon de pierre, eh bien la pluie est projetée et ne ruisselle pas trop le long de la façade, de manière à ce que cette pierre ne soit pas trop humide, parce qu'elle a un gros défaut, elle est gélive. Donc en hiver, s'il gèle, eh bien ça provoque des éclats. Voilà. Alors en dessous des deux fenêtres au premier étage, vous avez la place de ce que l'on appelle des cartouches, qui n'existent plus là. Mais le cartouche était une sculpture en demi-bosse qui expliquait l'activité qui était pratiquée dans ce commerce. C'était une manière d'identifier les commerces autrefois. Hein. Il n'y avait pas de numéro des habitations, bien c'était des enseignes. Hein.

près de l'Escaut, on avait besoin d'eau pour exercer des activités. Bon, il y avait les poissonniers qui étaient ici, il y avait les tanneurs, bon, il y avait les brasseurs. Bon, les tanneurs, ça dégage des odeurs, hein. Voilà, les poissonniers, la même chose, hein, le poisson n'était pas toujours de première fraîcheur. Donc ici, on se dirige vers le bas quartier. On a quitté la belle façade, eh bien du coup, la façade ici, elle va être moins belle. Elle est encore belle quand même, mais vous ne voyez plus les pierres sur la hauteur du rez-de-chaussée, mais uniquement en soubassement, parce qu'aussi, ça coûte moins cher. La pierre coûtait cher à l'époque. Donc on met moins de pierres dans la façade latérale. Vous ne retrouvez plus toutes les briques, toutes les pierres autour des fenêtres maintenant. Hein. Ce sont l'alternance de pierres et de briques. Et dans les maisons Louis XIV, il y avait des corniches très proéminentes aussi pour protéger la façade de l'humidité. Mais là, on a un jour remplacé la corniche, on n'a plus fait attention. Si on devait remplacer la corniche, ce serait une corniche qui fait presque un mètre hein, de débordement. Alors la ville à l'époque donc de Éleuthère et des Romains, elle s'est construite de ce côté-ci, rive gauche. Et tout s'est développé beaucoup plus fort côté rive gauche. Donc aujourd'hui, bon, ça s'est agrandi à la fin du Moyen-Âge côté rive droite, mais c'était beaucoup plus petit. Et donc encore aujourd'hui, c'est à peu près la même chose, hein, point de vue superficie, mais c'est beaucoup plus calme, ça reste plus calme du côté de la gare, donc du côté de la rive droite. Ah, il y avait une douzaine de ponts autrefois, qui était forcément, quand il y a un cours d'eau qui traverse une ville, il faut passer, pouvoir passer d'une rive à l'autre. Autrefois, c'était des ponts en bois. Bon, mais ces ponts, il fallait les remplacer très souvent, hein, parce qu'ils étaient rongés par l'eau. Et donc, à un moment donné, on a supprimé les ponts de bois et on a fait, quand on a surtout utilisé le fer, on a utilisé le métal et on a alors construit des ponts qui étaient soit des ponts tournants ou des ponts levants. Donc les ponts tournants, ils tournent comme ceci, les ponts levants, ils s'ouvraient parfois, enfin comme ceci, en deux parties. Hein. C'était une manœuvre qui se faisait... Oui, alors on est sur le Ravel, donc ici il faut faire attention aussi. C'était une manœuvre qui prenait beaucoup de temps. Donc tous les ponts étaient doublés d'une passerelle. Et vous le voyez encore là, il y a donc cette passerelle. Ainsi, ben voilà, les piétons ne devaient pas attendre aussi longtemps pour pouvoir traverser donc, de l'autre côté. À la guerre, en 40 encore, les Anglais détruisent les ponts de la ville pour éviter aux Allemands de franchir le fleuve. Après la guerre, on reconstruit les ponts, mais avec des rampes d'accès. Vous voyez le pont qui est de ce côté-là, qui est le pont à pont. Autrefois, c'était un pont tournant. Ben, maintenant, on a mis les rampes d'accès, donc il est devenu ce qu'on appelle un pont dormant. Il ne bouge plus. Tous les ponts sont devenus dormants, sauf le pont Notre-Dame. Là, c'est un pont qui est encore mobile, hein, c'est un pont levant, parce qu'on n'avait pas la place pour aménager les rampes d'accès dans les deux petites rues. Donc voilà pourquoi il est resté donc, mobile. C'est le pont Notre-Dame qui mène à la cathédrale. Vous demandez à un Tournaisien où est le pont Notre-Dame, mais vous demandez où est le pont qui se lève. Tout le monde connaît. Oui. C'est vraiment curieux. Alors là-bas, vous avez encore une passerelle qui était l'ancienne, l'emplacement du pont de l'Arche qui a été détruit, qui n'a jamais été reconstruit. Et là, on a gardé du coup la passerelle Saint-Jean. Alors, au point de vue navigation, ben, je pense qu'on va encore dire ça à cause des vacances, mais il y a une centaine de bateaux quand même qui passent ici journellement. Ce sont des bateaux qui transportent évidemment des produits des carrières du Tournaisis, donc les carrières sont dans cette direction-là, des céréales, beaucoup de ferraille aussi que l'on voit passer, et souvent ce sont des bateaux polonais. Alors autrefois, il y avait les petits bateaux, c'était des 350 tonnes, bon, les péniches, ça va jusque 600 tonnes, puis ça a été 900, puis 1300, 1500 tonnes, et puis tout doucement, on arrive aux 2000 et même au-delà de 2000. Alors, les gros bateaux, il en passe. Pas encore beaucoup, beaucoup, mais pour faire passer ces gros bateaux, il a fallu faire des travaux importants, énormes d'ailleurs, au niveau de l'Escaut. Alors, l'Escaut, avant de parler de la transformation de l'Escaut, l'Escaut autrefois avait été 4 fois plus large qu'il ne l'est aujourd'hui, avant Louis XIV. Donc, on traversait le fleuve à gué. Il n'y avait pas de berge, donc quand il pleuvait, ou en hiver avec la fonte de la neige, eh bien, l'eau remontait. J'en reviens au bas quartier, toutes ces régions.

aussi était tout le temps inondé. Donc c'était vraiment très malsain que de vivre donc ici. Et puis Louis XIV, quand il est arrivé à Tournai, il a canalisé l'Escaut. D'abord le rétréci, puisque maintenant je vous dis, autrefois c'était quatre fois plus, maintenant voilà. Canalisé donc les berges. À ce moment-là, on ne traversait plus à gué, mais le niveau était plus haut et donc le courant plus fort. Si le courant est plus fort, on peut inonder la campagne, puisque la ville avec ses remparts était entourée de fossés, de bastions. Le courant étant plus fort, on pouvait alors inonder la campagne, et alors c'est un obstacle à l'ennemi. Donc en fait, c'était une stratégie militaire que la rectification de l'Escaut. Alors en même temps, il a fallu refaire les maisons. Là, vous avez de nouveau une maison Louis XIV. Vous en avez plein là derrière les arbres. Pas la première du coin, qui elle a été détruite à la guerre. Elle a été refaite n'importe comment, comme vous pouvez le voir. On ne le ferait plus comme ça maintenant, hein. On ne pourrait plus. Hein. Mais donc, vous voyez encore, ça, ce sont de vraies maisons Louis XIV, donc du XVIIe siècle. Eh bien, l'Escaut a été élargi dans ce grand chantier. Il faisait 19 mètres de large, aujourd'hui c'est 27. Alors pour cela, c'est pour laisser passer les bateaux de plus fort tonnage, comme je viens de vous le dire. Alors aujourd'hui, on est en train de construire un canal qui part du bassin parisien, qui est le canal Seine-Nord, qui relie donc ce bassin parisien à la Belgique. Il part de Compiègne en réalité, et il arrive, quand il sera terminé, il arrive à peu près à Valenciennes.

0: Maintenant, la navigation fluviale est devenue un transport commercial très important, hein, parce que ça supprime 1300-1500 tonnes, ça remplace 70 camions sur les routes. Hein. Donc c'est plus intéressant. Au niveau de la pollution, le temps, bien sûr, ça prend plus de temps, mais on met beaucoup plus de marchandises, forcément. Et puis, ça n'abîme pas les routes.
1: Hein.
0: À l'inverse des camions qui abîment quand même très très fort les routes. Tous ces ponts, enfin tout ce pont-ci d'ailleurs plutôt, tout ça est commandé par les bureaux qui se trouvent là. Et alors il y a plein de caméras sur tout le parcours de l'ESCO qui visualisent le trafic. Et les bateaux doivent attendre les autorisations pour entrer en ville. Deux bateaux ne se croisent pas en ville, c'est un sens alternatif. Et donc il y a des feux lumineux rouges aux abords de la ville. Et donc enfin, le marinier doit entrer en relation radio avec le pontonnier. Ici, les 19 mètres dont je vous parlais tout à l'heure, c'était la partie la plus étroite de l'ESCO jusqu'à Anvers. Voilà, le petit bonhomme qui est là. Il y a comme ça 14 personnages plus un dragon sur ces montants dans le périmètre historique de la ville. Et celui-ci, c'est un personnage qui tient un petit récipient, mais en même temps dans l'autre main, et là, ça n'y est plus, c'est cassé en fait. Au bout du bâton, une ficelle. Et au bout de la ficelle, un morceau de pain imbibé de sucre, de sirop. On l'appelle le péqueux, le pêcheur à sirop. Là, on dirait un peu de sable, hein, quand même. Est-ce qu'on va le voir maintenant? Ah, 1426 tonnes, j'étais pas loin, hein. J'ai dit à 1500 tonnes.
2: C'est le poids à vide.
0: Ça. Et vous voyez, 9,50 m de large et 80 mètres de longueur. Alors ils ont des cabines télescopiques, parce que parfois ils ne savent pas passer en dessous des ponts, hein, les tout gros bateaux. J'allais dire que c'est un français, mais la voiture elle est française. Je vois que c'est un bateau français parce qu'il n'est pas propre. Les bateaux français ne sont jamais très propres.
2: On dit ça des façades, hein. On disait ça des façades.
0: je vous assure qu'on remarque les Français en général. Mais je parle des bateaux seulement.
2: Oui,
0: hein.
2: Oui.
0: Ah oui, je n'ai pas expliqué la fin de l'histoire, là, mais je vais la faire ici. Voilà, alors j'avais commencé l'histoire du petit personnage là, qui tenait ce bâton avec la ficelle et le morceau de pain. Et dans son autre main, il y a un petit récipient. En fait, c'est un personnage de carnaval qu'on appelle le péqueux à sirop, donc le pêcheur à sirop. Et au moment du carnaval, il amusait les enfants avec ce bout de pain, bien collant évidemment. Les enfants devaient l'attraper avec la bouche uniquement, sans le toucher des mains. Mais ça veut dire qu'il se mettait plein de sirop sur le visage. Et ils pouvaient, s'ils le souhaitaient, mettre après leur tête dans un récipient, ce petit récipient qu'il avait en main, rempli de plumes. Alors voilà, la tête comme ça, il en sortait un véritable épouvantail. Mais alors, il recevait une pièce de monnaie. Et alors, il est mis là parce que le marché aux poissons, c'est un lieu de rassemblement des confréries de carnaval. Au moment du carnaval, nous, c'est à la mi-carême, donc à la Létarée. Tous les jeunes se rassemblent là. Et donc voilà, on a mis ce personnage de carnaval à cet endroit. Et puis péqueux, le pêcheur, ça va aussi avec l'ESCO. Voilà, un petit arrêt ici pour vous montrer cette maison. Bon, qui n'a pas, enfin, qui est belle en soi, mais elle n'a pas quelque chose de particulier au point de vue de son architecture. C'est surtout pour vous dire que c'était autrefois un café, ce bâtiment. Et tout près de la cathédrale, autrefois, il y avait l'école Saint-Luc, qui est une grande école d'architecture qui existe encore aujourd'hui, qui maintenant est à Froyenne, Passy, comme l'on dit. Enfin, école d'architecture, mais maintenant on fait de tout, enfin, dans le domaine des arts, bien évidemment. Et il y avait là, ça existait jusque pendant la guerre, il y avait l'école Saint-Luc. Et ce bâtiment a été détruit à la guerre. Et donc Saint-Luc a été, après, enfin, les étudiants ont été dans différents établissements, toujours dans le centre-ville. Puis après, ils sont donc partis donc, à Froyenne. Mais là, venait régulièrement un professeur qui était à Saint-Luc, un dessinateur du nom de Marcel Marlier. si ça vous dit quelque chose, qui a dessiné les Martines. Voilà. Donc il a travaillé à Tournai et l'auteur des textes, c'est Gilbert Delahaye, qui était aussi de Tournai. Gilbert Delahaye est décédé dans les années 90, Marcel Marlier en 2007 ou 2008, je ne sais plus trop. Mais bref, qu'il mangeait là son pique-nique le midi. Hein. Il était à Saint-Luc, mais le midi, il venait manger, il prenait là son pique-nique. Et il avait toujours son petit carnet de croquis, hein, comme les artistes en général. Et là, il a vu un petit chien qu'il a trouvé mignon, comme tout, il l'a dessiné. Et c'est Patapouf que vous voyez maintenant hein, sur les bandes dessinées. Donc c'est le petit chien, il est mort maintenant, évidemment, hein, mais c'est le chien du café. Le premier Martine, c'est Martine à la ferme, 1954. Et beaucoup de petites filles nées en 54 s'appellent Martine. Cinq clochers, 400 cloches, dit-on à Tournai. Vous avez déjà entendu cette phrase-là? Alors, comment on écrit 400 cloches? Ah, ah. Alors, ça peut être le chiffre 4 fois 100 cloches, ou bien 4 tours qui n'ont pas de cloche. Alors, 4 fois 100 cloches, ça peut être ça. Quand on sait qu'il y a 13 églises paroissiales, mais il y a beaucoup d'institutions religieuses, donc des couvents, etc. Il y a toujours des chapelles, donc un petit clocher et des cloches, de petites cloches, donc dans ces clochers. Donc pour l'ensemble de la ville, on veut dire par là qu'il y a vraiment énormément de cloches. Donc le chiffre 4 fois 100 cloches. Mais en réalité, à la cathédrale, on pouvait dire autrefois, mais on le dit encore aujourd'hui, 4 tours qui n'ont pas de cloches. Donc 4 sans cloches. Mais aujourd'hui, il y en a 2. Parce qu'en 76, on a replacé une cloche. Les cloches avaient été volées par les Allemands pendant la guerre pour en faire des canons. Et donc, on a replacé en 76 une cloche dans la tour Catherine. Donc aujourd'hui, c'est 2 tours qui ont une cloche. Donc c'est 300 cloches. Donc,

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3: Bonjour à toutes, bonjour à tous, ravi de vous retrouver dans Festivité et évidemment bonjour Sandy.
4: Bonjour Denis, bonjour à toutes et à tous.
3: Aujourd'hui, on ne va pas rester sur Terre pour cette émission événementielle, on va plutôt lever les yeux vers le ciel, vers les étoiles, puisque nous allons nous rendre à l'Eurospace Center, un lieu qui se trouve à Trazine, dans la commune de Liban, en province de Luxembourg. C'est le long de l'autoroute E411. L'Eurospace Center, pourquoi est-ce qu'on en parle? Eh bien parce que le 13 août prochain, il propose un événement exceptionnel, la Nuit des Étoiles, un événement gratuit et sans réservation qui débute dès 16h30 avec de nombreuses activités. Et comme son nom l'indique, nous pourrons donc observer les étoiles ce jour-là. Au-delà de cet événement, l'Eurospace Center, c'est aussi bien d'autres choses. Vous allez le découvrir dans cette émission. Et puis, autre événement qui nous pousse aussi à lever la tête vers le ciel, ce sera le 12 août, un jour avant cette Nuit des Étoiles, puisqu'il se déroulera une éclipse totale, une éclipse solaire totale plus précisément. La Lune masquera environ 89% de la surface du Soleil à Bruxelles. C'est un événement exceptionnel en Belgique. C'est la première fois que cela se produit depuis 27 ans, en tout cas une éclipse aussi importante. Et je vous conseille de ne pas la rater parce que la prochaine devrait se produire le 25 mai 2142, soit dans 116 ans.
4: Et nous sommes ici en direct de l'Eurospace Center en compagnie de Bénédicte Joguet, directrice de la communication. Bonjour.
5: Bonjour.
4: Alors l'Eurospace Center a été inauguré, Bénédicte, au tout début des années 90, ça ne date pas d'hier, plus de 30 ans d'existence. À brûle-pourpoint, sans rentrer dans les détails, qu'est-ce qui a changé en 30 ans?
5: Alors ça fait exactement 35 ans cette année que l'Eurospace Center existe. Il y a 35 ans, c'était une simple exposition sur l'espace qui entre-temps est devenue un musée, puis un centre interactif et enfin un parc à thème. Aujourd'hui, on est vraiment un parc où il y a des simulateurs, où on va s'amuser, mais en apprenant des choses sur l'espace.
4: Sans rentrer trop dans le détail, Bénédicte, est-ce que vous pourriez nous décrire quelques activités, par exemple, qu'on peut retrouver ici à l'Eurospace Center?
5: Alors, quand on arrive à l'Eurospace Center, on arrive en fait dans un vaisseau spatial. Et le but, ça va être de s'entraîner comme un astronaute. Donc, le temps d'une journée, on va être dans la peau d'un astronaute et on va explorer une zone Lune, une zone Mars, hein, ce sont vraiment les deux astres qui font rêver nos visiteurs. Par exemple, dans la zone Lune, on va pouvoir marcher sur la Lune. On va vous mettre sur un siège spécial où vous allez être 6 fois plus léger comme sur la Lune, avec un casque de réalité virtuelle avec le paysage lunaire et vous allez véritablement marcher sur la Lune ou sauter sur la Lune. Ou alors, vous allez par exemple revivre le décollage d'une fusée avec notre fameux Space Rotor, une grande centrifugeuse qui tourne tellement vite que vous allez ressentir la force G sur vous. Ou alors, vous allez être à bord de Mars Explorer, un cockpit spatial où vous allez découvrir Mars et les différents paysages martiens. Donc, tout au long de la journée, vous allez vraiment découvrir des concepts comme la gravité, la chute libre, pourquoi la Lune existe, pourquoi on ne va pas encore sur Mars.
4: De nombreuses activités, on peut l'entendre. Quelque chose qui marque assez vite quand on arrive ici, c'est la multiplicité des publics que l'on peut rencontrer. Il y a tous les profils et absolument tous les âges. L'Eurospace Center fait en sorte de s'adresser autant aux enfants qu'aux adultes.
5: Exactement, on a vraiment un public familial. Donc qui dit famille, dit enfants, petits, des adolescents, des parents, mais aussi beaucoup de grands-parents. Donc dans toutes les activités qu'on va proposer, que ce soit des simulateurs ou des explications, il va y avoir des activités vraiment plus liées pour les petits, comme par exemple le planétarium, la marche lunaire avec notre moonwalk, des activités plus pour les adolescents, comme par exemple le Space Rotor ou le Space Show 5D, et des activités où on va plus tester les connaissances, comme le Space Tour, où durant 1h20 au minimum, vous allez en apprendre plus sur la conquête spatiale.
4: On a entendu énormément de nouvelles avancées en matière technologique ces derniers mois au niveau spatial. Quelle place tiennent toutes ces influences, toutes ces nouveautés technologiques ici à l'Eurospace Center ?
5: Donc c'est vrai que nous, chaque année, on essaye de proposer au minimum une nouvelle activité, un nouveau simulateur ou alors tous les deux ans, une nouvelle exposition temporaire. Et on va se baser sur ces dernières technologies pour nous développer un nouveau simulateur ou une nouvelle exposition.
4: Avec qui alors elles sont développées, toutes ces nouvelles technologies ? Est-ce qu'il y a des responsables scientifiques ici au sein du centre ?
5: Tout à fait. Donc, on a un responsable pédagogique qui a un rôle très important au sein de l'Eurospace Center, mais aussi toute une équipe technique. Et on travaille vraiment main dans la main pour développer quelque chose de nouveau où on va rencontrer la technologie avec le côté transmission des connaissances.
4: Si vous deviez décrire à votre façon, alors sans rentrer dans les activités qu'on peut retrouver, mais l'Eurospace Center, ce n'est ni un musée, ni un parc d'attractions, mais un peu les deux.
5: C'est pour ça qu'on dit que l'Eurospace Center, c'est un parc à thème spatial. Donc c'est vraiment ça, un parc, parce qu'il y a une multitude de choses à faire qui sont très amusantes, mais avec un thème principal qui est l'espace et avec un objectif qui nous tient à cœur, c'est vraiment la transmission des connaissances et que nos visiteurs ressortent de notre parc à thème, bien sûr en ayant passé une bonne journée et avec beaucoup d'amusement, mais surtout avec plein de nouvelles connaissances sur le spatial.
4: Un autre point important, c'est que le centre ne s'adresse pas qu'à un public extérieur, il s'adresse aussi et peut-être avant tout au milieu scolaire, aux groupes d'enfants et autres activités de cet acabit-là.
5: En effet, donc l'Eurospace Center comme parc à thème est ouvert au grand public durant les congés scolaires et les week-ends. Mais hors congés scolaires, la semaine, nous sommes fermés au grand public et nous sommes ouverts exclusivement aux écoles. Où là, ils vont pouvoir venir soit en excursion d'un jour chez nous pour se mettre dans la peau d'un astronaute, soit en séjour spatial. Donc au lieu de partir en classe de mer ou classe de neige, ils vont partir en classe de l'espace puisque nous disposons d'hébergements au sein même de l'Eurospace Center et d'un restaurant. Nous avons une capacité de 210 lits et donc le temps de 3 jours, 4 jours, 5 jours, ils vont être immergés dans l'espace et ils vont pouvoir faire des activités différentes de ce qu'on propose au grand public. Ça va être vraiment un mix entre des simulateurs, mais aussi une piscine où ils pourront faire des sorties extravéhiculaires en piscine, comme fait Raphaël Liégeois dans son centre d'entraînement à l'ESA, mais aussi des classes de cours où on va leur apprendre les concepts de gravité, de chute libre, de comment fonctionne une fusée, etc.
4: Il y a une volonté peut-être de faire naître des vocations. Pourquoi avoir mis en place ces fameux stages spatiaux ?
5: Alors oui, évidemment, nous, ce qui est important pour nous, c'est vraiment tout ce qui est STEM. Donc on veut promouvoir les sciences et c'est pour ça que même par exemple durant les vacances d'été où on propose des stages aux enfants, il y a le stage astronaute, mais on a également un stage modélisation 3D, un stage robotique, un stage drone. Donc c'est les sciences en général, c'est apprendre des concepts de sciences pour que oui, évidemment, certains enfants puissent devenir astronautes un jour, mais tout simplement physiciens ou chimistes. Et il ne faut pas oublier qu'il y a un astronaute qui va partir dans l'espace, mais tout autour de lui, il y a toute une équipe de scientifiques qui va travailler pour lui permettre de partir dans l'espace.
4: À qui s'adresse, entre guillemets, ce stage ? Quel est mon profil ? Comment est-ce que je peux m'inscrire ? Et à qui ça s'adresse ?
5: Alors pour les stages durant les congés scolaires, donc on propose des stages juniors entre 6 et 8 ans. Et pour les autres stages, la plupart de nos stages, c'est entre 9 ans et 18 ans. Vous trouverez toutes les informations sur notre site internet eurospacecenter.be et avec les 12 stages différents qu'on propose, que ce soit en français, en anglais ou en néerlandais, si on veut aussi approfondir ces langues.
3: Bénédicte Joguet, je rappelle que vous êtes la directrice de la communication de l'Eurospace Center, un centre situé à Transine, dans la commune de Liban, en province de Luxembourg, le long de la E411. Avant d'aborder votre événement le 13 août prochain, la Nuit des Étoiles, nous allons marquer une courte pause musicale dans cette émission avec un artiste qui, à mon avis, lève aussi souvent les yeux vers le ciel. Il s'agit de Soprano et son titre « Près des étoiles ».

0: Festivité s'est déplacée aujourd'hui jusqu'à l'Eurospace Center, situé, je le rappelle, une fois de plus, en province de Luxembourg, dans la commune de Libin, à Trazine plus précisément, le long de l'autoroute E411. L'Eurospace Center, eh bien, c'est un lieu rempli d'activités pour tous les âges. Et si on y est aujourd'hui, c'est pour évoquer un événement qu'ils mettent sur pied chaque année, la Nuit des Étoiles, qui se déroule pendant l'été, le 13 août, dès 16h30 précisément. Un lieu, je le disais, rempli d'activités, Sandy.
1: Si on résume, on retrouve énormément évidemment d'informations scientifiques, pédagogiques. On a l'occasion de s'amuser avec des expositions permanentes, temporaires et différentes activités. On peut aussi également réaliser des stages. Et puis, il y a des événements qui sont un peu plus ponctuels ici à l'Eurospace Center, comme la Nuit des Étoiles. Cette année, elle se passe le 13 août. De nouveau, de façon très sommaire, la Nuit des Étoiles, ça donne.
2: Donc oui, la Nuit des Étoiles, c'est vraiment notre événement incontournable de l'année. Ça fait vraiment maintenant plus d'une dizaine d'années qu'on organise la Nuit des Étoiles. Donc ça se passe le 13 août, c'est à partir de 17h30 jusque tard dans la nuit pour qu'on puisse observer un maximum d'étoiles filantes. C'est un événement qui est complètement gratuit. Chaque année, on accueille plus de 2500 personnes, donc c'est quelque chose qui marche très bien. On voit d'ailleurs les anciens stagiaires qui viennent chez nous ce jour-là parce qu'ils ont envie de revoir les équipes et ils ont envie d'en savoir plus. Et donc, durant la Nuit des Étoiles, on va avoir différents clubs d'astronomie qui seront présents où on va pouvoir tester les télescopes, apprendre comment marche un télescope, mais vous aurez aussi différents ateliers où vous allez pouvoir construire une carte du ciel, construire un cadran solaire, et à chaque fois on vous explique comment ça marche et vous pourrez repartir à la maison avec vos créations autour de l'espace. Il y aura également 3 conférences, une sur les météorites, une sur la planète Mars et une sur la physique quantique, donc qui est déjà un petit peu plus évoluée. Et puis on va finir avec un DJ set tard dans la nuit pour fêter ensemble cette pluie de météorites qui s'abat au-dessus de nous cette nuit-là.
1: L'occasion d'avoir un parc en fête, puisqu'on peut lire aussi sur l'événement, par exemple la possibilité de petits grimages sur les visages et des choses comme ça. Donc il y a vraiment une volonté de pouvoir ouvrir le parc de l'Eurospace Center, peut-être encore à un plus grand public que ce que vous le faites d'habitude.
2: Oui, on se veut vraiment accessible à tous, donc on peut venir avec les tout-petits. C'est pour ça qu'il y aura du grimage, un magicien, un sculpteur de ballon, pour que chacun y puisse trouver son compte. Donc les plus grands et les plus scientifiques, devrais-je dire, vont aller voir les conférences, les adolescents vont participer aux ateliers, les petits vont faire le château gonflable, le grimage et le magicien, et ceux qui veulent tout simplement passer un bon moment lors d'une belle soirée d'été vont pouvoir manger auprès de nos différents food trucks, écouter de la musique et danser sous les étoiles.
1: Est-ce qu'on apprend peut-être aussi ce jour-là à faire la différence entre les différents astres et corps célestes ? Parfois, on s'y perd un peu quand on regarde le ciel comme ça avec nos yeux de terrien. Est-ce que c'est aussi l'occasion de peut-être se remettre un bon jargon dans la tête par rapport à tout ça ?
2: Exactement. Donc, lors de cette soirée Nuit des Étoiles, nous organiserons plusieurs planétariums commentés où on va vous expliquer comment observer le ciel, ce que vous allez voir ce soir et si c'est un astre, si c'est une planète, si c'est une lune, et apprendre à faire la différence entre tout ça.
1: Quel regard vous portez, Bénédicte Joguet, sur le ciel, justement ?
2: Je trouve ça magique. À chaque fois que j'assiste à un décollage de fusée, j'en ai les larmes aux yeux. Pour moi, c'est l'humain qui part explorer ce qu'il y a ailleurs. Depuis toute petite, je pense que beaucoup de Belges se reconnaîtront là-dedans. Je regarde la Lune avec des yeux émerveillés en me demandant comment c'est sur place. Et donc le fait d'avoir ces avancées technologiques et de pouvoir proposer à nos visiteurs qui n'ont pas tous la chance d'être astronaute, d'imaginer et de réaliser ce que ça peut vraiment être sur la Lune, c'est tout simplement un rêve qui devient un peu réalité.
1: Un rêve qui est peut-être facilité aussi à l'heure actuelle, on parlait des nouvelles technologies, mais il y a aussi la présence maintenant d'énormément d'astronautes sur les réseaux sociaux qui documentent, qui parlent de leurs voyages et de leurs expériences. Est-ce que vous sentez peut-être un changement parmi le public depuis cette nouvelle ère des réseaux sociaux ?
2: Oui, je pense que tout a commencé vraiment avec Thomas Pesquet. Hein, on l'appelle vraiment l'influenceur de l'espace, qui a vraiment donné ce goût aux visiteurs d'en apprendre plus et donc rend ça vraiment de manière plus accessible, le fait de mieux connaître l'espace. Et maintenant, tout le monde s'y met. On peut suivre Raphaël Liégeois sur les réseaux sociaux, qui poste tout ce qu'il fait sur les entraînements. Et en fait, finalement, avec les astronautes, nous avons le même objectif commun, qui est vraiment de transmettre nos connaissances.
1: C'est quand même assez particulier parce que c'est un domaine sur lequel on a la sensation, tout du moins, d'y connaître de plus en plus. Et pourtant, on reste toujours aussi fasciné par cette immensité. On a l'impression que ça ne désemplit pas. Est-ce que vous êtes parfois surprise de certaines réflexions que vous pouvez entendre ici ?
2: Alors, à l'Eurospace Center, quand nos visiteurs viennent, c'est qu'il y a déjà un petit intérêt. Donc, en général, leurs questions sont toujours extrêmement pertinentes. Après, on peut voir que parfois, sous certaines publications sur les réseaux sociaux, on peut lire « ce n'est pas vrai, c'est un complot, l'homme n'est jamais allé sur la Lune ».
1: Voilà, il y a certaines histoires, certains clichés qui ont la dent dure, mais rassurez-vous Bénédicte, on n'est pas là aujourd'hui pour parler de ça. On fait le point sur les différentes activités de l'Eurospace Center. On a parlé de la nuit des étoiles le 13 août. En termes de réservation, etc., on vient comme on est, on doit annoncer sa présence au préalable.
2: Il n'y a aucune réservation, c'est complètement gratuit, donc tout le monde est le bienvenu.
1: Ça, c'est pour le gros événement de cet été, outre l'ouverture quotidienne, évidemment. Mais il y a aussi en ce moment, et jusqu'à là, plus ou moins mi-2027, une exposition qui est en cours intitulée « Back to the Moon, retour sur la Lune », c'est-à-dire...
2: Alors, comme on en parlait tout à l'heure, la Lune est objet de tous les fantasmes. Et c'est pour ça qu'on a décidé de faire une exposition temporaire sur la Lune. Par exemple, il va y avoir une grosse Lune en relief que vous pourrez toucher pour voir vraiment où sont les différents cratères de la Lune. On peut d'ailleurs les observer à l'œil nu. Si vous observez bien la Lune le soir, vous verrez qu'il y a des ondes. Ça correspond aux cratères. Et puis, on va pouvoir aussi... deviner quels objets ont déjà été sur la Lune. Donc, vous avez un grand jeu toucher et deviner pour voir voilà, qu'un marteau est allé sur la Lune, qu'il y a eu aussi une statuette sur la Lune, qu'il y a une brosse sur la Lune. C'est nécessaire pour enlever toute la poussière lunaire des différents engins qu'il y a sur la Lune. On va pouvoir voir également lors de cette exposition l'influence de la Lune sur les médias, sur la musique, les artistes, le nombre de chansons qu'il y a à propos de la Lune est assez impressionnant. Donc nous avons un jukebox lunaire où vous allez pouvoir choisir les chansons qui parlent de la Lune que vous voulez écouter. Vous avez également des rovers lunaires. Donc vous allez voir vraiment les différentes facettes de la Lune que vous ne connaissez pas.
1: Ça, c'est donc pour l'exposition à découvrir jusqu'à la mi-2026. Est-ce qu'il y a déjà peut-être une idée pour l'exposition d'après ou une nouvelle activité qui arrive ici à l'Eurospace Center ?
2: Alors pour la nouvelle exposition, c'est encore un peu tôt pour le dire. On en saura plus à la fin de l'été, puisque tous les étés, nous faisons justement un sondage auprès de nos visiteurs pour savoir quel thème ils aimeraient aborder pour l'année prochaine. Et donc, c'est vraiment là-dessus qu'on se base pour répondre au mieux aux attentes de nos visiteurs. Par contre, je peux déjà vous dire qu'on aura une nouvelle activité assez grandiose, puisque actuellement, nous avons un petit planétarium d'une trentaine de places. Et là, nous sommes en train de construire un planétarium dernière génération avec un vrai dôme d'une capacité de 150 places. Et donc, ça sera le seul et unique grand planétarium de Wallonie.
1: Et là, on peut l'attendre pour quelle période à peu près ?
2: Alors, on va dire février, ça devrait être ouvert au grand public.
1: Ça va encore aller assez vite, juste un peu de patience. Quelque chose d'assez incroyable, on discute depuis le début de la multiplicité des activités, autant d'un point de vue ponctuel que quotidienne. Et le plus incroyable, c'est que vous nous avez confié hors antenne qu'on peut tout faire sur une journée.
2: Exactement. Donc, on dit souvent que pour faire l'intégralité des activités, il faut au minimum 5 heures. Mais ça, c'est sans compter de manger, de faire une pause, ni 5 minutes de file d'attente. Donc, il faut vraiment compter la journée entière. Vous pouvez vous restaurer sur place puisqu'on a un restaurant, le Voyageur Café, qui est thématisé également sur l'espace. Donc, vraiment une journée complète, la tête dans les étoiles.
3: On sait que la Belgique est une terre... où il y a beaucoup d'entreprises, notamment en Wallonie comme Sonaca, etc., qui travaillent dans le milieu aérospatial et aéronautique. Est-ce que ça peut être une porte ouverte ou une découverte pour les jeunes qui viennent ici, de tous ces milieux-là, de tous ces métiers-là ?
2: Exactement, on a beaucoup de jeunes qui viennent en stage et qui se dirigent vers des carrières scientifiques. Donc quand c'est le cas, on peut les aiguiller au mieux pour les mettre en contact avec les différentes entreprises du spatial qu'on a en Belgique.
1: Pour clôturer notre échange, Bénédicte Joguet, je vais vous poser une question qu'à mon avis, vous maîtrisez bien. Parlez-nous un peu de l'importance d'être curieux.
2: D'être curieux, c'est la vie, c'est ce qui nous fait avancer, de se poser des questions. C'est ça, en fait, qui va permettre d'en apprendre plus, de ne pas rester dans notre monde à nous, mais justement de pouvoir explorer ce qu'il y a autour. Et c'est ce qui fait vivre la passion également.
1: Merci beaucoup.
2: À bientôt.
0: Bénédicte Joguet était aujourd'hui notre invitée. Elle est, pour rappel, la directrice de la communication de l'Aerospace Center, un parc à thème dédié à l'espace qui est à découvrir du côté de Trazine, dans la commune de Liba, en province de Luxembourg, en Belgique, le long de l'autoroute E411. Si on vous en parlait aujourd'hui, c'est pour rappel parce que se déroule le 13 août prochain la Nuit des Étoiles, un événement gratuit, sans réservation, auquel vous pouvez participer dès 16h30 sur le site de l'Aerospace Center, au programme de nombreux petits événements, que ce soit de l'observation du soleil, des étoiles, des astres, mais aussi des ateliers ou encore des conférences. Bref, il y en aura pour tous les goûts et tous les curieux. Et puis je vous rappelle ce second événement qui est lui complètement indépendant de l'Aerospace Center. Eh bien, c'est une éclipse solaire, une éclipse solaire totale qui se déroulera le 12 août et qui sera observable en Belgique. Selon l'Observatoire Royal de Belgique, d'ailleurs, la Lune masquera environ 89% de la surface du Soleil à Bruxelles. Ça fait 27 ans qu'une éclipse aussi importante n'était pas arrivée. Il faut remonter au 11 août 1999 pour retrouver trace d'une éclipse aussi grosse. Et puis si vous la ratez, eh bien, je pense que vous n'en reverrez pas de votre vie puisque la prochaine est prévue le 25 mai 2142, soit dans 116 ans. C'est la fin de cette émission. Merci beaucoup de nous avoir suivis. Je vous donne encore le site web de l'Aerospace Center, si vous voulez vous renseigner par vous-même sur toutes leurs activités, aerospacecenter.be. Voilà qui est fait. Je vous souhaite une très bonne journée à l'écoute de RCF.

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1: Vers demain, le magazine de la nature et de la biodiversité. Aujourd'hui, direction Velleray-les-Brailleux. Ça sonne comme un village fictif dans un roman d'Arthur Masson. Eh ben non, ça existe. Velleray-les-Brailleux, c'est à côté de Binche. Et il y a là, dans cette magnifique campagne entre la frontière française et la ville du Carnaval, il y a là un éco-village. Alors, c'est un village qui existe depuis pas mal de temps, Alexia.
2: Oui, effectivement. Donc, Pincemaille, comme on l'appelle, le bois de Pincemaille ou le domaine de Pincemaille, est au départ un village de vacances qui existe depuis la fin des années 60, début des années 70, et qui, au fil du temps, a vécu une histoire parfois sombre et là, une renaissance.
1: Eh bien, oublions cette histoire-là et voyons le présent et l'avenir. Un domaine de 55 hectares, m'as-tu dit, en pleine campagne.
2: Oui, c'est ça. Donc, en fait, on est rattaché au bois de Pincemaille qui lui-même fait plus de 400 hectares. Donc, le domaine est arboré et on a environ 55 hectares d'espace ici pour s'installer.
1: Alors, éco-village, éco-écologie, village des gens. Des gens qui y habitent, des gens qui ont choisi d'y habiter. Aujourd'hui, c'est une ASBL qui gère.
2: Oui, voilà. Donc, le propriétaire a mandaté Jean Magoufakis, qui lui-même a créé une ASBL avec un autre administrateur. Il s'occupe de la gestion quotidienne et il a engagé du personnel donc, pour réhabiliter ce site qui, pendant des années, a été un petit peu oublié autant par les pouvoirs publics que par le propriétaire. Donc, maintenant, il y a une vraie organisation qui se fait en interne et en concertation, évidemment, avec les habitants.
1: Alors, qui sont les gens qui viennent habiter ici? Quel est le projet, en fait?
2: Donc, ici, il y a environ 95 foyers à ce jour. Il faut compter une soixantaine de foyers historiques, donc des gens qui habitent ici depuis 10, 20, 30 ans, et à peu près 35 nouveaux foyers. Donc là, ces nouveaux foyers s'inscrivent dans la perspective d'un éco-village. Donc ensemble, notre objectif, c'est de réhabiliter le site, de le dépolluer et de créer vraiment une dynamique collective au sein du lieu.
1: Dépolluer, je ne comprends pas, il n'y a pas d'usine.
2: Non, mais pendant des années, le lieu a fait face à des dépôts sauvages. Aussi, donc des gens de l'extérieur qui venaient déposer leurs déchets. On a ressorti des tonnes de pneus également. Beaucoup de déchets domestiques, donc ce n'est pas des pollutions du sol comme près des usines, mais vraiment des déchets domestiques. Les chalets ont été abandonnés, brûlés, avec tout ce qu'il y avait derrière. Donc beaucoup de déchets ménagers à évacuer du site.
1: Les gens vivent ici avec leur famille. D'ailleurs, c'est fabuleusement beau. On a envie de venir passer du temps parce que c'est le royaume des enfants. Ils peuvent jouer, il n'y a pas de voiture. Bon, c'est sûr, les routes, les chemins ne sont pas aménagés comme avec du béton. Mais après tout, on s'en fout. On va du 3 à l'heure.
2: Oui, c'est ça. L'intention ici, c'est justement de ne pas asphalter les drèves. Donc, on utilise de la caillasse simplement pour drainer. Les drèves sont entretenues assez fréquemment. On a même posé des dodanes parce que ça arrivait encore que certains roulaient un peu trop vite. Nous, on limite 10-15 km/h justement pour laisser jouer les enfants et pour laisser passer les chats le long du chemin.
1: Les chats, les écureuils et autres chevreuils.
2: Hein, oui.
1: Et autres chevreuils, je suis sûr qu'il y en a tout plein par ici. Les gens, ils travaillent aussi. Ils ont besoin de sous pour vivre.
2: Oui.
1: On est loin de tout. Enfin, on a la pression. On est à 5 km de Binche quand même. C'est pas le bout du monde, mais on a la pression d'être très loin.
2: Oui, on a l'impression d'être loin de tout. Une fois qu'on est ici, qu'on rentre dans le domaine, on a l'impression d'être autant en vacances qu'au bout du monde. En fait, il n'y a plus vraiment de référence ni temporelle ni architecturale. Donc, on pourrait être n'importe où, c'est vrai. Mais on est à 5 km de la ville de Binche. Donc, y a moyen de prendre le train pour aller travailler à Bruxelles si on le souhaite. Les gens, quand ils font le choix de venir habiter ici, c'est parce qu'il y a aussi un souhait de décroissance, donc de vivre un peu plus au ralenti. Après, la majorité des gens travaillent. Enfin, c'est comme dans une ville tout à fait normale où il y a des gens qui travaillent, il y a des retraités, il y a des gens qui sont en arrêt maladie. Enfin, voilà. On a un panel tout à fait à l'image d'une société normale.
1: Mais c'est pas une société à l'image de. C'est une société normale. c'est comme ça que ça devrait être partout. Enfin, ça c'est la philosophie qu'il y a derrière.
2: Oui, je pense qu'il y a quand même un souhait de se retirer un petit peu de tout ce qui est conventionnel. Évidemment, on choisit de vivre ici en habitat léger déjà. Donc, ça amène d'autres notions à l'habitat. C'est un habitat qu'on va déjà souvent construire soi-même. Donc, il y a vraiment une notion de réappropriation de sa vie, de son habitat, de son lieu de vie et de ses relations.
1: Alors, tu dis habitat léger, il n'y a pas que les caravanes. Il y a toutes sortes d'autres moyens. Les tiny houses, c'est fort à la mode aujourd'hui. Mais faire tenir une famille de 4 à 5 personnes dans une tiny house, c'est pas évident non plus.
2: Non, du coup, le choix se porte souvent pour les familles, pour les yourtes. Donc la yourte fait en général 50 mètres carrés, possibilité de construire une mezzanine. Quand les enfants grandissent, en général, on construit une petite tiny house à côté pour les ados qui ont besoin aussi de leur indépendance. Donc en fait, l'habitat léger, il évolue dans le temps. Donc on peut arriver un couple simple et puis agrandir sa famille et alors amener des habitats un petit peu connexes autour de l'habitat.
1: Si je comprends bien, chacun est sur sa parcelle, sur des parcelles de quoi ? Combien ? Quelle
2: superficie ?
1: 10 arts. Donc là, on a déjà un peu d'espace parce que rien n'est clôturé. Donc on peut déborder un petit peu, au moins visuellement. Évidemment non, mais on se comprend parce qu'on arrive chez le voisin. Mais comme il n'y a pas de clôture, enfin j'en ai pas vu moi.
2: Il y en a qui existent. En fait, les clôtures ne sont pas obligatoires, sauf si vous avez un chien.
1: Ouais.
2: Donc, ou des animaux que vous n'avez pas envie de faire sortir, que ce soit des poules ou quoi que ce soit. Donc en fait, on n'oblige pas les gens à clôturer, mais les parcelles sont cadastrées. Donc il y a vraiment un métrage à respecter plus ou moins en fait.
1: Dans la voiture, en arrivant jusqu'ici, et puis on fera une pause musicale, hein,
2: ouais.
1: Tu m'avais dit qu'il y a un flou administratif, des choses permises qui sont, ou des choses tolérées, etc. On en est où ?
2: Donc actuellement, le domaine est sous plan HP, donc c'est le plan d'habitat permanent. Donc en Wallonie, toutes les zones de loisirs comme ça, où il y a eu de la domiciliation suite à la loi Tobac de 91, a amené une population du coup permanente dans les campings ou dans les zones de loisirs. À l'heure actuelle, les domiciliations sont possibles, mais on est en défaut au niveau de l'urbanisme.
1: C'était ça la question, parce qu'on ne peut pas faire ce qu'on veut avec tous les services urbanistiques, donc les habitats, etc. On en reparlera après cette musique. 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

0: Nous retrouvons Alexia ici dans l'éco-village Pince-Maille à Velleray-les-Brailleux. On est à côté de Binche, je l'ai dit tout à l'heure. On a terminé la première séquence en parlant urbanisme. C'est vrai que entre le fait de pouvoir, d'avoir l'autorisation, parce que c'est de ça qu'il s'agit, d'habiter de façon permanente, d'être domicilié, d'avoir une adresse, de ne pas être un SDF finalement, de venir habiter ici, mais on ne peut pas construire ce qu'on veut, on est obligé de faire du léger. Comment on gère ça ?
1: Du coup, ici, ça a été l'intention, c'est d'installer de l'habitat léger, justement pour son empreinte moindre au sol. Donc, si jamais on doit partir, tout part assez facilement. Bon, après, il y a du léger un peu plus lourd que d'autres. Si c'est une tiny house sur roue, ça part beaucoup plus facilement qu'une yourte qu'il faut démonter. Et là, ça prend quelques jours.
0: Ouais, mais en Mongolie, on le fait bien.
1: Hein. Oui, mais ce n'est pas les mêmes yourtes. Les yourtes contemporaines ne sont pas les yourtes mongoles. Après, l'intention ici, c'est aussi de faire changer les choses. Donc, il y a beaucoup de personnes qui se dirigent vers l'habitat léger pour plusieurs raisons. Les raisons écologiques, les raisons économiques, les raisons philosophiques. Et maintenant, en Belgique, où s'installer en habitat léger, c'est aussi une grosse question. Donc en fait, on s'est rendu compte que ce type d'espace était propice à l'installation d'habitat léger et par son moindre impact au sol et le fait que les gens soient conscients de leur utilisation, que ce soit de l'eau, ils utilisent une toilette sèche, donc il n'y a pas d'eau, il n'y a que des eaux grises à filtrer, donc chacun a une épuration individuelle. Donc en fait, on est conscient et on travaille pour la terre aussi. Donc l'habitat léger, mais sur un terrain à 100 000 euros, ça n'a pas beaucoup de sens. Après ici, on cherche aussi la collectivité, donc on ne vit pas en communauté où on partage tout, mais on cherche ce lien qui se perd de plus en plus dans nos vies.
0: Quel est le profil des gens qui viennent habiter ici et à quoi s'engagent-ils ?
1: Donc les personnes qui viennent s'installer, ça peut être de la personne retraitée qui souhaite justement retrouver du lien, à la personne qui, ses enfants sont partis de la maison et puis c'est un peu la fin de carrière et on a envie d'une vie un peu plus douce, ou des jeunes parents ou presque parents qui ont envie de construire leur vie autrement. Donc pour s'installer à l'éco-village Pince-Maille, il y a tout un processus qui a été mis en place et les personnes s'engagent déjà à installer un habitat léger dans les règles qu'on a établies et à s'investir d'une manière ou d'une autre dans la collectivité. Donc il y a un choix assez grand, que ce soit la gestion des déchets, que ce soit les animaux, la gestion de la forêt. Et en fait, tout est possible. Donc chaque personne qui arrive ici peut porter un projet et le réaliser avec ses

0: chez qui choisit pour nous, il nous fait une petite sélection et puis nous, on a droit par exemple à 200 grammes de tomates, à 1 kilo de patates, à 3 concombres. Et en fonction de la sélection qui est faite, on vient choisir nos légumes. Et ça se fait bénévolement par les habitants. Donc c'est les habitants qui ont pris cette initiative, qui ont pris contact avec la maraîchère et qui font ce travail d'aller chercher les légumes, de les présenter et de faire le lien avec les paiements aussi auprès de la maraîchère.
1: Est-ce qu'il y a un peu comme dans d'autres pays où ça se fait, où je l'ai vu, je pense au Rwanda, je pense en Équateur par exemple, où les gens, la communauté offre un jour par mois par exemple la matinée du samedi matin pour faire des travaux en commun, tous, pour le bien de tous.
0: Donc ça ne s'organise pas encore de cette manière, mais on organise des chantiers participatifs. Donc en fait, quand les nouveaux arrivants s'installent, ben, il y a toujours un élan de solidarité et ceux qui peuvent vont aider au montage des yourtes ou des installations. Donc ça se fait de façon plutôt organique et moins organisée. Après, nous, la SBL, on organise des réunions hebdomadaires pour justement discuter des affaires courantes, comme on dit. Et puis c'est aussi le moment de venir déposer sur la table des idées, des projets pour ensuite... créer un engouement et puis mettre en place ce qui est possible.
1: Pas des plaintes.
0: Bon, si, il y a aussi des plaintes, ça arrive.
1: Non, mais vivre en commun, c'est ça, quoi.
0: Hein, oui, on a cette chance de pouvoir parler ouvertement. Donc, en fait, ça fait partie du jeu. C'est de pouvoir venir et déposer ce qu'on a à déposer dans la bienveillance. Après, parfois, oui, ça part un peu plus haut. Mais l'idée, c'est toujours revenir et de chercher des solutions. Donc, on est tous conscients qu'on fonctionne différemment. Mais l'idée, c'est de comprendre comment aller vers cette harmonie du groupe.
1: Comment la transition s'est faite entre les premiers arrivants, les primo-participants de ce projet, qui n'était pas du tout dans ce projet-là, et ceux qui sont arrivés après, avec un esprit peut-être plus dans la transition écologique. C'était pas leur rêve des uns, il a fallu s'inscrire dans ce projet. Comment ça s'est vécu?
0: Donc ce qui se passe, c'est qu'en fait les résidents historiques donc sont ici depuis 30 ans, parfois 35 ans même. Nous, y a pas, on n'impose pas un changement de vie pour ces gens-là. L'idée, c'est qu'ils vivent dans un cadre sécurisant, parce qu'ils avaient perdu ça aussi, qu'on crée du lien avec eux, et tout doucement, par rayonnement, par discussion. On n'impose pas une manière de vivre tant que les gens respectent ce qui est tout à fait commun, ou respecter le jour du dépôt des poubelles, ce genre de choses, pas utiliser trop de produits chimiques. Mais ça se fait de... Voilà, tout petit doucement, c'est pas quelque chose qui est imposé dès le départ comparé aux nouveaux qui s'inscrivent dans le projet d'éco-village où là, il y a des règles un peu plus strictes sur les installations et les utilisations.
1: Alors, éco-village, on l'a dit tout à l'heure, dans le mot village, ça signifie bourgmestre et conseiller communaux. Ici, c'est une ASBL. C'est un peu la même chose finalement. Mais la structure est un peu la même. Donc, ça signifie qu'il y a des gens qui travaillent, des gens dont c'est le job de s'occuper des autres.
0: Voilà, c'est ça. Donc, il y a le gestionnaire qui s'occupe vraiment de la gestion quotidienne. Et puis, il y a deux employés et un ouvrier. Donc, officiellement, on est quatre constamment là, presque. Donc, dans les employés, ben, on vit tous les deux sur place. Donc, moi, je fais partie des employés de la SBL. Et c'est vrai qu'on a ce rôle-là... d'être le référent du lieu, de guider les idées, de soutenir les uns et les autres et de répondre à toutes les impairs du passé qu'on doit réparer, ouais, en fait. Donc il y a aussi tout ce travail-là, on ne démarre pas de zéro ici, on démarre de moins 10, donc il y a beaucoup de choses à régler et ça c'est le travail de la SBL et non des résidents.
1: C'est surtout l'image vis-à-vis de l'extérieur qui vous poursuit depuis longtemps.
0: Oui, le lieu avait mauvaise réputation, donc il y a tout ce travail-là de communication, mais ça il est fait par tous les habitants en allant simplement faire leurs courses chez les commerçants du coin, mais il y a tout le travail juridique en cours parce qu'il y a encore des petits soucis à régler à ce niveau-là.

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0: 30 ans, c'est jeune. Hein, 30 ans dans une vie, dans un parcours, c'est pas longtemps, c'est un tiers de vie aujourd'hui. Donc, y a encore pas mal d'années à faire. Et l'avenir est devant nous avec plein de projets. Quels sont-ils, ces projets ?
1: Du coup, on a le projet de grandir encore. Donc ici, il y a encore la possibilité de venir s'installer. Il y a encore de la place. Et puis après, une fois que tout le monde est installé, on va dire, il y a moyen de créer plein de projets. Donc nous, on a le souhait de créer une école du dehors, par exemple. On a le
0: C'est-à-dire ?
1: Donc c'est une école alternative. Donc l'idée... On ne sait pas exactement de quelle manière ça sera mis en place, mais l'idée, c'est que les enfants du village puissent venir à l'école à pied, directement sur place, donc d'être la majorité du temps à l'extérieur et d'apprendre avec la nature.
0: Il y a combien d'enfants sur le village ?
1: C'est difficile à dire. Dans les nouveaux résidents, il doit y avoir entre 5 et 7 enfants, mais très jeunes, donc petits. Dans les anciens habitants, enfin dans les habitants historiques, peut-être une vingtaine, mais qui sont déjà plus grands.
0: Des ados.
1: Voilà.
0: Qui ne demandent qu'une chose.
1: C'est cette partie. Ou pas, parce qu'en fait, il y a beaucoup...
0: Y revenir.
1: Oui, c'est ça. Il y a beaucoup de gens qui ne voudraient... Enfin, personne ne voudrait partir d'ici. Même les anciens résidents, les résidents historiques...
0: Non, mais le propre de l'ado, c'est d'aller voir ailleurs,
1: oui,
0: et puis de revenir.
1: Puis de revenir, hein,
0: et de se dire que ce n'était pas si mal que ça, finalement.
1: Voilà.
0: Et de pérenniser, évidemment. Alors, pérenniser, ça demande quand même des idées nouvelles. Voilà, comment ça va se passer ?
1: Alors, ici, pour l'instant, donc on est en ASBL. Le souhait, ce serait de partir plutôt sur une fondation ou un community land trust, idée de pérenniser le sol. Donc, il y a un propriétaire unique. L'idée, qu'il n'y ait plus propriétaire unique, mais que ce soit plutôt une autre structure juridique.
0: Donc, tout le monde est locataire, finalement ?
1: Tout le monde est locataire.
0: Ah, voilà.
1: Voilà. Donc, il n'y a pas de copropriété et le revenu locatif sert à réhabiliter le lieu. Donc, en fait, c'est un peu comme une cotisation. L'argent reste en interne. Il n'est pas redistribué au propriétaire. Le souhait du propriétaire, ce n'est pas de récupérer de l'argent, mais de solutionner les problèmes du passé. Donc, son intérêt ici est vraiment que le lieu vive.
0: C'est ça. Vous assurez l'entretien, finalement, en gros.
1: Voilà. Hein, donc... En bon père de famille.
0: Et si, justement, on a dit le temps qui passe, si le propriétaire passe à une autre génération, vous risquez pas une épée de Damoclès, là ?
1: Justement, là, il y a un contrat de gestion avec la ASBL, donc les choses sont quand même réglées correctement auprès des institutions. Voilà, l'idée, c'est de partir vers une autre forme juridique. On ne sait pas encore aujourd'hui laquelle, quel montage ce sera, mais c'est vraiment l'idée de pérenniser le site pour tous les habitants.
0: Ben oui, parce qu'on habite quand même chez quelqu'un d'autre.
1: Voilà. Mais on est propriétaire de son habitat. Donc en fait, l'idée, c'est qu'on loue simplement la parcelle, donc le contrat de bail.
0: Comme un camping, finalement.
1: Comme un camping.
0: Comme
1: voilà,
0: un camping.
1: C'est ça.
0: Hein ? Il y a d'autres idées dans les cartons ?
1: Oui, il y a beaucoup d'idées parce qu'en fait, on s'interroge toujours sur... mieux faire, qu'est-ce qu'on peut mieux faire en fait ? Donc nos systèmes d'épuration, est-ce qu'on peut améliorer les isolations, est-ce qu'on peut améliorer ? Donc il y a vraiment toute une étude de l'habitat léger aussi, vraiment via l'expérience vécue sur place. Et tous les projets des habitants peuvent être réalisés. Donc là, il y a un projet d'apiculture par exemple. On pourra faire des petits marchés aussi. On pourra faire des événements un peu plus grands, ouvrir au public. Il y a plein de choses à faire, mais c'est vrai qu'à l'heure actuelle, c'est déjà de se concentrer sur la dépollution du site qui reste encore à terminer. Donc on a encore 3-4 ans de dépollution. Ça, c'est le plus gros. Et puis après, on pourra investir cet argent-là dans des projets plus concrets pour développer le village.
0: Est-ce qu'il y a d'autres éco-villages dans la Wallonie ?
1: C'est assez compliqué à dire. À cette échelle, non. Il y a beaucoup d'habitats groupés.
0: 55 hectares quand même. Hein.
1: Oui, je crois que de cette configuration-là, il n'y en a pas d'autres. Il y a beaucoup d'habitats groupés.
0: Oui.
1: Et où il y a de l'habitat léger ou de fermes, etc. Mais c'est vrai qu'à cette échelle, c'est un peu le seul.
0: Et est-ce que vous avez des contacts avec des constructeurs de tiny house, par exemple ?
1: Oui.
0: À qui ça pourrait servir de vitrine ?
1: Oui, oui, bien sûr. On a ici des résidents qui ont fait construire chez Hello, par exemple. On a sur place aussi des personnes qui auto-construisent au niveau des yourtes, oui, ça soit Biyourt ou Yourtez-vous. En fait, c'est un peu tous ceux qui sont sur le marché actuellement. Mais on se rend compte qu'il y a quand même beaucoup de gens qui ont envie de faire eux-mêmes.
0: Oui, pourquoi pas. Mm-hmm. Un marteau, une scie.
1: Oui, après, il faut quand même des compétences. Donc,
0: oui, mais il y a les copains autour.
1: Voilà, c'est ça. En fait, le soutien du collectif permet à ce qu'on... donc, les premiers arrivants du projet Éco-Village ont beaucoup aidé et aident toujours les suivants. Donc, c'est vraiment cette idée de prendre le relais sur les suivants. Et au plus on vit ici, au plus on a l'expérience, au plus on peut soutenir et accompagner les prochains arrivants.
0: Alors, tu avais dit tout à l'heure, il y a encore de la place pour d'autres personnes, pour d'autres familles. Pour ceux qui nous écoutent et que ça intéresserait, comment on fait?
1: Alors, il faut simplement prendre contact avec nous. Donc, notre adresse email est disponible sur notre site internet ou sur notre Facebook. Donc, Écovillage Pincemaille, vous le trouvez sans problème sur Google. Il faut simplement faire un petit mail. Je suis intéressée, j'ai entendu le podcast et j'aimerais bien avoir les infos. Et de là, moi, j'envoie toutes les infos et le questionnaire de candidature. Donc, ça démarre avec un questionnaire de candidature à remplir où les habitants actuels ont un droit de regard sur les nouveaux arrivants. Et après, il y a tout un processus qui est mis en place où vous êtes invité à nous rejoindre pour des chantiers participatifs, pour des réunions. Il y a également un week-end d'immersion qui est mis en place. Et en fait, le projet se construit ensemble pour savoir si autant d'une part ou de l'autre, il y a une vision commune.
0: Il y a un barbecue qui est organisé.
1: Oh, il y a toujours des repas conviviaux, des auberges espagnoles, il y a des repas qui se font ici sur place. Et on organise parfois des projections où on peut venir nous voir sans passer par cette candidature, mais simplement pour avoir un peu d'infos. Donc il y a quelques projections qui s'organisent, mais qui ne sont pas encore diffusé, donc suivez-nous sur les réseaux pour avoir toutes ces infos.
0: Merci Alexia.
1: Merci
0: Longue
1: Théo.
0: vie à Pincemaille.
1: Merci beaucoup.

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1: Et voici à la page.
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1: Bonjour à toutes et à tous, un plaisir de se retrouver pour parler évidemment littérature, mais pas que, parce qu'on aime bien aussi connaître les auteurs et autrices qui se cachent derrière les livres. Et aujourd'hui, on va découvrir le livre de Michel Garand, « Chacun s'en va », un recueil de poésie avec des croquis d'Antoine Julien, et c'est aux éditions Edern, Asmodée Edern plus précisément. Ben, bonjour Michel.
3: Bonjour.
1: C'est un plaisir de vous rencontrer, de pouvoir discuter un peu plus longuement. Voilà. Vous avez un profil varié, vous avez enseigné, je crois, à l'université aussi, à Louvain-la-Neuve. Hein.
3: Oui.
1: Vous êtes trompé si ce n'est pas le cas.
3: Oui, oui, au FUCAM à Mons, ça s'appelait encore les FUCAM à l'époque, et puis à Louvain-la-Neuve, après avoir été directrice d'école, d'une école spécialisée en arts plastiques pendant une quinzaine d'années.
1: Et alors, vous êtes bien impliquée encore maintenant dans les cycles de conférences de l'Académie luxembourgeoise aussi.
3: Oui, hein. Bien sûr, même si ce n'est pas moi qui les réalise tous, évidemment, en tant que présidente, entre guillemets, je coordonne les activités et j'essaye de les communiquer le mieux possible sur notre site et à la presse. C'est comme ça qu'on s'est rencontrés d'ailleurs.
1: Mais oui, c'est ça, qu'on se connaît via les activités aussi de l'Académie luxembourgeoise, que je suis avec intérêt. Il se passe pas mal de choses et c'est bien, dans la province du Luxembourg aussi. Vous avez des liens avec les deux provinces, Namur, Luxembourg et même le reste de la Belgique.
3: Hein. Oui, bien sûr, ayant travaillé dans l'enseignement, dans les divers diocèses, même dans les formations, j'ai mes antennes dans diverses provinces, oui, en effet.
1: Alors, on va revenir sur le recueil, hein, Chacun s'en va. Et alors, une petite curiosité pour commencer la lecture, une sorte de préface avec un poème de Roberto Juarros, qui est un poète argentin. J'ai découvert qu'il aurait fêté ses 100 ans en octobre de cette année 2025. Poésie verticale. C'est un poète que vous connaissiez, que vous aimiez bien ?
3: Oui, c'est un poète que je connais de longue date, même si je n'ai pas lu tout ses productions. Et ses poésies verticales sont très nombreuses. Il y a de nombreux recueils, peut-être 10 ou 15, je ne sais plus. Mais depuis des années, quand un nouveau recueil paraît, j'en ai parcouru l'un ou l'autre, ou ouvert l'un ou l'autre, et j'ai toujours été très touchée parce que c'est une poésie très dense, comment dirais-je, dans lesquelles le superflu est vraiment dégagé et qui interpelle toujours.
1: Il y a un côté très direct.
3: Oui, direct et interrogatif, philosophique quasiment. Mmh. Et donc ce texte-là que j'ai repris m'avait particulièrement touchée et j'ai trouvé que c'était pertinent de le placer en début du recueil.
1: Ben, surtout qu'on voit que le titre « Chacun s'en va », ben, c'est aussi les premiers mots du poème que vous choisissez en préface. Hein. « Chacun s'en va parce qu'il s'en va ». Les uns avec qui les hantent, les autres sans croiser personne, les uns par la porte qui donne ou semble donner sur le chemin, les autres par une porte dessinée sur le mur ou peut-être dans l'air. Donc chacun s'en va, j'imagine que c'est aussi un petit écho à Roberto Juarros.
3: Absolument. Dans ce recueil, je crois qu'il y a beaucoup de passages. Et il y a des voyages et dans un texte, j'ai même repris, sans penser à la publication d'ailleurs, le poème lui-même, car j'avais une amie âgée aujourd'hui qui avait au fond de son jardin une porte qui semblait ouvrir au monde entier, qui semblait ouvrir à l'aventure. Et en fait, c'était une porte qu'elle avait placée sur le mur de son jardin. Et en voyant cette porte, chaque fois, j'avais l'impression, c'était à Bruxelles, j'avais l'impression que j'allais l'ouvrir et entrer dans les bois. Mmh. Et j'ai fait un lien aussi avec Juarros. Et quand Claire n'a plus la mémoire qu'elle avait précédemment, je me suis dit que voilà, elle s'en allait aussi. Et sa porte, sans doute, reste encore au fond de son jardin.
1: Oui, ça évoque beaucoup le parcours de femmes notamment. Hein. Les femmes d'il y a, on va dire, du siècle passé, voire parfois même au-delà. On sent plusieurs générations qui sont en jeu sur ce thème-là.
3: Oui, bien sûr. Et mon âge me conduit aussi à pouvoir me souvenir du temps de ma jeunesse, d'autant plus que mes parents étaient assez âgés et que j'ai vécu dans un milieu rural très catholique et qui était presque aux antipodes de la société d'aujourd'hui. Je ne le rejette absolument pas et j'en ai retiré beaucoup. Mais évidemment, il y a aussi un passage temporel entre c'est ce qui se passait il y a 70 ans et ce qui se passe aujourd'hui.
1: Justement, dans le souvenir est quand même un peu un des fils rouges hein, du livre. Comment vous voyez, vous, en tant que femme d'aujourd'hui, si je puis dire, ces femmes d'avant ou ces femmes que vous avez rencontrées ou que vous voulez évoquer dans, oui. dans les poésies? Quel est un peu votre oui. regard sur ce passé qui est un peu en lien avec, avec votre présent quelque part?
3: Je les voyais, pas toutes évidemment, mais je pense à ma mère aussi. Dans cet ouvrage, je pense, ce n'est pas du tout mon intention, je crois que je n'y entre pas du tout dans l'anecdote. Hein. Vous avez de ces femmes avec un potentiel énorme qui n'avaient pas l'occasion de réaliser tout ce qu'elles auraient voulu réaliser et qui dès lors se repliaient parfois dans des convictions qui étaient sincères, qui étaient fortes, mais qui ne les ouvraient pas toujours à tout ce qu'elles auraient pu devenir. Mmh. Et je trouvais ça vraiment dommage. Je crois que ce n'est pas pour rien que je ne suis pas restée au village, alors que on me disait « Pourquoi tu ne restes pas au PMS qui est tout près ?»
1: Ouais, j'étais originaire de quel endroit ?
3: J'étais originaire de Abbé, donc de Tuy Gomez.
1: Vous revenez de temps en temps, oui.
3: Oh, je me partage entre Ixelles et Abbé, là, absolument. Et ayant terminé mes études, j'ai travaillé en PMS à Nivelles d'abord. Et puis, je voulais enseigner. J'étais dans une école normale à Bruxelles. Et enfin, je ne veux pas rentrer dans les détails, mais ma question était, mais pourquoi ne viens-tu pas chez nous? Tu peux avoir un emploi à Arlon, tu peux avoir... Et je n'avais aucun rejet, il n'était pas question de rejet, mais d'autre part, je souhaitais continuer mes études, ce que j'ai fait en travaillant, et je souhaitais voir autre chose. Et j'ai toujours eu cette balance entre les racines et les ailes, dirais-je, et sans rejeter ni l'un ni l'autre. Oui, crois que ça peut se voir peut-être dans le petit recueil.
1: Oui, ça vous correspond aussi un peu à la réalité d'aujourd'hui. Quand vous dites entre XL et AB, c'est un peu ça.
3: Oui.
1: Entre un monde où vous avez pu évoluer professionnellement, relationnellement, etc., et un monde où vous avez vos racines et qui vous rattache à votre histoire, quelque part.
3: Absolument, et j'ai absolument en fait besoin des deux. Je suis gourmande et tant que la santé le permet, je vis des deux côtés.
1: Mmh. Mmh. Alors, dans le recueil, on parle de parcours de femmes, un peu comme des médaillons, de tous âges aussi, parce qu'on en a des jeunes filles, parfois au parcours, on pourrait dire les ailes brisées, quelque part. Hein. Dans un des poèmes, ça apparaît très fort, hein, notamment une jeune fille qu'on ne voit pas et qui se retrouve sur la rue. Il y a même un côté tragique à ces ailes brisées.
3: Vous parlez de celle qui s'est jetée d'un building ou de la jeune fille qui partait
1: On peut parler des deux. Oui. J'ai pensé à celle du building, je crois.
3: Mais celle du building, c'était une élève de l'école, de mon école, et qui avait quitté l'école. Il n'y avait pas de lien. J'en avais peur, mais il n'y avait pas de lien avec sa vie scolaire, mais dans un monde sensible et multiculturel et artistique, vous avez des profils extrêmement divers, différents et difficiles. Et j'avais été extrêmement bouleversée par cette jeune fille qui s'était jetée d'un building à Bruxelles et nous la connaissions.
1: Oui, et qui reste invisible aussi. Vous décrivez un peu cette invisibilité de la personne.
3: Oui.
1: Et qui se traduit dans l'acte.
3: Et nous ne la connaissions pas bien, mais l'acte signifiait beaucoup, signifiait qu'elle avait toute une vie à laquelle nous n'avions pas accès.
1: Mmh. Et alors celle des jonquilles ?
3: Celle des jonquilles, c'est une histoire, comme écrit dans le texte, que ma mère et ma tante m'ont racontée lors d'un repas. La date peut même être retrouvée en lisant le texte. Et donc, je l'ai écrit il y a longtemps, donc bien avant les mouvements MeToo d'aujourd'hui, bien avant. Et il fait écho presque aux préoccupations d'aujourd'hui. Oui. Et peut-être qu'il y a 10 ans, je ne l'aurais pas sorti en me disant mais il est rétro ou on ne va pas. Et en fait, il est permanent. Et donc, c'était un fait réel, mais que j'ai évidemment que j'ai laissé résonner en fonction de ce que je connaissais et du village et de l'environnement.
1: Oui, justement, vous évoquez le fait qu'il y a des poèmes que vous aviez déjà écrits et que vous osez ressortir.
3: Oui.
1: Comment ça s'est passé? Il y a déjà des choses, C'est la première publication de tous les poèmes ou en même temps ça compile des choses déjà?
3: Eh bien, il y a les deux. Il y a beaucoup d'années, on ne va pas chiffrer, j'avais écrit 3 recueils. Et puis, vers l'âge de 35-40 ans, je devais presque, c'était pas conscient, mais je devais presque choisir où j'entrais. J'étais chef d'établissement, j'étais directrice d'école à ce moment-là, où j'entrais davantage dans l'écriture littéraire, où j'entrais dans une écriture scientifique, qui est aussi une écriture à mes yeux. Je n'étais pas capable de faire les deux. Peut-être que j'ai senti que je pourrais davantage développer des compétences dans le domaine scientifique, des sciences humaines et pédagogiques. Et je me suis engagée là, j'ai écrit une thèse, mais j'avais 40-45 ans, donc ça m'a mobilisé beaucoup. Et puis après, en travaillant, en commençant à travailler à l'université, il fallait préparer le cours, vous êtes bien placés pour savoir que ça prend du temps quand on veut le faire bien. Et publier les articles, j'avais 20 ans de retard, je les ai rattrapés d'une certaine manière. Ça veut dire que ce qui était écriture littéraire était comme une autre partie du cerveau. Et j'avais toujours des amis dans le monde de l'écriture. Et puisqu'ils écrivaient si bien, je n'avais pas besoin moi-même d'écrire. Et puis quand le moment de la pension est venu, l'émérita est venu, et puis le Covid aussi, j'ai rangé des choses et puis j'ai vu des bouquets de textes. Et pour moi, pas pour une publication, je dis mais je pourrais faire un beau bouquet pour moi qui a du sens. Et ça a été le recueil précédent de celui-ci qui s'appelait Traversière, qui a été publié il y a 2 ans. Et bon, pour moi, il avait du sens comme, bon, vous allez dans le jardin, vous voyez un ensemble de fleurs, ou bien vous avez des choses dans l'armoire et vous les rassemblez pour faire un bouquet, bon, intéressant pour moi. Et puis, il a été publié aux éditions Traversée, à Virton, à Aide.
1: Ah oui.
3: Et le reste, j'allais dire, qui n'était pas un reste, mais les autres éléments, je ne les avais pas travaillés pour la présentation. Et puis un ami m'a dit, mais c'est même, il ne m'a pas dit que c'était mieux, mais ça a de la pertinence que tu ne laisses pas tomber cette histoire. Et alors j'ai rassemblé des textes plus longs qui avaient été publiés il y a peut-être 20 ans, dans des revues, même sous pseudonyme parfois, parce que comme directrice d'école, il valait mieux parfois ne pas susciter le questionnement de parents extrêmement qui demandaient des confessions et des messes, même si ce n'était pas à l'esprit de l'école. Je veux dire qu'ils demandaient à l'excès des manifestations qui ne répondaient pas nécessairement à ce qui était demandé par les jeunes et l'équipe enseignante. Voilà, donc, je les ai repris et j'ai vu qu'il y avait plusieurs des registres du même type dans par la longueur des textes qui étaient un peu des petits récits.
1: Oui.
3: Et il m'a semblé que les rassembler étaient pertinents en ajoutant le premier texte de mémoire qui était celui des lié aux femmes aussi, mais davantage lié à mon histoire, que je n'aurais pas... Les éléments, pour la plupart, étaient déjà écrits aussi, mais je les ai rassemblés, je les ai retravaillés, et j'ai essayé d'en faire un élément cohérent qui dépassait le règlement de compte, évidemment, ou l'anecdote, ou même le sentiment personnel. Mon souhait, même si ce n'était pas un effort conscient et rationnel, mais c'était, je ne dis pas que c'était philosophique, la poésie n'est pas de la philosophie, mais d'avoir... C'était quand même un questionnement sur la vie, un questionnement sur le sens des choses. Même si ça ne donne pas une réponse, c'était pour moi important parce que c'est se questionner sur le pourquoi de cela et le pourquoi des femmes aussi. Mais je ne me disais pas, je travaille sur les femmes, hein. Je ne me suis pas dit cela. C'est après coup qu'il y avait quand même des femmes en effet de divers âges, de divers lieux.
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0: Oui, vous parlez d'un bouquet, hein, pour parler de cet assemblage de poèmes qui peuvent être un peu comme des médaillons, comme je disais, un peu des pièces différentes. Mais c'est vrai qu'il y a une unité. J'imagine que ce n'est pas si facile quand on écrit de la poésie, quand on rassemble, de créer cette unité. Alors justement, elle tient à quoi cette unité du recueil Chacun s'en va? Comment vous l'avez construite? Comment vous la percevez, cette unité du bouquet qui tourne autour de la question de la femme, mais parce que, ben voilà, c'est comment être femme vis-à-vis du monde, quelque part, de différentes façons, dans différents lieux, parce que le recueil nous fait voyager aux USA, ailleurs, on parle de la Russie aussi, de mémoire, à un moment donné, je crois, non?
1: Je ne sais plus.
0: Plus exactement.
1: Je ne sais plus. Mais c'est vrai, le socle, enfin, socle est trop dur, mais le fil rouge était quand même le texte de départ, Memory. Hein, c'était vraiment cela. Et alors j'y ai ajouté, comme je vous disais, des textes variés, dont un qui concernait une religieuse américaine que j'avais rencontrée au Brésil, dans un couvent dans lequel je m'étais pointée lors d'un grand tour en Amérique latine qui avait duré 8 mois. Et cette sœur, les sœurs étaient très ouvertes, bien qu'étant classique, et j'étais plus proche de l'église de la Libération, mais les églises étaient proches d'un monseigneur qui était extrêmement classique, autour de l'ostensoir, mais elles étaient évidemment généreuses dans ce Brésil où la faim régnait, et elles étaient assez épanouies. Et elles avaient au mur la photo de la rue du président ici même. Ça me revient à l'instant, sans blague. Oui. Oh là, j'avais tout à fait oublié. Et quand je l'ai vue, je dis, mais c'est chez nous. Et elle ne l'avait jamais vue. Il y en a deux. Elles étaient 6, je pense. Il y en a deux qui l'avaient vue. Et ça se passait en 81, hein, donc il y a très longtemps. Il y en a deux qui l'avaient vue. Les autres, dont la sœur américaine. Oh, vous avez vu la porte de notre maison. Bon, voilà. Et la sœur américaine m'avait frappée parce que on voit bien quand quelqu'un est mal dans ses baskets, comme on dit aujourd'hui. Les autres travaillaient avec force liées au profil de leur âge, de leur histoire. Mais la sœur américaine, elle était malheureuse. Et ça m'avait frappée. Alors, les éléments précis dont je fais écho, ça relève plus peut-être de l'imaginaire de ma part. Mais j'essayais d'expliquer son mal-être à travers des éléments imaginer.
0: Ouais. Est-ce qu'il n'y a pas aussi, donc j'ai un peu revu, hein, j'ai pas trouvé la Russie, j'ai trouvé le Suriname, ça apparemment.
1: Voilà, Suriname, oui.
0: On peut peut-être en dire un mot aussi.
1: Oui, disons
0: et puis,
1: que.
0: Et Bruxelles et les Ardennes aussi, hein, donc il y a un peu.
1: Pas de au Suriname, disons que comme j'avais un tour de quelques saisons en Amérique latine, j'ai remonté et donc je suis passée en Guyane française, hein, où là, il y a les chercheurs d'or. Et puis un peu plus haut, le Suriname, où là, c'était incroyable. Mais ça, je ne vais pas raconter l'anecdote journalistique, mais on se croyait vraiment en Hollande, parce que les jardins étaient...
0: Ouais, et
1: là, la langue, qui est une sorte de papimiento mélangé, et avec un peu de flamand, un peu de langue judaïque, un peu de créole. Je ne sais pas si mes termes sont exacts, mais une langue très mélangée. Et alors, je crois que ça traverse certains textes, la découverte des bananes dorées, j'en aurais mangé toute la journée, sérieusement, c'était une découverte, et ça coûtait rien, et on parlait avec les gens, et je me suis fait enguirlander par une marchande qui me dit « Oh, gringa !» Bon, elle ne parlait pas espagnol, mais « gringa, tu me demandes des bananes, qu'est-ce que tu n'y connais rien, quelle banane, laquelle veux-tu ?» Et alors là, j'ai appris que le monde était plus complexe encore que je ne le croyais. Je savais bien que dans Groenland, il y avait, je crois, 20 ou 30 manières de dire neige, mais là, il y avait 8 manières de dire banane.
0: Il y a des sortants sans doute différentes. Alors, est-ce qu'il n'y a pas aussi la question qui fait un peu l'unité de la trace qu'on laisse dans son parcours, quel que soit l'âge, de tous ces morceaux de vie de femmes, de filles, qui, peut-être sans le savoir, ont laissé une trace chez vous aussi, dans votre développement ou pour d'autres éventuellement, peut-être même discrètement, sans s'en apercevoir.
1: Oui. Merci de cette réflexion, parce que vraiment vous touchez là, je crois, le cœur de mon travail. Je crois vraiment que cette idée de trace pour moi, pour les autres, qu'est-ce qu'on laisse, qu'est-ce qui reste, pas pour laisser à tout prix, mais qu'est-ce qui reste et pourquoi ? Et je crois vraiment cette idée de trace, et oui. On aurait presque pu appeler le recueil trace.
0: Mais chacun s'en va, il y a l'idée du sillon qui est laissé derrière le passage.
1: Oui.
0: Un peu ça aussi, quelque part.
1: Oui, sans savoir nécessairement quel est l'objectif. Ce chemin, el camino, c'est assez al andar du poète espagnol. Le chemin se fait en marchant, c'est le chemin qui marche, et on va quelque part, mais où
0: sans nécessairement cibler sa destination, quoi, mais pour le tracé que ça peut laisser.
1: Qui est une recherche de destination. Destination aussi, à travers des voies et des saisons diverses. Oui, certainement.
0: En parlant de tracé, dernière petite question, ça va toujours vite. Mais si vous voulez, on pourra lire un ou l'autre poème, ça on se mettra d'accord. Ça c'est possible aussi. On parle de tracé, il y a justement les croquis d'Antoine Julien.
1: Oui.
0: Là aussi il y a un tracé, mais comment ça s'est fait cette histoire partagée avec Antoine Julien?
1: En fait, Antoine Julien, il est originaire de Gaume. Il travaille à Paris et en Bretagne. Et il réside à Paris et il revient régulièrement en Gaume.
0: Il est bien connu de la région.
1: Oui, et il a, à Virton par exemple, réalisé un spectacle à Orval pour l'anniversaire de l'abbaye. Et il est connu également pour ses peintures. Et il a d'ailleurs déposé une grande partie de ses peintures au musée de la Grande Ardenne à Bastogne.
0: Oui.
1: Et ce ne sont pas ces travaux-là qui auraient pu... je pense, résonner le mieux à mes textes. Mais un jour, sur Facebook, il avait des croquis, il y a très longtemps, et je cherchais, je me disais que, pour résonner à mes textes, des croquis, quelque chose en noir et blanc, assez sobre, serait intéressant, et m'est revenue cette idée. Je lui ai écrit, et... Je ne les retrouvais pas, évidemment, et il me les a envoyés en me disant que je pouvais en faire tout l'usage que je souhaitais faire, un libre usage. Et j'ai eu du plaisir, évidemment, à les travailler et à les mettre en regard des textes, pour, de manière à ce que la cohérence aussi puisse jouer autour de cela. Je souhaitais quelque chose de très sobre, noir et blanc, qui soit...
0: Un peu allusif aussi.
1: Certainement. C'est quasi abstrait.
0: Ça ne s'impose pas, c'est ça que je veux dire.
1: Voilà, je n'aurais pas voulu, à nouveau, je refuse de l'anecdote, je n'aurais pas voulu, même si on peut apercevoir un clocher, un arbre, bien sûr, ce n'est pas et qu'on voit, même si on voit également le nom d'un village, je pense qu'on dépasse, c'est presque de l'abstrait. Et donc ça me convenait tout à fait. Et donc c'est ainsi que l'alliance des deux registres a pu se faire.
0: D'accord, avec en effet même la couverture qui est en noir et blanc du coup. Chacun s'en va. Alors, est-ce que vous souhaitez qu'on lise l'un ou l'autre poème ou le
1: lire volontiers.
0: Qu'est-ce qu'on
1: fait? Je veux bien en lire l'un ou l'autre.
0: D'accord. Lesquels vous nous proposez comme lecture justement? Bon, il faut évidemment que ce soit relativement court pour l'antenne. Mais...
1: Oui. Je vais vous en proposer deux qui sont de la première partie. Le premier s'appelle « Dimanche midi » et c'est, vous entendrez l'histoire lors du récit. Et la deuxième, « Pourquoi ces glaïeuls ?»
0: On vous écoute.
1: La gamelle. Dimanche midi, bœuf mode, carottes rondelles orangées, sauce goûteuse de bière brune. Il en reste. Je te le mets dans la gamelle pour la semaine. Gamelle que le père aujourd'hui pensionné emportait chaque jour au travail. Appel de la concierge. Votre mère au bout du fil. C'est la première fois qu'elle téléphone. La maison brûle. Papa est mort. Je serre le cornet de bakélite. Papa, t'attendais à la sortie de la messe où tu devais prier avant de rentrer à Bruxelles. Il te portait la gamelle oubliée, mais tu n'es jamais sorti. Silence, tremblement. Le téléphone, curieux objet. Je serre le cornet de bakélite. Silence, tremblement. Ta fille parfaite a donc failli.
0: Merci pour la lecture. Le deuxième, ça c'est un peu personnel cette histoire-là,
1: oui.
0: Non ? On le sent.
1: La seconde est personnelle aussi, même si c'est métaphorique. Pourquoi ces glaïeuls, ma mère ? Mes bras tiennent le bouquet gauchement et ces misères, je ne sais où le placer. De maison, je n'en ai point. Qui pourra les admirer, calice rouge carmin, ces fleurs du jardin d'été? Dans la famille, on se passe de mère en fille les glaïeuls. Que voulez-vous que je fasse en mémoire des aïeuls? Je n'ai pas de fille, ma mère, qui reprendrait le flambeau, porterait dans la lumière votre image, votre écho. La tanière de l'instant me retient dans son secret, sans vos vases, vos divans, sans armoire ni volet. La gerbe pleine et fragile m'accompagne en ce lieu clos où j'élirai domicile sans vous, mère, par ces mots.
0: Bien, merci Michel Garand. On vous souhaite aussi bonne continuation dans vos activités diverses et variées, qu'elles soient d'écriture ou de gestion de l'Académie luxembourgeoise aussi, qu'on peut suivre, hein, évidemment.
1: Merci beaucoup.
0: Et on vous dit pourquoi pas à bientôt ici au studio, hein, faut pas hésiter.
1: Ce avec plaisir.
0: Avec plaisir aussi. À bientôt.
1: Oui, à bientôt. J'aimerais...

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2: Sébastien Belflamme, bonjour et tout d'abord merci d'avoir accepté notre sollicitation pour nous éclairer sur l'action de Mgr Kerckhoffs qui fut évêque de Liège durant la Seconde Guerre mondiale. Vous êtes historien, enseignant et c'est donc d'une page d'histoire que vous allez nous parler aujourd'hui.
5: Oui, tout à fait. Oui, on va parler de l'église de Liège sous l'occupation allemande qui fut effectivement l'objet de mes recherches. Plus précisément l'action du clergé dans les différents mouvements de résistance, qui m'a amené à l'époque à consulter pas mal d'archives. Et c'est plus récemment, il y a quelques mois, donc, que j'ai décidé de reprendre à nouveau mes recherches pour élargir le champ, je dirais, à tous les autres prêtres et religieux qui ont fait de la résistance, mais qui n'ont pas forcément été arrêtés à l'époque sous l'occupation, et plus largement sur tous les religieux, religieuses, qui ont été également reconnus juste parmi les nations par leur implication dans le sauvetage des Juifs. Donc là, ça a été de nouveaux dépôts d'archives. Bon, on ne va pas rentrer dans les détails, mais je suis allé à Verviers, je suis allé dans des archives paroissiales. J'ai également consulté des archives de l'Institut d'Histoire Ouvrière, Économique et Sociale à Serein et les archives du Sanctuaire Marial de Bannes.
6: Vous nous parlez de l'action du clergé sous l'occupation dans le diocèse de Liège, mais dans quelle direction s'opérait-elle ?
5: L'action patriotique du clergé sous l'occupation allemande à Liège, elle fut diverse et on pourrait la résumer en différents grands axes. Le premier, c'est la résistance idéologique. Le simple fait pour un prêtre de prononcer une homélie en chaire de vérité qui soit hostile à l'occupant et au nazisme, évidemment, ça constitue déjà des motifs d'arrestation pour de nombreux prêtres dans le diocèse. Certains le payeront de leur vie. Ensuite, une résistance de type liturgique, parce qu'évidemment, il est interdit de célébrer des funérailles en l'honneur de résistants ou d'aviateurs alliés qui auraient été abattus, ou de saboteurs, ou de toute personne qui s'opposait au régime d'occupation. Et donc, célébrer ces funérailles solennelles, en plus bien souvent en sortant le drapeau belge ou en accompagnant la célébration de chants patriotiques, et bien évidemment, tout ça n'est pas du goût de l'occupant. Ensuite, je dirais que de manière générale, c'est toute l'aide qui a été apportée aux personnes qui se retrouvaient dans l'illégalité à cause des ordonnances allemandes ou des décisions allemandes de manière générale. Songeons à tous les réfractaires au travail obligatoire. Il faut quand même se rappeler que de nombreux Belges vont devoir, à partir d'octobre 1942, aller travailler en Allemagne pour contribuer à l'effort de guerre allemand. Et ils sont nombreux aussi à être réfractaires à cela, à devoir se cacher. Pensons aussi donc aux prisonniers évadés ou encore aux aviateurs alliés aussi, qui peut-être ont leur avion qui est abattu et bon, on se retrouve sur le territoire. Que faire ? Eh bien, toutes ces personnes qui se retrouvent dans l'illégalité, eh bien, il faut les héberger, il faut les ravitailler. Par exemple, on a le réseau Socrate qui permet de distribuer de l'argent, des timbres de ravitaillement. Et donc les presbytères vont souvent constituer des points de repère indispensables pour toutes ces personnes qui doivent se cacher et qui cherchent à être aidées, nourries, voire à être renvoyées vers l'Angleterre ou autre via les chaînes d'évasion. Les réseaux de renseignement, bien sûr, il faut savoir que les prêtres et les religieux vont faire partie des réseaux de renseignement, c'est très important. Ces prêtres sont très actifs dans ces réseaux de renseignement. Puis il faut mentionner aussi le rôle de tous ces aumôniers dans la résistance armée, c'est-à-dire dans toutes les refuges, les maquis, je dirais, liés à l'armée secrète, à l'armée de la libération, etc. Et des prêtres qui participent aussi à des sabotages, notamment à travers le groupe G, que tout ça est encore un autre mouvement de résistance. Donc là, on est dans une résistance où les prêtres peuvent constituer des agents de renseignement à part entière. Et puis alors évidemment, on en parlera certainement plus tard, il y a tout ce qui constitue l'aide apportée évidemment aux Juifs hein, qui sont traqués par l'occupant. Et là, effectivement, on peut parler, puisqu'on en parle, de la figure de Mgr Kerckhoff et du rôle qu'il a pu jouer. Mgr Kerckhoff, il est né en 1878, il meurt en 1962, sera le 88e évêque de Liège, hein, entre 1927 et 1961. Donc c'est un lait bourgeois, il est né à Valmer, dans une famille de fermiers, hein. C'est quelqu'un qui a une certaine solidité de caractère et en même temps une humilité, il a une devise intéressante, quia ego servus, hein, parce que je suis serviteur, devise qu'on peut voir notamment sur un des vitrails de la cathédrale de Liège qui représente Mgr Kerckhoff. Et on pourrait résumer l'activité de Kerckhoff, je dirais, en plusieurs points. D'abord, une opposition assez claire au totalitarisme depuis un certain temps. Hein. Déjà, le 18 mars 1937, il condamnait le rexisme, hein, ce mouvement catholique lié à Léon de Grelle qui va se révéler collaborationniste par la suite, on le sait. Et en mars 1939, il va également ajouter sa patte personnelle, je dirais, à une encyclique, celle du pape Pie XI, qui condamnait le nazisme, hein, le nazisme condamné, puisqu'il se présente comme une religion de la race et du sang. Et déjà, le Vatican, à l'époque, rappelle l'incompatibilité du nazisme avec l'amour chrétien. Et là, l'évêque va, comment dirais-je, faire propager cette encyclique. Ça, c'est une première chose. Deuxièmement, ce qui est marquant sous l'occupation avec Kerckhoff, je dirais que c'est à la suite de la capitulation de l'armée belge, le 28 mai 1940, on voit que Mgr Kerckhoff va avoir une position intéressante par rapport à l'archevêché de Malines-Bruxelles. Mgr Van Rooy, qui était le cardinal à l'époque, va publier une lettre le 31 mai, suite à la capitulation de l'armée, et une lettre qui accepte la défaite, je dirais, une lettre plutôt résignée, là où Mgr Kerckhoff, un mois plus tard, enfin quelques jours plus tard, le 6 juin 1940, va publier sa propre lettre pastorale et va lui non seulement manifester son soutien au roi, comme l'a fait le cardinal Van Rooy, mais il va rajouter « et au gouvernement ». Et son soutien au gouvernement, donc qui est en exil à ce moment-là, le Premier ministre, c'est Hubert Pierlot, eh ben c'est intéressant parce que c'est une dimension supplémentaire de Mgr Kerckhoff qui n'a pas laissé indifférent. Et surtout, cette lettre pastorale du 6 juin 1940, non seulement elle manifeste son soutien au gouvernement en exil, mais on voit aussi un ton patriotique très affirmé. On sent que Kerckhoff présente le patriotisme comme une sorte de loi impérieuse, comme une vertu chrétienne, et il y a là une incitation, je dirais, à quelque part cultiver une ardente piété patriotique. Il exhorte aussi les fidèles à ne pas céder à la désespérance, à garder une attitude digne face à l'occupant, sans provocation, sans compromission. Donc c'est une lettre qui est intéressante. On dira souvent, on prête à Mgr Kerckhoff cette phrase, en tout cas c'est son entourage qui le raconte, il disait « bon ben le cardinal, il est évêque à Malines-Bruxelles, mais il n'est pas à Liège ». Donc Kerckhoff manifeste son autonomie, je dirais, dans sa manière de s'adresser à ses diocésains. Ça c'est un deuxième aspect. Autre chose, je dirais que de manière générale, sous l'occupation, eh bien, c'est un évêque qui sait user de son autorité pour défendre ses intérêts. Quelques exemples rapidement, par exemple dans l'enseignement catholique, il va insister auprès des professeurs pour refuser toute adhésion à l'ordre nouveau, hein, à l'occupation, etc. Il va également fermement s'opposer à la, comment dirais-je, à la réquisition des cloches, hein, qui a été faite en 1943. Alors là, il y a des anecdotes qui sont peut-être un petit peu hagiographiques, hein, on ne sait pas trop comment ça s'est passé. On raconte qu'il a refusé de donner les clés de la tour de la cathédrale à un émissaire allemand. D'autres disent qu'il gardait sur lui les clés de la tour de la cathédrale pour ne pas qu'on puisse aller chercher les cloches. Bon, on n'en sait rien, mais en tout cas, ce qui est certain, c'est qu'il s'est opposé à cette réquisition. On sait aussi, et c'est sûrement plus important, qu'il manifestait comme il le pouvait un soutien pour tous les prisonniers, et qu'il essayait d'intercéder auprès des autorités allemandes en faveur de ses prêtres arrêtés, mais aussi d'ouvriers qui avaient été arrêtés. On raconte qu'il s'est rendu à la citadelle de Liège en novembre 1941. Alors là aussi, il y a un peu d'aspect légendaire, parce qu'on raconte que son manteau était gonflé de bouteilles de vin et de cigares. Bon, ça, ma foi, ça fait partie peut-être un peu de la légende dorée. Mais bon, ce qui est en tout cas objectif et factuel, c'est qu'il menait, ça c'est certain, une activité d'intercession auprès des autorités allemandes pour faire libérer des prisonniers. deux autres aspects, deux ou trois encore aspects de l'épiscopat de Mgr Kerckhoff sous l'occupation, c'est son rapport au monde ouvrier. C'est sous Kerckhoff qu'on voit apparaître les premiers prêtres ouvriers, donc les prêtres qui vont vraiment aller travailler en usine, comme l'abbé Charles Bolland, qui va travailler en usine dès 1942-43, qui était aussi un résistant d'ailleurs, hein, c'est une famille intéressante. Famille liée aussi à la société des missions, etc. Bref, et là, il y a une prise de position de Kerckhoff qui est intéressante parce qu'elle est moins réticente que Van Rooy ou le Vatican sur ces questions. Donc là, il est novateur par rapport à ce rapport au monde ouvrier. Et je dirais que de manière générale, son action sociale, son action solidaire pendant la guerre, elle est quand même très structurante. Il va fonder l'aide aux foyers éprouvés. Hein, donc c'est une association pour aider les familles dont l'habitation est détruite ou endommagée. Il va vraiment patronner ce qu'on appelle l'enfance au grand air, on en reparlera, destiné à assurer une alimentation suffisante pour toutes les enfants en période de pénurie. Il faut savoir que les enfants qu'on considérait malades, anémiés, étaient envoyés à la campagne, hein, au grand air, comme on dit, pour leur assurer un meilleur quotidien. On parle de 18 000 enfants à peu près qui ont été placés à la campagne. Et puis alors, vers la fin de l'occupation, on a aussi Limburg Help Leuk, qui est lancé durant l'hiver 44-45, au moment où les V1, hein, ces robots, ces bombes volantes, s'abattent sur la région liégeoise, pour que des familles limbourgeoises, je rappelle que le Limbourg faisait partie du diocèse de Liège jusqu'en 1964, pour que des familles limbourgeoises accueillent les victimes liégeoises. Et il y aurait plus de 15 000 familles limbourgeoises qui ont offert d'offrir un hébergement aux familles, aux enfants. Et enfin, un autre aspect, pour souligner un autre aspect important de l'épiscopat de Mgr Kerckhoff sous l'occupation, c'est évidemment le sanctuaire marial de Banneux. Kerckhoff va jouer un rôle central dans la reconnaissance des apparitions qui se seraient déroulées donc en 1933, hein, on connaît l'histoire avec la petite Mariette Bécaud, et donc il va officiellement autoriser le culte de la Vierge des Pauvres le 19 mars 42. Et on sent dans toute l'action de Kerckhoff sous l'occupation, pour avoir lu toutes ses lettres pastorales et dépouillé les archives, que vraiment ce culte de la Vierge des Pauvres pour lui est absolument important et constitue une sorte d'assistance morale vraiment en ces temps troublés. C'est vraiment quelque chose pour lui d'essentiel.
6: Voilà, vous écoutez bien Belgitude, consacrée aujourd'hui à Mgr Kerckhoff, qui fut évêque de Liège au temps de la dernière guerre. Justement, quelle action a mené et quel rôle a joué l'évêque de Liège dans la problématique juive ?
5: Alors, par rapport donc au rôle que Mgr Kerckhoff a joué vis-à-vis des Juifs, on sait que Mgr Kerckhoff s'est impliqué dans le sauvetage des Juifs. Il a été fait juste parmi les nations, hein, par le mémorial Yad Vashem en 1975. On sait en tout cas que déjà dans un document qui a été publié le 20 avril 1942, suite à une réunion que Mgr Kerckhoff a avec ses doyens, et donc je rappelle qu'on est à une période où les mesures et ordonnances anti-juives vont s'intensifier, on sait que dans des paroisses limbourgeoises et ailleurs, dans des colonies scolaires catholiques, on accueille déjà des enfants juifs. Alors, pourquoi ? Parce que à ce moment-là, je ne vais pas rentrer dans les détails, mais beaucoup d'étrangers, et en grande majorité des juifs, sont expulsés des grandes villes, notamment Anvers, vers les campagnes, sous toutes sortes de prétextes par l'occupant allemand qui en fait prépare déjà petit à petit la solution finale, mais on n'est pas encore dans le moment le charnière à ce niveau-là. Mais

2022, suite aux rafles qui ont été opérées à Anvers et à Bruxelles. Et en fait, pourquoi est-ce que je parle de ça? Parce que je mets en garde face à une certaine récupération anachronique qui pourrait être faite à partir de ce document du 20 avril 1942, parce que j'ai déjà lu qu'on y voyait un appel explicite de Mgr Kerckhoff à sauver des Juifs. Et là, il y a une confusion. Pourquoi? Parce que dans ce document de Kerckhoff daté d'avril 1942, on ne peut absolument pas y voir une déclaration liée à la déportation des Juifs, puisqu'elle va s'opérer plus tard, ce serait anachronique. Et qu'il faut quand même tout simplement le dire, Kerckhoff ne fera jamais entendre publiquement sa voix contre la persécution, contre les rafles, contre la déportation des Juifs. Donc ce document n'a rien à voir avec cela. Son action, elle sera bien réelle, on va le voir, mais elle est clandestine. Par ailleurs, ce document d'avril 1942, il est intéressant parce qu'il reflète aussi les mentalités d'une époque et on voit que Mgr Kerckhoff compatit donc au sort des Juifs qui sont accueillis dans ces familles labourgeoises, mais en même temps, il y a, on le sent chez lui encore, une mentalité très missionnaire et prosélyte. Je vais lire un extrait de ce document, donc du 20 avril 1942. Il dit: « Le malheur rapproche. Sans doute, nous n'avons pas grand mérite à compatir efficacement à tant d'infortunes. Hein. Cependant, qui sait, le bon Dieu n'a-t-il pas ménagé ces circonstances spéciales pour rapprocher moralement de nous la nation juive et pour éclairer de sa pleine lumière quelques âmes de ce peuple pour qui est organisée annuellement, ici et ailleurs, la journée de prière pour la conversion d'Israël. » Donc Kerckhoff voit dans l'accueil des Juifs un acte de charité, mais aussi l'espoir d'un prosélytisme religieux. Donc l'évêque suggère que Dieu a ménagé ces circonstances pour, je cite, éclairer de sa pleine lumière quelques âmes de ce peuple. Et il associe, nous venons de l'entendre, cet accueil à la journée de prière pour la conversion d'Israël qui était organisée annuellement dans le diocèse. Il faut savoir que Mgr Kerckhoff était membre de l'Archiconfraternitas pro Conversione Israël, hein, donc cette fraternité pour la conversion d'Israël, fondée en 1909 par Pie X, et que l'œuvre avait été introduite dans le diocèse par Mgr de Gruyter, qui d'ailleurs sera lui aussi reconnu juste parmi les nations et qui va s'activer en faveur des Juifs. Mais c'est intéressant parce que finalement, on va voir que les circonstances terribles de la Shoah vont faire évoluer les mentalités. Kerckhoff, de Gruyter et beaucoup de prêtres vont s'activer au secours des Juifs. Mais il faut du temps, je dirais, pour que les relations entre catholiques et juifs évoluent. Ensuite, eh bien là, l'évêque va jouer un rôle progressivement plus important. On n'est pas encore tout à fait dans un réseau, mais il va se mettre en place progressivement. Il y a l'action, notamment, que l'évêque va jouer en faveur du rabbin de Liège, enfin, qui à l'époque était donc, le ministre officiant juif, donc Joseph Lebkifker. Il est né en 1906, il va mourir en 1990, est originaire de Moldavie, et donc il était le ministre officiant de la synagogue de Liège depuis 1933. Et donc là, c'est parfois un petit peu difficile à dater, mais on sait qu'en tout cas, avant le 15 août, est-ce que c'est fin juin, début juillet, c'est difficile à dire. Il va y avoir une perquisition de la Gestapo à son domicile, en Outremeuse, boulevard Saucy, en son absence, mais que l'officier allemand aurait annoncé certainement aux voisins qu'il allait revenir dans la journée. Et donc, Joseph Lebkifker comprend qu'il va devoir se cacher, d'où le contact avec Léon Ernest Alquin, je ne sais par quel intermédiaire, mais en tout cas, et ensuite donc la rencontre avec l'évêque. Grâce à cette rencontre, eh bien, le rabbin va être un certain nombre de jours, quelques semaines à peine, placé à l'évêché de Liège, caché là-bas, son épouse chez des religieuses et les deux enfants chez des familles. Donc, on sait par exemple que son fils Élie va être conduit chez un pédiatre, Marcel Lambritz, qui sera reconnu juste également, et Mendel va être placé chez le docteur Bonhomme, dont j'ai pu d'ailleurs rencontrer le fils il y a quelques années. Et son épouse, elle, sera placé notamment au Home Saint-Joseph à Huy. Alors c'est intéressant parce qu'on relate souvent la phrase qu'aurait eue le rabbin. Quand je fis appel à Mgr Kerckhoff, il me répondit: « Vous êtes actuellement dans une situation pénible et dangereuse. Si l'inverse s'était produit, ben, je n'aurais pas non plus hésité à m'adresser à vous pour vous venir en aide. » On sait aussi qu'aux alentours du 15 août 1942, Joseph Lefkifker aurait signé un mandat pour demander qu'on préserve la Torah
c'est-à-dire les objets précieux de la synagogue, finalement la Torah, le rouleau d'Esther, des ornements, etc., avec des ornements, voilà, de très beaux objets.

0: en sécurité dans le monde catholique. En tout cas, ce qu'on sait, c'est que à un moment donné, le rabbin va être caché au sanctuaire marial de Banneux. Et ça, on peut le dater au 29 août 42. Il va être caché au home de la Vierge des Pauvres, au château des Faux, sur recommandation de l'évêque. Il n'y restera pas de manière fixe, hein. Il va faire des allers-retours entre Banneux et d'autres lieux de cachette parce que c'est plus prudent. Mais ses propres parents seront cachés à Banneux aussi, mais eux, malheureusement, vont être victimes d'une rafle et vont mourir en déportation. J'ai retrouvé une lettre de Joseph Klefkifker datée du 18 octobre 1977 dans les archives du Centre d'études Guerre et Société Contemporaine à Bruxelles où il dit ceci. Je cite, « Sous la bienveillance et charitable protection de Monseigneur l'évêque de Liège, chacun se sentait calme et confiant. Jamais il n'hésitait, toujours sûr de lui, pour nous aider et trouver les moyens, pourvoyant chaque fois notre subsistance. Dans cette même perspective, se référant à cet illustre exemple, la plupart des prêtres catholiques se montraient bien disposés pour cacher des juifs et leur procurer un endroit où se cacher, en leur fournissant aussi de la nourriture. J'affirme que plusieurs membres de notre communauté de Liège doivent leur vie à ce représentant du culte catholique, etc., etc. Sans cet accueil fraternel, amical, reçu des prêtres et dans les couvents de religieuses, Dieu sait ce qu'il serait devenu. Aussi notre reconnaissance leur est-elle à jamais acquise.
1: Alors, quelle fut l'ampleur des actions menées en faveur des Juifs dans le diocèse ?
0: Alors, l'action de Mgr Kerckhoff, elle est d'abord, avant tout, aussi celle d'un réseau. Il y a un réseau qui va progressivement se mettre en place. Alors, c'est difficile à dater. Certains disent déjà à partir d'avril 42, ça semble peu probable. Peut-être pendant l'été, ça commence, mais on n'en sait rien. Bon, ce qu'on sait potentiellement, c'est qu'en septembre 42, d'après un abbé qui s'appelait Louis Célis, Mgr Kerckhoff aurait réuni autour de lui des prêtres, des doyens, pour évoquer la persécution des Juifs et demander à des volontaires de l'aider. Bon, mais on ne dispose d'aucune trace écrite de cette réunion. Il y a un autre prêtre qui s'est impliqué dans le sauvetage des Juifs qui dit « on a reçu une lettre qui nous incitait à protéger des Juifs ». Mais là, ça n'est pas forcément confirmé par d'autres et il n'y a pas de trace écrite non plus. Bon, on peut imaginer qu'il y a une action, évidemment, bon, puisque le rabbin est caché, je l'ai dit, fin août, qu'en fait, fin août, début septembre, bon, il y a un réseau qui va progressivement se mettre en place. Mais ce qu'on peut dire en tout cas, c'est que pour structurer l'aide, Mgr Kerckhoff s'appuie sur son entourage et particulièrement, donc c'est un évêque qui avait l'intelligence de s'entourer d'une dizaine de personnes, je crois qu'il rencontrait tous les mois des catholiques impliqués dans la vie de la cité et notamment un avocat à la cour d'appel, donc Albert Vandenberg, qui était aussi l'administrateur des colonies pour enfants, des colonies épiscopales. Et c'est certainement lui d'ailleurs qui va éveiller l'évêque sur la question du sort des Juifs, parce qu'on sait que lui-même va aller voir Van Rooy, etc. Donc je ne rentre pas dans les détails. Donc Albert Vandenberg a certainement joué un rôle immense pour solliciter l'évêque en faveur de l'aide à apporter aux Juifs. C'était un catholique très fervent qui était relié à la paroisse Saint-Christophe, si bien qu'on l'appelait le troisième vicaire, tellement il y était impliqué. Et donc sous l'occupation, il devient l'administrateur délégué des colonies épiscopales, notamment à Banneux et à Saint-Georges, et c'est sous l'impulsion de Kerckhoff qu'il va utiliser ces institutions de santé pour enfants, pour évidemment les transformer en refuges clandestins pour les Juifs. Donc les enfants juifs sont cachés parmi les autres enfants. Il va coordonner ce réseau en lien étroit avec l'abbé André Meunier, qui va aussi être reconnu juste parmi les nations, qui est un proche collaborateur de l'évêque, professeur au séminaire, et il travaille de concert avec le comité de défense des Juifs. Et le comité de défense des Juifs, il était dirigé à Liège par Albert Wolff, donc un Juif, imprimeur, fils d'imprimeur. Je pense que son papa était l'imprimeur attitré de la synagogue. Albert Wolff, qui est communiste aussi. Donc c'est intéressant, très impliqué dans la résistance. Il faut savoir que le comité de défense des Juifs, donc le CDJ, était une organisation de résistance civile pluraliste et intégrée au Front de l'indépendance. Front de l'indépendance qui, de manière générale, a une tendance plutôt communiste, mais a été ouvert à d'autres tendances. Il y a des prêtres qui ont fait de la résistance pour le Front de la Dépendance, hein, c'est souvent peu connu. Et Vandenberg, il utilisait son propre bureau d'avocat comme d'un lieu d'accueil pour les Juifs persécutés. Mais il va être dénoncé, il sera arrêté par la Gestapo une première fois en avril 1943. Et puis il sera de nouveau arrêté le 30 septembre 1943. Il va être condamné pour la fabrication de faux papiers. Il va être déporté dans les camps, etc., notamment celui de Neuengamme. Et il meurt d'épuisement ou il meurt du typhus, on ne sait pas très bien, en Allemagne vers avril-mai 1945, juste avant la libération des camps. Quand Albert Vandenberg va être arrêté, c'est son beau-frère Georges Fonsny qui va prendre le relais, qui était un industriel catholique originaire de Dizon. Il va reprendre la direction du sauvetage, la direction du réseau en avril 1943, et il va se charger principalement de l'aide matérielle, y collecter des fonds, travailler à l'approvisionnement en nourriture et la fourniture de faux documents, etc. Et son épouse, donc Germaine Vandenberg, la sœur d'Albert, elle rendait visite aux enfants cachés, tandis que sa fille, Monique, travaillait dans les bureaux de l'avocat, etc. Il faudrait évidemment citer tout le réseau. Florence Matteazzi, qui est historienne, a vraiment reconstitué ce réseau de façon assez formidable dans les années 90, dans son mémoire. Et il faut savoir que Fonsny, déjà avant la guerre, luttait contre le rexisme et le fascisme. Il avait été administrateur et trésorier d'un hebdomadaire anti-degréliste qui s'appelait Judex en 1936. Mais bon, il serait évidemment un peu long ici de mentionner tous les acteurs du réseau Vandenberg et Fonsny qui travaillaient en collaboration avec l'évêque, le clergé, le comité de défense des juifs. Il serait évidemment trop long aussi de citer toutes les institutions catholiques, mais je peux quand même donner des exemples. À l'échelle du diocèse, il faut citer Mgr Louis de Gruyter, l'abbé Ernest Rixon, l'abbé Boufflette, ils étaient tous rattachés à la paroisse Saint-Christophe, la mère Michaël, de son nom de baptême Auguste Aimonet, au couvent de Roclange-sur-Gère, la mère supérieure Marie de Greff, à l'Institut des Filles de Saint-Joseph à Blégny, l'abbé Joseph Peters, l'abbé Joseph Lempereur, l'abbé Georges Piedbeuf à Coblène-au-Pont, l'abbé Marcel Sten, directeur de la colonie des enfants du Grand Air à Stoumont, l'abbé Paul Nolens, vicaire à Charneux, l'abbé Joseph de Thiers, qui va héberger aussi chez lui le jeune Joseph Zinger, sous le nom de Joseph Dupont. J'ai pu rencontrer des membres de sa famille, retracer son histoire. La sœur Raphaël aussi, Thérèse Falise, des bénédictines de Liège, etc. Voilà, on pourrait encore citer l'abbé Paul Konratz de l'Institut Don Bosco, les filles de la Croix avec l'action d'Eva Calaï, les sœurs de la charité de Saint-Vincent de Paul de Verviers. Mais donc, c'est dire que à l'échelle du diocèse, il y a quand même eu un nombre assez important d'institutions qui a fait ce qu'elles pouvaient.
1: Voilà, on sait tous que à la fin de la guerre et après la guerre, pas mal d'informations ont vu le jour, des fake news ont été détruites, évidemment, puisque tout le monde travaillait dans la clandestinité. Hein. Mais cette implication de Mgr Kerckhoffs à l'égard des Juifs persécutés, est-ce qu'elle a été déterminante pour la suite de son épiscopat ?
0: Moi, je pense que oui, parce que Mgr Kerckhoffs, il va clairement orienter la suite de son action tout au long de son épiscopat vers une certaine forme de solidarité, de soutien, je dirais, envers les plus vulnérables. Je vais vous donner quelques exemples. D'abord, les inciviques. Ça, on ne s'y attend pas forcément, mais donc c'est un terme qui désigne tous les collaborateurs qui ont été condamnés à la libération. Et dès février 1945, il y a une lettre pastorale de Kerckhoffs qui prône une justice sereine, une charité envers les familles indigentes. Et il, quelque part, il va recevoir des lettres, j'ai pu les consulter, de toute la Belgique, de familles d'inciviques qui lui demandent d'intercéder auprès des politiques et autres pour être moins sévères ou pour limiter les condamnations ou limiter les peines, etc. Autre exemple, en 1948, après la guerre, donc on sait qu'en 1948, c'est la création de l'État d'Israël et que ça va occasionner des déplacements de réfugiés palestiniens, et bien sous l'impulsion d'un séminariste qui s'appelait l'abbé Navo, et bien Kerckhoffs va se rendre sur place. Il va se rendre sur place et il va lancer une opération qui s'appelle l'opération Palestina en 1948. Il dira lui-même « Ma charité ne s'arrête pas aux frontières confessionnelles ». Donc c'est quand même très intéressant. Il était préoccupé, il faut le dire, aussi par le sort des chrétiens dans la région. Voilà. Et puis dernier exemple, dans les années 60, les grèves de l'hiver 60-61, alors que le cardinal Van Rooy à Malines condamne fermement les grèves, eh bien, Kerckhoffs, lui, il va ajouter un mot à la lettre du cardinal, un paragraphe, pour mieux faire comprendre l'esprit des grévistes liégeois. Donc, on sent sa préoccupation quand même de se mettre du côté de ceux qui peinent, de ceux qui souffrent. Donc là, il y a quelque chose de vraiment intéressant.
1: Il reste dans notre mémoire cet évêque humaniste, finalement, un évêque ouvert, parce qu'on est, il faut bien comme se rappeler, on est avant le Concile Vatican II. Hein. Vatican II a ouvert pas mal de brèches, pas mal de portes les uns vers les autres, une ouverture vers les religions sœurs, les religions fondatrices. Je relève juste une dernière chose et puis nous allons conclure. Lorsque Mgr Kerckhoff dit que, quelque part, c'est une occasion, je ne vais pas dire une aubaine, mais une occasion de rapprochement envers nos frères de confession juive, il aura fallu 2000 ans pour s'en rendre compte. C'est un petit peu dommage, mais voilà.
0: Voilà, il n'est jamais trop tard.
1: Tout à fait. Merci Sébastien Belflamme pour cet éclairage.
0: Avec plaisir, merci beaucoup.

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3: Bonjour à vous qui nous faites le plaisir de nous retrouver. Bonjour cher Grégory.
4: Bonjour Myriam.
3: Et nous voici partis, et cette semaine encore, pour ranimer, réanimer, revigorer une expression bien connue, une expression que nous avons certainement toutes et toutes déjà utilisée,
4: oui.
3: Et dont nous allons voir qu'elle nous mène à des profondeurs insoupçonnées. Pour commencer, il s'agit ici de deux reels. Alors un reel, vous savez, ce sont ces petites vidéos, ces mini-vidéos de 2 minutes où n'importe qui, le premier qui dame venu, peut s'exprimer pour raconter à peu près n'importe quoi. Et j'ai choisi ici 2 glorieux anonymes qui ont pris le temps, si j'ose dire, pendant 10 secondes chacun à peu près, de penser, d'exprimer ce qu'ils pensaient de cette expression.
5: Vraiment, il faut mettre de l'eau dans son vin, ça défonce moins. Point.
6: Il paraît qu'il faut mettre de l'eau dans son vin. J'ai essayé. Laissez tomber, c'est dégueulasse.
3: Voilà.
4: Chacun ses goûts.
3: Chacun ses goûts, hein, bien sûr, on se défonce moins et puis en même temps, c'est parfaitement dégoûtant. Voilà. Donc, on va parler de mettre de l'eau dans son vin.
4: Oui. Il y a peut-être une certaine forme de vérité hein, dans ce qu'il dit, mais
3: oui.
4: Est-ce que c'est meilleur ou
3: vérité,
4: moins bon
3: hein.
4: Voilà, c'est ça. Donc, voilà. Il y a des éléments.
3: Et c'est tout à fait accessoire ici, mais quand même, ces reels que vous pouvez trouver n'importe où, ça s'impose de soi-même, que ce soit sur Facebook, sur YouTube, etc. Ce sont ces personnes, encore une fois, qui avaient quelque chose à dire sur l'expression. Même pas, on ne leur demandait pas qu'est-ce que ça veut dire pour vous, parce qu'il y a aussi des petits reels là-dessus. Non, non. Moi, j'ai envie de dire que mettre de l'eau dans son vin, c'est dégueulasse. Quoi. Voilà. Et je le dis, et je ne sais pas où ça va atterrir.
4: Dans une émission radio de haute culture sur RCF Sud-Belgique, je pense que c'était l'objectif pour nous amener à réfléchir.
3: Voilà, on va dire ça.
4: Ça, c'est une belle vocation.
3: Ah oui, absolument. Alors, Grégory.
4: On plonge ses racines potentiellement très loin hein, avec le vin, dans le vin. Bon, voilà, oui. Les premières traces de vin, c'était apparemment en Géorgie, 6000 ans avant Jésus-Christ.
3: Wow.
4: Mais je ne sais pas si eux coupaient le vin avec de l'eau, comme l'ont fait les Grecs, les Romains et d'autres, sans doute d'autres cultures aussi. Bon, vous savez sans doute aussi pour quelles raisons on le faisait, Myriam, en partie.
3: Mais oui,
4: hein.
3: Mais c'est-à-dire qu'il y avait plusieurs raisons possibles. Mm-hmm. La première, c'était évidemment pour... et ça, c'est pareil, ce sont les philosophes grecs.
4: Oui, on trouve ça notamment, donc une certaine idée de...
3: De la tempérance.
4: De la tempérance, de la modération, ne pas tomber dans l'ivresse. Sous-entendu, quand même, il y a de gros risques. Hein, voilà.
3: Oui. Donc, ah, c'était la reconnaissance du risque, hein, mais on va quand même le retarder.
4: Voilà, et on va voir un peu plus. Et puis, finalement, on est quand même dans un état un peu limite.
3: Et puis aussi, c'était pour le rendre, pour le rendre moins fort, protéger un peu sa santé, si l'on ose dire.
4: Ça certainement. Et alors, il y a quand même des cas où on peut le boire pur, c'est dans des traitements médicaux, en fait. Hein, où là, il peut être administré pur.
3: Oui.
4: Donc, il y a une petite nuance, il y a des exceptions, comme dans tout, mais c'est clair qu'à table, souvent, on ajoute un peu d'eau le vin. Et ce n'est pas le même vin que chez nous non plus. Hein, donc, il faut se rendre compte aussi que c'est peut-être des saveurs un peu différentes. Hein.
3: Oui, mais il paraît que dans certains cas, tout de même, notamment à Rome, le vin pouvait être assez lourd.
4: Oui, c'est ça. Il est parfois plus épais
3: plus
4: aussi.
3: Plus sirupeux,
4: Ça le rend aussi un peu plus fluide. Voilà. Hein, ça lui donne une certaine
3: facilité fluidité. La digestion, parce que ça devait être quand même un peu compliqué.
4: Voilà, c'est ça. Et parfois, on l'aromatisait aussi, le vin, avec des arômes de poivre,
3: des épices,
4: d'iris, de fleurs. Enfin, voilà.
3: Oui, c'est ça.
4: Il faut imaginer un peu tout ça. Hein. Ouais, mais c'est un peu comme les vins méditerranéens. Enfin, on connaît encore un peu ça.
3: Mais il est clair que l'aspect de couper le vin, comme on disait, aussi, en France en tout cas, on donnait du vin très tôt aux enfants.
4: Mmh. Ouais, et encore jusqu'à il n'y a pas très longtemps, parfois dans les écoles, petite dose de vin côté hygiène, c'est bon pour la santé, un petit bouchon de vin, même au XXe siècle, ça se faisait encore dans certaines écoles.
3: Bon, j'avais une maman française, et donc c'est clair que le dimanche, je ne sais plus à partir de quel âge, j'ai eu droit, alors c'était plutôt de l'eau rougie, dirons-nous, mais voilà, qui donnait quand même un peu le premier goût du vin. Et,
4: ouais.
3: Aujourd'hui, ça ferait hurler, évidemment, tous les spécialistes de la santé. Mais enfin, je dois dire que ça ne m'a pas détruit la mienne, en tout cas.
4: Non, c'est sûr.
3: Ça m'a donné, en tout cas, le goût du bon vin.
4: Cela vous appartient, Myriam. Nous n'avons pas de jugement par rapport à ça.
3: Non, absolument pas. Mais on s'est servi de cette pratique... Je dirais dans la morale, je pense
4: tout
3: par exemple à un professeur français de Hollande qui enseigna en Hollande donc en 1636, au 17e siècle.
4: Oui.
3: Il écrivait « Il faut modérer ses passions comme la chaleur excessive du vin est tempérée par le mélange de l'eau. »
4: Oui, c'est ça.
3: Voilà.
4: Ouais, c'est vraiment l'idée. Et ça va continuer. En 1694, l'Académie française, vous l'avez aussi, cette info-là ?
3: Non, pas du tout.
4: Vous n'avez pas eu cette définition 1694
3: hein, Non, pas du tout.
4: Parce qu'on est à l'Académie française, parlons bien français.
3: Oui.
4: Ils définissent cette expression comme modérer son emportement. Parce qu'au départ, ce n'est pas tellement nuancer son point de vue. C'est vraiment dans l'idée, voilà, il y a les émotions qui montent, la marmite, ça boue. Il faut savoir modérer son emportement, mettre de l'eau dans son vin. Et ça va devenir après modérer ses prétentions chez Voltaire.
3: Ça c'est un peu plus tard. L'Académie qui a...
4: Oui, 1694, dans les tout débuts de l'Académie française.
3: Comme d'habitude, l'Académie française s'est arrogée des initiatives qui étaient bien avant qu'elle, parce que dès 1640, cette locution était déjà lexicalisée, reconnue, mais de fait, elle s'entendait dans le sens de faire passer sa colère.
4: Oui, c'est ça. C'était fort dans ce sens-là au XVIIe.
3: Apaiser un peu sa colère, qui risque de monter. Et c'est vrai qu'entre l'ivresse de vin, on sait qu'il y a des personnes... Alors, le vin, il peut être joyeux, triste ou mauvais. Quand il est joyeux, c'est plutôt gai pour celui qui est aviné et son entourage. Quand il est triste, c'est gai pour personne. Mais quand il est mauvais, c'est vraiment mauvais pour tout le monde aussi.
4: La violence, etc.
3: Voilà.
4: Et on reprécise tous les ravages que provoque l'alcoolisme.
3: Absolument.
4: Et on salue tous ceux aussi qui travaillent pour que ça aille mieux avec les personnes, justement.
3: Il faut mettre de l'eau
4: milieu-là.
3: Dans son vin. Alors aujourd'hui, je pense que, effectivement, vous l'avez dit, cette expression concerne des revoir ses prétentions plutôt à la baisse.
4: Oui, et ça, c'est un peu plus tard, comme vous
3: plus
4: le disiez. Voltaire, c'est le siècle d'après. C'est 18e, je crois, Voltaire. Donc voilà, modérer ses prétentions, ne pas vouloir trop vite, tout de suite. Dans une discussion, si je voulais ça, mais finalement, c'est bien si j'ai autre chose aussi. Je voulais un lapin en peluche, mais finalement, j'ai eu le nounours. C'est bien aussi. Par exemple, je mets de l'eau dans mon vin, vous voyez, Myriam.
3: Oui. Mais on en rigole, mais ce n'est pas rien, parce que le vin, c'est, si je mets de l'eau dans mon vin, c'est de dire je fais quelque chose qui n'est pas naturel, principe.
4: Oui, j'ajoute deux liquides qui sont vitaux l'un et l'autre, en fait.
3: C'est
4: aussi,
3: ça.
4: Donc je fais un mélange, une crase, dans le cratère, là.
3: Oui.
4: C'était le récipient qui permettait d'accueillir le mélange, justement, pour pouvoir le consommer, le transporter, etc. Et donc, c'est un mélange, c'est une intervention vraiment qu'on fait en plus sur le produit, ça, clairement. Ouais.
3: Absolument. Et qui n'est plus, l'eau n'est plus de l'eau.
4: Non.
3: Et le vin n'est plus du vin.
4: Exactement.
3: Vraiment.
4: C'est un mélange.
3: C'est autre chose. Quand je
4: disais
3: les enfants, l'eau rougit, ce n'est ni de l'eau ni du vin.
4: Mm-hmm.
3: C'est un produit absolument spécifique. Voilà. C'est pas du tout, il ne faut pas confondre avec changer l'eau en vin.
4: Non, ça c'est différent. Ouais, parce que là, il y a une transformation, le produit passe de l'un vers l'autre.
3: Voilà.
4: Ouais,
3: et plutôt vers l'insipidité, vers le goût, quoi.
4: Oui, ça, voilà, c'est ça, c'est un peu ça l'idée. Bah, c'est ça l'idée de la métaphore, en tout cas, j'imagine. Hein, le vin qui est synonyme de la célébration, de la fête, de la vie. La vigne est extrêmement importante hein, dans les cultures antiques, évidemment, avec le blé, avec l'olive, évidemment, pour l'huile, etc. Ben voilà, ce sont les trois piliers de l'alimentation et de la vie quotidienne hein, dans l'Antiquité, dans les cultures méditerranéennes.
3: Mais je me demandais si dans une culture comme la nôtre, en Belgique, où on a bu toujours, enfin ça, c'est en train de changer, mais malgré tout, on a privilégié un peu comme dans les pays plus de l'Est, c'est beaucoup moins le vin que la bière. Mm-hmm. Je me demandais s'il y avait des expressions, je n'ai pas trouvé.
4: Oui, mettre de la limonade dans sa bière, non, je n'ai pas
3: encore trouvé. Pas,
4: je ne l'ai pas trouvé celle-là.
3: La limonade, de l'eau, on n'y pense même pas. Parce qu'évidemment, une boisson gazeuse, si vous lui mettez de l'eau, elle perd les trois quarts de sa pétillance.
4: Oui.
3: C'est une expression quand même qui nous. On sait d'où elle vient.
4: Mmh. Oui, clairement. Et évidemment, nos auditeurs qui sont. Des habitués du dimanche auront reconnu aussi le lien possible avec le rite eucharistique, hein, l'eau et le vin qu'on mélange, le prêtre qui met de l'eau dans le vin au moment du rite eucharistique, symbole évidemment de ces deux natures qui peuvent se mélanger, nature humaine, nature divine,
3: oui, absolument.
4: Les deux liquides aussi du Christ en croix, l'eau qui sort du côté du Christ et évidemment le sang qui se mélange, donc beaucoup de symbolique derrière
3: une grande symbolique.
4: Derrière un acte qui était en fait très quotidien, de mettre de l'eau dans du vin. Donc c'est intéressant de voir que le rite de la vie de tous les jours dans l'Antiquité a été quelque part utilisé aussi avec une symbolique qui prend évidemment là une symbolique théologique aussi, mais qu'on s'est approprié quelque part un rite qui n'est pas complètement venu de nulle part. Il est ancré dans la vie quotidienne des gens pour cette époque-là.
3: Avec le fait aussi que le vin... n'est pas vu comme dangereux.
4: Ouais, exactement.
3: C'est le vin de la fête, c'est le vin des retrouvailles, c'est le vin des réjouissances. Il est positivement connoté.
4: Oui. Et c'est une boisson qui se conserve, évidemment, qui fermentée permet la conservation.
3: Oui.
4: Globalement, on va dire.
3: C'est symptomatique au dernier repas, le Christ aurait pu distribuer de l'eau et du pain, quoi.
4: Mmh, oui. Alors,
3: comme on dit, mais l'eau et le pain, être au pain et à l'eau, au contraire, c'est reconnu comme étant une punition, c'est-à-dire être vraiment réduit à. On est nourri, on est abreuvé, mais sans le moindre plaisir.
4: Oui, ça c'est différent. Ouais.
3: Tandis que le vin, et bon, que ce premier miracle, évidemment, qui inaugure d'une vie nouvelle, vin et non pas autre chose.
4: Voilà, le vin, symbole de vie, hein,
3: clairement. Et le meilleur vin, dira la parole.
4: Et le meilleur en plus, oui, parce qu'il y avait différentes qualités. Hein.
3: Ah, on va reprocher
4: il y a les bons et les moins bons.
3: Déjà à l'époque, il servait la... Alors, c'est vrai, en soi, c'est intéressant parce que... En principe, on fait l'inverse. On sert d'abord des bons vins parce que de toute façon, une fois que les gens sont partis, on peut leur servir la piquette. Mais non, ici, on va reprocher au maître de maison d'avoir gardé le meilleur vin. Et puis, vous avez aussi cette expression, on ne met pas du vin nouveau dans des vieilles outres. En fait, on ne voit pas très bien pourquoi, mais bon, voilà, parce que non, c'est le vin est tellement vigoureux qu'il ferait éclater les outres.
4: Enfin, chaque chose a sa place.
3: Donc, dans la Bible, le vin est connoté très, très, très positivement.
4: Positivement, mais dans la vie quotidienne, en médecine antique aussi, hein, c'est vraiment un symbole, c'est un liquide chaud. Ça favorise la circulation sanguine, c'est vu comme ça déjà dans la médecine ancienne. Donc,
3: Et c'est dire aussi à quel point on vit parfois aujourd'hui dans une société aseptisée, parce que quand on entend parler du vin ou de la bière, hein, c'est surtout pour dire attention, est-ce que vous en buvez pas trop, combien de verres buvez-vous par jour, etc. Le diktat d'une santé est là au-dessus de notre tête. Et...
4: Ouais, c'est sûr. C'est sûr, la symbolique s'est un peu effacée à travers le temps, encore que.
3: Voilà. Eh ben, nous, on va se faire la fête, voyez-vous, Grégory. Et pour première petite pause musicale, on va aller du côté de Verdi, Giuseppe Verdi, son célèbre opéra La Traviata. Et dans La Traviata, il y a cet air que tout le monde a déjà entendu au moins une fois, c'est un chœur. Alors, ça se passe au début de l'opéra. La Traviata, c'est cette courtisane qui organise de très, très grandes fêtes chez elle. Et qu'est-ce qu'on fait ? Eh bien, on boit quand il y a une fête, et donc toute l'assemblée chante Libiamo, buvons. Nous écoutons cet extrait.

0: Ah,
1: quelle voix, Myriam, quelle voix.
0: Ça, c'est fantastique. Alors là, il n'y a pas d'eau dans le vin. Hein. On est chez Verdi, c'est la grande fiesta, c'est, voilà, c'est la joie de vivre. C'est le bon vin qui réjouit les cœurs.
1: Oui, dans le dialogue en plus entre le chanteur soliste et la chanteuse soliste. Ah, donc c'est sympathique ce jeu de questions-réponses.
0: C'est très beau, ce sont deux jeunes chanteurs. C'est une version récente de la Traviata, avec une mise en scène tout à fait actualisée. Et on voit comment ce qu'on appellerait peut-être un peu à tort des vieilleries, c'est-à-dire des opéras qui ont été un peu plan-plan... qui sentaient un petit peu la naphtaline, eh bien, sont revisités avec une vitalité et des voix superbes. C'est magnifique.
1: Et tout ça pour évoquer donc notre expression du jour.
0: Mettre de l'eau dans son vin.
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0: Alors, mettre de l'eau dans son vin, ben oui, vous l'avez dit, Grégory, modérer ses exigences, ses propos, ses réactions finalement, c'est faire preuve d'un peu plus de sagesse, c'est accepter. Alors voilà des mots qu'on n'aime pas beaucoup.
1: Mais oui, j'allais dire après mort sur sa chic la semaine dernière, ben, on reste dans des expressions qui aujourd'hui sont... parfois un peu à contre-courant, en tout cas des comportements qu'on peut observer.
0: Faire des concessions.
1: Oui, ça
0: faire
1: c'est.
0: Des compromis.
1: Oui, oui, oui. Le fameux compromis à la belge qui a bien du mal à se mettre en place dans certains dialogues politiques.
0: Je pense que cette émission-ci passera. L'émission que vous entendez maintenant a été enregistrée il y a un peu plus d'un mois.
1: Avec de l'avance, oui. Voilà.
0: Avec beaucoup d'avance. Peut-être qu'aujourd'hui, Bruxelles a un gouvernement, mais à l'heure actuelle. Où nous enregistrons en ce moment, ben on est
1: nous attendons.
0: On attendons toujours et personne ne veut faire le moindre compromis. Personne ne veut mettre la moindre goutte d'eau dans son vin. Oui. Résultat des courses, tout est bloqué, tout est gelé. Et puis, il y a plein de citoyens qui en subissent et d'associations qui subissent les conséquences.
1: Mais faire un compromis, c'est aussi se mettre en retrait quelque part.
0: Voilà.
1: C'est compliqué.
0: C'est accepter que quelque chose qu'on trouve très bien ou très vrai, parce que bon, pourquoi mettre de l'eau dans son vin est tellement parlant, c'est que le vin, il est bon s'il est effectivement, si vous mettez, je sais pas, vous prenez un Saint-Nicolas de Bourgueil et vous mettez de l'eau dedans, c'est quand même un peu pénible.
1: Ah oui, ça ne me fait pas fonctionner dans ce sens-là. Non,
0: c'est pas possible.
1: Non, non. Mais non, voilà, ça avait une certaine sagesse de se dire, dans la vie de tous les jours, on peut tenir parfois plus longtemps avec son vin dans la soirée, si on accepte de le modérer un petit peu pour le rendre plus facile à consommer, etc. Oui, dans la vie de tous les jours, je trouve que c'est quand même une expression qui ferait bien parfois de revenir un peu plus dans l'état d'esprit, parce qu'on est amené tout le temps, pour le moment, à faire... On voit dans les coupes budgétaires, quand il faut faire les choix, les arbitrages, etc. On le voit évidemment dans le monde chrétien aussi, des clivages qui sont plus grands aussi, sans doute, que par le passé. Donc, qu'est-ce qu'on fait quand il y a clivage? Est-ce qu'on accepte qu'il y ait désaccord, qu'il y ait clivage, etc.? Est-ce qu'on essaye de le réduire? Est-ce qu'on essaye de trouver le juste milieu, le point d'équilibre? Difficile. Difficile pour le moment.
0: C'est de refuser de prendre toute la place, dans le fond.
1: Oui, exactement.
0: Si je pense que j'ai toute la vérité, que j'ai la solution, que j'ai raison, en tout cas, j'ai toute la raison, l'autre n'a plus de place. Et donc, c'est vrai que faire une concession, c'est de dire je ne suis peut-être pas d'accord avec ça, mais si on veut continuer à vivre ensemble paisiblement, je ne peux pas imposer ma vision des choses, je ne peux pas imposer comme étant un absolu ce que je crois être la vérité.
1: Oui.
0: Ça, évidemment, plus on s'approche alors de régions philosophiques ou religieuses, plus c'est compliqué.
1: Oui. Et à la fois, la philosophie, et je pense même l'histoire parfois de l'Église, quand on la revisite bien, il y a eu du dialogue, il y a eu du dialogue rationnel avec des arguments qu'on pèse le pour et le contre.
0: Oui.
1: C'était une forme... Peut-être pas de compromis dans tous les cas, mais en tout cas de possibilité de débat rationnel.
0: C'est ça.
1: Et qu'aujourd'hui, on évite, moi, je ne suis pas d'accord, mais vous pouvez penser ce que vous voulez, Myriam, mais je ne suis pas d'accord, sachez-le.
0: Dans le meilleur des cas, parce que parfois, je dirais non, vous pensez mal, donc vous ne pouvez pas penser comme ça.
1: Et ça, c'est encore pire.
0: Ça, c'est encore pire.
1: L'étape d'après.
0: Moi, je pense bien, et vous ne pensez pas bien.
1: Oui, exactement. Mais l'important, c'est de garder le dialogue, je crois. On peut, évidemment, qu'il y ait la place pour le désaccord, c'est important, tant que le dialogue est maintenu.
0: Voilà.
1: La possibilité du dialogue est ouverte, ça, c'est
0: important. Je pense qu'il y a, alors, on va faire, ça va paraître peut-être un petit peu matérialiste, mais l'expression dit mettre de l'eau dans son vin. Quand on disait couper l'eau, couper le vin, là c'était presque 50-50. Mm-hmm. Mettre de l'eau, ça ne veut pas dire que le vin n'aura plus le goût de vin.
1: Exactement, ça ne veut pas dire en mettre nécessairement beaucoup.
0: Voilà.
1: Ça, c'est un sujet à discussion. Mais parfois, il suffit de mettre quelques gouttes pour que on trouve des nouveaux points de dialogue possibles.
0: Voilà. Ouais. Et le désaccord ne sera pas résolu pour autant, mais on peut vivre en désaccord avec d'autres. Finalement, la démocratie, en principe, c'est ça.
1: Mmh, bien sûr.
0: Vous avez certainement joué, Grégory, et nos auditrices, auditeurs aussi, sans doute, avec cette espèce de puzzle infernal. Il s'agit d'un petit carré où il y a 9 cases, mais il y en a une qui est vide.
1: Ah oui, oui, j'avais du mal à ça.
0: C'est horrible.
1: Moi, je ne suis pas très bon.
0: Ah, moi non plus, là, je suis nul là-dedans. Il y a des jeunes qui sont très doux là-dedans. Donc, il s'agit
1: de trouver le chemin, en occupant l'espace vide et en faisant glisser les petits carrés vers la case vide pour reconstituer le dessin.
0: Et voilà. Et bien, c'est ça la démocratie.
1: Oui.
0: Hein. La démocratie, c'est moins personne n'occupe toute la place, parce que s'il n'y a pas de case vide, eh ben, on ne sait rien faire.
1: Et idéalement, personne n'occupe aucune place non plus, parce que parfois, on va dire « Oh, ben ceux-là, hop, on les met de côté. »
0: Non.
1: Non, la démocratie,
0: on a besoin de tous pour faire le dessin sur ce petit puzzle.
1: Oui.
0: Mais il restera toujours une case vide dont personne ne peut s'emparer.
1: Mmh. Exactement.
0: Et ça, c'est quelque chose qui est difficile de vouloir. D'abord, il faut vouloir former un dessin commun.
1: Mm-hmm.
0: Et c'est dessin IN ou EIN, hein, avoir un projet commun aussi. Et en disant, on a besoin de tout le monde. Et si on le fait ensemble, alors personne ne sera absolument satisfait.
1: Mm-hmm.
0: Bien sûr.
1: Parce que le but est différent. Ce n'est pas un projet personnel qu'on essaie de réaliser. C'est un projet collectif.
0: C'est un projet collectif. Et donc, une loi, une bonne loi, disait un jury, c'est une loi qui ne satisfait pas tout le monde, qui ne satisfait en fait personne. Mmh. En sens, non pas qu'on est fâché.
1: Personne individuellement, à titre individuel.
0: Voilà, à titre individuel,
1: tout le monde collectivement.
0: Y a personne qui peut dire c'est la loi de mes rêves.
1: Oui.
0: Personne.
1: Oui.
0: Et bien, si tout le monde peut dire ça, mais en même temps, on est content qu'elle soit là.
1: Oui.
0: Voilà. Ça veut dire que même si on a des avis très divergents, je me retrouve suffisamment dans cette loi pour l'accepter, de bon cœur, la voter. Et en même temps, si j'avais été un autocrate, j'aurais fait tout autre chose. C'est très possible.
1: Oui.
0: En tout cas, voilà. C'est quelque chose, je pense qu'il est urgent de retrouver.
1: Oui,
0: parce qu'aujourd'hui, on s'en éloigne malheureusement.
1: Et le clivage peut déchirer.
0: Ah oui,
1: et quand les déchirures sont là, c'est dur de rapiécer les pièces du vêtement. Et ça
0: complètement.
1: Ça devient un travail beaucoup plus long.
0: Et si je suis comme un sale gosse, ah, vous ne voulez pas me donner un petit peu raison, puisque c'est comme ça, je vais bouder dans mon coin et je ne dis plus rien.
1: Il n'y a plus de dialogue.
0: Il n'y a plus rien, c'est gelé.
1: Il faut alors les médiateurs, les intermédiaires, mais c'est un processus qui devient long.
0: Je n'ose pas penser que nous aurions désormais le choix entre ce que nous avons chez nous, une espèce d'immobilisme, ou bien comme on voit en France, une valse de premiers ministres qui n'en finissent pas de tourner les uns après les autres, parce que de toute façon, personne ne veut faire le moindre compromis, la moindre concession. Ça, c'est une chose, le gel, ou alors le rond sombre dans l'autocratisme. Quelqu'un décide pour tout le monde, et c'est comme ça, et si vous n'êtes pas content, vous n'avez qu'à mordre sur votre chic.
1: Oui. Autant faire contre mauvaise fortune, bon cœur et essayer
0: de
1: trouver les possibilités de vivre ensemble.
0: On reviendra donc toujours à ce vivre ensemble et on voit à quel point cette sagesse, on aurait bien besoin de la ranimer au quotidien. Alors nous, on essaye de faire ce qu'on peut ici, une demi-heure par semaine, mais c'est déjà Un petit quelque chose, nous l'espérons en tout cas, qu'elle vous fait du bien.
1: Et je vois que vous avez mis des musiques qui nous font du bien aussi. Hein. La dernière, c'est aussi très pétillant et joyeux.
0: Alors, Mozart, la flûte enchantée, et puis ce merveilleux duo entre Papageno et Papagena, qui à un moment donné, bah oui, ils sont heureux d'être ensemble, ils se voient vivre ensemble, mais qu'est-ce qu'on va faire quand on aura des enfants ? Oh, moi je veux un Papageno, et ben moi une Papagena, et puis moi un Papageno, Papagena, Papagena, etc. Voilà, ouais. C'est tout là.
1: Beau programme.
0: Merci à vous, à la semaine prochaine.
1: À bientôt.
0: Au revoir, Grégory.

Bonjour à toutes et bonjour à tous. Je suis très heureux de vous présenter l'émission Génération 60s. Je vous propose de redécouvrir la fabuleuse histoire musicale des années 60 avec les chanteurs et groupes qui ont marqué notre jeunesse. Gary l'ange noir qui se fait accompagner par ses démons, eh bien il est né en Argentine, d'un père turc et d'une mère andalouse. Il s'agissait en fait de Jean-Paul Carà, futur auteur de « L'oiseau et l'enfant », chanson qui gagna à Londres l'Eurovision 1977 pour la France et qui était représentée par Marie Myriam. Gary et ses démons enregistrent pour Barclay « Yeah, Yeah, Twist ».

Et puis il y a Zouzou. Zouzou, c'est la twisteuse qui fut la première à lancer le twist chez Régine avant d'être une habituée des nuits de chez Castel. Zouzou, mannequin pour Yves Saint Laurent, enregistrera par la suite du Jacques Dutronc. Il est parti comme il est venu et tournera dans des films de la nouvelle vague comme L'amour l'après-midi et avec des réalisateurs connus comme Bertrand Blier.

En 1969, Zouzou est membre un certain temps du groupe rock Calcium, après avoir fait partie comme chanteuse du groupe Le Jardin. Les cheveux courts, en jupe culotte, cette fille de concierge débutant se faisant connaître de sa génération en étant la guide des surprises parties organisées par les bandes des Champs-Élysées. Copine de tous les blousons dorés, elle vécut librement bien avant l'émancipation féminine. On l'a vue au bras de jeunes stars de la pop musique comme Brian Jones, des Stones, avant qu'elle n'abandonne tout au début des années 80 pour un job de vendeuse dans une boutique à l'île Saint-Barthélemy aux Antilles.

Dans cette guerre de filles en 1962, la grande triomphatrice est une chanteuse au public plus âgé, fidèle depuis 1958 et qui à présent conquiert la jeunesse avec son interprétation de Yaya Twist, mais surtout Chariot, une chanson de Jacques Brandt et Franck Pourcel. Il s'agit de la charmante Pétula Clark.

À 17 ans, cet Anglais a déjà tourné dans son pays une vingtaine de films, donné 500 concerts et enregistré son premier disque. 10 ans plus tard, elle part à la conquête de Paris. Elle y réussit en se produisant au théâtre de l'Alhambra dans le show d'Henri Salvador. Une émission télévisée est consacrée à cette charmante petite blonde au délicieux accent british pour qui Boris Vian écrit « Java » pour Pétula. Puis, elle donne une série de galas dans la France entière. Épouse de Claude Wolff, son attaché de presse, Pétula Clark va enregistrer du Gainsbourg et ajouter à sa liste de tubes « Downtown, c'est ma chanson » et quantité d'autres, certains devenant même des succès internationaux.

Revenons à Eddie Barclay et sa cinquième épouse, Michelle. Bah oui, il venait de divorcer, qui elle venait de divorcer de l'amiral commandant la flotte de Toulon. Et comme Saint-Tropez est proche de Toulon, Michel rencontra bien évidemment Eddie Barclay, le séducteur. Michel était une fille des îles qui vivait à son rythme et dont l'insouciante nonchalance s'est mal accommodée de la vie trépidante d'Eddie Barclay. « J'ai tout fait dans cet univers du showbiz », dira-t-elle.

Avec la sixième épouse, Danielle, le mariage dura à peine 18 mois. Eddie Barclay la trouva vite trop possessive, trop exigeante. Exigeante, on dit qu'elle le fut tout particulièrement au moment du divorce, forte d'un contrat en béton qu'elle avait fait signer à son futur mari avant qu'il ne lui passe la bague au doigt.

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1: La septième épouse, Catherine Esposito, dite Cathy, faisait figure de veille. Ben oui, de vieille plutôt dans la collection d'Eddie Barclay. Elle avait 32 ans. Mais elle était gaie, jolie, charmante, et c'est Nicolas Sarkozy qui les a mariés. Elle racontera plus tard, être Madame Barclay, c'est un métier à temps plein. Il faut assumer les rendez-vous, les invitations,

La huitième et dernière épouse fut Caroline. Tous ceux qui ont été reçus dans la villa de Saint-Tropez sont unanimes pour dire qu'en dépit de sa jeunesse et de son inexpérience, c'était une excellente maîtresse de maison. Elle apprenait vite et a si bien assimilé les leçons de relations publiques de son mari qu'elle en a fait aujourd'hui sa profession. Elle a gardé, avec son accord, le nom de Barclay, parce que, dit-elle avec franchise, ça ouvre beaucoup plus de portes que son nom de jeune fille. Eddie Barclay a décidé d'arrêter le compteur à 8. Il n'a pas voulu que les mauvaises langues puissent dire qu'une nouvelle élue, ah oui, qu'elle a fait le 9 avec le vieux.

La légende d'une chanson. Elle a été surnommée Miss Dynamite à la suite de son premier succès en 1957. La petite Brenda Lee est précoce. Selon ses parents, à 2 ans, elle est capable de siffler la ritournelle qu'elle entend à la radio. Et à 3 ans, elle chante devant le magasin de bonbons pour se faire offrir des friandises. Plus grande, ou plutôt plus âgée, dirons-nous, car elle mesure à peine 1m60, elle pratique le rock'n'roll et la country. Mais c'est avec un slow, I'm Sorry, qu'elle est la première au hit parade américain en 1960, alors qu'elle a à peine 16 ans. C'est ici que se termine votre émission. Merci de votre fidélité et c'est avec un immense plaisir que je vous retrouve la semaine prochaine.

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3: C'est vers la fin des années 60 que la présence de la télévision se généralise dans les foyers belges. Et très vite, elle pose des questions, particulièrement en ce qui concerne les enfants. La télévision exerce-t-elle une influence sur eux? Et si oui, de quel type? La télévision, par exemple, inciterait-elle à la violence? 50 ans plus tard, ces questions demeurent, mais cette fois par rapport aux écrans des téléphones, désormais possédés par près de 95% des jeunes Belges de moins de 18 ans. Alors l'usage et l'influence des smartphones est-elle comparable à l'usage et l'influence prêtée à la télévision? C'est le sujet que nous abordons aujourd'hui dans l'écho des archives au travers du fonds Catobel numérisé par la Sonuma grâce au financement du programme Next Generation EU.
4: Les enfants sont relativement de grands consommateurs de télévision. La plupart des sondages s'accordent à dire que 70% des enfants regardent le petit écran quasiment tous les jours. 1h30 par jour en moyenne, avec des pointes de 2, 3 et même 4 heures le mercredi et le week-end. Plus les enfants grandissent, plus ils regardent la télévision. On passe de 1 heure environ par jour chez les 6-7 ans à 1h15 chez les 12-13 ans. Mais il n'y a pas que les enfants en âge scolaire à consommer de l'audiovisuel. Il n'y a pas d'âge pour devenir téléspectateur et il n'est pas si rare de rencontrer des enfants de 2 ans en train de fixer le téléviseur. Grosso modo, pour un enfant sur deux, la télévision constitue le loisir principal. Est-ce regrettable? Beaucoup de parents le pensent. Mais en même temps, 80% de ces mêmes parents sont prêts à dire que la télévision ouvre l'esprit de leurs enfants, qu'elle est instructive et qu'elle leur donne envie de poser des questions. Ses parents ont-ils raison? Et peut-on vraiment savoir quelle est l'influence de la télévision sur l'enfant, sur son comportement, son caractère, son développement?
3: Et à l'instant, nous écoutions un extrait d'une émission sortie au début des années 80 intitulée « L'enfant et la télévision » réalisée par Jean-Paul Gieselings. Alors que faut-il penser de cette émission? C'est la question que je pose à mon invité Bruno Unbeek. Bonjour.
5: Bonjour.
3: Bruno Unbeek, vous travaillez à l'Université de Mons, vous êtes psychopédagogue, docteur en sciences de l'éducation, vous êtes l'auteur d'un grand nombre de livres, j'en citerai deux très récents qui vont particulièrement nous intéresser aujourd'hui. Le dernier sorti en 2025 chez Racine, moins d'écran, plus de liens, et un autre sorti en 2024 chez Genèse Édition, La violence au jour le jour. Bruno Unbeek, vous venez d'entendre ce reportage, c'est tout à fait étonnant parce qu'on s'inquiète déjà du temps durant lequel les enfants regardent la télévision. J'ai l'impression qu'aujourd'hui, ces chiffres ont été complètement explosés, non?
5: Ce qui est tout à fait étonnant, c'est qu'on s'intéresse non seulement au temps d'écran, mais aussi à l'âge à laquelle on peut éventuellement laisser un enfant devant un écran. Donc, les problèmes n'ont pas changé, hein. C'est lié à toute évolution technologique. Victor Hugo le disait beaucoup mieux que moi. Il disait « Tout progrès technologique fonctionne comme une roue avec deux faces. Une face qui fait avancer des choses, une autre qui broie les gens. » Quand la télévision est apparue, on s'est effectivement posé ce type de questions, exactement les mêmes que celles qu'on se pose actuellement par rapport aux écrans individuels qui sont véhiculés par les smartphones. Qu'est-ce que ça fait sur les mécanismes d'attention de l'enfant? Quelles sont les conséquences sur son sommeil et sur son exposition à la violence? Il y avait à l'époque d'ailleurs un film qui maintenant paraîtrait complètement ringard, où Bourville, dans le rôle d'un enseignant, était monté sur les toits des maisons de Paris pour retirer les antennes de télévision parce qu'il constatait que les enfants s'endormaient à l'école. Et donc, ce sont effectivement des réflexes, je veux dire, de toute génération adulte, de s'interroger, et c'est peut-être ça le vrai souci, et votre extrait le montre très bien. La première interrogation se fait à partir de l'enfant. Or, le temps de l'écran, que ce soit vis-à-vis de la télévision ou vis-à-vis des écrans des smartphones, il est tout aussi problématique chez l'adulte. On a après, dans un second temps, interrogé d'ailleurs ce temps d'écran chez les adultes également, et le fait de focaliser l'attention sur l'enfant, c'est parfois réduire la difficulté. Alors, il y a aussi l'idée, Et là, il va falloir tout de suite déjà mettre une différence essentielle entre ce qu'est un écran de télévision et ce qu'est l'écran d'un smartphone.
3: J'allais vous poser la question.
5: Alors, je l'ai anticipé parce que elle est tout à fait naturelle. Il y a quand même, on le perçoit, des différences. D'abord, la télévision ne nous accompagne pas partout, contrairement au smartphone. Le smartphone est dans la poche de la plupart des gens, susceptible de lui envoyer des notifications pour capter son attention. C'est ce qui a rendu le smartphone aussi nocif, c'est qu'il a été pris d'assaut par des entreprises qui ont fait de l'attention humaine un objet commercial. Ça, on l'a moins vu avec la télévision, parce que la télévision nous accompagne partout. On a vu le même phénomène du monde de l'entreprise qui prenait d'assaut la télévision, par le biais notamment des messages publicitaires pour capter l'attention. C'est pas moi qui l'ai dit, quand le patron de TF1 dit que TF1, son rôle, c'est de maintenir du temps de cerveau disponible pour ces différentes entreprises, on était dans le creuset de ce qu'on a vu apparaître. L'autre élément qui fait une grosse différence entre la télévision et le smartphone, c'est que le smartphone a tendance à atomiser les spectateurs, c'est-à-dire que chacun regarde dans son coin, alors que la télévision était davantage un espace collectif dans lequel, par exemple, on regardait tous ensemble le journal télévisé et donc on pouvait débriefer collectivement. Les parents étaient mieux au courant des contenus qui était véhiculé, y compris les dessins animés, parce que c'était un écran plus grand qui généralement trônait au milieu du salon ou de la salle à manger, et chacun pouvait le voir parce que c'était un écran qui avait une vocation collective, contrairement au smartphone qui a une vocation individuelle.
3: Alors Bruno Humbeck, vous l'avez bien expliqué, la grande différence visible par tout le monde, c'est qu'on ne peut pas se promener dans le métro ou aller à l'école avec un poste de télévision. Vous avez déjà évoqué quelques différences supplémentaires qui me semblent, moi, encore plus frappante et peut-être moins directement visible. Je vous propose d'écouter un second extrait, toujours de la même émission. On va écouter Georges Conen, qui à l'époque était directeur de la télévision de la RTBF et qui s'interroge sur une des influences possibles, cette fois de la télévision. Écoutons-le et vous allez me dire si vous êtes d'accord avec lui ou si c'est pas un peu dépassé.
6: En réalité, la télévision modifie profondément les structures mentales de l'enfant qui, en une émission d'une demi-heure ou d'une heure, se voit changer de lieu, de distance, d'époque et de temps à une période de son développement où des structures telles que le lieu, le temps, la cause s'élaborent très difficilement. Nous n'avions pas cette expérience quand nous étions jeunes et on se pose des questions pour le moment de savoir si la génération de demain n'aura pas des notions de temps, d'espace et de lieu fortement différenciées des nôtres, précisément à cause du fait télévisuel qui peut jouer avec les lieux et avec le temps à loisir.
3: Bruno Humbeck, voilà donc un responsable audiovisuel qui s'interroge, c'est même un peu philosophique, sur le rapport au temps et à l'espace que l'écran de télévision pourrait exercer sur les générations qui sont soumises en tous les cas, qui regardent beaucoup la télévision. Est-ce que c'est encore des questions qu'on se pose ?
5: Alors, c'est une manière de se poser les questions qui est encore tout à fait contemporaine. C'est-à-dire que c'est pas philosophique, c'est quasiment neurophysiologique. C'est-à-dire, on se pose des questions sur la structure mentale, sur la configuration du cerveau d'un enfant. Comme s'il était malléable. Effectivement, on le sait, plus personne actuellement ne se poserait la question de savoir quelle est la nocivité spatio-temporelle ou sur les structures spatio-temporelles de l'enfant, parce que on est amené très très vite en temps zéro à être projeté dans des environnements différents, contrairement à la télévision maintenant, à se projeter soi-même. On fait un WhatsApp avec papy mamie qui habite à 3000 km et on est instantanément dans leur salon. Ça veut dire que maintenant, c'est aussi une différence que l'enfant va devoir ingérer. Maintenant, tout le monde est sur l'écran. Tout le monde passe à la télévision. Dire, tiens, papa va passer à la télévision, on va le regarder, ça n'a strictement plus aucun intérêt, puisque pour l'enfant, le passage sur écran est devenu quelque chose de tout à fait naturel. Alors, les questions que ce responsable se pose, et c'est tout à fait louable de se les poser d'ailleurs, sur l'idée que le cerveau changerait de configuration, non. Un enfant a cette plasticité qui lui permet de gérer les technologies sans en faire faire quelque chose de magique qui perturbe ces manières de penser. Donc ça, je pense que l'idée qu'on a affaire à un média qui permet effectivement à l'enfant, eh bien, de penser le temps et l'espace autrement, ben, c'est pas un vrai danger. En tout cas, on s'est rendu compte dans la durée que ça n'en était pas un. Par contre, tout ce que ça induit chez l'enfant, par exemple, ben, ce rapport nouveau, et c'est pas seulement pour les enfants, c'est pour chacun d'entre nous, aux informations que notre cerveau va devoir enregistrer de manière terriblement rapide, parce qu'on a affaire à des flux d'informations sur les smartphones, ce qui était moins le cas à l'époque de Monsieur Coden, où on avait ben, l'information qui était captée par un endroit dans un moment particulier. Ici, maintenant, c'est tout le temps, afflux continu, à la fois pour les adultes et pour les enfants. Ben, on a l'impression qu'on doit constamment prendre des informations, d'où ce trouble qu'on appelle le FOMO, hein, la crainte de perdre des informations. Il faut savoir qu'à l'époque que vous illustrez superbement par vos différentes archives, on avait un temps qui était beaucoup mieux structuré de ce point de vue-là. La radio donnait l'information, la télévision montrait les images en correspondance à cette information et la presse écrite analysait cette information. Maintenant, tout est mélangé. Tout se fait en temps zéro, c'est-à-dire qu'on montre, on explique et on donne l'information en même temps, ce qui, pour le cerveau, demande un ajustement quasi impossible. Les enfants sont témoins de ce qu'ils constatent aussi chez les adultes. Parce que effectivement, ce passage en temps zéro de la prise d'information à finalement sa compréhension par l'image, puis à son analyse plus détaillée par l'écrit, ben on le fait tous en même temps. D'où ce qu'on voit sur les réseaux sociaux, des personnes ben, qui s'autorisent à dire qu'elles comprennent des phénomènes alors qu'elles se sont pas pris, elles n'ont pas pris le temps de s'informer. C'est ce qui communément correspond à l'idée qu'on se fait de quelqu'un qu'on appelle généralement un con. Un con, c'est quelqu'un qui ne prend pas le temps de prendre des informations pour vous dire qu'elle a tout compris. Et ce qu'on appelle communément un gros con, c'est quelqu'un qui vous prétend faire une analyse de quelque chose qui n'a pas pris le temps de comprendre. Ça, c'est très perturbant pour l'activité cérébrale de l'enfant, de l'être humain. C'est-à-dire qu'on doit tout réaménager en lui disant « Attention, prends le temps d'aller chercher des informations. » Éventuellement, fais-toi aider dans cette captation d'informations parce que c'est qu'une partie de l'acte intelligent. Tu peux utiliser l'intelligence artificielle pour le faire. Aucun problème. Il y a quelqu'un qui va aller capter de ces informations, mais ton travail va commencer à ce moment-là. À partir d'une information suffisamment installée, tu vas essayer de comprendre. Et puis, une fois que tu penses avoir compris suffisamment, tu pourras éventuellement procéder à une analyse. C'est un acte cognitif complet que la télévision, et là, Monsieur Coden, le pointe déjà implicitement du doigt, va déjà perturber. C'est-à-dire, est-ce que finalement notre cerveau ne va pas être influencé par les manières dont ben, l'information est de plus en plus rapide et que la quantité d'informations à capter est de plus en plus importante et finalement nous transfère d'un lieu à l'autre, à une période à l'autre de manière instantanée. Les perturbations sont très limitées dans ce point de vue-là, mais elles sont beaucoup plus actuellement parce que bah, tout ça est mélangé, captation d'informations, compréhension de cette information et analyse de cette information.
3: Bruno Henbeek, dans la seconde partie de l'écho des archives, nous allons continuer à parler de la place occupée par les écrans dans notre vie d'aujourd'hui, en nous posant les mêmes questions qui furent posées voici quelques décennies au sujet d'autres écrans, ceux des télévisions. Mais auparavant, nous écoutons une chanson qui nous plonge dans le passé puisqu'elle date de 1997. Il s'agit d'une chanson française, ce fut même un grand succès, qui dénonce les effets nocifs de la télévision sur ceux qui la regardent et en particulier l'addiction qu'elle peut entraîner chez ces mêmes personnes. Nous écoutons donc « Je zappe et je mate » de Passy.
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0: Sur la radio chrétienne francophone, nous écoutions Passy en 1997 avec la chanson « Je zappe et je mate ».
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0: Oui, vous êtes sur la radio chrétienne francophone dans l'émission L'écho des archives, une émission réalisée en partenariat avec la Sonuma. Aujourd'hui, à partir d'archives tirées du fonds Catobel, nous nous intéressons aux critiques, aux peurs qui entourèrent l'entrée de l'écran de télévision dans les foyers, voici quelques décennies. Et à partir de ces réflexions, nous nous interrogeons sur la place que les écrans, et notamment les écrans d'ordinateur et de smartphone, occupent dans notre vie, et cela grâce à mon invité d'aujourd'hui, Bruno Hunbeek, qui travaille à l'Université de Mons, qui est psychopédagogue, docteur en sciences de l'éducation. On peut d'ailleurs, Bruno Hunbeek, retrouver beaucoup d'informations sur vos travaux, sur vos ouvrages, sur vos conférences, sur votre actualité, sur un site www.outilsderésilience, tout attaché outils au pluriel, .eu. Alors, pour vous avoir lu et écouté, Bruno Hunbeek, il me semble que vous pointez deux types d'influences, finalement, que peuvent avoir cet accès aux écrans. Alors, vous expliquez que dans le cerveau d'un enfant, on est capable de capter les informations, mais beaucoup moins de les organiser. Et là, je m'adresse plutôt aux psychopédagogues. C'est à ça que doivent s'atteler les enseignants, notamment.
2: Alors, l'école, la famille, doit pouvoir pousser à un mot qui a été très, très mal compris, qu'on appelle l'érudition. Des capteurs d'informations, nos enfants et encore plus nos adolescents en ont plus que nous. Il faut savoir que dans le cerveau d'un adolescent, vous avez plus de neurones que dans le cerveau d'un adulte. Tout simplement parce que ces capteurs d'informations, eh bien, ils fonctionnent à plein régime. Ça veut dire que si vous les bombardez d'informations, ils en prennent énormément. Le problème, c'est que cette matière grise, elle ne s'est pas développée de la même manière que la matière blanche qui permet l'interconnexion entre les informations qui ont été collectées et qui, par ces connexions, créer non plus des informations, mais des connaissances. Et là, on a besoin effectivement d'un support adulte chez l'enfant très tôt, c'est-à-dire installé à partir des informations qu'il a reçues. Et on peut le faire avec un dessin animé, hein. Prenez un Bob l'éponge. Vous demandez simplement à l'enfant, ben, décris-moi Bikini Bottom, décris-moi l'univers de Bob l'éponge. Là, vous faites fonctionner ces capteurs d'informations. Et puis, on va essayer de comprendre qu'est-ce qu'il y a de différent entre l'univers d'une éponge qui vit sous la mer tout en étant un ustensile de cuisine et notre monde à nous. Et là, on va assister au début des mécanismes de compréhension. Et puis, tu fais une analyse, c'est-à-dire raconte-moi un Bob l'éponge et éventuellement une analyse créatrice à partir de ce que tu en as compris, produis-moi toi-même, imagine une histoire de Bob l'éponge. Et là, on a réalisé une opération cognitive complète qui a trait à ce mot trop souvent galvaudé qu'on appelle l'érudition. L'érudition, on en fait souvent une forme de manière d'acquérir des savoirs qui sont adoubés par la tradition. L'érudition permettrait, par exemple, d'avoir accès à la culture grecque. C'est pas ça le mot érudition. Ce qu'il signifie, c'est qu'on creuse les savoirs. Va plus loin, ne te contente pas du recueil des informations, vérifie leur validité. Une fois que tu as commencé ce travail cognitif, va encore plus loin, qu'est-ce que tu en penses, qu'est-ce que tu ressens par rapport à ça, et poser des questions pour creuser les savoirs. C'est le rôle de l'école.
0: Eh bien Bruno Hunbeek, écoutons une enseignante nous expliquer comment elle envisage les relations qu'entretiennent les enfants, ses étudiants, avec la télévision. Elle est interrogée en 1981 par le journaliste Paul Germain dans le cadre de l'émission Un autre regard, et celle-ci précisément, réalisée par Jean-Paul Gisseling, s'intitule L'enfant et la télévision.
3: Est-ce que vous avez l'impression que la télévision a beaucoup d'importance dans la vie des enfants ?
4: Oui, je crois qu'elle occupe une très très grande place pour les enfants. Et je crois même que très souvent, les enfants attachent trop d'importance à la télévision. Ils lisent très peu actuellement, ils préfèrent se précipiter devant leur poste de télévision plutôt que de prendre un bon livre.
3: Mais est-ce que vous avez l'impression que la télévision peut instruire les enfants ?
4: Oui, ça sûrement. Parce que je suis parfois très très étonnée de voir comme des enfants connaissent des choses grâce à la télévision. Ils connaissent des détails très précis, surtout au sujet d'animaux, par exemple. Alors là, les émissions sur les animaux, ça les passionne toujours. Je crois que ça dépend fort du milieu familial, ça dépend des parents, ça dépend un peu de l'ouverture qu'ils reçoivent à l'école, et d'eux-mêmes également.
0: Bruno Henbeek, on écoutait donc cette archive de la Sonima tirée du fonds Catobel, numérisée grâce au programme européen Next Generation EU. Alors je retiendrai deux informations de ce que nous dit cette enseignante et on va voir si on peut l'appliquer aux écrans d'ordinateur, aux écrans de smartphone aujourd'hui. D'abord, elle dit que la télévision occupe trop de place dans la vie des enfants. Et la deuxième remarque qu'elle dit, c'est que malgré tout, cette télévision peut apporter à ses enfants un certain nombre d'informations, un certain nombre de connaissances. Or, ce que constatent énormément d'enseignants aujourd'hui, c'est que malgré un usage intensif des smartphones, eh bien, les élèves n'accumulent absolument pas des connaissances, mais au contraire, manquent cruellement de culture générale. Alors Bruno Henbeek, vous qui êtes docteur en sciences de l'éducation, qui a raison ? École et écran, ami, ennemi, collaborateur ?
2: Un enseignant actuellement doit savoir qu'il a un concurrent absolu. Il en a même deux. Il avait Wikipédia, il y a un petit temps, qui était un concurrent absolu. Il a maintenant l'intelligence artificielle qui va permettre à tous ses élèves d'aller chercher des connaissances. Si un enseignant s'imagine que l'intelligence artificielle, l'a très mal nommée intelligence artificielle, en fait c'est un support artificiel d'intelligence humaine, et il faut le garder cette appellation-là, parce que quand on me demande, et les parents me le demandent très souvent actuellement, est-ce qu'on peut faire en sorte que notre enfant se fasse aider par l'intelligence artificielle quand il fait ses devoirs ? Alors je réponds toujours oui, mais à deux conditions essentielles. Première condition, c'est l'enfant lui-même qui doit savoir prompter. C'est à lui d'aller chercher les connaissances. Et deuxième condition, une fois qu'il obtient les résultats produits par l'intelligence artificielle, il n'a pas fini son devoir, il commence son devoir. C'est-à-dire qu'il doit tout relire, s'assurer de la véracité de ce qu'il a reçu comme information, et puis après, pouvoir dire ce qu'il pense de l'information qu'il a reçue et ce qu'il en éprouve par rapport à ce qu'il a vécu. C'est comme ça qu'on va développer l'érudition de nos enfants, c'est-à-dire le souci d'aller creuser dans les savoirs et pas considérer que tout ce qu'il leur est donné doit être pris pour argent comptant. Utiliser l'intelligence artificielle ou le support artificiel de l'intelligence humaine pour faire ses devoirs, c'est pas faire son devoir, c'est s'organiser pour pouvoir commencer à faire son devoir dans de très bonnes qualités.
0: Bruno Henbeek, ce que vous venez de nous expliquer, c'est la question du traitement de l'information, de permettre à des adolescents notamment de développer une distance critique. Mais une des critiques que l'on fait au smartphone et au téléphone portable, c'est de s'attaquer, je dirais presque, aux prérequis de ce traitement de l'information. Oui. On entend parler de troubles de l'attention, de difficultés à rester concentré, de circuits courts du cerveau qui demandent des gratifications immédiates et qui empêchent finalement de creuser un sujet comme il faudrait le faire. Et ça, c'est quelque chose qui s'est beaucoup plus développé avec les portables qu'avec la télévision.
2: Ah, y a pas de comparaison. Hein. Et moi, je ne parle d'ailleurs pas de trouble de l'attention, mais de trouble de l'inattention. Nos enfants ne sont plus capables d'être inattentifs parce qu'ils ont une attention qui est constamment focalisée, parce qu'ils reçoivent des notifications, parce qu'ils sont constamment, comme nous le sommes aussi d'ailleurs, hein, le vagabondage mental, la songerie, le fait simplement de pouvoir laisser son esprit vagabonder librement est devenu une activité quasiment impossible à réaliser. Et c'est celle que, par exemple, on réalise quand on va se promener en forêt et qu'on se livre à ce vagabondage mental, tout simplement parce que n'ayant plus de prédateurs dans les forêts, ben, notre cerveau peut se ressourcer. Il faut savoir que ce vagabondage mental est à l'origine de toutes les formes performantes d'intelligence humaine. Des gens comme Newton, comme Einstein, étaient des grands spécialistes du vagabondage mental. Les enfants n'ont plus accès à cette forme tout à fait libérée de réflexion qui s'exprime quand un enfant est dans la lune. Un enfant qui est dans la lune, c'est un enfant qui montre une capacité de résistance face à cette idée d'être constamment sollicité pour une attention qui, vous avez raison de le dire, ne va pas jusque la concentration. Parce que bah, toutes ces entreprises qui ont capté l'attention humaine, elles se sont contentées de l'attention focale, c'est-à-dire une attention temporaire pour très peu de temps, ce qui est celle, par exemple, eh bien, qui est activée quand on se met à scroller des contenus, on regarde des trucs indifféremment, on retient pas grand-chose parce qu'on capte les informations, mais notre attention focalisée est quand même mobilisée. Et donc, il faut réapprendre à un moment donné à avoir des endroits déconnectés, des moments de déconnexion. L'école est devenue un lieu de déconnexion. C'est pas un hasard si on a interdit l'usage récréatif et ludique des smartphones, juste parce qu'il fallait, il était urgent qu'il y ait des endroits complètement déconnectés. Ce qu'on constate, contrairement à ce qu'on avait annoncé au moment où on a pris cette mesure, on nous avait dit, mais vous allez faire la révolution, hein, oui, c'est comme si on leur arrachait un bras. Ce que l'école a su faire, il faut maintenant que les familles sachent le faire c'est également. Ça. L'école a su mettre en place un espace déconnecté, et je peux vous assurer que les premiers résultats montrent des résultats très intéressants sur la manière dont l'attention redevient mobilisable pour des matières scolaires, et sur le bien-être des élèves qui disent, ouf, enfin, on est tranquille, on peut faire d'autres choses, converser les uns avec les autres, etc. Et on est hors connexion. La famille doit prendre le relais maintenant en établissant à l'intérieur de la maison des endroits déconnectés, pas de connexion au salon, par exemple, et des moments de déconnexion, pas de connexion à table, mais pas de connexion non seulement pour les enfants, mais aussi pour papa et maman. Hein. Pendant le repas, toute la famille se déconnecte, ça c'est très très bien vécu au niveau de la famille, et ça restaure ces mécanismes d'attention et ce bien-être associé à la capacité qu'a notre cerveau de se ressourcer en maintenant une forme d'inattention qui lui permet simplement de ne pas être en état d'alerte permanent.
0: Bruno Henbeek, notre conversation n'est pas terminée. On se retrouve dans le prochain numéro de l'Écho des Archives pour continuer à réfléchir sur la place qu'occupent les écrans dans nos vies et notamment dans la vie des plus jeunes. Je rappelle que vous êtes psychopédagogue et docteur en sciences de l'éducation. Vous travaillez à l'Université de Mons. Merci et donc à bientôt. 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

0: Bonjour à toutes et à tous et bienvenue dans un nouvel épisode de Science Radio. Bienvenue dans un nouvel épisode de Science Radio sur RCF Sud Belgique. Aujourd'hui, je suis en compagnie d'Anne-Catherine Eusquin, qui est une physicienne spécialisée dans le domaine, attention, ça va être bien précis, de la radiobiologie et des nanotechnologies à l'Université de Namur. Et ensemble, on va parler d'un domaine un petit peu méconnu, celui de la protonthérapie. Bonjour Anne-Catherine Eusquin.
1: Bonjour.
0: Merci d'être parmi nous aujourd'hui, de vous prêter à l'exercice de la vulgarisation par rapport à ce thème, peut-être un petit peu méconnu, je pense. Enfin, moi, je ne connaissais pas, en tout cas, donc c'est l'occasion d'en apprendre un petit peu plus. D'abord, quelles sont un petit peu vos fonctions à l'Université de Namur? Qu'est-ce que vous faites concrètement, en fait? Expliquez-nous.
1: Eh bien, je suis professeure au département de physique, donc ça implique toute une série de tâches. Alors, la première, évidemment, c'est l'enseignement. De diverses matières liées à la physique aux étudiants en faculté de sciences principalement, un petit peu en faculté de médecine et en sciences de gestion également. Et puis il y a aussi tout un volet de recherche fondamentale, et donc ma thématique de recherche c'est la radiobiologie, et plus particulièrement la radiobiologie à base de particules chargées.
0: D'accord, la radiobiologie à partir de particules chargées, déjà qu'est-ce que c'est tout ça? Expliquer simplement, on va dire.
1: Oui, donc... En fait, la radiobiologie, c'est ce qui se trouve à la base des nouvelles modalités de traitement du cancer. Donc, c'est là qu'on va essayer de trouver de nouvelles techniques, de nouvelles manières de traiter le cancer. Il y a plusieurs manières de le faire qui sont déjà implémentées dans les hôpitaux. Et en général, ce qu'on fait en hôpital, c'est traiter les patients par radiothérapie conventionnelle, donc en utilisant des rayons X qui vont avoir pour but d'éradiquer les cellules cancéreuses. Donc les rayons X, ce sont des photons, donc ce sont des particules qui sont sans masse et qui vont se comporter un petit peu comme la lumière. On peut en reparler un petit peu en détail si vous voulez. Et il y a une autre manière de viser ces cellules cancéreuses, donc c'est non pas en utilisant des particules sans masse, mais en utilisant des particules qui portent une masse et aussi qui portent une charge électrique. Donc c'est une autre manière de viser les cellules cancéreuses. Et les interactions des particules sans masse et des particules chargées avec la matière sont différentes, en fait. Et c'est là qu'est l'intérêt.
0: Des particules sans masse. Moi, je pose la question en tant que, voilà, je ne connais pas totalement ce domaine. Qu'est-ce que c'est que des particules sans masse? Ça paraît peut-être un peu vague pour nos auditeurs. Qu'est-ce que ça veut dire concrètement?
1: En fait, on pourrait dire que c'est comme de la lumière, en fait.
0: C'est ça.
1: Donc la lumière, on peut considérer que c'est... constitué de photons, donc qui sont des particules unitaires qui portent de l'énergie, mais uniquement de l'énergie et pas de masse. Mmh. Okay, donc quand on regarde la lumière, ben on ne se sent pas bombardé par toute une série de petits projectiles, donc ce sont des particules qui ne portent pas de masse, mais qui portent de l'énergie. Et en fait, l'idée ici, c'est que la lumière, donc ce sont des photons, des particules sans masse, donc elles ont une énergie qui est dans celle de la gamme du visible, donc ça c'est ce qu'on voit. Et en radiothérapie conventionnelle, on va utiliser des photons qui ont la même nature, mais qui ont une énergie qui est beaucoup plus grande, en fait. Mmh. Donc ça ne se situe pas dans la gamme du visible, mais ces particules qui ont une énergie beaucoup plus grande vont être capables, en fait, d'endommager les tissus, ce que ne fait pas la lumière dans la gamme du visible.
0: D'accord, ok. Donc il y a cette radiothérapie. Quelle est un petit peu la définition d'abord de la radiothérapie avant de parler de la protonthérapie? Qu'est-ce qu'on pourrait donner comme définition?
1: Alors la radiothérapie, ce serait une modalité de traitement du cancer qui vise à utiliser des rayonnements ionisants pour éradiquer les cellules cancéreuses.
0: Et la différence avec la protonthérapie, qu'est-ce que c'est la protonthérapie? Est-ce qu'il y a de si grandes différences que ça? Comment ça fonctionne?
1: Alors, la définition va être à peu près la même. La différence, en fait, réside dans le ciblage précis de la tumeur dans le corps du patient. Donc, en fait, en radiothérapie conventionnelle, quand on utilise des rayons X, les propriétés de ces particules-là vont faire que vous allez interagir de manière probabiliste avec la matière. Donc soit le photon X interagit, soit il n'interagit pas, avec une probabilité plus ou moins grande qui dépend de l'énergie de la particule et de la nature des tissus qui sont traversés. Donc si on imagine un faisceau de rayon X qu'on va focaliser sur un endroit précis du patient, il y a une partie de ces particules qui vont interagir, une partie qui ne va pas

0: interagir. Et donc, on va avoir une partie du faisceau qui va sortir du patient, en fait. Donc, on va avoir une décroissance exponentielle du faisceau avec la profondeur atteinte dans le patient. Donc, ça, c'est l'idée des photons X. Et donc, on va irradier en amont de la lésion cancéreuse, au niveau de la lésion cancéreuse et aussi un peu après. Donc, ce qui fait que le dépôt d'énergie n'est pas optimal si on utilise un seul faisceau de rayon X. Et donc, ce qu'on fait généralement en clinique, c'est qu'on en utilise plusieurs, en fait, et on tourne autour du patient pour essayer de maximiser le dépôt d'énergie au niveau de la tumeur. Et alors, au niveau de la protonthérapie, là, le mécanisme est différent. Donc, on a des particules qui ont une masse, qui ont une charge, et donc qui vont pouvoir interagir de manière différente avec la matière. Donc ici, ce qui va se passer quand on utilise des particules chargées, donc ça peut être des protons, des électrons, des particules plus lourdes, des ions plus lourds, comme par exemple des ions carbone ou des ions alpha, eux, ce qu'ils vont faire, c'est déposer leur énergie de manière plus ou moins continue dans la matière. Et puis à un moment donné, il n'y en a plus en fait de cette énergie, donc la particule s'arrête. Alors ce qui se passe, c'est que lors de la fin du trajet de cette particule chargée, en fait, il va y avoir un dépôt d'énergie très très important, qu'on appelle le pic de Bragg. Et donc ce dépôt d'énergie est beaucoup plus grand, beaucoup plus intense que ce que la particule a déposé en amont de son trajet en fait. Et donc ce qu'on fait, c'est qu'on va s'arranger pour que ce gros dépôt d'énergie se fasse pile à l'endroit de la lésion cancéreuse. Donc ce qui permet d'irradier moins les tissus sains qui se trouvent en amont de la tumeur et aussi de préserver ce qui se trouve en aval parce qu'à ce moment-là, en fait, les tissus sains qui se trouvent en aval ne sont pas ou très très peu irradiés. Donc ça dépend des marges de sécurité qu'on prend, quoi. C'est plus une idée de ciblage plus efficace en fait avec la protonthérapie et les autres particules chargées.
1: C'est ça. Donc finalement, si on compare la protonthérapie et la radiothérapie, la protonthérapie est beaucoup plus précise et elle a tendance à moins toucher les cellules saines, en fait, si je comprends bien. C'est bien ça?
0: Oui, c'est l'idée, oui. Oui, oui.
1: D'accord. Et donc finalement, est-ce que c'est une technique qui est utilisée aujourd'hui pour soigner les cancers, la protonthérapie, ou est-ce que c'est encore étudié? Comment ça se passe aujourd'hui?
0: C'est déjà utilisé. Donc il y a eu une preuve de concept qui a été faite dans les années 80 par la société IBA, donc qui est une société belge, qui était une spin-off de l'UCL et qui est maintenant le premier producteur mondial de machines de protonthérapie, en fait. Donc c'est une technique qu'on utilise quand même déjà depuis quelques décennies, mais qui s'améliore petit à petit avec les avancées de la recherche. Alors il y a beaucoup de centres de protonthérapie, notamment aux États-Unis, notamment dans les pays asiatiques. Et il y en a un maintenant en Belgique qui se trouve à Leuven, qui est le centre Particle, en fait, donc qui est le centre de protonthérapie de Belgique et qui, lui, est ouvert, si mes souvenirs sont bons, depuis l'été 2020.
1: Et pourquoi c'est si peu démocratisé en Belgique? Est-ce qu'il y a une explication derrière?
0: Ça coûte beaucoup plus cher que le traitement conventionnel. Donc c'est surtout ça qui constitue un frein, parce que l'infrastructure est très très grande. Donc par rapport à une machine à rayon X qui est relativement compacte, mais il faut construire un cyclotron. Ça nécessite une casemate en fait pour blinder la machine. Ça prend de la place. Et ce que voit le patient en salle de traitement, en fait, est relativement réduit par rapport à la taille de la machine réelle. Et donc, il y a un coût opérationnel derrière qui est très grand. Le coût de construction aussi est très grand, en fait, pour construire ce genre de machine, ce qui fait que le traitement, en fait, est relativement cher. Et donc, c'est pour ça qu'on l'utilise un petit peu moins, parce qu'il n'y a pas encore beaucoup de cas où c'est remboursé, en fait. En tout cas, beaucoup moins qu'en radiothérapie classique.
1: Et est-ce qu'un jour, justement, ça pourrait être davantage utilisé? Peut-être qu'un jour, ça va devenir peut-être un petit peu moins cher. Est-ce qu'un jour, ça sera un petit peu plus utilisé, cette protonthérapie en tant que telle?
0: C'est possible, notamment si on lui trouve d'autres avantages que les propriétés balistiques. Donc à ce moment-là, peut-être qu'on pourrait démocratiser un petit peu plus ce genre de traitement.
1: Et justement, la protonthérapie, je pense, elle ne peut pas soigner tous les cancers non plus. Je suppose que la radiothérapie a peut-être d'autres avantages aussi. Est-ce que ça peut tout soigner, je veux dire? Ça m'étonnerait, mais je pose la question quand même.
0: Alors, tout soigner, non. Donc on va surtout se limiter aux tumeurs solides. Donc c'est tout ce qui concerne les tumeurs qui sont localisées, d'accord? Donc il y a des pathologies comme la leucémie en fait qui vont pas pouvoir être traitées par le rayonnement. Et il faut aussi de préférence que les tumeurs soient localisées, que la géométrie en fait du patient et la géométrie de la tumeur soient favorables à l'utilisation de la protonthérapie en fait, parce que parfois Vous allez devoir en fait optimiser la façon dont vous orientez les faisceaux utilisés, donc ça que ce soit en protonthérapie ou en radiothérapie conventionnelle, de manière à essayer de limiter les dommages au tissu sain. Et parfois, les contraintes géométriques font que c'est difficile. Alors, il y a aussi une autre limitation, c'est le fait, si on considère des tumeurs qui se trouvent au niveau du thorax, en fait, là où le patient respire, ça bouge.
1: Oui.
0: Donc, parfois, c'est difficile d'arriver à viser correctement la zone de la tumeur avec la protonthérapie, parce que vous allez avoir un décalage, en fait, de l'endroit où le faisceau s'arrête en fonction de la respiration du patient. Et donc, ça, c'est compliqué. Il faudrait pouvoir synchroniser la respiration du patient avec le traitement au rayon.
1: Mais c'est une mission impossible, non?
0: Alors, il y a des techniques qui sont développées pour pouvoir faire ça. Mais c'est parfois un peu compliqué à mettre en place, en tout cas plus compliqué que si on utilisait la radiothérapie conventionnelle, donc avec les rayons X. Ici, comme de toute façon, le faisceau passe au travers du patient, même si la tumeur bouge un petit peu à cause de la respiration, mais de toute façon, on va pouvoir l'irradier. Donc ici, le ciblage de la tumeur est moins compliqué.
1: Ben, je propose qu'on parte en musique après avoir un petit peu entendu toutes ces informations par rapport à la radiothérapie et la protonthérapie, toujours en compagnie de Anne-Catherine Heusquin, donc, qui est une physicienne spécialisée dans le domaine de la radiobiologie et des nanotechnologies à l'université de Namur. Donc on part en musique et on se retrouve juste après.

0: De loin, comment on s'intéresse à tout ça?
1: Comment on s'intéresse à tout ça?
0: Comment on entend parler de tout ça, justement?
1: L'origine de la vocation, en fait, je pense que c'est à un moment donné au cours de la formation, peut-être un goût pour l'interdisciplinarité. J'ai fait des études en physique, mais à un moment donné, on a envie aussi de s'ouvrir à d'autres domaines, que ce soit la chimie, la biologie ou encore d'autres choses. Et moi, c'est plutôt la biologie qui m'a attirée. Donc, de faire le pont, en fait, entre ces deux disciplines, bah, qui ont l'air tout à fait différentes, mais en fait, qui partagent des choses, quoi, entre la physique et la biologie. Donc, c'est ça qui a donné, au final, la radiobiologie, en tout cas, le goût pour la radiobiologie chez moi.
0: Et ça fait depuis, je pense, un petit moment maintenant, ça fait depuis 2009, je pense, depuis votre thèse, c'est ça, que
1: Oui.
0: vous étudiez ce sujet-là.
1: Oui.
0: Est-ce qu'on arrive à en apprendre encore un petit peu plus chaque jour par rapport à ce sujet-là de la radiobiologie, de la protonthérapie notamment?
1: Oui, tous les jours, parce que j'ai une formation de physicienne. Donc, j'ai plein de choses à apprendre encore en biologie et je pense que j'aurai jamais fini. Donc, oui, tous les jours, en fait, j'apprends de nouvelles choses qui ne sont pas issues de mon background d'origine.
0: Et la protonthérapie, donc on a dit, parfois avait des inconvénients, entre guillemets. Comment on pourrait faire pour améliorer justement cette protonthérapie et qu'elle soit peut-être un petit peu plus efficace encore?
1: L'inconvénient principal, c'est de pouvoir être sûr de l'endroit où le faisceau de protons s'arrête dans le patient. Donc pour ça, il faut très bien connaître la composition des tissus du patient. Et donc ce qu'on fait généralement, c'est qu'on fait une session d'imagerie. Donc on va imager le corps du patient, essayer d'imager les différentes structures et la composition des différentes structures qui seront traversées par le faisceau. Et donc tout le jeu consiste en fait à convertir une image en paramètres utilisables pour pouvoir faire ce calcul. Et donc, si on voulait améliorer le ciblage, ben, on pourrait peut-être travailler sur cet aspect-là. En fait, c'est essayer d'améliorer la conversion d'une image en paramètres qui vont nous permettre de calculer la profondeur exacte à laquelle le faisceau va s'arrêter. Ça a quand même ses limites parce qu'à partir du moment où vous faites l'imagerie du patient, ben, vous avez la composition des tissus ou une idée de la composition des tissus, mais peut-être que au jour J plus 1, peut-être que ça a changé. Peut-être qu'il y a une petite poche d'air à un endroit qui n'était pas là auparavant, quoi. Donc, du coup, ça change le calcul. Alors, au-delà de ça, au-delà de travailler sur cet aspect-là, il y a une nouvelle thématique, en fait, émergente en radiobiologie qui est la thérapie flash. Donc ici, c'est une modalité qui est commune, en fait, à toutes les techniques de radiothérapie. Mais qui pourrait être vraiment intéressante pour la protonthérapie parce qu'elle est techniquement plus réalisable, plus facilement réalisable au niveau technologique que pour la radiothérapie conventionnelle. Donc en fait, ça consiste à toujours utiliser un faisceau de protons, mais à délivrer le traitement de manière très très rapide. Donc en fait, si on veut comparer, donc pour une session conventionnelle, en fait, on va garder le patient pendant une vingtaine de minutes en salle de traitement et délivrer le traitement sur une durée assez prolongée, donc de l'ordre de quelques minutes. Le reste du temps sert à s'assurer du bon positionnement du patient, en fait. Dans le cas de la thérapie flash, donc on s'assure de positionner le patient correctement. Par contre, le traitement de protonthérapie lui est délivré dans un temps de l'ordre de quelques millisecondes.
0: Ah oui.
1: Et en fait, on a remarqué en recherche fondamentale que ce type de traitement, en fait, avait pour effet de toujours bien cibler et dégrader les cellules cancéreuses, mais protéger les tissus sains. Donc, même si les tissus sains sont irradiés, en fait, c'est quelque part comme si on ne leur avait rien fait. Et donc, ça, c'est un mécanisme pour l'instant qui résiste un petit peu à la communauté scientifique. On ne comprend pas encore très bien comment ça marche. Mais c'est intéressant parce qu'on pourrait se dire que si on a un petit décalage dans l'administration du faisceau en termes de profondeur, bah quelque part, c'est pas grave si on irradie le tissu sain, si on l'irradie dans le régime flash.

0: Et donc ce sujet donc, de la protonthérapie, la radiothérapie, c'est un sujet qui est étudié par plusieurs universités. Vous collaborez avec d'autres universités. Comment ça se passe?
1: Oui, bah, notamment en Belgique, il y a l'UCL, la KUL qui travaillent sur la protonthérapie, donc de par l'existence de leur centre particule. Il y a d'autres équipes qui travaillent sur d'autres modalités de radiothérapie, notamment la radiothérapie par électron. Alors, on pourrait citer l'Institut Bordet à Bruxelles, qui est une grosse référence en fait dans le traitement du cancer. Aussi l'université d'Anvers. En fait, il y a beaucoup de centres répartis en Belgique et aussi à l'international qui s'intéressent à toutes ces thématiques et qui collaborent pour faire avancer la science.
0: Oui, je suppose que c'est un sujet qui est assez complexe à étudier. Il y a plein de choses encore à apprendre. Je suppose qu'en, par exemple, si on se projette dans 20 ans, je suppose qu'on pourra encore en apprendre plus sur ce sujet-là, la protonthérapie, par exemple.
1: Oui, certainement. Bah, j'espère qu'on aura élucidé le mécanisme qui se trouve derrière l'effet flash. Mm-hmm. C'est difficile de se projeter dans 20 ans parce que la science, parfois, avance très, très vite. Mm. Parfois, non. Voilà. Donc, dire dans 20 ans, on sera à telle étape, ouais, c'est difficile à dire.
0: C'est très difficile à dire. Vous, ça fait déjà combien de temps que vous étudiez ce sujet-là? Ça fait déjà une quinzaine d'années, je pense.
1: Oui, c'est ça, c'est à peu près ça, oui.
0: Bah, en tout cas, on espère le meilleur pour vous. En tout cas, Anne-Catherine Eusquin, qu'est-ce que vous pourriez éventuellement rajouter par rapport à la protonthérapie? Qu'est-ce que vous aimeriez encore expliquer à nos auditeurs par rapport à ce sujet-là? Qu'est-ce que vous aimeriez dire en plus?
1: C'est pas la seule manière de soigner le cancer.
0: Oui, c'est ça. Il y en a d'autres.
1: Oui, il y en a d'autres. Donc ici, on a parlé de radiothérapie, de protonthérapie, où l'idée, c'est d'administrer un traitement local en fait, au patient en irradiant autant que faire se peut uniquement la partie cancéreuse, mais il y a d'autres types de traitements. Et en général, la radiothérapie, la protonthérapie sont combinées à ces autres types de traitements. Donc pour maximiser les chances de guérir le patient, on peut aussi utiliser la chimiothérapie, l'immunothérapie, l'hormonothérapie. Il y a la chirurgie aussi, hein, parce que parfois c'est possible, en fait, juste de retirer la partie tumorale. Donc voilà, c'est... Le mieux, c'est de combiner ces différentes modalités pour avoir les meilleures chances de succès.
0: Et comment justement on choisit d'utiliser telle modalité, qu'on fasse une chimio avec une protonthérapie ou avec une immunothérapie? Comment ça se passe? Comment on choisit tous ces traitements-là?
1: Ça, c'est plutôt le travail du médecin, en fait, qui est parfois spécialisé dans tel ou tel type de cancer et des études cliniques qui ont été faites dans la littérature qui vont pouvoir recommander tel ou tel type de combinaison de traitements. Oui, en fonction du type de cancer et en fonction de l'avancement aussi du cancer chez le patient.
0: Oui, vous n'êtes pas médecin, vous êtes scientifique en tant que tel. Vous ne pouvez pas dire vous faites tel traitement. Vous êtes juste, vous étudiez et les autres mettent en pratique en quelque sorte.
1: C'est ça. Donc le médecin est vraiment en bout de chaîne en fait. Hein. Donc on est vraiment très très loin de la recherche fondamentale. Et le médecin a le seul habilité à dire on va combiner par exemple chimiothérapie et radiothérapie.
0: Merci beaucoup en tout cas Anne-Catherine Eusquin, donc, qui est physicienne spécialisée dans le domaine de la radiobiologie et des nanotechnologies à l'université de Namur. Merci d'être venue ici nous parler de la radiobiologie, la protonthérapie, etc., etc. Merci à vous et peut-être à une prochaine fois pour d'autres sujets en lien avec ces thérapies-là.
1: Avec plaisir, merci beaucoup.

0: 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À présent, retrouvons Luciano Legros pour un nouvel épisode de Me Voici, en partenariat avec Le Jour du Seigneur.
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2: Me Voici. Deux mots d'apparence simples, mais parmi les plus courageux qu'on puisse dire aux autres, qu'on puisse dire à Dieu. Me Voici, c'est aussi le podcast où l'on prend le temps de se rencontrer. Oui, j'ai bien dit, on prend le temps d'écouter et d'accueillir ce que notre invité veut nous partager. Bonjour à tous, je suis Luciano, et dans cet épisode, nous allons apprendre à connaître Benoît Gélébard, un homme qui refuse de ranger Dieu dans une seule case de sa vie. Et parce que je crois que les objets qui nous entourent ont quelque chose à dire, je lui ai donné le défi d'apporter deux objets. Un objet qui parle de lui et un objet qui lui parle de Dieu. Benoît nous partagera aussi à la fin de ce podcast une figure de croyant, en fait il y aura deux figures, qui ont illuminé son chemin de foi et qui pourraient peut-être vous inspirer. Alors, ouvrons grand nos oreilles et notre cœur et allons à la découverte de son « Me voici ». Benoît, bonjour.
3: Bonjour Luciano.
2: Vous allez bien ?
3: Très bien.
2: Merci d'avoir accepté notre invitation, mon invitation pour « Me voici », un podcast où on veut vous écouter. Il y a plein de « Me voici » dans la Bible, je dis assez souvent pour ceux qui nous écoutent. Mais le « Me voici » de Benoît, on ne l'a jamais entendu.
3: Oui, c'est vrai.
2: Donc on va l'entendre aujourd'hui et les « Me voici » de Dieu dans votre vie. Alors, c'est ce concept où on vous laisse vous dévoiler, mais il y a quand même un truc un peu paradoxal. Je vous ai déjà collé une étiquette. Vous l'avez entendu dans l'introduction. Je l'ai imprimée, cette étiquette. Okay. La voici, je vous la donne. Est-ce que vous pouvez la lire et nous dire en quelques mots si ça résonne pour vous ?
3: Un homme qui refuse de ranger Dieu dans une seule case de sa vie. Eh ben, je crois que c'est plutôt très, très juste.
2: Ah, yes.
3: Je me faisais la réflexion il n'y a pas longtemps, je me disais, mais en fait, j'ai du mal à rester dans une seule ligne dans ma vie et je crois que je l'ai accepté. Je crois que c'est bien, en fait. Je valide cette phrase qui résume bien ma vie.
2: Parce qu'en fait, l'idée, c'était de dire aussi que Dieu, vous ne l'avez pas mis dans une case en mode « c'est bon ».
3: Oui.
2: C'est le dimanche, c'est la messe et c'est fini. Il est un peu dans toutes les cases de votre vie.
3: Ouais, c'est très vrai. J'ai voulu, depuis que j'ai rencontré Dieu, le mettre un peu partout dans ma vie, notamment dans ma vie professionnelle. On verra, je pense, à travers mes quelques témoignages. Mais en tout cas, ouais, Dieu, pour moi, est présent dans toutes les cases de ma vie. En tout cas, j'essaie de le mettre dans le plus de cases possible. Parce que Dieu, c'est un peu le sens aujourd'hui de ma vie. Ouais.
2: Celui qui porte toutes vos cases.
3: Exactement.
2: Donc, on va commencer un petit peu ce podcast par vous présenter en quelques mots. Alors, on vous présente parce que vous faites, c'est une des cases, hein, le métier. Donc, vous êtes producteur vidéo en église. Alors, qu'est-ce que ça veut dire, producteur vidéo en église ?
3: En fait, c'est tout simplement que je produis des vidéos, donc je tourne des vidéos, je monte des vidéos pour différents clients d'église. Donc, ça peut être des diocèses, des associations chrétiennes, des communautés religieuses. Voilà, toutes les communautés qui travaillent pour l'église, j'essaye moi de les aider à faire des vidéos pour annoncer la bonne nouvelle.
2: Et vous êtes aussi, vous, missionnaire sur les réseaux sociaux, notamment sur Twitch, avec l'aventure Benoît le Poisson et d'autres petites aventures, d'autres grandes aventures, on en parlera certainement. Missionnaire d'Internet, ça vous parle ?
3: Oui, tout à fait. Je crois que de base, je me dirais plutôt missionnaire tout court. Et le moyen aujourd'hui que je trouve pour évangéliser, une des cases que j'utilise, c'est Internet. J'ai commencé d'abord sur YouTube et aujourd'hui, c'est vrai que j'essaye de m'aventurer un peu plus sur Twitch, qui est un terrain très complexe à découvrir. Ouais.
2: Cet appel missionnaire, on va très certainement en parler pendant ce podcast. Donc, vous qui nous écoutez, vous pouvez rester, j'en suis sûr, on va en parler. Le Christ qui fait partie de votre vie, qui porte toutes les cases de votre vie. Je vous ai demandé pour ce podcast d'amener un objet, ouais. Un objet qui dit quelque chose de vous. Alors, je tiens à rappeler à ceux qui nous écoutent, à ceux qui nous regardent, que je ne connais pas les objets. Je demande aux invités de ne rien me dire parce que je vais être surpris comme vous qui nous écoutez. Donc, allez-y, présentez-moi ce premier objet qui est trop gros pour rentrer dans la petite boîte.
3: Exactement.
2: Donc, qu'est-ce que c'est ? Oh, bah dis donc,
3: voici
2: là, ça va être difficile, ça va pas être très difficile à décrire justement. C'est une chaussure très propre, je vous remercie.
3: Oui.
2: Une chaussure de randonnée, donc une seule. Donc vous marchez avec une seule chaussure.
3: Je me suis dit que amener deux chaussures, ça n'apportait pas grand-chose, donc une seule, ça suffit.
2: Alors ça me dit que vous aimez randonner.
3: Exactement.
2: Est-ce que je suis assez fin pour avoir compris ça ?
3: Assez fin, mais vous avez souligné qu'elle était très propre, c'est-à-dire qu'elle n'a pas été non plus beaucoup utilisée. mais c'est déjà un bon point, oui.
2: Qu'est-ce qu'elle dit de vous, cette chaussure de randonnée, Benoît ?
3: Alors déjà, elle dit mon lieu d'habitation. J'habite à Grenoble, donc entouré de montagnes. Effectivement, elle dit aussi que j'aime randonner, mais elle dit aussi que j'aime la nature, puisque j'ai rencontré Dieu principalement lors d'un temps de prière dans la nature, face à la création. J'étais beaucoup touché par la création. Et puis, elle dit aussi la notion de marché, de sentier. En fait, j'ai beaucoup déménagé, j'ai beaucoup changé de projet et je me considère un peu comme un marcheur, un randonneur dans la vie qui explore, qui découvre de nouveaux lieux au fur et à mesure et qui essaye de marcher à la suite du Christ.
2: Donc un marcheur qui a un bon rythme, est-ce que c'est on court ou bien on va doucement ?
3: Eh bien, je crois que j'ai plutôt tendance à vouloir courir, mais Dieu me dit, peut-être essaye de marcher, sinon tu vas avoir un poids de côté. Donc, c'est des rythmes assez différents en fonction des étapes de ma vie. Mais en tout cas, ce qui est sûr, c'est que je cherche toujours à être en mouvement, même si parfois, je crois que le Seigneur me dit, mais reste un peu, calme-toi, reste avec moi. Mais ouais, c'est vraiment cette notion de chemin.
2: C'est un point important du mouvement pour vous, de vous laisser aussi peut-être déplacer par Dieu. Est-ce que vous, dans votre vie, vous avez 26 ans, oui. Dans votre courte vie, jeune vie, vous êtes déjà laissé déplacer par Dieu et Dieu vous a dit, allez, maintenant, on enfile les chaussures là. Et on y va parce qu'il faut y aller, quoi.
3: Ouais. Ben je viens de penser à la phrase du pape François en 2016 qui disait « Mettez vos baskets, sortez de votre canapé ». Et très concrètement, moi, j'ai été déplacé géographiquement de Lyon vers Lille pour partir en mission justement sur YouTube. Et pour le coup, ce n'était pas du tout prévu dans ma vie de faire ce changement de ville, de lieu et puis aussi de mission, puisque j'étais en formation d'ingénieur. Donc, rien à voir avec la vidéo et l'évangélisation. Mmh. Et j'ai reçu un appel de partir à Lille pour aller travailler sur les réseaux sociaux à travers une chaîne YouTube pour parler de Dieu, de Jésus. Donc oui, il y a ce déplacement qui a été provoqué par Jésus. Ouais.
2: Mais oui, c'est ça, c'est que vous êtes d'une famille catholique, pratiquante, une famille qui est engagée. Vous êtes le dernier de cinq enfants, le petit dernier, comme
3: exactement.
2: On dit chez moi.
3: Le chouchou.
2: Et vous avez eu une adolescence où vous vous êtes questionné sur la foi. Ce n'était pas forcément une évidence de tout donner, de suivre le Christ en mettant des chaussures comme ça ?
3: Oui, je crois que c'était une évidence pour moi que Dieu était là parce que ma famille était très croyante, très pratiquante. Mais c'est vrai que je pense, comme toute personne, à l'étape de l'adolescence, on se questionne sur le sens de la vie, sur ce qu'on va faire. Donc, c'était pas évident que j'allais partir suivre le Christ pour le restant de mes jours. Moi, j'avais un peu mes projets de carrière. Genre, j'allais faire des études d'ingénieur, gagner bien ma vie, avoir une famille, une maison, tout ça. Et puis, la foi, on verra. Je cherchais un peu, je questionnais.
2: Dans quelle case
3: foi.
2: On va la mettre ?
3: Voilà, exactement. quelle place va prendre dans ma vie ? Je m'attendais à ce qu'elle prenne une place importante, mais pas aussi importante qu'aujourd'hui. Aujourd'hui, en fait, tout tourne autour de ma foi, que ce soit mon métier, ma vie de couple. Je suis marié depuis moins d'un an maintenant. Donc, il y a beaucoup d'aspects dans ma vie où tout est centré autour de Dieu. Et ce n'était pas le cas au début de ma vie, à l'adolescence en tout cas. Dieu, c'était quelque chose d'à côté. Aujourd'hui, c'est pleinement dans ma vie qu'il est présent. Ouais.
2: Donc, vous voulez me dire qu'on peut être marié et suivre le Christ à fond ?
3: Ah bah, j'en suis persuadé.
2: Moi, ouais, j'y crois.
3: C'est une évidence. Il n'y a pas que les religieux, heureusement, les prêtres qui ont ce droit de suivre le Christ à plein sang. Je pense que les couples, enfin n'importe quelle personne, même célibataire non consacré, peuvent suivre le Christ à plein temps.
2: C'est la vocation du baptême.
3: Exactement, c'est exactement. Tout chrétien est appelé à suivre le Christ au quotidien. Oui.
2: Et cette vocation du baptême, vous l'avez prise au sérieux et vous vous êtes mis au service, donc vous êtes allé à Lille, c'est ça ?
3: Effectivement, ce n'était pas du tout prévu. En fait,
2: vous aviez quel âge ?
3: C'était à la fin de mes études, en 2022-2023. Donc, j'ai pris une année de césure, j'avais 22-23 ans. Et j'ai pris une année de césure pour préparer les JMJ au Portugal.
2: Oui, Journée mondiale de la jeunesse.
3: Exactement, un événement qui a lieu tous les 3 ans. Et donc là, c'était au Portugal pour les jeunes. Et donc, pendant cette année, j'étais au service de la communication pour un festival qui avait lieu pour les jeunes juste avant les JMJ au Portugal. Et j'ai travaillé avec un ami qui s'appelle Thibaut Et on a pris des vacances ensemble pendant cette année de césure. Et en fait, en parlant ensemble d'Internet, de YouTube, de Dieu, on a senti ensemble un appel à partir sur ce terrain, à créer du contenu sur YouTube. Et donc, en fait, de fil en aiguille, on s'est dit, mais OK, s'il n'y a pas le contenu chrétien qu'on aimerait voir sur YouTube, peut-être c'est à nous de le créer. Et de là, on a senti cet appel à partir. Et donc, on a eu des opportunités ensuite à aller à Lille pour commencer cette mission. Et pendant 2 ans, on a fait à plein temps des vidéos sur YouTube où on parlait de missionnaires, on parlait de la mission. Et notre but, c'était d'encourager ceux qui étaient déjà chrétiens, ceux qui étaient déjà en mission, pour essayer de leur donner l'audace missionnaire, pour leur donner ce supplément d'Esprit Saint dans leur vie.

0: supplément d'Esprit Saint qu'on va continuer à guetter, à chercher, à sentir avec vous dans votre vie. On va continuer à chercher tout ça ensemble.
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0: Vous êtes toujours à l'écoute de Me voici. On est avec Benoît, où on guette l'Esprit Saint là où il est. Là où on écoute aussi ce qu'il fait dans nos vies, eh bien ce murmure, ce souffle de l'esprit, je vous ai demandé cet objet qui dit quelque chose de Dieu. Donc peut-être qu'il vous a murmuré quelque chose de l'Esprit Saint, je ne sais pas. Cet objet, je ne le connais pas. Quel est cet objet qui vous dit quelque chose de Dieu, Benoît ?
2: Eh bien, je vais vous le donner tout de suite.
0: Donc dans la petite boîte, le petit coffre. Oh là là ! Donc je le tiens, il tient dans la main. Il y a un petit oiseau très mignon sur une petite bûche. Un oiseau avec plein de couleurs, orange, bleu. Je suis très nul en oiseaux, donc je ne pourrais pas vous dire...
2: Je ne saurais pas dire non plus.
0: Alors, dites-nous, j'arrête de plaisanter. Dites-nous ce que cet objet vous dit de Dieu, Benoît.
2: En fait, c'est une référence biblique qui m'a beaucoup touché et qui me porte encore aujourd'hui. C'est, alors, je ne sais pas si vous avez deviné maintenant qu'on parle de référence biblique avec un oiseau, mais c'est dans Luc 12, c'est Jésus qui fait un prêche en disant que les oiseaux du ciel n'ont pas besoin de se nourrir, de faire des provisions, ils ont tout ce qu'il faut. Donc, combien plus les hommes n'ont pas besoin de s'inquiéter pour le lendemain. Dieu prend soin de tout. Donc, un symbole... un texte qui parle beaucoup de la providence. Et pour moi, Dieu, c'est celui qui pourvoit au plus petit des oiseaux et donc qui pourvoit aussi à tous mes besoins. Dieu a beaucoup agi dans ma vie à travers la providence et je suis beaucoup touché par ça, par sa fidélité dans les petites choses aussi. Donc pour moi, cet oiseau, c'est le symbole que Dieu prend soin et me nourrit chaque jour. Je n'ai pas besoin de penser tout de suite à la suite, mais chaque jour, il me nourrit ce dont j'ai besoin. Voilà.
0: Ce Dieu providentiel, donc la providence, c'est ce Dieu qui prend soin jusqu'au moindre détail, qui peut-être vous envoie des gens, vous envoie tout ce dont vous avez besoin au moment précis. Ouais. Donc c'est un peu ça que vous appelez providence.
2: Oui, exactement. C'est des réponses à des prières, ou pas d'ailleurs, des moments où je ne m'y attendais pas, où au moment où il y a un manque, il y a un besoin... Le Seigneur répond, est fidèle. Et ça, c'est cet amour inconditionnel qui se répond concrètement dans les petites choses matérielles, mais aussi de relations qui prend soin à travers chaque chose. Ouais.
0: Et y a le Dieu qui prend soin, vous l'avez remarqué à plusieurs moments de votre vie, peut-être dans votre vie professionnelle, dans vos relations. Ce Dieu qui prend soin dans les moindres détails, comment il a agi dans votre vie concrètement ?
2: J'aurais plein d'exemples, mais j'en ai un très concret qui me vient en tête. Au moment où on a commencé notre chaîne YouTube avec Thibaut, cette chaîne qui s'appelle Two Disciples, quand on a reçu cet appel, il y avait tout à faire, quoi. Il y avait trouver un lieu, trouver du matériel, des financements, parce qu'on n'avait rien, pas de formation, rien du tout. Et on a prié, on a dit au Seigneur, mais si Seigneur, c'est vraiment... ton appel pour nous qu'on fasse cette mission-là, donne-nous les moyens de le faire. Et on a fait cette prière un lundi, et un peu comme un ultimatum, on s'est dit, bon, si à la fin de la semaine, on n'a pas de réponse, ça veut dire peut-être que ce n'était pas le moment et qu'on va passer à autre chose. Et le mercredi, on a reçu un appel de quelqu'un qui nous a parlé de studios disponibles à Lille, d'une maison qui pouvait nous accueillir, qui pouvait nous prêter gratuitement du matériel. Et cette personne-là, en fait, on ne l'avait pas contactée, quoi. On ne savait même pas comment elle avait été au courant de ce projet-là. Et pour moi, c'était vraiment la réponse très concrète 2 jours après cette prière, que Dieu a entendu cette demande et a dit « Ok, c'est vraiment cette mission à laquelle je vous envoie. Et voici un moyen, des studios, ils nous prêtent du matériel. » Et c'est ce qui nous a permis pendant 2 ans de faire cette mission. Et ensuite, pendant ces 2 ans, en fait, à chaque fois qu'on avait besoin d'argent, qu'on avait besoin de matériel, de quelque chose, le Seigneur a répondu très rapidement. Il n'y a jamais eu de manque, on n'a jamais rien manqué. Alors qu'on était à plein temps dans une mission qui n'était pas forcément rémunératrice, mais il y a eu la générosité des gens autour de nous, des personnes qui nous ont tendu la main, qui nous ont aidés. Et donc, pour moi, c'est un acte concret du Seigneur qui nous encourage quand il nous appelle à une mission, il nous donne les moyens de l'accomplir concrètement.
0: Vous avez vécu le fameux « demander et vous recevrez ». Concrètement, vous avez osé parfois aussi demander explicitement à Dieu.
2: Oui, c'est ça. Parfois, je ne crois pas que le Seigneur marche... par des ultimatums, mais parfois ça fait du bien de demander concrètement, en fait, quand on est un peu démuni, on a peur. Moi, je suis un peu un stressé sur l'avenir, en fait. Je me dis, tiens, j'imagine toujours ce qui peut se passer de mal, ce qui peut manquer.
0: Le pire,
2: voilà. Je suis un peu stressé. Et donc, de pouvoir m'appuyer sur le Seigneur en disant, mais Seigneur, là, viens me confirmer, viens me donner les moyens d'accomplir ça. Et qu'en fait, je me rends compte qu'il est fidèle, qu'il répond vraiment, il ne me laisse pas, il ne m'abandonne jamais. Je peux le dire vraiment, il ne m'a jamais abandonné, il n'a jamais... J'ai jamais manqué de rien. Et ça, je l'ai vécu très concrètement à travers la mission, mais aussi dans plein d'autres aspects de ma vie.
0: Ça, ce Dieu providentiel, il laisse des traces. Mm-hmm. Il laisse des traces dans votre vie, Benoît.
2: Ouais.
0: Vous nous avez parlé de cette aventure un peu incroyable de Two Disciples.
2: Ouais.
0: Vous avez vécu l'abandon, en fait, aussi. Enfin, je pense que c'est une condition sine qua non. Mm-hmm. C'est de faire confiance jusqu'au bout. Vous avez vécu ce faire confiance jusqu'au bout en disant, oh là là, c'est un peu risqué, mais... On y va parce qu'on croit.
2: Ouais, ouais, ouais. Et puis en plus, je trouve que quand on fait confiance, en fait, il y a des surprises qui arrivent sur notre route. Par exemple, au début de Two Disciples, pareil, dans la prière, on a mis une liste de personnes à rencontrer pour notre projet YouTube. Et dans cette liste, on avait classé de impossible à possible. Et dans la liste la plus impossible, on l'avait mis en XL, comme les t-shirts, vous voyez, le plus gros, quoi, le plus difficile à atteindre. On avait mis le pape François à l'époque.
0: C'est pas mal, bon
2: c'est
0: niveau.
2: Pas mal. Et puis on avait mis Jonathan Roumi, l'acteur qui joue dans The Chosen, parce qu'on s'est dit, bon, il est américain, je sais pas comment on va le rencontrer et l'interviewer. Et en fait, en un an, on a pu rencontrer le pape à Rome. C'était 30 secondes, on lui a serré la main, mais on a pu parler avec
0: ça
2: lui.
0: Ça compte.
2: Ça compte. Et en fait, et l'été d'après, on a pu partir. Enfin, j'ai pu être envoyé au Texas parce qu'on a travaillé un peu avec The Chosen en France. Mais en fait, au dernier moment, il y a quelqu'un qui est tombé malade. Et deux jours avant, on nous dit « Ah, il faut quelqu'un pour remplacer la personne qui est censée partir aux États-Unis. Est-ce que vous pouvez le faire ?» Moi, j'étais complètement à l'autre bout de la France, disant « Bah non, mais j'ai pas mon passeport, j'ai rien et tout. » Mais en fait, en deux jours, tout s'est bien goupillé. J'ai pu partir là-bas, interviewer Jonathan Roumi directement au Texas. Et ça, c'est aussi, c'était un signe de l'impossible peut être possible grâce à Dieu. Et quand on lui fait confiance, quand on remet ce projet de vidéo, voilà, à temps plein, qu'on remet tout au Seigneur, en fait, il nous répond par des surprises, là où on ne s'y attend pas. On peut lui faire des demandes impossibles et lui, il répond.
0: Et justement, vous vous êtes déjà donc senti comme cet oiseau que vous avez amené, cet oiseau dont le Seigneur prend soin dans les moindres détails. Et vous avez goûté, on commence à le sentir, à des moments précis.
2: Oui.
0: Est-ce que vous pouvez nous partager encore des moments précis où vous avez vu la trace de Dieu dans votre vie ? Waouh, je ne le savais pas, mais Seigneur, tu étais là.
2: Oui, y a un moment qui me vient, notamment en lien avec ce texte de Luc 12, puisque donc ce texte des oiseaux, de ne pas s'inquiéter pour le lendemain, on l'a choisi comme texte de mariage avec mon épouse. Et ce mariage, ça a été toute une aventure, parce qu'on a eu pas mal de péripéties. Et en fait, à un moment, il y avait un problème de nourriture pour le mariage où on n'avait pas, il nous manquait de la nourriture pour, très concrètement, c'était de la feta. et on avait aussi, on s'est marié en Espagne, il y a une spécialité qui s'appelle des trenzas, ce sont des sortes de pâtisseries espagnoles. Et en fait, ça coûtait assez cher. Et donc on se dit, mince, peut-être qu'on va devoir abandonner ce projet-là. Donc on a fait la nourriture nous-mêmes, donc c'était assez compliqué. Et en fait, en priant avec ce texte de Providence, et bien, très, très concrètement, quelques jours après, il y a des gens qui nous ont donné, on ne sait pas d'où ça sort, mais ils nous ont donné 2 kilos de feta qu'ils n'utilisaient pas. Et il y a aussi des personnes qui nous ont dit « Ah tiens, une boulangerie qui allait jeter des trenzas et qu'on dit « Vous voulez pas récupérer ça ?» Et il y avait pile le bon nombre pour les inviter.
0: Excellent.
2: Et donc pour nous, c'était incroyable de vivre cette providence pour notre mariage avec ce texte de mariage qu'on a choisi. Et un autre petit exemple du passage du Seigneur pour notre mariage, c'est qu'en Espagne, normalement, il ne pleut jamais. Et là, le jour de notre mariage, orage, tempête, une tempête tellement énorme que l'avion qui a amené notre prêtre a été détourné. Il ne pouvait pas atterrir là où on s'est marié.
0: C'est un peu embêtant.
2: C'est un peu embêtant. Mais au final, il y a eu des solutions qui ont été trouvées. On a pu l'acheminer. Et le jour J, il continuait de pleuvoir et continuait de pleuvoir. Mais à partir du moment où on est entré dans l'église, la pluie s'est arrêtée. Et tout s'est passé à une température parfaite. Parce qu'on avait peur qu'il fasse 40 degrés en plein été. Et là, il faisait 25 degrés, c'était parfait. Nous qui étions tellement inquiets la veille en disant « Oh là là, l'orage, on devait manger dehors, ça n'allait pas être possible. » En fait, l'orage a permis d'adoucir la température et que tout se passe parfaitement. Donc ça aussi, pour nous, c'était un signe que même dans les tempêtes, en fait, le Seigneur a un plan différent qui amène à ce que le mariage soit parfait. Donc malgré les tempêtes, tout s'est très bien passé, que ce soit dans la nourriture, que ce soit au niveau de la météo. Au final, tout s'est trop bien déroulé. Donc, une belle réponse, quoi, du Seigneur.
0: Votre vie est évangélique, en fait. Vous avez revécu les noces de Cana, la tempête apaisée.
2: Ouais, c'est un peu ça. Même au milieu de la tempête, finalement, le Seigneur calme les eaux. Donc, ouais, on essaye de comprendre parfois les plans du Seigneur, mais au final, quand on se retourne, on se rend compte qu'il est toujours là et qu'il répond avec beaucoup de bonté dans nos demandes. Donc, amen.
0: Amen. Et ce Dieu fidèle, parfois un peu déroutant, ouais. Je ne sais pas si vous êtes d'accord avec moi.
2: Si, ouais.
0: Il a un plan d'amour pour vous. Ce plan, il veut être en collaboration avec vous. Est-ce que vous avez senti que Dieu attendait votre part de collaboration dans tout, voilà, le mariage, dans tous vos projets ? Parce qu'il y a des gens qui peuvent penser que Dieu attend un plan et qu'on doit le trouver. Et moi, je trouve qu'il y a plutôt quelque chose de l'ordre de « Allez, mon coco, j'ai un désir pour toi, t'as un désir, on va l'accorder. » Est-ce que ça vous parle, ça ?
2: Effectivement, ça me parle beaucoup parce qu'au début de ma vie professionnelle, je priais beaucoup avec cette question de « Qu'est-ce que je vais faire de ma vie ?» Et j'avais du mal et j'attendais quelque chose qui vient un peu du ciel, quoi, qui tombe en disant bah, « Seigneur, je te demande, qu'est-ce que tu veux que je fasse de ma vie ?» Et je voyais rien.
0: Ça, donne-moi le plan.
2: Oui, donne-moi le plan, la route, quoi, la marche à faire, à la suivre. Et je m'attendais, voilà, j'avais fait ces études d'ingénieur à un plan très clair, très précis. Et en fait, pendant un temps de prière, j'ai compris. Le Seigneur est venu me parler à travers une image. Voilà, j'ai eu une vision un peu. Bon, ça venait de mon imagination, mais j'ai compris que le Seigneur me parlait à travers ça, où il y avait un tableau blanc. Et le Seigneur me donnait un crayon et me disait, mais toi, qu'est-ce que tu imagines, en fait ? Qu'est-ce que tu as envie de faire ? Et du coup, je dessinais plusieurs chemins possibles. Et en fait, le Seigneur me montrait un peu une carte avec plusieurs chemins. Il me disait, mais maintenant, choisis lequel tu as envie de faire. Et ensemble, on va créer ce chemin-là. Et je crois de plus en plus que le Seigneur n'a pas un plan précis pour notre vie, mais collabore, comme vous dites, avec nous, à travers nos désirs. En ce moment, je suis beaucoup porté par les désirs qui m'habitent, et je crois que le Seigneur, si on a des désirs, des joies qui brûlent dans notre cœur et qu'on a envie d'accomplir, c'est pas nos délires personnels. Mmh. C'est en fait le Seigneur qui passe à travers qui on est et qui passe à travers nos intuitions. Et en fait, une fois qu'on commence à suivre ces désirs-là, on se rend compte que le Seigneur vient les bénir à travers des confirmations, soit une joie profonde qui est en nous, soit des personnes extérieures qui disent « Ah, c'est génial ce que vous faites », soit, je ne sais pas, si vous faites un podcast, il y a un engouement qui surgit. Donc, je suis persuadé que le Seigneur collabore, c'est le bon mot, collabore avec nous. Ce n'est pas juste lui qui nous donne une direction et on doit le suivre comme des moutons, mais c'est vraiment une collaboration avec lui et un dialogue qui se fait dans la prière.
0: En tout cas, je suis très heureux, Benoît, de découvrir avec vous différentes cases de votre vie. Et on va continuer ce petit bout de chemin ensemble.
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0: Vous êtes toujours à l'écoute de Me voici. On continue notre chemin avec Benoît. Me voici, c'est le podcast où on se dit aussi qu'on ne vient pas de nulle part. On se reçoit, on a des gens qui sont autour de nous. Vous nous avez parlé de votre femme, de vos amis, de Thibaut, mais il y a aussi des gens dans la communion des saints, comme on dit dans l'Église catholique, qui nous touchent, qui nous marquent particulièrement, des figures inspirantes qui pourraient peut-être inspirer ceux qui nous écoutent, ceux qui nous regardent. Alors, qui sont-ils ?
2: Eh bien oui, c'est un couple de saints, c'est Louis et Zélie Martin, donc les parents de Sainte Thérèse, qui m'a beaucoup marqué et qui nous ont beaucoup marqué aussi en couple, justement.
0: Et est-ce que vous pouvez nous dire qu'est-ce qui vous touche particulièrement sur ces figures qui sont très discrètes, Louis et Zélie Martin
2: Effectivement. Alors moi, je ne connaissais pas du tout leur histoire avant. En fait, en passant à Lisieux, j'ai été touché par Sainte Thérèse. Je n'étais pas très au courant de sa vie non plus.
0: C'était en quelle année vous étiez à Lisieux
2: C'était en 2023, je crois, il n'y a pas si longtemps. Mais je n'étais jamais allé, c'était la première fois. Et donc on a acheté avec mon épouse, on était de passage là-bas, on a été tous les deux très marqués par ce passage. On a lu Histoire d'une âme, tout ça. Et en creusant un peu plus, du coup, on a découvert que Louis et Zélie Martin a été le premier couple de saints canonisés ensemble. Ils ont été canonisés le même jour. Et leur histoire nous a beaucoup touchés. Et il faut savoir qu'on s'est mariés avec mon épouse un 12 juillet, sans savoir que c'était le même jour que aussi Louis et Zélie Martin. Donc ça a été aussi pour nous un clin d'œil à ce moment-là, où on s'est dit, ah bah tiens, on va aller se renseigner encore plus sur leur histoire. Et en lisant l'histoire de leur vie, j'ai été beaucoup touché par ce couple qui finalement a une vie très humble, très simple, autour de la prière et du travail. Il n'y a pas eu d'évangélisation mondiale, mais en fait, ils ont quand même élevé des personnes qui sont devenues des saints, des saintes, notamment Sainte Thérèse. Mais en fait, toutes leurs filles aussi ont été très marquées par cette figure de parents qu'ils ont été. Et donc moi, bien sûr, à travers mon mariage, ça a été une figure très importante, ça l'est toujours, mais aussi à travers toute ma vie, par leur simplicité, leur amour de Dieu.
0: Ils ont été en fait le terreau de sainteté, eux-mêmes.
2: Oui, oui, tout à fait. Et si je peux rajouter trois fondements qu'ils ont pour leur vie de couple et qui peuvent peut-être vous inspirer pour vous qui nous écoutez, ils ont trois règles. C'est Dieu premier servi, l'abandon à la volonté de Dieu et la confiance en sa providence.
0: Dieu premier servi,
2: l'abandon en sa volonté et confiance en sa providence. Et donc, j'essaye, moi, au quotidien, d'appliquer ces trois règles qui ne sont pas si simples, notamment le Dieu premier servi. Souvent, on a tendance à vouloir se servir soi-même d'abord.
0: Mais... Ah bon?
2: Et puis, il y a une phrase aussi très belle qui est dite dans leur biographie. C'est qu'on dit qu'ils aimaient à temps et à contre-temps, même quand ça fait mal. Et ça, c'est très beau parce que quand vous lisez leur vie, ils ont eu beaucoup de difficultés autour de la maladie. Ils ont perdu des enfants. Et en fait, ils ont toujours été un foyer très accueillant, très chaleureux envers les pauvres et envers les personnes ennuyantes aussi. À un moment, ils décrivent des scènes comme cela. Et donc, en couple, et moi personnellement, ça me porte dans cette charité. Même quand ça dérange, même quand ça chatouille, même quand on n'a pas envie d'aimer la personne, eh bien, allez, on se fait un petit coup de boost pour essayer d'aimer même quand ça dérange.
0: J'ai même envie de dire surtout quand ça dérange.
2: Surtout quand ça dérange. Bah, c'est surtout quand c'est plus compliqué, qu'on a du mal à aimer. Mais c'est là où je pense qu'il y a un peu le plus de bonté, le plus de Dieu là-dedans.
0: C'est ce que dit le Christ aussi dans la parole. Mais qu'est-ce que vous en tirez si vous faites comme les païens à aimer ceux qui vous aiment?
2: Exactement.
0: Et supporter les personnes ennuyantes, c'est aussi... une œuvre de miséricorde.
2: Oui, oui, je crois. Une recommandation, un conseil donné par l'Église. Oui.
0: En prenant conscience qu'on peut être nous aussi la personne ennuyante.
2: Sûrement.
0: C'est vrai que Louis et Zélie Martin sont un beau modèle de sainteté en couple, mariés, et ils ont porté cette vocation au mariage avec Dieu. Ils ont voulu mettre Dieu au centre et non pas dans une des cases de leur vie. Et on sent, en tout cas, je sens à la fin de ce podcast, on a discuté un petit peu ensemble, que votre désir profond, parler du désir, c'est de laisser Dieu passer à travers tout ce que vous faites et avec votre femme ou dans votre vie professionnelle ou avec vos amitiés. Voilà, c'est pour ça que dans l'étiquette, j'avais mis un homme qui refuse de ranger Dieu dans une seule case de sa vie, parce que c'est Dieu qui porte toute sa vie. Et moi, je suis très touché pour vous dire sur cette chaussure de marche qui m'interpelle beaucoup, non pas parce qu'elle est neuve, mais parce que ça m'appelle à aller marcher aussi, à oser découvrir les beautés de Dieu dans la nature, et aussi oser aller, comme on se disait, vers les personnes avec qui c'est moins facile. Voilà. Et peut-être, j'aime bien cette formule-là. Seigneur, aide-nous à aimer tout le monde et à aimer surtout ceux qu'on n'aime pas assez. Et je trouve que ne pas mettre les gens justement dans des cases, ne pas coller des étiquettes trop rapidement. Voilà. Merci Benoît pour ce bout de chemin.
2: Merci à vous Lucien.
0: Et vous qui nous écoutez, à bientôt pour un nouvel épisode de Me Voici sur RCF Notre-Dame et JDS.tv.
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3: Retrouvons à présent la prière du soir. 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

Du livre de l'Apocalypse. Le salut est donné par notre Dieu, lui qui siège sur le trône, et par l'agneau. Louange, gloire, sagesse et action de grâce, honneur, puissance et force à notre Dieu pour les siècles des siècles.

0: C'était la prière du soir avec les moines de Ganagobi. 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
1: Oui, en 2015, il y a 10 ans, l'Église catholique a voulu résumer sa théologie des relations avec le judaïsme. Qui sont les chrétiens pour Dieu? Si, comme l'Église le reconnaît, l'alliance de Dieu avec le peuple juif continue d'exister, que dit donc aujourd'hui la théologie du mystère d'Israël? On en parle tout de suite dans « Connaître le judaïsme ».

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1: Les dons et l'appel de Dieu sont irrévocables, c'est le titre d'un document publié il y a 10 ans par le Vatican et qui concerne les rapports entre juifs et catholiques. 50 ans après Vatican II, il était temps pour l'Église catholique de faire le point et de résumer sa théologie du mystère d'Israël. Marie-Laure Durand, bonjour.
2: Bonjour.
1: Ce document de 2015, vous le connaissez bien, vous êtes théologienne, spécialiste du judaïsme rabbinique et vous travaillez à l'ISTR de Marseille au sein du pôle de recherche théologique sur le mystère d'Israël. Ce pôle de recherche se base précisément sur ce document de 2015. Qu'est-ce que vous pourriez dire pour nous aider à comprendre l'importance de ce document ?
2: Alors en fait, ce document, il sort 50 ans après Nostra Aetate. Après, Nostra Aetate, c'est le document qui, à Vatican II, va tout spécialement au départ consacrer les Juifs, puis aux Juifs, hein, et qui va être étendu aux autres religions. Et 50 ans après, donc, Nostra Aetate, l'Église a décidé de sortir un document qui va synthétiser, condenser, rappeler, et faire un petit pas de plus par rapport à tous les documents du magistère concernant le judaïsme et le peuple juif.
1: Oui, c'est ça, Nostra Aetate, c'était presque, on a dit, une révolution copernicienne où on passait, comme certains l'ont dit, du mépris à l'estime dans les relations entre catholiques et juifs. Et c'était aussi un engagement fort contre l'antisémitisme. Et donc, 50 ans après, il y a cet autre texte, donc les dons et l'appel de Dieu sont irrévocables. Est-ce qu'il a le même degré d'autorité que Nostra Aetate ?
2: Alors, il a moins d'autorité, parce que Nostra Aetate, c'est quand même un document conciliaire. Là, c'est un document qui émane de la Commission pour les relations religieuses avec le judaïsme. Mais on peut dire que dans la liste des documents, c'est quand même un document qui émane du magistère au sens large du terme. Et il me semble que sa force vient du fait qu'il s'appuie sur des documents, sur des paroles des papes précédents, sur d'autres texte des commissions. Donc en fait, j'allais dire, sa force vient de la synthèse qu'il propose.
1: Et donc il est bien question dans ce texte des relations entre catholiques et juifs. Ce n'est pas un texte sur le peuple juif en lui-même, mais sur la façon dont l'Église considère ses propres relations avec le peuple juif. Est-ce que c'est important de préciser ça ?
2: Alors de fait, le document ne traite pas du judaïsme lui-même. L'Église, depuis Vatican II, incite tout chrétien à mieux connaître les différentes religions. Mais effectivement, ce texte est plutôt un texte théologique, au sens où il va se demander comment comprendre la place singulière du peuple juif en théologie catholique. Donc, de fait, c'est un texte théologique.
1: Vous dites que l'Église accorde un statut théologique au dialogue juif-catholique. Qu'est-ce que ça veut dire ?
2: Ça veut dire que ce qui caractérise la relation entre Église et synagogue ou Église et peuple juif, c'est que cette relation est totalement à part par rapport à tout ce qu'on connaît, en fait. Et d'ailleurs, on a du mal à la classer. On peut, stricto sensus, on peut quasiment pas dire que c'est un dialogue interreligieux. On parle de dialogue interreligieux quand on parle du dialogue de l'Église avec les autres religions non chrétiennes. Alors, d'une certaine manière, oui, quand l'Église dialogue avec le peuple juif, c'est de l'interreligieux, puisqu'on a là deux religions différentes. Et en même temps, étant donné que l'Église a une racine juive, hein, le texte biblique va dire que l'Église est greffée sur l'alliance entre Dieu et le peuple juif, alors il y a en même temps quelque chose d'intra à l'Église qui se joue dans ce relationnel-là. Donc c'est un cas très singulier, et la preuve de ça, c'est qu'on a du mal à trouver un vocabulaire exact pour la désigner.
1: Oui, c'est ce que vous dites dans l'analyse critique que vous avez publiée en 2021 avec Emmanuel Main dans la revue Chemin de Dialogue. Vous dites que ce texte, finalement, il a du mal à définir les parties prenantes de ce dialogue. Est-ce qu'on parle de juifs et catholiques, de église catholique et peuple juif, de judaïsme et christianisme ? Il y a une difficulté là à caractériser les termes.
2: On voit bien que depuis Nostra Aetate, donc depuis

0: 1965, quand l'Église creuse sa relation avec le peuple juif ou quand elle se demande quelle est la place du peuple juif en théologie catholique, elle est beaucoup plus à l'aise avec le judaïsme qu'avec le peuple juif. C'est d'ailleurs le titre de la commission du Vatican pour les relations religieuses avec le judaïsme. En français, c'est comme ça, en anglais, c'est un peu différent. Mais on voit bien que c'est plus simple pour l'Église de traiter de religion à religion. Or, le peuple juif et l'alliance que ce peuple a passé et passe avec Dieu dépasse le cadre strictement parlé de la religion. L'Église est aussi face à un peuple. Il n'y a pas de judaïsme sans juif.
1: On est à la fois dans la relation institutionnelle et dans les relations interpersonnelles. C'est ça la difficulté ?
0: La difficulté, c'est la question du peuple, en fait, parce que être juif, par exemple, je vais dire ça comme ça, être juif, c'est à la fois appartenir à un peuple, au sens ethnologique du terme, mmh. et avoir une religion. La plupart des juifs sont juifs. Mmh. Ils sont juifs de peuple et juifs de religion, mais c'est deux choses, au fond, qui peuvent être distinguées.
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1: Marie-Laure Durand, quand on tente de résumer la façon dont l'Église catholique envisage son lien au judaïsme, on touche donc à des données complexes, on vient de le voir. On va tenter d'être le plus clair possible. En tant que théologienne, vous portez un regard critique sur ce texte que le Vatican a émis en 2015. Et je vous propose de commencer par ce qui semble être le plus simple, ce que vous appelez les acquis théologiques. Parmi eux, il y a la reconnaissance des origines juives de Jésus. On aurait pu croire que c'était avant tout une données historiques, qu'est-ce que ça change de l'envisager sous l'angle théologique ?
0: Alors, en fait, la question des racines juives de Jésus est posée et rappelée à Nostra Aetate. Là, ce document et tout le travail fait depuis 65, c'est un travail pour rendre compte de la présence juive et de l'enracinement juif du christianisme en théologie, et non pas juste, justement, en histoire. Comme si finalement, et c'est ce qu'on a longtemps cru, hein, c'est que le judaïsme nous intéresse avant Jésus, et après Jésus, il ne nous intéresse plus. Pendant très longtemps, on a considéré le judaïsme comme de l'archéologie. Or, depuis notamment Jean-Paul II a eu un grand impact sur ces questions-là, on s'aperçoit que l'alliance entre le peuple juif et Dieu est toujours vivante, et donc elle nous concerne toujours, y compris en tant que chrétien.
1: Et comme autre acquis théologique, il y a la fameuse image de l'olivier franc, de l'olivier sauvage. Est-ce que vous pouvez nous expliquer de quoi il s'agit ?
0: Alors, c'est une image qui fait débat. Elle est biblique, on la trouve chez Paul dans l'Épître aux Romains. Paul, en fait, fait face à l'afflux de non-juifs qui ne connaissent pas la tradition juive, ne sont pas juifs, et il va leur rappeler que s'il n'y avait pas de peuple juif et d'alliance entre le peuple juif et Dieu, il n'y aurait pas de christianisme. Alors, il ne le dit pas dans ces mots-là, mais c'est ce que cette histoire raconte. Il leur dit, faites, ne vous méprenez pas, c'est vous qui avez été greffés à cette alliance, donc ne la méprisez pas, parce que s'il n'y avait pas eu cette alliance, vous ne seriez pas là.
1: Et donc vous pointez dans votre article un écueil à ce sujet dans le texte de 2015 qui voudrait parler de deux modalités en les mettant sur le même plan, c'est ça, le judaïsme et le christianisme ?
0: En fait, le document de 2015, il doit faire face à une question qui s'est posée notamment au début des années 2000, qui a été la tentative par certains théologiens, au-delà du lien sur la question juif-chrétienne, hein, de se dire peut-être il y a plusieurs voies de salut. Et donc là, le Vatican a clairement dit dans un document qui s'appelle Dominus Jesus, en 2000, hein, sous l'impulsion de Ratzinger, a clairement dit il ne peut pas y avoir deux voies de salut. Donc, c'est une chose de dire l'alliance entre Dieu et le peuple juif demeure, et une autre de dire qu'il y a deux voies de salut. Il n'y a pas deux voies de salut, et pourtant il nous faut reconnaître que les juifs vivent déjà du Dieu unique. Du Dieu unique. Donc ça, c'est une énigme.
1: Oui, c'est ça. Deux voies de salut, ça aurait laissé entendre qu'il y avait deux alliances, ce qui en soi n'est pas possible d'un point de vue chrétien.
0: Oui. Exactement, au sens strict qu'il y avait deux alliances, ce que beaucoup d'ailleurs de chrétiens pensent, hein, ils pensent qu'il y a une ancienne alliance et une nouvelle alliance. Et là, ça a été aussi un des mérites de ce document de dire non, la nouvelle alliance n'est pas une autre alliance à côté de l'alliance entre Dieu et le peuple juif qui serait périmée, c'est un renouvellement de cette alliance-là.
1: C'est ce que dit le titre de l'article, hein, de ce document de 2015, « Les dons et l'appel de Dieu sont irrévocables ». C'est une phrase qu'on trouve chez saint Paul. Il a fallu plusieurs siècles pour que l'Église relise ce texte de saint Paul et se retrouve devant tout un chantier théologique.
0: Oui, depuis Vatican II, on s'est aperçu de l'ampleur des dégâts de la substitution et du fait que l'Église voulait pensait remplacer le peuple juif. Mais de fait, c'est un chantier qui a été totalement renouvelé en 40-50 ans, effectivement.
1: Et il y a tout de même quelque chose qui est assez intéressant et très important dans ce document de 2015, c'est qu'il énonce le non-mandat d'évangélisation auprès des Juifs. Est-ce que c'est une nouveauté ?
0: Alors, dit comme ça, c'est une nouveauté. C'est-à-dire qu'il y avait déjà eu quelques éléments qui étaient sortis dans le magistère, mais là c'est clairement énoncé. Alors ça ne veut pas du tout dire que des Juifs ne peuvent pas se convertir et demander le baptême. C'est pas ça que ça raconte. Mais ça veut dire qu'on ne doit pas approcher les Juifs comme ne vivant pas déjà d'une alliance avec Dieu. Et que donc il ne faut pas mener de mission explicite à leur égard. C'est une parole forte de la part de ce texte.
1: Un grand merci Marie-Laure Durand. Nous poursuivons avec vous cette discussion dans une prochaine émission. Merci à Luis Echeverria pour la réalisation technique de cette émission enregistrée en duplex avec RCF Montpellier.
0: Merci.

0: Et tout de suite, Philippe Solaire nous propose un voyage sonore et musical entre cabaret, café, concert et music hall. 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
1: Dans quelques secondes, je vous invite à un voyage entre cabaret, café, concert, music hall, entre chansons d'époque, chansons divertissantes, raffinées, poétiques, refrains intemporels à jamais ancrés dans nos mémoires. Aujourd'hui, nous serons chez Patachou, rue du Mont-Senis. Patachou qui lancera la carrière de Brassens, Patachou cette immense chanteuse. Et puis nous irons à l'échelle de Jacob, retrouver Cora Vauquer, Pia Colombo, Jacques Brel. A tout de suite pour un voyage plein de surprises.
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1: Bonjour à tous. À la fin des années 1940, combien de cabarets vont fleurir de la Rose Rouge au Bateau Ivre en passant par l'échelle de Jacob, la fontaine des Quatre Saisons? Combien d'artistes vont s'essayer face à un public, attentif ou pas, mais toujours respectueux, public qui aura ce besoin de découvrir des horizons nouveaux, avec cette conscience d'être face à un immense territoire qui s'ouvre à lui, une nouvelle manière de faire, de chanter, de dire les choses, grâce à l'apparition de ce que l'on appellera les auteurs-compositeurs-interprètes, une chanson plus engagée, plus directe, aux nombreuses facettes. Il y aura, comme qui dirait, embouteillage, tant les artistes seront nombreux et de qualité. Certains ne quitteront jamais l'intimité de ces boîtes, alors que d'autres fouleront les grandes scènes. Mais aucun n'oubliera d'où il est venu, comment il a appris son métier et la difficulté qu'il a eue à gravir les marches de la reconnaissance.
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1: Elle s'appelait Henriette Ragon. Elle ouvrira un salon de thé à Montmartre, aux 13 rue du Mont-Cenis. Elle engagera un accordéoniste pour faire l'animation et ira jusqu'à pousser la chansonnette, avec un répertoire de titres réalistes et puis des chansons gouailleuses, sans oublier les refrains de salle de garde. La voix est magnifique, avec une gamme d'inflexions passant de la rugosité à la douceur, troublant les spectateurs au plus profond de leur être. Elle saura faire d'une chanson une petite comédie, avec un chic, une élégance à nul autre pareil, un style Titi Parigot au sens le plus noble du terme, faisant d'un couplet un pur joyau. Alors ouvrons le rideau avec cette grande figure de la chanson française, laquelle choisira comme nom de scène Patachou.

0: Patachou était une femme d'une rare intelligence et d'une grande générosité. Elle ouvrira son cabaret aux autres, cabaret qui du reste sera très prisé durant ces années 1950. Elle adorait découvrir de nouveaux talents, faire entendre les chansons pour lesquelles elle avait eu un coup de cœur, chansons écrites par de jeunes auteurs allant jusqu'à défendre elle-même les titres que le public boudait. Et ils seront nombreux à débuter chez Patachou, ils seront nombreux à lui être redevables.
1: Bien sûr, j'ai des souvenirs extraordinaires, parce que quand je pense quelquefois aux gens qui m'ont fait l'amitié de débuter chez moi, si je les mettais à l'affiche et si j'avais besoin d'un gala de bienfaisance, je m'entendais qu'on ferait une méchante recette. Oh, il y avait qui? C'est qu'il y avait un monsieur qui s'appelait Pierre Vanek. Il y avait un numéro qui s'appelait Les Pinsons, il y avait un monsieur qui s'appelait Raymond DeVos. Il y a un monsieur qui a chanté qui s'appelait Aznavour. Il y a un monsieur qui s'appelait Félix Leclerc. Il y a un monsieur qui s'appelait Jacques Brel. Il s'appelle toujours Jacques Brel, d'ailleurs. C'est pourquoi je dis s'appeler, ils sont pas morts, ces gars-là. Il y a Marcel Amont. Il y a Hugo Frey. Oh, mais j'en oublie, c'est très bête, je suis confuse.
0: Et puis, il y aura Georges Brassens dont la carrière ne décolle pas. Brassens, lequel, totalement désespéré, est prêt à tout plaquer. Alors, un soir, on tentera le tout pour le tout. Brassens est embarqué avec sa guitare dans la deux chevaux d'un journaliste de Paris Match, direction le cabaret de Patachou. Brassens est mort de trouille, il transpire et refuse de monter sur le podium, préférant s'installer à la table pour présenter ses chansons. Et là, ce sera le choc. Patachou captera immédiatement l'importance de ce qui est en train de se passer. Non seulement elle comprendra dès les premières notes qu'elle a affaire à quelqu'un hors du commun, mais elle se projettera. Elle verra l'immense artiste en devenir. Elle l'invitera à venir chanter dès le surlendemain dans son cabaret. Elle lui prendra quelques chansons et le présentera à Jacques Canetti, directeur artistique de la firme de disques Philips. Et grâce à ce coup de pouce, Brassens sera propulsé sur le devant de la scène, une véritable bombe pour l'époque.
2: Un soir, après mon spectacle, il était 1h du matin, je vois arriver Pierre Galante et Roger Théron. Accompagné de ce personnage que vous connaissez maintenant, on s'est habitué au physique de Brassens. Nous nous y sommes tous habitués.
3: Absolument, oui.
2: Je lui dis alors, est-ce que vous voulez me chanter quelques-unes de vos chansons?
4: Oui, oui, oui.
2: Marmonne dans la moustache. Et alors il accorde la guitare péniblement. Enfin, il bacard avec sa guitare. Il engueule sa guitare. Et il commence.
5: J'accompagnais Patachou à cette époque-là. C'était en février 52. Et puis un jour, un monsieur est venu apporter des chansons. Et on l'a écouté. On était en train de dîner ensemble. Et puis Patachou a pensé qu'il venait là pour auditionner. Et puis elle lui a conseillé de se mettre sur le petit podium qu'il y avait au fond de la salle. Et il a dit, moi, vous savez, j'ai pas l'habitude, je préférerais venir chanter devant vous. Là, nous, on était en train de dîner. Et puis Brassens s'est amené avec sa chaise, avec une chaise qu'il a prise, et puis il s'est assis devant nous. Et dès la première chanson, on a tous posé les fourchettes, bien sûr. C'est incroyable, c'est, on nous foutait vraiment des coups de poing dans la figure.
6: Oui, un grand coup de pouce, c'est Patachou qui me l'a donné. Oui, ça, sans elle, je me demande même si j'aurais jamais chanté. Parce que déjà, à cet âge-là, à 30 ans, je commençais à me désespérer, à désespérer un petit peu. Patachou m'a pris quelques-unes de mes chansons, m'a littéralement poussé en scène et resté là avec moi pendant que je chantais mes chansons. Je lui dois beaucoup.

0: ont des petites gueules bien sympathiques.
1: Patachou, les amoureux des bancs publics, et juste avant c'était Pierre Nicolas, le futur contrebassiste de Brassens, lequel évoquait sa première rencontre avec l'ami Jojo. Nous étions en février 1952. Quelques mois plus tard, Brassens chantera au cabaret de la Villa d'Est. Mal à l'aise sur scène, il va maugréer, bougonner, s'engueuler, comme pour se rassurer, comme pour abriter sa gêne. Et il lui arrivera d'avoir des trous de mémoire, de se prendre les pinceaux dans ses textes, ce dont raffolera le public, qui le soutiendra, allant jusqu'à lui souffler les paroles de ses chansons. Dans le document que nous allons entendre, c'est Patachou, morte de rire, qui vient à la rescousse de Brassens depuis la salle.
2: Il ne faut pas choisir entre ces deux micros, il faut choisir. Choisis celui-là maintenant. 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
2: 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C'est furie, oui, c'est ça, dis merde, il a sa mieux. Ces furies, perdant toute mesure, se ruèrent sur les guignols et donnèrent, je vous l'assure, un spectacle assez croquignol.
1: Brassens sera pour beaucoup d'entre nous le déclencheur, celui par qui tout a commencé, celui qui nous apprendra à nous focaliser sur le texte d'une chanson, celui qui commencera à disposer quelques notes, quelques rythmes sur des poèmes.
4: Brassens a déposé des notes sur des vers et il a fait ça avec tellement d'intelligence et de talent qu'il a rendu des poèmes, d'abord il les a dépoussiérés et puis ensuite il les a rendus populaires. Il avait ce don d'aller chercher chez un poète la petite perle que peu de gens connaissaient pour en faire une chanson à succès.
1: Brassens mettra à la portée du grand public des œuvres qui sommeillaient au fond de quelques tiroirs. Il s'emparera de ses vers, se les appropriant, défiant par là même la musique interne du poème. Et au détour d'un sillon, Verlaine, Jean Richepin, Victor Hugo, Aragon, Paul Fort, nous deviendrons familiers. Et justement, écoutons un poème de ce dernier, La Marine, poème extrait du recueil L'amour et l'aventure.

0: Georges Brassens, Paul Faure, la marine. Mais revenons à Patachou. On a oublié aujourd'hui la place que tenait cette grande dame dans le milieu de la chanson française. Elle quittera assez vite le cabaret pour fouler les scènes de l'ABC, l'Alhambra, les variétés, Bobino. Elle enregistrera énormément de disques, se produisant aux États-Unis au même titre qu'une Piaf, une Juliette Gréco. Elle défendra les chansons de Francis Lemarque, Aznavour, Guy Béard, Léo Ferré. Et un soir de 1955, sur la scène de l'Olympia, elle nous chantera pour la première fois les croquants de son ami Georges Brassens.
1: De Georges Brassens, une chanson qu'il a appelée « Les croquants ». Les croquants vont en ville à cheval sur leurs sous.

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0: Brassens, chanté par Patachou, Olympia, 1955.
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0: Et puis, il y aura Charles Aznavour. Il lui arrivera de temps en temps d'aller taper le bœuf chez Patachou. C'est l'époque où Aznavour vivait à Montmartre. Quelle pouvait être l'ambiance de ce cabaret lorsque celui qui n'était pas encore le grand Charles faisait swinguer en véritable jazzman qu'il était les clients attablés ? Écoutons.

Charles Aznavour, en ce début des années 1950, sera bien présent dans le milieu de la chanson. Présent et fortement apprécié en tant qu'auteur-compositeur. Mais pour ce qui est de l'interprète, on va dire qu'il rame. En effet, personne dans le métier n'aura attendu autant de temps avant que de disposer des armes du triomphe. Il n'aura pas été ce jeune roi couronné dès sa première bataille. L'Olympe, il ne pourra le gravir en ligne directe et les journalistes se déchaîneront à son encontre avec des remarques, des vacheries, des injures liées à son physique, liées à sa voix. Alors il se laissera chanter par les autres, n'enregistrant ses chansons une fois que celles-ci seront connues du grand public à travers la voix d'une Patachou, d'une Gréco, Piaf, Philippe Clay et quelques autres. Restons avec Patachou, laquelle, avec le flair qu'on lui connaît, demandera à Charles Aznavour l'exclusivité d'un titre, titre qu'elle enregistrera pour son premier 45 tours chez Philips en 1953.

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Patachou, Charles Aznavour, parce que... Et puis la vapeur va s'inverser. On peut dater de 1955 la reconnaissance d'Aznavour en tant qu'interprète, reconnaissance par l'intermédiaire du disque, grâce à une chanson qui va cartonner pour devenir son premier grand succès. Une chanson sentimentale magnifiquement construite et qui restera à son répertoire jusqu'au bout. Et dès lors, les portes des théâtres lui seront grandes ouvertes. 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

0: Viens pleurer au creux de mon épaule, merveilleuse chanson de Charles Aznavour.
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0: Et maintenant, changeons de décor. Allons faire un petit tour du côté de l'échelle de Jacob, Saint-Germain-des-Prés. Ils seront nombreux à y prendre leur quartier. Ils seront nombreux à en faire leur port d'attache, de Francis Lemarque à Jacques Brel.
2: L'échelle de Jacob qui était vraiment le... C'était formidable, écoutez. Vous seriez passé un soir d'été, bon, un jour aussi beau que celui d'aujourd'hui, mais 20 ou 30 ans en arrière, devant l'échelle de Jacob à 9h du soir, vous auriez vu devant la porte René-Louis Laforgue, Jacques Brel, Aznavour, Roche, Aglaé, moi-même, attendant notre tour de passer sur scène, parce que la salle était tellement petite et tellement bondée qu'il n'y avait pas de coulisses. Alors, on bavardait devant la porte, on tendait l'oreille pour savoir quel était l'artiste qui passait, et si c'était l'artiste qui précédait, ou Aznavour ou moi, dès qu'il avait fini, on entrait, on faisait son tour de chant.
0: C'était Francis Lemarque qui se remémorait les coulisses de l'échelle de Jacob, coulisses sur le pavé du trottoir. Alors, pénétrons dans l'ambiance de cette boîte avec quelques voix, quelques titres qui ont résonné sur la scène de ce cabaret emblématique. Et commençons par une femme au parcours exceptionnel, Mick Michel. Peintre, décoratrice, elle commencera par fréquenter l'école des Beaux-Arts de Lyon. Et puis elle monte à Paris tenter sa chance. Curieusement, elle s'essaye à la chanson en faisant quelques radio-crochets. Et de cabaret en cabaret, elle se fera un nom pour finir meneuse de revue au Casino de Paris. Et puis en 1974, elle quittera définitivement le showbiz pour revenir à ses premiers amours, les arts plastiques, en sculptant l'acier. Sur le plan musical, elle aura dans ses cartons un standard, un tube, un incontournable. L'histoire d'un petit poulbeau, pas plus haut que trois pommes, un gavroche, un titi parigot Montmartre, petit gars dégourdi que M. Yves Montand s'empressera de mettre à son répertoire.

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0: remontant Mig Michel, un gamin de Paris. Et puis, il y aura une certaine Geneviève Collin, laquelle débutera en 1938 dans les cafés où on chantait traîner, tranchant, Mireille. C'est sur les planches d'un théâtre que sa personnalité va éclore. Élève de Charles Dullin, elle se forgera durant ses années d'études une technique totalement ancrée dans l'expression corporelle. Son passage vers la chanson s'opérera de manière naturelle et en 1941, elle jouera et chantera dans la compagnie d'Agnès Capri. À la Libération, elle animera une émission de radio, prenant ses marques dans le milieu bien avant que de ne fréquenter les cabarets de l'après-guerre. Jean Wiener, le pianiste du Bœuf sur le Toit, écrira à son propos, je le cite, « Peut-on imaginer quelque chose de plus fin, de plus subtil, de plus intelligent, de plus formellement idéal que l'art de Cora Vauquer ?» Car c'est d'elle dont il s'agit. Cora Vauquer, cette petite dame toute simple, toute vraie, mais toute fantasque. C'est un monde, c'est le bon goût, c'est quelqu'un qui ne ressemble à personne. Fin de citation. Cora Vauquer retrouvera rapidement son public à l'échelle de Jacob. Elle y fera les grands soirs au désespoir de ses compagnons de route, qui en arriveront à demander à passer avant elle, car le public, ne voulant pas la laisser partir, en redemandera sans cesse. Et les chanteurs qui avaient d'autres engagements ailleurs arrivaient à leur rendez-vous avec pas mal de retard. Cora Vauquer défendra un répertoire sans concession allant du Moyen-Âge aux poètes contemporains, Aragon, Trainé, Barbara et bien sûr, monsieur Jacques Prévert.
1: Ne craignez rien, gens honnêtes et exemplaires. Il n'y a pas de danger. Vos morts sont bien morts. Vos morts sont bien gardés. Il n'y a rien à craindre. On ne peut vous les prendre. Ils ne peuvent se sauver. Il y a des gardiens dans les cimetières. Et puis, tout autour des tombes, il y a un entourage de fer, comme autour des liquages où dorment les enfants en bas âge. Et c'est une précaution sage. Dans son dernier sommeil, sait-on jamais? Le mort pourrait rêver encore, rêver qu'il est vivant, rêver qu'il n'est plus mort, et secouant ses draps de pierre, se dégager et se pencher, et tomber de la tombe comme un enfant du lit. Horreur et catacombe, retomber dans la vie. Vous voyez cela d'ici? Tout serait remis en question. L'affection et la désolation et la succession. Oh, rassurez-vous, braves gens honnêtes et exemplaires, vos morts ne reviendront pas s'amuser sur la terre. Les larmes ont été versées une fois pour toutes. Il n'y aura pas, il n'y aura jamais plus à revenir là-dessus. Et rien dans le cimetière ne sera saccagé. Les pots de chrysanthèmes resteront à leur place et vous pourrez vaquer en toute tranquillité, l'arrosoir à la main, devant le mausolée, au doux labeur champêtre, des éternels regrets.
0: Rien à craindre, poème de Jacques Prévert, dit par Cora Vauquer, laquelle, trois fois couronnée par l'Académie Charles Cros, sera la première à enregistrer les feuilles mortes. Je dois avouer mon admiration sans borne pour son art. Sa délicatesse, sa silhouette, sa voix claire, subtile, une voix de contralto naturelle, son sourire, son regard, son jeu de scène, minimaliste mais ô combien efficace. Toujours habillée de blanc, habitée par un trac fou, elle marquera les esprits. « J'ai vu la Dame Blanche de Saint-Germain-des-Prés », écrira alors un critique. Sur scène, elle improvisera, ne répétant jamais deux fois les choses de la même manière, et en trois couplets, deux refrains, toute une vie sera dite. Elle apparaîtra comme la diseuse héritière directe d'une Yvette Guilbert, privilégiant le texte, l'émotion. Elle sera l'épouse de Michel Vauquer, le dernier parolier d'Édith Piaf. Non, je ne regrette rien. Acclamée en France comme au Japon, Cora Vauquer sera considérée ni plus ni moins comme un trésor national.
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0: C'était la magnifique, la sublime Cora Walker.
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0: Qui se souvient encore aujourd'hui de Michèle Arnaud ? Pourtant, elle aura été sur le devant de la scène dans les années 1950, tenant l'affiche dans plusieurs cabarets. Et puis à la télévision dans les années 1960 avec Les Raisins Verts, une émission produite par Jean-Christophe Averty. C'était une chanteuse, disons, plutôt froide, sans véritable engagement sur le plan expressif, à la voix neutre, dénuée d'émotion. Et pourtant, elle se fera une place dans la chanson, reconnue, respectée, chantant Léo Ferré, Guy Béard, Boris Vian, ainsi que les premiers titres de son jeune pianiste, un certain Serge Gainsbourg. On lui reprochera sa couleur rive droite. En effet, elle épousera un riche industriel, fils d'un ancien ministre de Pétain, et on ira jusqu'à lui prêter quelques aventures sentimentales avec des hommes haut placés issus de la politique. Elle sera taxée par ses admirateurs d'intellectuelle indépendante et par ses détracteurs de duchesse Sainte-Nitouche. Mais Michèle Arnaud avait en face d'elle Juliette Gréco, Catherine Sauvage, Patachou, Cora Walker, Pia Colombo. Alors difficile de se faire un trou face à de tels monuments, mais elle jouera à sa manière un rôle, son rôle, dans la diffusion de la chanson française de ces années.

0: C'était Michel Arnaud qui nous chantait une chanson de Lenny Escudero pour Une amourette. Une soirée passée au cabaret de l'échelle de Jacob était synonyme de dépaysement. Ambiance feutrée, intimité, le temps était comme suspendu. La maîtresse des lieux, Suzy Lebrun, une ancienne coiffeuse native de Normandie, personnage haut en couleur, plutôt vulgaire mais attachante, avait un flair, un goût, un sens artistique très sûr pour ce qui est du choix de ses prestations. Son cabaret ne désemplira pas et sera synonyme de laboratoire, les artistes venant essayer leur dernière chanson, leur dernier numéro, face à un public exigeant. Passer dans un cabaret de cette envergure était une épreuve redoutable, l'épreuve de vérité, le face-à-face avec le public, où la moindre émotion, sensation, frisson, tout comme l'indifférence, se percevait dans le regard de l'autre. Il y avait une proximité avec le public qui ne laissera aucune chance à la médiocrité. À l'échelle de Jacob, les choses n'étaient pas planifiées à l'avance. Des interprètes déjà confirmés, artistes de passage, pouvaient s'inviter et se mêler en toute simplicité à de jeunes débutants. N'oublions pas qu'ils avaient eux aussi un jour tenté leur chance sur cette même scène. Jacques Brel y prendra ses quartiers, croisant certains soirs de jeunes femmes à la voix exceptionnelle qui oseront chanter devant lui ses chansons. Il y en aura une qui se lancera dans le répertoire brélien, Pia Colombo, une femme avec un sens théâtral de très très haut niveau, une manière d'incarner les personnages avec une voix qui arrache, une voix rugueuse, dramatique, qui nous prendra à la gorge, émotion vive, directe, qui ne pourra nous laisser indifférents.
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0: Jacques Brel, la valse à mille temps, Pia Colombo. Brel qui sera comme chez lui à l'échelle de Jacob, revenant chanter régulièrement dans ce cabaret, même lorsqu'il sera enfin reconnu comme l'immense, comme le grand Jacques. Chez lui, peu importe le volume de la scène, peu importe le volume de la salle, Brel avait ce besoin viscéral de chanter, de se donner, de crier face au public sa plainte, tel un animal, un écorché vif. 5 années de galère pour arriver à la reconnaissance, Patachou nous raconte.
1: Je crois que c'était le bon rendez-vous. En tout cas, c'était l'endroit où il venait, pour la plupart du temps d'ailleurs, parce qu'il s'était fait virer ailleurs. On ne voulait pas. Mais moi, je me souviens, Brel a chanté chez moi, je crois que c'est quelque chose comme 39 semaines. Ah, mais c'est pire que ça. Des gens téléphonaient pour réserver, demandaient ce qu'il y avait au programme. On leur disait, ben, il y a un tel, il y a Jacques Brel. Encore, disait-il. Alors qu'ils tirent tous une langue jusqu'aux chevilles maintenant, dans l'espoir où Brel rechantera.
0: Brel ira tout de même jusqu'à faire des ménages dans des cabarets afin d'améliorer son quotidien, son ordinaire. 5 années à se faire virer de pratiquement toutes les boîtes, à dormir sur un banc ou alors sur le billard d'un café. Le disque n'est pas encore ce produit de consommation. Ce passage obligé vers le vedettariat, l'objectif premier étant à cette époque les cabarets, le music-hall, seule fenêtre ouverte sur la reconnaissance, la notoriété. Et c'est autour de 1958 que le papillon va sortir de sa chrysalide. Jacques Brel est en train de devenir le grand Jacques, avec une présence scénique de plus en plus affûtée, mettant en scène ses chansons de manière unique. Et il en est une sur ce plan, qui est un véritable petit trésor, un opéra en miniature, l'air de la bêtise. Rossini ne sera pas très loin et Jacques Brel, en parfait connaisseur qu'il était de la grande musique, jouera les ténors, les basses d'un soir. L'orchestration signée François Robert est magistrale, véritable pastiche où l'accordéon dessinera un contre-champ à la place des bois, à la place des flûtes. C'est grandiose à tous les niveaux, c'est d'une perfection absolue et Jacques Brel est en train de devenir, comme on dit dans le jargon de la musique classique, un grand maître.
2: Extrait du célèbre opéra La vie quotidienne, voici les fameux entre tous.

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Et c'est par cette ère de la bêtise, en mode pastiche opéra, que nous fermons le rideau. Nous retrouverons les Brel, Brassens, Cora Vauquer et autres immenses artistes dans d'autres lieux, dans d'autres situations. Alors, en attendant, quittons-nous avec un bouquet de fleurs, un bouquet de lilas, un dernier tram qui s'en va, des je t'aime qui resteront en suspens, une madeleine qui ne viendra pas. Je vous dis à très bientôt. Ah, ce soir,

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0: Au programme dans une minute, Pierre Verluise, pour un décryptage de notre monde et des relations internationales dans Planisphère.
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3: Planisphère se penche aujourd'hui sur une manière originale de partager une solide expertise du terrorisme. Non pas par un énième rapport aux plus hautes autorités, non pas par une audition devant les parlementaires, mais par un roman. Comment la fiction peut-elle aider à penser le terrorisme ? Pour répondre, Planisphère a le plaisir de recevoir Marc Ecker, directeur exécutif de l'Institut français des relations internationales, l'IFRI. Docteur en sciences politiques, Marc Ecker conduit depuis une vingtaine d'années des recherches sur le terrorisme. Cette fois, il signe un roman, Daesh au pays des merveilles, aux éditions Spinel.
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3: Bonjour Marc Ecker.
4: Bonjour Pierre Verluise.
3: Vous avez publié plusieurs essais sur le terrorisme. Pourquoi avoir cette fois choisi de passer à la fiction avec ce premier roman, Daesh, au pays des merveilles ?
4: Tout d'abord, merci de votre invitation. Et j'en avais envie. Déjà, il faut avoir envie de faire des choses. Et j'avais envie d'essayer un autre style d'écriture qui, par ailleurs, permet aussi de toucher peut-être un public différent du public habituel des recherches ou des essais ou des études qui peuvent être un peu fastidieux ou fastidieuses à lire. Mais par ailleurs, le roman, la fiction, offre quelques avantages et j'aimerais en citer trois. Tout d'abord, ça permet de tester des hypothèses, de faire des scénarios. Alors vous allez me dire, les études aussi, et c'est vrai qu'à l'IFRI notamment, on fait de la recherche qui a une dimension prospective, et généralement on termine des études par des scénarios et par des recommandations. Mais là, ça permet d'aller beaucoup plus loin, la fiction. On peut vraiment dérouler un scénario sur des dizaines, voire quelques centaines de pages. La deuxième raison, c'est en fait une frustration que j'avais eue dans ma carrière de chercheur, qui est qu'on se heurte à une limite en matière de terrorisme, qui est qu'on ne peut pas, entre guillemets, perquisitionner les cerveaux. Alors cette expression « perquisitionner des cerveaux », elle n'est pas de moi, elle est d'un gardien de prison que j'ai rencontré un jour alors que je visitais une unité dédiée à la prise en charge des terroristes. Et son sentiment à ce gardien de prison, c'est qu'on pouvait bien sûr évaluer l'évolution des prisonniers, mais qu'on se heurtait toujours à une limite qui était la possible dissimulation et qu'en réalité, on n'avait pas la capacité d'aller voir ce qui se passait dans les têtes. Et on n'a pas la capacité non plus de comprendre du coup intimement pourquoi les personnes se radicalisent. Eh bien, la fiction permet cela. On peut rentrer dans la tête des personnages. Et puis, la troisième raison, c'est que lorsqu'on est chercheur, ou ça peut être un autre métier, mais qu'on a exercé pendant plusieurs années ou dizaines d'années, on a accumulé tout un tas d'anecdotes, d'expériences, parfois d'ailleurs qui peuvent être un petit peu amusantes, même sur un sujet tragique comme le terrorisme. Et ces anecdotes n'ont pas la place dans une recherche, dans une étude, alors qu'elles peuvent être mises justement dans un roman. Donc voilà, ce sont trois avantages de la fiction qui s'ajoutent à l'envie d'écrire ce type de roman.
3: Marc Ecker, pourquoi avez-vous choisi d'imaginer une campagne d'attentats d'ultra-droite en représailles aux attaques djihadistes de 2015-2016 en France ?
4: Alors le point de départ de ce roman, qui en réalité n'est pas le tout début, mais c'est ce qui figure sur la quatrième de couverture, c'est une audition parlementaire qui a vraiment eu lieu. Parce que ce qu'il faut voir, c'est qu'on n'est pas en fait dans le pur roman, on est vraiment dans le mélange de fiction et de non-fiction. Et j'ai évidemment beaucoup utilisé ce que j'avais fait pour mon travail, pour nourrir cette fiction. Et donc en mai 2016, le directeur général de la sécurité intérieure, le DGSI, donc le chef des renseignements intérieurs français, est intervenu au Parlement dans le cadre d'une commission d'enquête parlementaire post-attentat de 2015. Et son audition s'est très bien déroulée. Il a expliqué sa vision de DGSI sur ce qui s'était passé en 2015 et pourquoi un commando de ce type avait réussi à perpétrer des attentats. Les parlementaires se demandaient évidemment s'il y avait eu des failles ou pas. Et puis arrive la fin de l'audition, il répond aux questions des parlementaires, et là, il sort quelque chose qui était inattendu. Il dit « Encore quelques attentats et vous verrez, on aura une grande confrontation entre l'ultra-droite et le monde musulman. » Donc ce à quoi on pensait, c'était des représailles possibles de l'ultra-droite, c'est-à-dire une attaque comme il a pu y en avoir par la suite dans d'autres pays, dans une mosquée contre des fidèles. Pensez par exemple à l'attentat de Christchurch en Nouvelle-Zélande. Or, cette grande confrontation, elle n'a pas eu lieu. Et je me suis souvent demandé pourquoi. Alors, il y a généralement deux explications. Une explication optimiste qui consiste à penser que la société est peut-être plus résiliente qu'on ne le pensait. Et puis une explication plus pessimiste, ou alors peut-être réaliste, qui tient à l'efficacité des services de renseignement. Et là, ce qu'il faut voir, c'est que effectivement, depuis une dizaine d'années, il y a eu une quinzaine d'attentats déjoués en France provenant de l'ultra-droite. C'est la deuxième menace terroriste, loin derrière la menace djihadiste, mais quand même significative. Une quinzaine d'attentats déjoués, je le disais, plus un attentat qui a réussi, qui est un assassinat d'une personne qui a eu lieu l'an dernier, en 2025, à Puget-sur-Argent. Les autres, donc, ont été déjoués. Et certains de ces attentats déjoués étaient vraiment des tueries de masse qui étaient planifiées. Hein. Le projet qui a amené à la condamnation la plus sévère, c'est un projet qui s'appelle Waffenkraft. Et le leader de ce groupe a pris 18 ans de réclusion criminelle. Donc ça montre que son projet était quand même très avancé. Il y en a eu d'autres qui étaient moins avancés, mais qui ont quand même conduit à des peines de prison qui, pour le coup, étaient autour de 9 ans. Et puis ensuite, il y a eu d'autres projets qui étaient vraiment moins avancés, et là, les peines de prison étaient beaucoup plus légères. Donc ça, ce sont les deux principales raisons. Et puis, ce qui m'a intéressé aussi dans la réception de ce livre, qui est sorti fin du premier trimestre 2025, et donc il y a déjà eu des recensions dans des revues, etc., c'est qu'il a été tantôt présenté comme une uchronie, mais tantôt aussi comme un roman d'anticipation. Et c'est vrai que cette qualification peut sembler étrange, puisque l'action se passe entre 2013 et 2017, mais j'avais effectivement voulu donner cette dimension-là aussi à ce texte, c'est-à-dire qu'on voit ce à quoi on a pu échapper, mais peut-être qu'en réalité, l'histoire n'est pas tout à fait terminée.
3: Vous avez utilisé un mot qui m'interpelle, c'est le mot « résilience ». Qu'est-ce qu'on entend par résilience d'une société, en l'occurrence la société française, face aux attentats terroristes ?
4: Alors c'est vrai que le terme « résilience », qui est un terme qui vient de la psy, est souvent plus utilisé pour des individus. C'est la capacité des individus à se remettre d'un traumatisme, à endurer un choc et à poursuivre une vie aussi normale que possible, à rebondir en quelque sorte. Et ce concept a ensuite été étendu aux sociétés, ce qui d'ailleurs parfois est source de controverses, mais c'est quand même très globalement et largement utilisé. Et donc c'est la capacité d'une société à ne pas s'effondrer face à un choc, en l'occurrence à un attentat ou à une série d'attentats, et en particulier pour ce qui concerne le scénario que j'ai développé, à ne pas se polariser jusqu'à l'éclatement. Parce que ce qu'il faut bien voir, c'est que les djihadistes de Daesh et l'ultra-droite, notamment de cette mouvance qui s'appelle accélérationniste, ont un point commun qui est de vouloir déclencher une guerre civile en France. Or, ce qui est très frappant avec 10 ans de recul maintenant par rapport au 2015-2016, qui était le haut de cette vague terroriste qu'on a subie à l'époque, ce qui est frappant, c'est que la société a tenu. C'est-à-dire qu'on n'est pas arrivé à la guerre civile. Il y a eu des mécanismes de contrôle et de désescalade qui ont permis à la société française de sortir de cette période, j'allais dire par le haut, même si évidemment, il y a quand même des cicatrices qui restent, il y a des tensions qui perdurent et une certaine polarisation.
3: Vous parlez de mécanismes de désescalade. Qu'est-ce que vous voulez dire par là ?
4: Je veux dire par là qu'on a réussi à éviter l'escalade. Alors, c'est peut-être pas le bon terme, mécanisme de désescalade, c'est employé dans d'autres contextes, en général plutôt pour des guerres ouvertes. Mais ce que je veux dire, c'est que l'escalade qui était recherchée par Daesh, qui voulait vraiment pousser à la polarisation maximale jusqu'à l'implosion, et tout ceci est théorisé, notamment les attaques entre guillemets plus petites qui se succèdent, c'est dans une logique de saigner à petit feu la société, de créer des tensions jusqu'à l'implosion. On appelle ça parfois la stratégie des 1000 entailles. Eh bien, ce qu'on voit, c'est que la gestion politique, sociétale, l'implication d'acteurs aussi de la société civile, tout cela a permis de sortir de cette phase qui n'est pas totalement terminée. On est plutôt dans une phase de reprise, je pense qu'on y reviendra, mais a permis en tout cas de sortir du pic de 2015, 2016, 2017 sans qu'il y ait cette fuite en avant vers des violences absolument incontrôlées.
3: Et par exemple, ce qui est extraordinaire, c'est que les Français ont l'habitude d'aller au café ou manger au restaurant, lieux qui ont été visés dans des attentats, et finalement, ils ont continué à aller prendre un café, boire une bière et aller au restaurant.
4: Oui, et ça, généralement, c'est justement théorisé comme des signes de résilience.
3: Voilà. Marc Ecker, votre roman « Daesh au pays des merveilles » permet d'illustrer différentes théories de la radicalisation. Est-ce que vous pourriez les rappeler ?
4: Alors, ce qu'il faut voir, c'est qu'à l'époque, il y a une dizaine d'années, d'abord, il y a eu une incompréhension face au phénomène des filières syriennes, avant même les attentats. C'est-à-dire pourquoi les personnes, et en particulier beaucoup de jeunes, se radicalisaient et décidaient de quitter la société qui les avait vus naître, grandir, pour aller vers une autre société avec un modèle complètement différent qui était la Syrie, qui était déjà en proie à une guerre civile où des groupes djihadistes étaient très présents. Je ne vais pas refaire toute la généalogie de Daesh, Jabhat al-Nusra, etc. On n'a pas le temps, ce serait trop compliqué. Mais il y avait en tout cas ces phénomènes de rupture fondamentale avec la société française pour aller vers un modèle de société djihadiste. Ce qui s'est accéléré ensuite avec la proclamation du califat en 2014 par Daesh. Et puis ensuite, ça ne s'est pas tari immédiatement après les attentats. Il y a encore des gens qui ont continué à partir alors que le visage ultra-violent de Daesh contre l'Occident était absolument visible. Daesh avait déjà fait des exactions absolument terribles, notamment contre les populations yézidis en 2014, mais il n'y avait pas encore eu ces projections de commandos vers les pays occidentaux. Et donc, le politique se posait des questions. Pourquoi ça arrive? Comment est-ce qu'on peut endiguer cela? Et s'est tourné vers les universitaires, notamment pour essayer d'obtenir des réponses. Et les universitaires n'avaient pas attendu nécessairement, d'ailleurs, l'injonction politique, évidemment, pour travailler sur ce sujet. Et ce qui est très frappant, c'est qu'en réalité, on a eu différentes interprétations, différentes grilles d'analyse qui ont vu le jour à l'époque, avec des affrontements, des guerres de chapelle, notamment universitaires. La plus connue, c'est l'opposition entre Gilles Kepel et Olivier Roy sur la radicalisation de l'islam contre l'islamisation de la radicalité. Alors, pour l'expliquer en un mot, radicalisation de l'islam, ça consiste à dire il y a une dérive de mouvement de l'islam vers la violence. Donc on va de l'islam à l'islamisme jusqu'au djihadisme. Il y a une forme de continuum entre certains mouvements. Ce qui amène à une violence comme celle d'Al-Qaïda ou de Daesh. L'opposé, l'islamisation de la radicalité, consiste à dire non, en réalité, ce qui explique la radicalisation, c'est d'autres facteurs, notamment des facteurs sociaux, des facteurs économiques, des facteurs individuels, mais il se trouve que l'offre radicale du moment, c'est l'offre de Daesh. Mais il y a 30, 40 ans, à l'époque, disons, d'Action Directe, d'ailleurs, on enregistre ici boulevard Edgar Quinet, qui est un des hauts lieux d'action violente, d'Action Directe, puisque c'est ici même que Georges Bess, le patron de Renault, avait été assassiné par Action Directe. Bref, ce détour pour vous dire que dans cette vision théorique, il s'agit de dire l'offre radicale du moment avait été l'ultra-gauche, eh bien, on aurait eu affaire à du terrorisme ultra-gauche. Mais il se trouve que l'offre radicale du moment, c'était Daesh, et donc on a eu cette radicalité liée à Daesh. Et par ailleurs, il y a eu d'autres théories que j'exprime très très rapidement, une théorie post-coloniale ou néocoloniale, défendue notamment par François Burga, expliquant que les interventions françaises dans le monde arabe étaient facteurs de radicalisation, une explication plus psychologique ou psychanalytique avec des auteurs comme Fethi Ben Slama ou Toby Nathan, ou encore l'explication sectaire défendue par Dounia Bouzard.
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3: Marc Ecker, un des personnages principaux de votre roman, Daesh au Pays des Merveilles, est un universitaire qui est submergé de sollicitations de journalistes à propos de chaque attentat. Est-ce que c'est inspiré de votre expérience personnelle et qu'est-ce que cela dit du traitement médiatique du terrorisme ?
4: La question du rapport entre terrorisme et médias est ancienne. Ce n'est pas une nouvelle question. Il faut se souvenir, par exemple, qu'en 1987 est sorti un ouvrage influent de Michel Vivorca et Dominique Volton qui s'appelait « Terrorisme à la une ». La France, à l'époque, sortait déjà d'une vague d'attentats liés au Hezbollah et à l'Iran. Souvenez-vous notamment de l'attentat devant le magasin Tati de la rue de Rennes. Et à l'époque déjà, on se posait la question parce que les terroristes se servaient déjà des médias comme d'une caisse de résonance. Le terrorisme, ça vise à faire peur, ça vise à terroriser. Et pour faire peur, pour terroriser, il faut avoir un écho maximal. Et donc dès, j'allais dire le départ, c'est sans doute exagéré, mais enfin très tôt, les terroristes ont su se saisir des médias du moment. Ça a pu être la télévision, ça a pu être la radio, etc. Et en réalité, ils ont su s'adapter très vite aussi à Internet, si on fait un saut générationnel, et notamment aux réseaux sociaux. Alors, pour reprendre votre question, il est vrai qu'il y a 10 ans, on avait eu une transformation de la scène médiatique, si on compare aux années 80. D'abord, il y avait eu une multiplication de chaînes de télévision, notamment, mais aussi de radio. Ensuite, on était arrivé à la télévision en direct, avec des chaînes d'information émettant 24 heures sur 24. Et puis, on avait eu la révolution Internet, avec là aussi une multiplication de médias. Et en fait, tous ces médias veulent couvrir des méga événements comme des attentats, comme ceux du 13 novembre, ou ceux de Charlie Hebdo, etc. Et donc, il y a une sursollicitation des personnes qui travaillent sur ces sujets pour venir fournir des éclairages. Et c'est ce que j'ai voulu montrer à travers ce personnage du professeur. Et c'est vrai que moi, je l'ai vécu à l'époque, puisque je travaillais déjà depuis une dizaine d'années sur le terrorisme quand on a eu la vague d'attentats de 2015-2016. Et étant à l'IFRI, qui est un institut quand même bien identifié, il y avait des sollicitations continues. Alors en plus, l'IFRI a cette spécificité d'être un institut de relations internationales. Et donc quand des médias étrangers venaient en France pour couvrir des très gros attentats comme le 13 novembre, ils avaient également tendance à s'adresser à un institut de relations internationales où on peut faire des interviews en anglais. Mais en fait, c'est vite devenu ingérable.
3: Alors parce c'est combien de sollicitations par jour au pic ?
4: Au pic, ça a dû monter à 50-60 sollicitations par jour. Donc c'est vraiment ingérable.
3: Pour une personne.
4: Pour une personne, oui. Et ce qu'il faut voir, c'est qu'un chercheur est avant tout chercheur, et pas commentateur médiatique. Et donc il a besoin de travailler, de faire développer ses propres analyses, de faire du terrain. Et par ailleurs, en général, le chercheur développe un travail sur le temps long, mais n'a pas forcément d'informations sur un événement qui vient d'arriver. Donc en réalité, moi ce que j'ai fait, c'est que j'ai essayé de faire le tri en fonction de ce que je pouvais apporter. Il y a une phrase de Pierre Brodieu, alors c'est pas une référence que j'utilise beaucoup, Pierre Brodieu je dois dire, mais dans La sociologie est un sport de combat, il explique notamment qu'il allait dans les médias, d'abord quand le support médiatique lui permettait de dire ce qu'il voulait dire, et ensuite quand il avait quelque chose à dire, ou plutôt en sens inverse, d'abord quand il avait quelque chose à dire, et ensuite quand il pouvait le dire sur le support médiatique en question. Et en réalité, je trouve que c'est une bonne approche, c'est-à-dire qu'il ne faut pas aller courir les plateaux juste pour se montrer, mais il faut y aller quand on a vraiment quelque chose à dire. Et puis c'est vrai qu'il y a des émissions, comme celle-ci d'ailleurs, où on a le temps de s'exprimer. Il y en a d'autres où on nous demande de synthétiser une pensée parfois complexe en 10 secondes. Et ça, c'est peut-être moins intéressant, surtout quand on est poussé vers du commentaire de quelque chose d'immédiat, alors qu'on n'a pas forcément d'informations sur le sujet.
3: Puis un paramètre que vous n'évoquez pas par modestie et parce que vous êtes jeune, mais tout ça, c'est fatigant. C'est-à-dire qu'aller sur un plateau télévisé, c'est 45 minutes de taxi, il faut faire le job, ça dure 45 minutes, il faut revenir, il faut avoir un peu préparé sa copie. Donc c'est très chronophage.
4: Oui, je dirais plus que c'est chronophage que fatigant. Enfin, c'est vrai qu'il y a, il peut y avoir du stress lié à ce genre d'intervention, mais en tout cas, c'est chronophage. Alors là aussi, les choses ont évolué depuis, parce que alors, c'est postérieur à la période qu'on vient d'évoquer, mais entre-temps, il y a eu la pandémie de Covid, les visios se sont développés, et de plus en plus, il y a des propositions d'intervention en visio.
3: Ce qui gagne beaucoup de temps.
4: Ce qui permet de gagner du temps, et en même temps... ce qui peut, j'allais dire, rajouter aux sollicitations, aux sursollicitations. Et encore une fois, le métier premier, en tout cas pour un chercheur, c'est de faire de la recherche et ce n'est pas de passer son temps sur les plateaux. Il faut pouvoir être présent de temps en temps pour répondre aux questions que le public se pose légitimement, aussi pour pouvoir présenter ses recherches. Mais à mon sens, on ne peut pas passer son temps à faire des interviews.
3: Marc Ecker, 10 ans après la vague d'attentats de 2015-2016, où en est la menace terroriste en France ?
4: Alors si vous regardez la mesure administrative, nous sommes toujours en urgence attentat, c'est-à-dire le niveau le plus élevé. Et il est vrai, ça ne fait pas forcément longtemps la une de l'actualité, mais qu'on a régulièrement soit des attentats déjoués, soit même des attentats effectifs. On en a eu un très récemment, à l'Arc de Triomphe, un individu a attaqué au couteau des gendarmes, il a été abattu. Et en réalité, pour prendre un peu la mesure, depuis l'été 2024, l'été des Jeux Olympiques, où vraiment là il y a eu une menace particulière, on a eu une demi-douzaine, même un peu plus, d'attentats réussis. En France, enfin, des personnes qui en tout cas sont passées à l'acte, ont réussi à échapper à la vigilance des services de sécurité. Ce n'est pas forcément d'ailleurs des attentats réussis parce que ensuite les auteurs n'ont pas véritablement réussi à faire des morts à chaque fois, mais des personnes qui en tout cas ont réussi à passer à l'acte en échappant aux autorités.
3: Enclenché.
4: Il y en a eu pour le coup vraiment une demi-douzaine du côté des djihadistes et un à l'ultra-droite que j'ai déjà évoqué qui est Puget-sur-Argent. Les autres côtés djihadistes, je suis sûr que beaucoup d'auditeurs les ont oubliés parce que l'actualité passe, mais il y a eu des attaques à Apt, il y a eu des attaques à Mulhouse, il y a eu une attaque contre la synagogue de la Grande Motte, il y a eu la Ferté-Bernard dans la Sarthe. Donc ce ne sont pas des lieux aussi visibles et médiatiques que le Bataclan ou les locaux de Charlie Hebdo. Et surtout, ça a fait beaucoup moins de victimes et donc ça marque peut-être moins les esprits.
3: Un personnage de votre roman déclare « Daesh considère la France comme le ventre mou de l'Occident ». Pourquoi ? Quels sont les facteurs de fragilité sur lesquels a pu miser Daesh ?
4: Alors ça, c'était très vrai il y a 10 ans. Je crois que les tensions en France étaient visibles. La France était vraiment pris pour cible, notamment dans la propagande de Daesh. La France était présentée comme un pays en guerre contre l'islam, à la fois à l'extérieur de ses frontières, avec les interventions militaires, les fameuses OPEX, l'opération Barkhane, l'opération Chamal, etc. Et également en interne, la laïcité était présentée par Daesh comme une forme d'islamophobie institutionnalisée. Et par ailleurs, les tensions de la société française étaient également instrumentalisées par Daesh, qui avait également conscience de la démographie française, qui est le pays d'Europe qui compte le plus de musulmans. Et Daesh a voulu antagoniser les habitants de la France, créer des tensions, encore une fois, jusqu'à l'implosion, comme je le disais. Au cours des 10 dernières années, il y a quand même eu des évolutions démographiques aussi en Europe. Et ce qui m'a frappé, notamment sur, on va dire, les 5-6 dernières années, c'est qu'il y a également eu beaucoup d'attaques en Allemagne. Et je me demande si dans la perception de l'organisation, il n'y a pas eu une sorte de déplacement de cette perception du ventre mou de la France vers l'Allemagne. C'est une hypothèse qui n'est pas du tout confirmée. Et c'est lié évidemment à la grande vague migratoire qu'il y a eu en 2015 en Allemagne et qui a créé des tensions. Hein, souvenez-vous des incidents de Cologne, par exemple, etc.
3: C'est plus d'un million de personnes qui sont arrivées du Moyen-Orient en Allemagne.
4: Environ, oui. Et donc Daesh est toujours dans cette stratégie, en fait, de tenter d'opposer les populations. C'est une logique de guerre culturelle, en réalité, de clash, de choc des civilisations. Pour le moment, ça n'a pas fonctionné, mais il continue à aiguiser les tensions.
3: Marc Ecker, pour en savoir plus à propos du terrorisme, nous pouvons d'abord lire votre roman « Daesh au pays des merveilles » aux éditions Spinel. Est-ce que vous auriez d'autres sources à nous conseiller ?
4: Alors, il y a un livre qui m'a beaucoup marqué. Alors, c'est un peu pour les spécialistes, mais je le mentionne quand même. C'est un livre d'un collègue norvégien qui s'appelle Thomas Egamer et qui a travaillé pendant des années et des années sur un personnage qui est Abdallah Azzam, qui est une personnalité très importante dans l'idéologie djihadiste, qui a notamment été actif dans les années 80 en Afghanistan aux côtés d'Oussama Ben Laden, et puis qui est mort mystérieusement à la fin des années 80 dans un attentat au Pakistan. Et ce chercheur, Thomas Segamer, a remonté la piste. Il a vraiment cherché tout ce qu'il pouvait trouver. Il parle l'arabe et il a écrit un gros livre. Je crois que c'est publié par Cambridge University Press. Donc, si vous vous intéressez vraiment de près à l'histoire du terrorisme et aux stratégies, je recommande cet ouvrage.
3: Quel est le titre ?
4: Le titre, c'est « The Caravan ». Et encore une fois, c'est sorti en 2020 à Cambridge University Press. Mais peut-être pour un plus grand public et quelque chose de plus accessible, une série de 6 documentaires qui est sortie sur France Télévisions, qui s'appelle 75-95, Le choix des armes, qui a été réalisé sous la direction éditoriale d'Ariane Chemin. Et si vous vous demandez ce que veulent dire des acronymes comme GIA, ETA, GAL, ASALA, CRAV, etc., eh bien, rendez-vous en replay pour voir cette série documentaire 75-95, Le choix des armes.
3: Il y a un épisode qui est consacré notamment à Khaled Kelkal. La fabrique d'un monstre, c'est le sous-titre. Vous pouvez nous rappeler pourquoi ?
4: Khaled Kelkal, c'est une personne qui est passée donc à l'acte en France dans les années 90, en lien avec la guerre civile en Algérie. On était sur le débordement de cette guerre civile algérienne, la décennie noire sur le territoire français. Et en fait, on a commencé vraiment à se poser la question à ce moment-là de la radicalisation de personnes qui ont grandi en France, qui ont été éduquées en France et qui se retournent contre cette société.
3: Sur Deep Web, je vous signale également un entretien avec Jean-François Guéraud, « Terrorisme et crimes organisés, les hybrides, nouvelles perceptions stratégiques ». Merci Marc Ecker. Un grand merci également à notre réalisateur Cédric Koba. Planisphère recevait Marc Ecker, directeur exécutif de l'IFRI. Nous vous recommandons chaleureusement son roman « Daesh au pays des merveilles » aux éditions Spinel. Chères auditrices, chers auditeurs, merci de votre fidélité. Pensez à partager le podcast, c'est fait pour. À la semaine prochaine pour une nouvelle émission de Planisphère.

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À présent, partons au cœur d'une congrégation religieuse pour la prière monastique

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Du livre de l'Apocalypse. Le salut est donné par notre Dieu, lui qui siège sur le trône, et par l'agneau. Louange, gloire, sagesse et action de grâce, honneur, puissance et force à notre Dieu pour les siècles des siècles.

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1: Mais que s'est-il passé pendant ces 12 mois ? François Ier obtient de sa femme Claude qu'elle lui abandonne la Bretagne. Les 13 et 14 septembre a lieu dans la région de Milan la bataille du Marignan. Et avec l'arrivée de son fils François au trône de France, Louise de Savoie voit son rêve se réaliser. Invité Patricia Ishan-Lochkin, auteur de Louise de Savoie, l'art du pouvoir à l'aube de la Renaissance, un livre qui sort chez Perrin.
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1: Le 24 mars est signé le traité de Paris. Le comte de Flandre, le futur Charles Quint, qui cherche à hériter de l'Espagne, s'allie avec le nouveau roi de France, François Ier, afin d'obtenir son soutien. Il est même envisagé un mariage entre Charles, 15 ans, et René de France, 4 ans, fille de Louis XII et d'Anne de Bretagne, une union qui ne restera qu'un projet. Le 28 juin, François Ier fait signer à son épouse Claude de France un acte par lequel elle lui abandonne la Bretagne. Plus tard, elle consentira à ce que la province soit attribuée à l'aîné de ses fils, contrairement aux engagements pris par Louis XII envers sa femme Anne de Bretagne. Les parents de Claude de France étaient en 1499. Une création à présent, le 25 juillet, le gouverneur espagnol de l'île de Cuba, Diego Velázquez de Cuellar, fonde San Cristóbal de La Habana, un établissement qui sera à l'origine de la ville actuelle de La Havane. Le territoire du royaume de Castille s'agrandit au cours de cette année 1515. Burgos rejoint la couronne le 11 juin. Le 7 juillet, c'est au tour de la Haute-Navarre de faire de même, la Basse-Navarre restant sous le contrôle de la famille d'Albret, dont le descendant Henri deviendra en 1589 roi de France et de Navarre sous le nom d'Henri IV. Enfin, en Angleterre, Thomas Wolsey, cardinal depuis le 7 septembre, devient le 23 décembre Lord Chancelier d'Angleterre. C'est l'une des figures principales des débuts du règne du roi Henri VIII.

0: les droits de sa femme Claude, héritière des Orléans, dont son père Louis XII. Après l'échec des négociations, François Ier achète la neutralité d'Henri VIII, le roi d'Angleterre, et de Charles, le futur Charles Quint. François confie la régence du royaume à sa mère Louise de Savoie et place son armée sous le haut commandement du connétable de Bourbon. Au printemps 1515, les troupes françaises se concentrent à Grenoble avant de passer les Alpes et prendre la ville de Gênes en mai. La bataille a lieu à Marignan, à une petite quinzaine de kilomètres de Milan, les 13 et 14 septembre. Elle oppose les troupes de François Ier et ses alliés vénitiens aux mercenaires suisses qui défendent le duché de Milan. Marignan permet à François Ier de prendre le contrôle de la Lombardie, un contrôle qu'il perdra en 1525 après la défaite de Pavie contre Charles Quint.
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0: 1515, le 1er janvier, François d'Angoulême succède à son cousin Louis XII sur le trône de France, accomplissant ainsi le rêve de sa mère Louise de Savoie. Patricia Eichen-Lochkin, bonjour.
2: Bonjour.
0: Vous signez chez Perrin « Louise de Savoie, l'art du pouvoir à l'aube de la Renaissance ». Louise est née en 1476. Qui est cette jeune princesse qui va épouser à l'âge de 12 ans Charles d'Orléans, le comte d'Angoulême ?
2: Alors, c'est la fille d'une dame de la maison de Bourbon, Marguerite de Bourbon, et d'un cadet de la famille ducale de Savoie, Philippe de Bresse, qui accédera tardivement au titre de duc de Savoie. Alors, elle est née en dehors des frontières de France, en Bresse, à Pondin, donc aux marges du royaume. Et elle va rejoindre très vite, avec son frère, le petit Philibert, le centre en fait du pouvoir en France, c'est-à-dire Amboise, pour être élevée à la cour au moment où elle a 5 ans, donc en 1481. Et elle ne reverra plus sa mère à partir de ce moment-là, qui meurt donc 2 ans plus tard. Mais elle bénéficie donc d'une éducation d'exception sous la tutelle de sa cousine, qui d'ailleurs va devenir régente à partir de 1483, Anne de France, jusqu'à ce qu'elle mène donc ce mari très jeune, à 12 ans, en 1488, avec un pair de France, Charles d'Angoulême. Et à ce moment-là, elle déménage et elle s'installe donc à Angoulême et puis à Cognac.
0: Le couple va avoir 2 enfants, Marguerite puis François, qui va naître 1 an avant la mort de son père. Comment Louise de Savoie va-t-elle vivre son veuvage ?
2: Alors, c'est une période de grande incertitude pour elle, de déménagement qui commence. Donc, son mari meurt en janvier 1496 et c'est une mort tout à fait brutale et elle-même n'a pas 20 ans. Donc, elle doit livrer un premier combat pour disposer de la tutelle de ses enfants. Mais comme à cette date, en fait, le petit François est assez loin dans la ligne de succession, elle va obtenir cette tutelle, au moins partiellement. C'est une tutelle partagée avec Louis d'Orléans. Et sa ligne de conduite, en fait, ça va être de préserver les intérêts de ses enfants, de la maison donc d'Angoulême qu'elle a rejointe. Voilà, quelle est sa vie à partir donc de ses 20 ans.
0: Patricia Eichen-Lochkin, les morts vont se succéder à la cour de France. Le 7 avril 1498, c'est Charles VIII qui décède sans héritier. La couronne passe à Louis d'Orléans. Son fils François devient l'héritier présomptif de la couronne. Que deviennent Louise et sa famille ?
2: Alors, c'est encore une nouvelle période de déménagement qui s'annonce pour elle. Elle part de Cognac, elle va s'installer dans le Val-de-Loire, donc à Amboise, au Clos Lucé, au Clou, comme on disait à l'époque. Et elle se voit imposer comme gouverneur de ses enfants le maréchal de Rohan-Gier, ce qu'elle n'apprécie guère. La maladie à répétition de Louis XII et son absence de descendance mâle rendent à ce moment-là aussi de plus en plus vraisemblable le scénario donc, dont elle rêve depuis toujours, celui d'un accès de son fils au trône.
0: Son fils qu'elle surnomme parfois Mont-César,
2: Voilà, elle l'appelle Mont-César dans son journal, en référence donc à la Rome impériale.
0: Le 1er janvier 1515, meurt Louis XII. Son fils François devient donc roi de France. Quelle va être l'influence de Louise de Savoie sur son fils à ce moment-là ?
2: Alors, c'est une influence majeure, même en dehors des périodes de régence. Elle contrôle par exemple la composition du Grand Conseil. C'est aussi une influence artistique. C'est elle qui est à l'origine de la première invitation de Léonard de Vinci, donc qui est lancée dès 1515, dès le mois de mars. Pour la première régence, donc, qui dure de l'été 1515 à janvier 1516,

0: française. Cette première régence où elle n'a pas les pleins pouvoirs, on va dire, puisque François Ier part avec le grand sceau en Italie. Alors, cette première régence, elle n'est pas contestée. C'est vraiment un transfert du pouvoir qui se fait avec l'acceptation de tous, puisque les grands princes du sang partent aussi outre-mont combattre les Suisses hein, pour faire valoir les droits de la couronne sur le Milanais, donc avec le roi. Ça paraît comme un choix, on va dire, presque naturel, hein, raisonnable. Elle est appelée Dame Prudence à ce moment-là, dans la continuité, en quelque sorte, de la régence d'Anne de France. Il en sera un peu autrement lors de la deuxième régence en 1525.
1: Les guerres d'Italie vont dominer les premières années du règne de François Ier avec deux batailles. 1515, la victoire de Marignan, et 10 ans plus tard, la défaite de Pavie en 1525 avec le roi François Ier qui est fait prisonnier. Quel va être le rôle de Louise de Savoie après le désastre de Pavie ?
0: Alors, c'est un rôle absolument écrasant. Elle va devoir négocier des accords. Alors, c'est toute une diplomatie qui se met en marche. Négocier avec Charles Quint pour la libération de son fils. Donc, c'est la période de la deuxième régence, de 1524 à 1526, donc qui est aussi beaucoup plus longue. Elle fait envoyer donc sa fille, hein, Marguerite de Navarre, sur place. Hein. Alors, Marguerite n'est pas encore Marguerite de Navarre à ce moment-là, c'est Marguerite d'Alençon, hein, veuve, tout juste veuve de Charles d'Alençon. Elle négocie des trêves et des traités, déjà pour ne plus avoir qu'un seul ennemi, qui est donc Charles Quint. Donc elle négocie des trêves avec les Pays-Bas, avec l'Angleterre, avec le pape, hein, la Ligue de Cognac en 1526. Elle met en place aussi toute une stratégie matrimoniale, hein, en accord avec les Habsbourg. C'est le remariage de François Ier, qui est veuf, hein, avec Éléonore de Habsbourg. Et puis à partir de 1526, donc quand François Ier est libéré, mais en échange du coup de ses enfants qui partent du coup eux à Madrid pour être emprisonnés à sa place, donc sous l'autorité de François Ier, elle va mettre en place donc une paix durable. Contre une très grosse rançon, ça va être la paix des dames ou le traité de Cambrai le 3 août 1529.
1: Et comment Louise de Savoie va-t-elle terminer sa vie ?
0: Alors, elle meurt à Grez-sur-Loing en septembre 1531 en tentant de fuir une épidémie de peste. Alors, son corps est usé, hein, il est affaibli par les crises de gouttes et elle a à ce moment-là seulement 55 ans.
1: Votre livre a pour sous-titre « L'art du pouvoir ». Comment ce qualificatif s'applique-t-il à Louise de Savoie ?
0: Alors, étant donné qu'elle n'accède jamais à la dignité royale, hein, elle n'est pas reine et elle ne le devient jamais, à la différence d'Anne de Bretagne, hein, qui est, elle, sacrée reine de France à deux reprises, elle doit vraiment construire son image de gouvernante, y compris sur un plan médiatique, hein, ce qu'elle fait par son apparence, par ses choix artistiques, par son rôle dans le protocole. Et elle doit aussi construire un discours légitimant la régente qu'elle est, en qualité de mater regis, hein, mère du roi, comme si le sang royal remontait jusqu'à elle, par ses vertus, sa vertu de prudence, et par le caractère donc incontestable de l'ordonnance royale qui lui délègue le pouvoir pour une durée donnée.
1: Patricia Eichen-Lochkin, je rappelle le titre de votre livre, « Louise de Savoie, l'art du pouvoir à l'aube de la Renaissance », un ouvrage sorti chez Perrin. Merci à vous.
0: Merci à vous.

0: C'était dans l'histoire. 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Belle soirée à toutes et à tous. À suivre dans quelques instants notre halte spirituelle.
1: Cette semaine dans Halte Spirituelle, nous parlons du pardon avec mon invité, le frère Jacques-Benoît Rauscher, dominicain, à l'occasion de l'année jubilaire et du carême dans lequel nous sommes entrés.

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1: À Pierre qui lui demande dans l'évangile de Matthieu s'il faut pardonner jusqu'à 7 fois, Jésus répond « Je ne te dis pas jusqu'à 7 fois, mais jusqu'à 70 fois 7 fois ». Le pardon est un des enseignements les plus importants de Jésus et en cette année jubilaire, il est à mettre en œuvre tout particulièrement pendant le jubilé et aussi pendant le carême, le temps dans lequel nous sommes actuellement et qui nous prépare à vivre Pâques. C'est ce que nous allons évoquer avec vous, frère Jacques-Benoît Raoucher, bonjour.
2: Bonjour.
1: Vous êtes religieux dominicain et vous enseignez la théologie morale à l'Université catholique de Lyon. Avant de parler du thème qui va nous occuper dans ces entretiens, à savoir donc la question du pardon, j'aimerais savoir comment vous, à titre personnel, vous vivez cette année jubilaire. Est-ce qu'elle teinte d'une manière particulière votre quotidien, votre vie de foi ?
2: Alors oui, et j'en suis surpris moi-même, parce que voilà, je trouve qu'on a eu beaucoup d'années thématiques. Il y a eu le jubilé de la miséricorde, l'année des prêtres, l'année des religieux, l'année... voilà. Et je m'étais dit encore une année supplémentaire. Puis en fait, je me dis non, quand même, un jubilé, c'est à marquer, c'est tous les 25 ans. Et il se trouve que dans le cadre de mes fonctions dominicaines, j'étais la semaine dernière à Rome. Alors c'est pas le seul lieu où on peut vivre le jubilé, mais j'ai vu là-bas aussi que c'était un lieu où beaucoup de chrétiens à travers le monde vivent le jubilé. Et je trouve qu'il faut qu'on saisisse cette année de grâce qui nous est donnée. Et une année aussi pour faire le point. Ça arrive tous les 25 ans. Moi, j'ai fait le point. Du coup, je me suis dit, tiens, depuis 25 ans, où en est ma vie de foi ? Voilà. Et donc, c'était un bon moment pour moi.
1: Vous pensez qu'on en parle suffisamment de ce jubilé ? Que les communautés, les fidèles ont suffisamment conscience qu'on est dans une année un peu particulière ? Alors, à beaucoup d'égards, mais du point de vue ecclésial et du point de vue spirituel, dans une année jubilaire.
2: Alors, comme vous le dites, hein, je pense que l'actualité, elle nous occupe aussi, et c'est normal, hein, pour sur plein d'autres domaines. Mais peut-être que, comme je le disais tout à l'heure, ben voilà, on a eu beaucoup d'années thématiques qui ont tendance un petit peu à éclipser cette importance des jubilés. Je pense que ça commence à prendre. Mais c'est vrai que ça m'a frappé à Rome de voir que les Français n'étaient peut-être pas les plus au courant du jubilé.
1: Et le carême ? Alors, qu'est-ce que ça représente pour vous, le carême ?
2: Alors, je vais peut-être vous surprendre, mais le carême, c'est un temps que j'aime bien. Et je dis que ça surprend peut-être parce que c'est quand même associé plutôt à un temps de pénitence, un temps d'effort. Mais c'est un temps que j'aime bien parce que pendant toute l'année, parfois, je me dis « Oh là là là là, tiens, tu retraînes ce problème, cette difficulté, il faudrait que tu fasses ceci, cela. » Et hop, pendant le carême, je me dis « Là, tu as un temps favorable, vas-y, mets le paquet pour pouvoir te changer. » Et ça, j'aime bien.
1: Quels sont vos leviers ?
2: Eh ben déjà de prendre tout bêtement, hein, peut-être comme chacun d'entre nous, des bonnes résolutions. Moi, j'y crois quand même un peu. Et puis aussi en communauté. J'aime beaucoup cette dimension de vivre le carême avec mes frères. Par exemple, on ne parle plus à table le repas de midi. On a la lecture à table. Et là, on a une lecture sur un frère dominicain du 19e siècle. Et je trouve que c'est aussi très, très beau de voir que le rythme de la communauté change. On se met à l'écoute aussi et que voilà, on est peut-être un peu moins distrait par des choses du quotidien.
1: Alors dans ce cadre-là, ce double cadre, à la fois d'une année jubilaire et du temps de carême que nous vivons actuellement, quelle place le pardon tient-il ?
2: Ben je crois que c'est une place de fait centrale, hein, vous l'avez rappelé, c'est central dans l'enseignement de Jésus. Mais j'aurais envie de dire prudence quand même, parce que... le pardon, on peut en parler de façon, il me semble, un peu légère. Vous voyez, je ne sais pas, on me marche sur le pied, voilà, la personne va me demander pardon. Et je l'accorderai sans trop de difficultés. Mais je crois que c'est un peu comme la souffrance. Hein, un petit mot de tête, on peut se dire, ça passe. Une souffrance véritable, voilà, liée à une maladie grave, c'est quelque chose qui nous met en face de notre condition humaine, qui nous met aussi en face de grandes questions qu'on pourrait renvoyer à Dieu. Ben pour moi, le pardon, c'est un peu pareil. Il y a des petits pardons voilà, qu'on va accorder comme ça. Je crois qu'il y a aussi des gros pardons dans notre vie dont on ne peut pas parler à la légère. Et il faudrait faire attention comme chrétien de ne pas trop le faire. Ça.
1: C'est-à-dire que ce n'est pas si facile que ça, le pardon ?
2: Ben non, surtout quand ça blesse des choses très profondes en nous ou dans d'autres personnes qu'on aime et qui ont été blessées par d'autres personnes. Voilà, je crois qu'on ne peut pas en parler à la légère, encore une fois.
1: Alors, pour comprendre... précisément ce qu'on entend par pardon dans le christianisme, en régime chrétien. D'après vous, est-ce qu'il ne faut pas tout simplement revenir à la source, c'est-à-dire à la manière dont Jésus lui-même en parle et le pratique ?
2: Exactement, et je crois qu'il faut tenir les deux, la manière dont Jésus en parle et la manière dont il le pratique. Parce que c'est vrai, quand il en parle, il est assez rigoureux là-dessus. Il parle de pardonner de tout son cœur. C'est même ce qu'on récite dans le Notre Père qu'il nous enseigne. Mais peut-être je vais vous choquer, mais sur la croix, lui-même ne pardonne pas à ses bourreaux. Il ne pardonne pas à ses bourreaux sur la croix dans le sens où il ne dit pas « Ah ben je vais me demander si je leur pardonne de tout mon cœur ». Ou il ne leur dit pas même « Je vous pardonne de tout mon cœur ». Il dit « Père, pardonne-leur ». Et ça, je pense que c'est très important.

0: frère Jacques-Benoît Rauscher, ça veut dire que Jésus lui-même n'est pas en mesure de tout pardonner ?
1: Non, c'est pas qu'il n'est pas en mesure de tout pardonner, mais c'est qu'il resitue le pardon, il me semble, et son exigence du pardon à un bon niveau. Il me semble qu'on entend trop souvent l'exigence du pardon que nous pose Jésus comme il faudrait être gentil avec une personne qui nous aurait blessé, ou on va aller organiser un grand repas pour faire semblant d'être les meilleurs amis du monde. Non, Jésus, il nous dit, le pardon, il se situe d'abord devant cette chose centrale, est-ce que l'autre va retrouver sa capacité d'être en communion avec Dieu, même s'il a fait du mal, même s'il m'a fait du mal. Et je trouve que c'est ça, peut-être d'abord, qu'il faudrait faire. Quand quelqu'un m'a blessé profondément, enfin, pas seulement blessé, hein, m'a offensé ou a offensé quelqu'un que j'aime et je devrais lui poser un pardon, la première chose que je peux faire, c'est de demander à Dieu de l'accueillir. Et c'est même la chose essentielle que je
0: d'accueillir cette personne.
1: D'accueillir cette personne dans sa miséricorde. De dire, voilà, Père, pardonne-leur. Père, pardonne-lui pour ce qu'il ou elle a fait. Et c'est d'abord ça ce que Jésus nous demande, d'avoir cette intention qu'a Dieu sur toute personne, c'est-à-dire que cette personne, malgré le mal qu'elle a pu commettre, puisse retourner dans cette communion avec Dieu. Ça ne me concerne pas d'abord moi, hein, dans le sens de dire, voilà, est-ce qu'il faudrait que je sois gentil, est-ce qu'il faudrait que je redevienne ami avec cette personne. Ça, c'est peut-être beaucoup plus sentimental. Ça concerne peut-être même pas le fait que je repense de temps en temps à ce que cette personne a pu me faire. Parce que parfois, ça revient à la surface. Moi, je rencontre parfois des gens qui me disent « je n'arrive pas à pardonner parce que je pense tout le temps à quelqu'un qui m'a fait du mal ». Mais ça, c'est psychologique. C'est quelque chose qui ne signifie pas qu'on ne souhaite pas pour cette personne que Dieu lui pardonne profondément. Et c'est ça que Jésus nous demande.
0: Donc, c'est une première étape, on va dire. C'est quelque chose qui nous, finalement nous dépasse. Et c'est une manière de s'en remettre à Dieu.
1: Exactement.
0: Et de remettre cette personne, ou la situation parfois, dans les mains de Dieu.
1: Exactement. Et si ça peut alors effectivement ensuite conduire à une réconciliation entre les deux personnes, tant mieux. Mais je crois qu'il faut vraiment l'entendre sur cette manière dont Jésus a pratiqué le pardon sur la croix. Père, pardonne-leur.
0: Est-ce qu'il y a d'autres exemples dans les textes qui relatent voilà, un événement ou des circonstances dans lesquelles Jésus a pardonné?
1: Alors, il y a des tas d'exemples hein, dans lesquels Jésus pardonne à des pécheurs, mais moi, je mentionnerai plutôt un exemple qui nous vient des Actes des Apôtres, des lettres de Paul. Paul, qui avait un tempérament de feu, à un moment donné, on nous dit qu'il se sépare de Barnabé. Il y a un conflit entre eux, un conflit tel qu'ils sont obligés de se séparer. Moi, je pense vraisemblablement, d'ailleurs les deux sont saints, hein, on les honore comme saints, qu'ils ont sans doute prié l'un pour l'autre, mais on ne nous dit pas ensuite qu'ils se sont retrouvés, qu'ils sont tombés dans les bras l'un de l'autre. Peut-être qu'ils sont arrivés, on ne sait pas d'ailleurs trop qu'est-ce que c'était, mais un conflit tel qu'ils se sont dit, on ne peut plus cohabiter l'un avec l'autre. Donc sans doute, ils ont pratiqué ce pardon tel que Jésus nous le montre, un pardon de prière, un pardon de capacité à remettre l'autre à la miséricorde de Dieu, mais qui ne s'est pas nécessairement traduit voilà, par un geste amical de l'un.
0: C'est ça, c'est-à-dire que le pardon n'est pas synonyme de réconciliation.
1: Il peut l'être, encore une fois, mais il ne faut pas entendre l'appel de Jésus au pardon uniquement comme ça.
0: Et c'est pas facile, finalement, à définir le pardon, à dire ce que c'est, ce que ça peut être. Ça peut prendre des tas de formes différentes, le pardon.
1: Oui, tout à fait.
0: Selon les circonstances.
1: Oui. Et puis, parce que parfois, on peut avoir des personnes, effectivement, qui commettent un mal à notre égard. Et puis, parfois, c'est aussi quelque chose qu'on ressent comme étant une injustice ou comme étant, ça peut être beaucoup plus indistinct. Mais je crois qu'il faut le resituer dans ce cadre-là aussi, le pardon. On pardonne une personne qui a objectivement fait quelque chose de mal contre nous. Il faut peut-être se recentrer sur cet élément-là. Je dirais, on ne pardonne pas à la vie, par exemple. On ne pardonne pas à une situation ou à une structure. Non, on pardonne à quelqu'un de précis qui a commis un mal.
0: Le pardon, d'ailleurs, vous l'avez suggéré tout à l'heure, contribue à alimenter une image des chrétiens un peu naïve. Ceux qui tendent l'autre joue quand on les a giflés, ceux qui pardonnent à ceux qui leur ont fait du mal. Est-ce que c'est de la naïveté? Est-ce que c'est une forme et quelque chose de puéril là-dedans?
1: Alors, je crois que c'est important de le souligner. Il pourrait y avoir ce risque de naïveté. Mais là, encore une fois, regardons Jésus. Quand justement, on le gifle pendant sa passion, Évidemment, il ne répond pas par un geste de violence, mais il demande quand même à celui qui l'a giflé « Pourquoi as-tu fait ça ?» Et je crois que là, il y a quelque chose aussi qui nous indique que le pardon ne signifie pas l'oubli, ne signifie pas non plus l'absence de justice, en particulier pour les cas les plus graves. On peut encore une fois prier pour quelqu'un, même un bourreau, qui nous aurait fait un mal extrêmement grave, et en même temps demander à ce qu'il soit traduit en justice.
0: Frère Jacques Benoît Raucher, je rappelle que vous êtes dominicain, que nous évoquons avec vous dans ces entretiens l'importance du pardon, non seulement dans la vie chrétienne, mais a fortiori, j'ai envie de dire, en ce temps de carême et dans le cadre de cette année jubilaire. On est particulièrement, disons, invité à nous interroger sur la place du pardon dans nos vies. Mais la grande question, c'est que doit-on pardonner ? Tout peut-il être pardonné ? Peut-on pardonner à tout le monde ? Ça, ce sont des questions qui sont quasiment d'ordre philosophique ou ça, selon vous, ça ne relève finalement que de la foi ?
1: Ah ben non, alors si c'est d'ordre philosophique, ça relève aussi de la foi. La foi, elle s'intéresse...
0: Je m'adressais à un dominicain, j'avais oublié.
1: La foi, elle s'intéresse à tout, donc c'est aussi de l'ordre de la foi. Mais c'est vrai que c'est une question profonde. Moi, j'aurais envie de rappeler quand même quelque chose qui semble être un peu basique, mais qui me semble très important aujourd'hui, c'est qu'on pardonne d'abord un mal qui est commis. Si je rappelle ça, c'est parce que je trouve que parfois... Et aussi en régime chrétien, on flotte un petit peu avec cette question du pardon.
0: C'est-à-dire ?
1: C'est-à-dire en se disant finalement je me sens mal dans ma vie, où il y a quelque chose qui ne va pas. Et donc il faut du coup que je trouve quelqu'un à qui pardonner, parce que c'est sans doute à cause de quelqu'un que ça ne va pas. Je vous prends un exemple, j'ai vu des groupes... chrétiens, par exemple, qui disaient « Ah ben, si vous vous sentez très angoissé dans votre vie, c'est sans doute que vos parents n'ont pas fait ce qu'il fallait à un moment donné, etc. Donc, on va organiser une célébration où vous allez demander pardon à vos parents, peut-être même qu'ils sont déjà morts, et vous allez leur demander pardon, vous allez
0: leur accorder le
1: pardon à ce moment-là, et vous vous sentirez mieux, et ça ira mieux dans votre vie. » Eh bien, voilà, je crois que ça, c'est pas tout à fait chrétien.
0: Pourquoi ?
1: Je suis un peu sévère là-dessus, parce que le pardon, il concerne d'abord le péché. Et si on prend en compte la définition du péché, le péché, c'est un acte volontaire. Alors bon, parfois la volonté est plus ou moins impliquée quand même dans le péché. Mais quand quelqu'un commet du mal de manière involontaire, ou même ne commet pas un mal, on va dire, objectif, mais simplement est confronté à ses propres limites... Il n'y a pas nécessairement à poser un acte de pardon à son égard. Et je trouve qu'il faut un peu rappeler ce genre de choses, parce que sinon, on flotte et on fait du pardon un espèce de remède contre tous les maux que l'on peut ressentir. Il peut y avoir aussi du mal dans le monde qui ne vient pas uniquement d'un acte mauvais qu'une personne singulière aurait pu porter. Voilà, je ne sais pas, je me promène dans la rue et je reçois sur la tête une pierre qui tombe d'un bâtiment qui était en parfait état, etc., que personne n'avait vu venir. Bon, voilà, je suis à ce moment-là handicapé par cette chute. Ben, à qui est-ce que je demande pardon ? À personne, mais je vis bien un mal dans ma vie.
0: Alors, dans ce genre de situation, on a plutôt tendance à vouloir trouver un coupable.
1: Voilà.
0: Beaucoup, d'ailleurs, dans nos sociétés,
1: alors, parfois,
0: ça relève un peu de la procédure, après.
1: Alors, attention, parfois, c'est nécessaire d'essayer de voir où sont les responsabilités. Mais je pense qu'il ne faudrait pas s'enfermer non plus dans cette attitude qui consisterait à dire, dès qu'il y a un mal, il y a forcément une personne singulière qui est coupable. Ça, je pense que c'est dangereux, et c'est même complètement contraire à l'Évangile. Vous savez, quand on demande à Jésus, mais pourquoi est-ce que cette personne, par exemple, est malade, le paralytique, est-ce que c'est lui ou ses parents qui ont péché ? Jésus dit, ni lui ni ses parents. Il ne faut pas toujours, dès qu'il y a un mal, et un mal objectif, chercher forcément un coupable.
0: Alors, qu'est-ce qu'on doit pardonner ? Dans quelles circonstances la question du pardon se pose-t-elle ?
1: Je crois qu'on doit d'abord pardonner en regardant qui nous a fait du mal. Et en osant nommer de temps en temps qui nous a fait du mal. En disant, voilà, là j'ai été confronté à une situation où une personne singulière a fait quelque chose contre moi, qui était mauvais. Et je peux le dire objectivement.
0: Volontairement.
1: Et volontairement, ou relativement volontairement. Mm-hmm. Et je crois que ça, déjà, c'est un exercice de courage, en particulier pour les chrétiens. Parce que parfois, vous le disiez à l'instant, on peut avoir tendance à trop facilement chercher le coupable, mais on peut avoir la tendance inverse, c'est-à-dire à relativiser en disant « mais au fond, non, ce que j'ai vécu n'était pas véritablement grave, et puis cette personne, au fond, elle ne l'a pas fait de façon totalement intentionnelle ». À un moment donné, non, si une personne a posé un acte grave contre moi, ben, il faut que je sache le reconnaître aussi.
0: Ça fait partie, là, de, encore une fois, d'une première étape nécessaire pour reconnaître la blessure, reconnaître l'offense, et ensuite être en mesure d'accorder éventuellement un pardon.
1: Tout à fait, et ça me rappelle aussi à moi-même que Dieu m'a donné une dignité, nous a donné à tous une dignité, et que personne n'a le droit de fouler cette dignité aux pieds. Et je ne me défends pas juste moi-même, un petit peu comme si j'étais en train de vouloir écraser les autres en tentant de me défendre moi-même. Je défends au fond ce que Dieu m'a donné, dont je suis le gestionnaire, c'est-à-dire la dignité très profonde pour laquelle il a donné sa vie.

0: frère Jacques-Benoît Raucher, on parlera du sacrement de réconciliation, bien sûr, dans ses entretiens, mais pardonner, au fond, est-ce que ça relève d'une décision ?
1: Oui, je crois que ça relève d'une décision. Une décision qui est parfois difficile à prendre, mais je pense qu'il faut toujours qu'on se rappelle comme chrétien qu'on n'est jamais seul, dans le sens où on est accompagné évidemment par la grâce de Dieu, et on est accompagné aussi par des frères et sœurs qui nous aident à prendre des bonnes décisions. Et moi, il me semble que dans le cas de pardon difficile à poser, le conseil, par exemple, d'autres personnes peut être extrêmement important. Sur le moment opportun pour le faire, sur une relecture aussi des événements qui ont pu se passer, de regarder qu'est-ce qui exactement a été commis comme mal. Voilà, je crois que c'est des choses à ne pas prendre à la légère.
0: Pourquoi un moment opportun ?
1: Parce que parfois, la discussion avec quelqu'un peut être difficile, peut ne pas être possible, peut-être ne pas être bon d'être seul, par exemple, face à une personne qui nous a offensés. Voilà, d'essayer de le faire en église me semble quelque chose d'important.
0: Mais est-ce qu'il y a un bon timing, entre guillemets, pour le pardon ? Trop tôt, on n'est pas prêt. Trop tarder, c'est, rester dans une situation qui finalement nous mine.
1: Oui, alors ça, je pense qu'il n'y a pas de règle là-dessus. Ça dépend de, je crois, de chacun. On a chacun un peu nos tempéraments. Mais je pense qu'effectivement, il ne faudrait pas se précipiter pour poser un pardon. Hein, parce que le risque, ce serait d'en rester à la superficie des choses. Je pense que d'abord, nommer qu'est-ce qui s'est passé me semble extrêmement important et le faire peut-être avec quelqu'un d'autre. Parce que dans certains cas, on a vu malheureusement ça, dans beaucoup de cas, des choses gravissimes qui ont été soi-disant pardonnés très rapidement sous des motifs chrétiens et en fait qui relevaient aussi d'une nécessité d'avoir une reconstruction psychologique, d'en venir même à la justice dans certains cas. Il ne faut pas que le pardon chrétien serve d'un espèce de paravent pour qu'on ne fasse pas un vrai travail humain et social qui est parfois nécessaire aussi.
0: Et à l'inverse, tarder, refuser par principe le pardon, ça, quelles conséquences ça peut avoir ?
1: Alors, moi, j'ai participé au mois de novembre à une grande réflexion sur le pardon avec des psychologues et des médecins à l'Université de Strasbourg. Et ils avaient invité aussi un théologien et c'était très intéressant pour moi parce qu'ils ont montré que, dans beaucoup de cas, des personnes qui n'arrivaient pas à pardonner quelque chose avaient des conséquences physiques. C'était pas juste un problème moral, mais c'était vraiment des conséquences physiques.
0: C'est-à-dire
1: qu'on voyait, alors c'était très varié en fonction des patients, mais on voyait qu'elles avaient, par exemple, des difficultés dans leur vie somatique. Parfois, ça pouvait être des manifestations, des maux de ventre, des difficultés à marcher, des choses qui étaient liées à un blocage, vraiment, qui se débloquait au moment où le pardon pouvait être posé. Donc c'est intéressant de se dire que ce n'est pas simplement une question morale, même si c'est important, mais c'est parfois aussi des blocages qu'on traîne dans la vie quand on n'arrive pas à poser un pardon. Mais j'insiste, attention de ne pas trop vite passer à la case pardon. D'abord, bien nommer les choses me semble quelque chose de très important. Et puis prendre le temps, c'est quand même toujours un bon allié.
0: Mais ça, c'est important à rappeler. Enfin, ce que vous, j'ai l'impression que vous insistez beaucoup sur la dimension, disons, humaine, incarné, psychologique, la manière dont nous sommes faits, ce qui nous constitue finalement, on n'est pas de purs esprits. Quoi.
1: Ah, ça non. Je crois que la pire tentation du chrétien, c'est de penser qu'il est appelé à être un ange. On n'est pas appelé à être des anges, des purs esprits, on est appelé à être des saints. C'est-à-dire avec notre corps et avec le fait qu'on est inscrit dans une histoire, dans un temps, et que du coup, on est blessé par des événements, on est aussi réjoui par d'autres. Mais voilà, et je crois que ça, c'est quelque chose de fondamental d'avoir ça en tête, qu'on ne peut pas faire fi de notre condition humaine.
0: Pour terminer cet entretien, une question un peu abrupte. Y a-t-il des choses impardonnables ?
1: J'ai envie de dire, comme Jésus, peut-être aux yeux des hommes, oui, mais pas aux yeux de Dieu. Donc je crois que quand on est vraiment confronté à de l'impardonnable, encore une fois, faire comme Jésus sur la croix, dire « ça, Père, je te le confie. Ça n'est plus de mon ressort, je te le confie. Et je te confie cette personne qui m'a blessé. »
0: Et qu'est-ce qu'on en fait, nous, à titre personnel ?
1: Je crois que c'est
0: à
1: déjà...
0: notre niveau purement humain.
1: Je crois que c'est déjà pas rien de faire ça. Et peut-être de le faire même dans le cadre un peu d'une petite célébration, de se dire ce jour-là, à cette heure, dans cet endroit, je t'ai déposé ce fardeau. Je pense souvent à Claire Lee, qui est une Cambodgienne qui avait beaucoup vécu à cause de ce génocide, de drame dans sa famille, qui avait été tuée par les génocidaires. On lui avait posé cette question, est-ce que vous pouvez pardonner ça ? Elle avait dit, je suis trop petite pour pardonner ça, mais ce que je prie, c'est que je demande au Père de le faire.
0: Dans l'Église catholique, frère Jacques-Benoît Raucher, il y a des rites et des sacrements, et notamment le sacrement de réconciliation, accompagné de mots, de gestes, d'une rencontre. Alors en général, quand on y va, c'est parce qu'on a le sentiment qu'on a des choses à se faire pardonner. En quoi est-ce que le sacrement de réconciliation a quelque chose à voir avec le fait d'avoir soi-même à pardonner à quelqu'un ?
1: Ah, alors ça, c'est, c'est une vaste question. Ben, je crois que le sacrement du pardon, il nous met devant nous-mêmes. Et je crois que ça, c'est quelque chose de très important et même de très bénéfique. Je pense que c'est bon qu'on se le rappelle aussi entre chrétiens, que de recevoir régulièrement le sacrement du pardon nous permet de faire le point et nous permet de nous dire finalement où est-ce que j'en suis en ce moment dans ma vie ? Qu'est-ce que je vis ? Qu'est-ce que je ressens ? Où est-ce que j'ai posé un acte qui était mauvais ? Où est-ce que je suis bloqué ? Et de le confier au prêtre, parce qu'il est le représentant de Dieu à ce moment-là, pour que Dieu puisse nous donner une grâce pour aller plus loin. Il me semble qu'on voit souvent trop le sacrement du pardon comme une espèce de lessive, de grosse lessive, où on se dit on va laver les taches. Mais c'est beaucoup plus que ça. C'est aussi recevoir une force pour pouvoir être meilleur. Donc on ne revient pas à la case départ quand on sort du confessionnal, mais on est encore reboosté, si vous me permettez l'expression, pour être encore meilleur sur ce chemin.
0: Et puis ce n'est pas forcément que le lieu où on va parler de notre propre culpabilité, parce que là, en l'occurrence, il s'agirait d'en remettre une couche, si je puis dire. Quand on a été blessé par quelqu'un, on a besoin d'être encouragé, au contraire, au pardon. Est-ce que ça peut se faire dans le cadre du sacrement de réconciliation ?
1: Alors déjà, je crois qu'il y a une chose très importante, c'est qu'on ne demande jamais pardon pour un mal qu'on a subi. Je vous dis même ça, c'est un truc que j'ai reçu, enfin un truc, c'est beaucoup dire, mais c'est un conseil que j'ai reçu de confesseurs plus expérimentés quand je me préparais à être ordonné prêtre. Il m'a dit, ne donne jamais l'absolution à quelqu'un qui vient partager dans le cadre de ce sacrement un mal dont il ou elle a été victime. Parce que souvent, une victime a l'impression qu'elle est aussi un peu coupable. C'est le propre, justement, des bourreaux, quelque part, ou des pervers, d'entraîner la victime dans l'impression qu'elle est coupable. Et donc, elle va le confier dans le sacrement du pardon. Et si le prêtre donne le sacrement du pardon,
0: il
1: à ce
0: valide
1: moment-là, il valide et il enferme la victime. Et ça, je crois que c'est aussi important pour le discernement, peut-être des personnes qui nous écoutent. Quand on a subi quelque chose de grave, on peut se sentir coupable, mais c'est important de nommer les choses et de dire, non, bah, finalement, là, moi, je n'étais pas coupable. J'étais d'abord victime.
0: Alors mettons-nous cette fois dans la peau, entre guillemets, de celui ou de celle qui a blessé quelqu'un. Non pas qui a été blessé, même si on l'est tous d'une manière ou d'une autre, mais qui sait, qui sent, qui a conscience qu'il a posé un acte qui a heurté, qui a blessé quelqu'un. En quoi le sacrement de réconciliation peut être une ouverture ?
1: Ben je crois que c'est d'abord une réconciliation avec Dieu lui-même, parce que quand on blesse l'autre et qu'on le fait volontairement ou plus ou moins volontairement, c'est Dieu aussi qu'on blesse. On blesse l'image de Dieu dans l'autre, on blesse la dignité que Dieu a déposée dans le cœur de chaque homme. Et donc, on rétablit par le sacrement du pardon bien cette relation avec Dieu qu'on a blessée par notre comportement. Et je crois que ça, c'est la clé de voûte, finalement, de tout. La clé de voûte de toute notre vie, c'est notre relation à Dieu. Une fois qu'on a remis en place cette relation à Dieu, on peut voir comment est-ce qu'on peut essayer de réparer cette relation avec l'autre. Peut-être que ça prendra du temps, peut-être que ça se fera tout de suite, ça dépend des cas. Mais je crois que commencer par Dieu, c'est quelque chose qui est important parce que c'est la clé de voûte de notre vie.
0: Et pourquoi le faire dans le cadre d'un sacrement et pas seul dans la prière, par exemple, dans un dialogue avec Dieu ? Pourquoi passer par un tiers, un prêtre en l'occurrence ?
1: Alors je crois que c'est important de rappeler que les sacrements, ce n'est pas de la magie. Donc voilà, il faut pas se dire Dieu est enfermé dans les sacrements et si je lui demande pardon de tout mon cœur au fond de ma chambre, il ne me pardonnera pas. C'est pas on-off, c'est pas t'as le sacrement, t'es pardonné, tu l'as pas, voilà. Mais il y a quelque chose qui est de l'ordre d'une célébration. Un sacrement, ça se célèbre et ça se célèbre en église. Et donc être avec le prêtre pour demander le sacrement de pardon, c'est une petite célébration en église puisqu'on est deux. On est deux devant le Seigneur. Quand deux ou trois sont réunis, je suis là au milieu d'eux, dit Jésus. Eh bien, là, il est là au milieu de nous. Et il nous dit que quand on demande pardon, dans ce cadre-là, au prêtre hein, qui représente l'Église, qui représente le Christ, eh bien, on reçoit vraiment son pardon. Et ça, je crois qu'on en a besoin parfois, hein, notamment quand on traîne une culpabilité qui peut être réelle hein, par rapport à telle ou telle chose, de se dire, ben oui, au fond, je continue d'être blessé par cette chose, par ce mal que j'ai pu commettre, mais je sais que le 16 mars, ben, j'ai reçu le pardon. Et donc, je sais que du point de vue de Dieu, il m'a donné sa miséricorde à ce moment-là.
0: Comment je sais que j'ai reçu le pardon ? Le célébrant, le prêtre me le dit ?
1: Le prêtre le dit, il prononce ce qu'on appelle la formule d'absolution.
0: C'est-à-dire ?
1: C'est cette formule qui dit que Dieu, notre Père, vous montre sa miséricorde par la mort et la résurrection de son Fils. Il a réconcilié le monde avec lui et il a envoyé l'Esprit Saint pour la rémission des péchés. Et il ajoute par le ministère de l'Église qu'il vous accorde le pardon et la paix. Voilà. Et ensuite, il dit « Je vous pardonne tous vos péchés ».
0: Je vous pardonne tous vos péchés.
1: Voilà, parce que là, il agit au nom du Christ.
0: Il y a des gestes associés à ces mots ?
1: Oui, il y a le geste notamment de l'imposition des mains, hein, qui rappelle que c'est le Christ qui agit, qui envoie son esprit. L'imposition des mains, c'est ce qu'on fait au moment du baptême, de la confirmation, d'une ordination aussi.
0: Sur la tête, sur le front ?
1: Voilà, sur la tête. Alors, on peut le faire aussi un petit peu à distance de la tête, mais le geste signifie vraiment la venue de l'esprit pour que la personne reçoive une force qui la relève. C'est ça le sens.

0: Alors, vous l'avez dit, le sacrement de réconciliation, c'est pas un bouton reset. On efface tout, on recommence. Alors, qu'est-ce que ça change ? Comment on est quand on sort de ce moment, de ce temps de réconciliation avec un prêtre ?
1: Alors, on est de fait purifié de tout péché, de tout ce qui nous empêche d'être en relation avec Dieu. Ça, c'est clair, c'est Dieu qui s'y engage parce qu'il nous donne aussi dans ce sacrement sa grâce pour qu'on se rende compte comment est-ce qu'on l'a offensé et en fait, comment est-ce qu'on peut se reconstruire. Et moi, j'insiste beaucoup là-dessus, sur le fait que le sacrement du pardon, encore une fois, ce n'est pas un retour à la case départ, c'est Dieu qui nous accompagne pour qu'on puisse devenir meilleur. Et on peut se dire, ben finalement, j'ai besoin de ce sacrement parce que je n'y arrive pas. On vient mendier son aide dans le sacrement du pardon. On ne vient pas dire, au fond, je sais très bien qu'en sortant de là, c'est bon, quoi, ma vie sera en ordre. On dit, j'aimerais bien qu'elle soit en ordre, mais pour ça, j'ai besoin de ton aide.
0: Alors, offenser Dieu, c'est une chose, mais il y a celui ou celle qu'on a offensé et qui, lui ou elle, ne participe pas à ce rite qu'on vient d'évoquer, à cette célébration, qui peut-être ne le saura jamais. Qu'est-ce que ça change vis-à-vis de cette personne ou de ces personnes qu'on a blessées ?
1: Alors j'espère qu'elle y participe dans un sens, c'est-à-dire au moins parce que ce qu'on a pu commettre a été évoqué dans le cadre du sacrement. Donc quelque part, elle est rendue présente ou il est rendu présent dans le cadre du sacrement. Et puis normalement, notamment pour des choses graves, le prêtre va demander à la personne qui vient se confesser de réparer ce qu'elle a fait dans la mesure du possible. Alors voilà, le cas le plus classique, ce serait si j'ai volé quelque chose à quelqu'un, il faut que je lui restitue. Donc, ce n'est pas simplement me dire, bon, c'est bon, j'ai volé, je vais demander pardon, et puis je garde, je ne sais pas moi, l'argent que j'aurais pris dans
0: Sauf qu'il y a des, vous savez très bien qu'il y a des choses qu'on ne rendra jamais. On ne peut pas ne pas parler des abus commis dans l'Église. Ça, c'est indélébile.
1: Tout à fait. Et c'est clair que là, on a affaire à des situations alors plus ou moins dramatiques. Les abus, c'est le plus haut degré de drame, mais on a aussi affaire à d'autres petites choses de la vie qu'on ne peut pas toujours réparer à hauteur du mal commis. Ça, c'est clair. Et bien là, voilà, je crois qu'il faut qu'on trouve les voies où le plus possible, on arrive à un travail de réparation. Ça peut être, par exemple, d'aller clairement se dénoncer si on a commis quelque chose de mal.
0: Et on sait malgré tout à quel point entendre quelqu'un demander pardon, malgré tout, ça laisse pas indifférent, même si encore parfois beaucoup de colère ou de rancœur ou de rejet, fait d'entendre l'autre le dire ou de le lire parce qu'il l'a écrit, est-ce que ça a une valeur ?
1: Ah, je crois que ça a une valeur très certaine dans la relation humaine. Sur des cas pas forcément très graves, mais moi je peux vous partager ça. En communauté, on a de temps en temps des situations où on a des temps où on se demande pardon mutuellement. Et je trouve que d'entendre parfois des frères dire voilà, je sais que parfois, tel ou tel point, eh bien c'est pénible pour la vie commune et je vous demande pardon pour ça, eh bien ça facilite énormément la relation avec les personnes. Parce qu'on se dit peut-être il se débat avec cette difficulté. Mais au moins, il en a conscience.
0: C'est ça. C'est la question de la conscience qu'on a de ce qu'on est, de nos travers, voire, donc, dans le pire des cas, des blessures qu'on a occasionnées chez d'autres.
1: Voilà. De se dire, j'en ai conscience, j'ai conscience que je t'ai fait du mal. C'est sûr que ça ne répare pas tout, mais ça fait du bien. Oui.
0: Alors après, et pour terminer, on sait bien aussi que le sacrement de réconciliation, on peut, si on veut, en user, voire en abuser.
1: On peut en abuser.
0: Comment on l'utilise ?
1: On peut en abuser, vous avez raison. Je crois qu'il faut d'abord se dire justement quel est le rythme peut-être que je me donne. L'Église est assez prudente là-dessus. La seule chose qu'elle demande, c'est une fois par an, plutôt avant Pâques. Bon. Après, on peut y avoir recours plus souvent. Il y en a qui ont y recours tous les mois, d'autres parfois même toutes les semaines. Donc ça dépend un peu des rythmes. Mais je pense qu'il faut justement peut-être en parler avec quelqu'un, un accompagnateur, peut-être même avec le prêtre qui confesse, pour qu'il puisse donner un conseil et dire prenez un petit peu plus de temps avant la prochaine confession parce que voilà, n'abusez pas non plus de ce beau sacrement.
0: En cette année jubilaire, frère Jacques-Benoît Rocher, il est beaucoup question de la remise des dettes et de ce gros mot qu'est l'indulgence. Alors l'indulgence qui fait couler beaucoup d'encre, qui en a fait beaucoup couler, qui a été à l'origine de grands bouleversements dans l'histoire de l'Église. On va probablement y revenir. Est-ce que tout ça est à mettre sur le même plan ?
1: En un sens, oui, parce que ça a à voir avec, effectivement, le mal que l'on commet. Et au fond, oui, il y a quelque chose qui est de l'ordre de la remise des dettes, mais peut-être pas nécessairement sur le plan uniquement financier.
0: Alors, on va commencer par en parler d'un point de vue personnel, à l'échelle, on va dire, individuelle de nos vies quotidiennes. On a parlé donc du pardon. Parlons maintenant de l'indulgence propre à cette année jubilaire. De quoi parle-t-on quand on parle d'indulgence ?
1: Alors, vous avez raison de rappeler que c'est un gros mot pour beaucoup de catholiques, parce que quand on leur parle d'indulgence, ils pensent tout de suite au commerce des indulgences, qui a, entre autres choses, suscité la colère de Martin Luther et la réforme. Mais l'indulgence, elle rappelle cette chose essentielle, c'est que quand on reçoit le pardon de Dieu, par exemple dans la confession, on est réconcilié avec Dieu. Mais il reste encore toute une série de choses dans notre monde, dans notre cœur, qui n'ont pas été tout à fait réparées. Notre relation à Dieu est réparée. Mais les causes et les conséquences, comme on dit, temporelles de notre péché, de notre mal, n'ont pas été réparées. Et l'indulgence, au fond, c'est une grâce que l'on reçoit pour pouvoir réparer ces torts et ces causes, pour pouvoir faire en sorte que notre cœur batte davantage à l'unisson avec l'amour que Dieu nous demande de vivre.
0: Mais ça se vit au niveau de la foi, parce que dans les faits, quand on a cassé quelque chose, il reste toujours des traces.
1: Ça se vit au niveau de la foi, mais ça peut être aussi l'occasion de se dire « je vais essayer de le traduire dans les faits ». Alors, on le rappelait dans une émission précédente, c'est vrai que quand on a blessé quelqu'un de façon profonde, voire quand on a commis un crime, on ne peut pas tout réparer. Mais on peut s'efforcer, malgré tout, de réparer ce qui est en notre pouvoir maintenant. Et l'indulgence, elle se situe dans cette dynamique-là. C'est une grâce pour pouvoir aujourd'hui réparer les choses qui nous ont poussés au péché et les conséquences d'un péché ou d'un mal qu'on a pu commettre.
0: Est-ce que l'indulgence s'obtient dans le cadre également d'une célébration ou d'un sacrement ?
1: Alors, elle ne s'obtient pas dans le cadre du sacrement à proprement parler. Elle suppose qu'on ait reçu le sacrement du pardon, elle suppose qu'on ait communié et puis qu'on ait accompli un geste qui manifeste notre volonté de conversion. Alors, par exemple, pendant l'année sainte, c'est, si on est à Rome, passer la porte sainte d'une des basiliques Saint-Pierre de Rome, par exemple. Mais on peut aussi la recevoir pendant l'année sainte à Lyon, selon les normes qui ont été fixées par l'archevêque.
0: Ou voilà. Ailleurs.
1: Ou ailleurs, tout à fait. Et puis également, pour les personnes qui, par exemple, ne pourraient pas se déplacer, elles peuvent aussi prier dans cette année sainte pour obtenir cette indulgence, c'est-à-dire cette grâce de pouvoir faire un acte qui manifeste vraiment leur conversion.
0: Il y a un texte, il y a une prière particulière sur lesquelles on peut s'appuyer, qu'on peut dire ?
1: Alors c'est très simple, il s'agit simplement de réciter le credo, le Notre Père, et puis de prier aux intentions du pape, c'est-à-dire de rappeler qu'on est en communion avec toute l'Église. Voilà, donc c'est pas très compliqué, c'est pas des grandes formules, mais c'est quelque chose qui manifeste le fait qu'on est unis à l'Église et que c'est l'Église qui a reçu du Christ cette capacité à remettre les péchés. Et dans la mesure où on est unis à elle, eh bien, on reçoit cette grâce de Dieu pour avancer.
0: C'est gratuit maintenant.
1: Ah, complètement. Et j'espère qu'on ne reviendra jamais là-dessus.
0: Quand on dit gratuit, il y a le mot, enfin, ça veut dire grâce aussi, c'est un synonyme. C'est une grâce.
1: C'est une grâce, c'est gratuit, mais attention, ça n'implique pas non plus le fait qu'on soit complètement passif. Dieu, il aime bien aussi impliquer l'homme, pas pour conquérir, si vous voulez, sa grâce, mais pour lui dire « tu peux être cause de grâce pour toi ou pour quelqu'un d'autre ». Donc le fait qu'il nous demande d'accomplir, je ne sais pas moi, un petit pèlerinage ou un acte de charité aussi spécifique, voilà une manière de prier dans une église spéciale qui a été dédiée à ça, c'est une petite démarche, mais qui nous rappelle bah oui, tu n'es pas une poupée de chiffon. La grâce, c'est pas, elle tombe pas du ciel comme la pluie. Il y a quelque chose qui vient effectivement de Dieu de façon gratuite, mais il te demande aussi de l'accueillir de façon volontaire.
0: Est-ce que vous avez le sentiment, malgré tout, que cette pratique, dans le monde actuel, a du mal à être comprise, qu'elle peut susciter quand même quelques perplexités ?
1: Oui, je peux le comprendre, et en même temps, je pense que c'est important de la remettre à l'honneur, en l'expliquant peut-être le mieux possible, et en la dépoussiérant peut-être de la mauvaise réputation qu'elle traîne.
0: Et en même temps, le mot lui-même, indulgence, est un joli mot.
1: Oui, il est un joli mot, et puis il nous rappelle qu'encore une fois, on est dans une histoire, et que le pardon de Dieu, il n'a pas ce côté finalement un peu magique. Si j'ai des inclinations à faire le mal, si j'ai des choses dans ma vie qu'il faut que je remette un petit peu à jour et que je dépoussière, c'est pas parce que je me serais précipité au confessionnal, encore une fois, que tout va s'améliorer du jour au lendemain. Il y a ce temps long dans lequel l'indulgence nous rappelle que nous sommes inscrits comme êtres humains.

0: Et puis, frère Jacques-Benoît Rauscher, dans le cadre de ce jubilé, se pose la question de la remise de la dette. Alors, on terminera nos conversations en parlant de la dette sur le plan international, voire géopolitique. Parlons de ce qui nous concerne à nous à titre individuel, dans nos communautés, dans notre vie personnelle. Est-ce que ça nous concerne, cette remise de la dette ?
1: Oui, alors je crois que ça nous concerne déjà dans la capacité, on en a parlé tout au long de ces émissions, de voir en quoi est-ce que nous avons des dettes peut-être à l'égard d'autres personnes. De nous rappeler d'abord qu'on n'est pas isolé dans notre relation à Dieu. Il me semble qu'il y a toujours un danger pour le chrétien, pour le croyant, de se dire que sa vie chrétienne, c'est mon Dieu et moi. Ben, au fond, tout ce que je fais a des implications sur les autres et tout ce que font les autres a des implications sur moi. Et je pense qu'il faut d'abord le comprendre dans cette dynamique-là, de se dire on a tous des dettes les uns vis-à-vis des autres.
0: Et donc, qu'est-ce qu'on en fait de ces dettes ?
1: Et donc, on doit d'abord se le redire, se le rappeler, et puis essayer de les solder le plus possible. J'aime beaucoup cette phrase de Paul qui dit « Ne gardez aucune dette envers l'autre, sauf la dette de l'amour mutuel ». Et je trouve que c'est une très belle formule, ça, qui nous dit essayons de regarder quelles sont les dettes en cette année jubilaire, peut-être qu'on a les uns vis-à-vis des autres.
0: Mais de quelle dette on parle ? Est-ce qu'on parle d'argent ? Est-ce que c'est une métaphore, les dettes ?
1: Là, je l'entendais de façon plus générale, donc pas seulement vis-à-vis de l'argent. Je l'entendrais vis-à-vis, ça peut commencer par des choses positives, vis-à-vis de la gratitude. Une dette, par exemple, à l'égard de telle ou telle personne qui m'a transmis quelque chose, est-ce que j'ai pensé à lui dire merci ? Est-ce que j'ai pensé à dire « tu as été importante pour moi dans mon parcours ?» Combien de fois, moi, je l'entends de gens qui, au chevet d'un mourant, disent « il y a plein de choses qu'on n'a pas réussi à se dire ». On garde finalement des dettes les uns vis-à-vis des autres, des choses positives aussi. Voilà, peut-être c'est aussi cette année une occasion à saisir pour dire « ces dettes d'amour, on va continuer à les entretenir et à les solder dans un sens avec ceux et celles qu'on aime ».
0: Et ça peut être, j'en reviens à la question financière, ça peut être aussi de cet ordre-là ?
1: Et ça peut être aussi de l'ordre financier. De se demander, mais au fond, est-ce qu'il n'y a pas quelqu'un que j'ai lésé ? Est-ce qu'il n'y a pas quelqu'un qui attend quelque chose de moi ? Est-ce que je n'ai pas pris le bien de quelqu'un que je n'aurais pas dû prendre ? Ça peut être très très concret. Hein. Ça peut être aussi, je ne sais pas moi, est-ce que j'ai pris l'habitude de frauder les impôts ? Est-ce que je suis toujours clean dans mon rapport au bien commun ? Est-ce que je prends le bus parfois sans payer ? Enfin, voilà, est-ce que je télécharge massivement des choses de façon illégale ? C'est aussi ça, les dettes. Et puis, évidemment, dans nos rapports les uns avec les autres, peut-être en famille.
0: Voilà. Est-ce que ça peut aller jusqu'à dire, est-ce que cet argent que j'ai prêté, j'ai véritablement besoin qu'on me le rembourse ?
1: Ça peut être ça aussi. Ça peut être ça aussi.
0: Chacun a à se poser la question en fonction de sa vie et de sa situation.
1: Voilà. Et je crois que c'est encore une fois une chance qu'on a dans ces années jubilaires de se dire, c'est une occasion de faire le point. Voilà. Où est-ce que j'en suis ? Par rapport à ce que je dois aux autres, peut-être, où est-ce que j'en suis par rapport à ce que les autres me doivent.
0: Est-ce qu'il y a dans la remise de la dette une notion de liberté ? C'est-à-dire, je te rends ta liberté aussi. Je te délie de ce qui nous lie et qui peut t'entraver.
1: Tout à fait. Je trouve que il y a une scène dans le film Mission, qui est un beau film qui parle des jésuites qui explorent l'Amérique latine. Une belle scène où il y a quelqu'un qui a tué son frère dans un duel. Ça se passe au XVIe siècle. Et il a traîné un fardeau pour expier sa faute. Et arrivé au sommet de la montagne, on voit le jésuite qui coupe son fardeau
0: pour
1: le libérer. Et je trouve que c'est un très beau geste. Ceux qui n'ont peut-être pas vu ce film, je vous invite, c'est un beau film de carême, à le regarder. Voilà. De voir que, effectivement, remettre la dette, c'est couper parfois le fardeau aussi que certains traînent.
0: Et les laisser aller.
1: Et les laisser aller, oui.
0: Parce qu'on peut, finalement, rester lié par quelque chose qui a blessé mutuellement, qui continue d'être au milieu de la relation, mais pour de mauvaises raisons, quoi.
1: Oui, tout à fait.
0: Pas pour des raisons de pardon, de solidarité ou d'accueil, mais et ça peut être morbide.
1: Tout à fait. C'est-à-dire qu'il peut y avoir un lien malsain, finalement, entre l'offenseur et l'offensé, qui continue, finalement, d'être présent l'un à l'autre, Parce que, voilà, et je crois qu'à un moment donné, remettre la dette, c'est de dire aussi, je te libère de ma présence qui te rappelle à quelque chose de douloureux que tu as vécu.
0: Pardon, indulgence et remise de la dette. On a évoqué ces thèmes dans notre précédent entretien, frère Jacques-Benoît Rauscher, sur un plan strictement personnel, dans nos vies quotidiennes, dans nos vies individuelles. Mais ces questions se posent aussi au niveau macro, on va dire, dans le cadre du jubilé et dans ce carême dans lequel nous sommes actuellement, qui nous conduit vers la Semaine Sainte et vers la résurrection du Christ. Comment ça se pose, cette question de la remise de la dette au niveau international, sachant que le pape François a appelé à la remise de la dette ?
1: Tout à fait, le pape François a appelé à la remise de la dette spécialement dans cette année jubilaire, et le pape Jean-Paul II avait fait la même chose en 2000, donc c'est vraiment une tradition des années jubilaires. Et si vous me permettez un peu ce recul, qui prend vraiment ses racines dans l'Ancien Testament. Le jubilé, c'est une pratique de l'Ancien Testament qui nous est décrit dans le livre du Lévitique. D'ailleurs, le mot jubilé vient de l'hébreu yobel, qui désigne la corne par laquelle on annonçait le début de l'année jubilaire en soufflant dedans. Et il y a cette pratique dans l'Ancien Testament de la remise de la dette lors des années jubilaires qui avaient lieu pour les Juifs tous les 49 ans, enfin tous les 50 ans du coup.
0: On remettait les compteurs à zéro.
1: Et alors,

0: la génération suivante, et au fond qu'on enferme des personnes dans un statut social qui serait toujours un statut inférieur, alors qu'il y en aurait d'autres qui bénéficieraient toujours des créances qu'ils auraient sur les autres. Et cette idée de remettre les compteurs à zéro, c'est de dire, eh bien, tout le peuple hébreu est égal devant Dieu. Et je crois que c'est quelque chose qu'on peut étendre à l'horizon de l'humanité, de dire attention de ne pas finalement nouer des dettes financières si lourdes sur certains pays qui n'arriveraient pas du tout à se reconstruire ou à progresser dans leur perspective de développement.
1: Mais est-ce que ça n'est pas quelque chose de totalement utopique ?
0: Alors, moi je ne jetterai pas trop à la poubelle le terme utopique. Il peut y avoir du bon aussi dans l'utopie. C'est-à-dire, il peut y avoir cette voie d'abord qui consiste à dire on peut envisager la réalité un petit peu autrement. C'est vrai que peut-être, si l'appel du pape était entendu et qu'on remettait les dettes à l'ensemble des pays pauvres, ça ne ferait pas du jour au lendemain des pays sans problème. Mais ça les soulagerait d'un certain nombre de choses. Peut-être que nous aussi, ça nous montrerait qu'il y a un certain nombre de choses qu'on estime absolument impossibles, qui ne le sont pas dans le monde contemporain. Et je trouve que parfois, c'est peut-être aussi le rôle du chrétien d'avoir certes les deux pieds sur terre, mais de ne pas perdre l'horizon non plus, qui est celui du ciel, et de dire, ben, on vous propose aussi, avec notre tradition, qui nous vient de la Bible, qui nous vient aussi du judaïsme, des solutions un peu nouvelles, peut-être des solutions osées, et peut-être, oui, utopique, mais ce n'est pas forcément toujours grave.
1: Mais vous pensez que cet appel du pape François, il a été entendu, il a été ne serait-ce que relayé ? On est dans un brouhaha d'informations, et notamment de fake news actuellement inégalées. On imagine que le message du pape est passé complètement inaperçu.
0: Alors, ben ça, j'espère qu'il ne va pas passer inaperçu. Puis on a encore plusieurs mois de l'année jubilaire pour qu'il ne passe pas inaperçu. Donc, continuons à porter la nouvelle. Et je crois que ça, c'est aussi quelque chose que les chrétiens peuvent faire. Hein. Pas seulement, d'ailleurs, dans des organismes chrétiens, mais ils peuvent aussi se mobiliser auprès de personnalités politiques, auprès de personnalités économiques, pour dire que c'est une échéance qui est importante de temps en temps remettre la dette.
1: Et c'est quelque chose qui peut être relayé par des économistes, par exemple ?
0: Ça peut être aussi relayé par des économistes, parce que ce n'est pas sans conséquence, hein, du point de vue économique. On chiffre, par exemple, la dette des pays pauvres, le remboursement de la dette, à 1400 milliards de dollars, ce qui est quelque chose d'énorme, et qui a des conséquences pour nous tous, y compris sur le plan écologique. Par exemple, on se rend compte que beaucoup de pays qui sont écrasés par les dettes ne peuvent pas investir sur le plan écologique. Et ça, ça a évidemment des répercussions sur l'ensemble de la planète. Et je ne parle même pas des répercussions sur les populations locales de ces pays. Mais je crois que là-dessus, on peut avoir conscience aujourd'hui qu'on est un monde de plus en plus interconnecté et qu'au fond, le mal que subit l'autre, même si c'était purement par égoïsme, mais je ne peux pas m'en désintéresser.

0: frère Benoît, Jacques Benoît Raucher, le jubilé, bien sûr, ça concerne les catholiques essentiellement, mais dans une certaine mesure, on a l'impression que ça concerne aussi l'ensemble de l'humanité, quoi. C'est pour le monde, et qu'il faut le dire.
1: Tout à fait, et je crois que c'est aussi important pour les catholiques de le réentendre, c'est que on n'est pas indifférent à ce qui est vécu dans notre monde. C'est le très beau début de cette constitution du Concile Gaudium et Spes qui dit « Les joies et les espérances, les angoisses et les tristesses des hommes de ce temps sont aussi celles des disciples du Christ, et il n'y a rien d'authentiquement humain qui ne trouve écho dans leur cœur. » Alors voilà, je crois que c'est aussi un moment où on devrait se dire un peu plus. Parce qu'il me semble que parfois on est un peu préoccupé par nos histoires internes à l'Église. De temps en temps, on a raison de l'être. Mais il faut toujours aussi qu'on s'ouvre à l'ensemble du monde pour se dire mais quelles sont les préoccupations du monde contemporain ? Et on a quelque chose à lui porter.
0: Et

0: ce jubilé 2025 et ce carême se vivent sous le signe de l'espérance. C'est un peu le choc des cultures, là. Est-ce que ce n'est pas totalement déconnecté de la réalité de parler d'espérance alors que la guerre menace quasiment à nos frontières, que des chefs d'État prennent des décisions incompréhensibles?
1: Ben justement, non, je crois que c'est dans ces situations que l'espérance prend toute sa valeur. Hein. L'espérance, elle ne consiste pas à se dire « après la pluie vient le beau temps », parce que ça, on n'a pas besoin d'être chrétien pour le dire, on a simplement besoin d'être météorologue, hein, je vais dire, voilà. Mais non, l'espérance, elle consiste à dire « on attend du Christ quelque chose ». On attend du Christ qu'il nous aide à nous convertir, qu'il nous aide à appeler les autres à la conversion. On attend aussi de lui qu'il établisse, à la fin des temps, son royaume. Je crois que l'espérance, elle nous rappelle aussi qu'on est pèlerin sur cette terre et qu'on n'a pas non plus uniquement à s'attacher aux réalités de ce monde, même si elles sont importantes. Mais il y a à se situer dans une juste perspective par rapport à ces réalités.
0: Alors justement, pratiquer le pardon, remettre la dette des dettes, faire en sorte de recevoir l'indulgence dont vous avez parlé dans ce temps de carême et au cours de cette année jubilaire, qu'est-ce que ça va changer dans le monde ?
1: Ben ça va déjà changer le fait que moi, j'aurais changé mon cœur. Donc voilà, si déjà je me préoccupe de la façon dont je balaye devant ma porte, ça changera quelque chose dans le monde. Et puis je crois aussi qu'encore une fois, on est solidaire de ce monde et de ce qu'on change de son côté. Ben ça a un impact sur l'ensemble de l'humanité. Je pense que c'est aussi peut-être une occasion de nous demander, mais au fond, quels sont nos leviers de changement dans ce monde ? Pas seulement de se dire ce que je change dans mon cœur aura un impact sur l'ensemble de l'humanité, comme je viens de le dire, c'est très important, mais de se dire aussi, est-ce que je peux reprendre conscience des lieux où j'ai une capacité d'action ? Moi, ça me surprend souvent quand des chrétiens me disent « Ah oui, mais nous, de notre côté, on ne peut rien faire ». Est-ce que déjà vous avez réfléchi à la manière dont vous pourriez, je ne sais pas moi, vous mobiliser autour de telles thématiques, peut-être alerter votre député, peut-être organiser une soirée ouverte à tous dans votre église paroissiale en communiquant largement là-dessus. Enfin voilà, il y a des tas de leviers qu'on a. Peut-être qu'on les minimise dans certains cas. Alors ça peut être l'occasion aussi cette année jubilaire de se dire ben, comment je peux changer aussi le monde à ma manière.
0: Et d'utiliser aussi et de prendre conscience de la responsabilité que nous avons.
1: Exactement. Hein, quand on dit qu'on est une année d'espérance, c'est aussi de se dire on ne baisse jamais les bras devant. Il n'y a jamais de fatalité pour le chrétien. Jamais de fatalité. Donc, même si je suis tout petit, il y a quelque chose de ce monde que je peux changer.
0: Pourquoi il n'y a pas de fatalité ?
1: Parce qu'on sait que la victoire est acquise par le Christ. Et ça, je crois qu'il faut le poser dans la foi. Et c'est ça aussi que l'espérance nous enseigne. La victoire est acquise, la victoire du bien est acquise.
0: C'est ça, j'allais vous demander la victoire de qui, de quoi ?
1: Ben, je crois que c'est cette belle injonction de saint Paul. Ne te laisse pas vaincre par le mal, mais sois vainqueur du mal par le bien. Je crois qu'il ne faut pas non plus uniquement regarder le mal et se laisser attirer par lui, comme vous savez, un trou noir qui nous aspirerait comme ça. Non, il faut d'abord se dire, oui, je le regarde, je le nomme, je dis ce qui dysfonctionne, mais je me demande aussi surtout comment est-ce que je peux, à mon niveau, le changer. Comment est-ce que je peux être participant de cette victoire du Christ qu'on célébrera à Pâques, cette victoire du bien sur le mal.
0: Et le pardon dont on a parlé pendant ces entretiens, dans quelle mesure est-ce que c'est déjà le signe ou un signe de cette victoire ?
1: Ah ben c'est un signe parce que justement, il est une limite qui est fixée au mal. Si je ne pardonne pas, je m'enferme moi-même et j'enferme l'autre potentiellement aussi dans un cycle de vengeance, dans un cycle de rendu finalement d'un mal pour un mal. À un moment donné, pardonner, c'est mettre une limite à ça. Dire maintenant, je m'arrête avec ce mal. Maintenant, ce mal, il ne dépassera plus cette limite qu'avec Dieu j'ai fixée.
0: Merci beaucoup de nous avoir accompagnés dans ces entretiens et dans ces réflexions. Frère Jacques-Benoît Raucher, je rappelle que vous êtes dominicain et que vous enseignez la théologie morale à l'Université catholique de Lyon. Merci.
1: Merci beaucoup.
0: Et merci à Christophe Morague qui était à la technique.
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3: 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Écoutons le psaume 9a. Jamais tu n'abandonnes, Seigneur, ceux qui te cherchent.
4: Il siège le Seigneur à jamais. Pour juger, il affermit son trône. Il juge le monde avec justice et gouverne les peuples avec droiture. Qu'il soit la forteresse de l'opprimé, sa forteresse aux heures d'angoisse. Ils s'appuieront sur toi, ceux qui connaissent ton nom. Jamais tu n'abandonnes, Seigneur, ceux qui te cherchent. Fêtez le Seigneur qui siège dans Sion, annoncez parmi les peuples ses exploits. Attentif au sang versé, il se rappelle, il n'oublie pas le cri des malheureux.

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1: Bonjour à toutes et à tous et bienvenue dans un nouvel épisode du Temps d'un Café sur RCF. Et aujourd'hui, on va parler de chiffres et surtout de finances. La finance est souvent perçue de plusieurs manières. Parfois, le grand public dit qu'elle est complexe ou quand on commence à s'intéresser aux placements financiers ou même parfois quand on parle de bourse. On dit parfois de la finance qu'elle est risquée et qu'il faut vraiment s'y connaître pour réinvestir. Et il y en a d'autres, souvent des plus jeunes, qui voient des influenceurs faisant de la promotion pour des placements financiers soi-disant « miraculeux », entre guillemets, mais qui s'avère la plupart du temps mensonger, voire même frauduleux. Mais bref, on entend tout et son contraire sur la finance, mais qu'en est-il réellement? Eh bien, c'est ce qu'on va essayer de déterminer avec Francis Verset, qui est conseiller financier chez Leleu Associated Brokers du côté de Arlon. Bonjour Francis.
2: Bonjour Adrien.
1: Merci d'être parmi nous aujourd'hui. En tout cas, on se connaît déjà de longue date, mais c'est l'occasion d'apprendre un petit peu à vous connaître, Francis, revenir un petit peu sur votre parcours, votre héritage familial, votre passion pour les placements financiers et revenir bien sûr sur tous les mythes autour de l'argent facile et parler bien sûr des arnaques qui peuvent être réalisées un petit peu partout. Bah justement d'abord Francis Verset, je propose qu'on revienne un petit peu sur votre histoire familiale qui est très liée à la finance, même depuis 6 générations maintenant. Ça a commencé comment en fait cette histoire-là?
2: Et alors, ben oui, en effet, moi je suis dans la famille la 6e génération d'agents de change. Mmh. J'en ai parlé ce matin lors d'une conférence. Le premier des ancêtres a commencé une affaire familiale en 1835, si je ne me trompe pas. Et donc, ben oui, quand on est agent de change depuis 6 générations, ben certainement les gènes rentrent dans votre DNA et la finance rentre dans vos DNA. Je veux peut-être expliquer ce que c'était un agent de change,
1: oui,
2: parce que...
1: C'est un terme qui s'est un peu perdu, en fait, aujourd'hui.
2: Le titre d'agent de change n'existe plus en Belgique. Il a été aboli ou annulé il y a quelques années par le ministre des Finances. L'agent de change, c'était quoi? C'était le seul qui avait accès à la bourse. Donc, à la bourse pour acheter et vendre des actions, des obligations.
1: D'accord.
2: Ce qui veut dire que les clients et les banques étaient obligés de passer par un agent de change. L'agent de change, ce qu'il faisait, ben, il allait chercher des ordres parce que c'était son gagne-pain. Et donc, il proposait des services de conseil et de gestion de patrimoine à ses clients.
1: D'accord, ok. Donc ça, c'était un agent de change. Donc depuis 6 générations maintenant, donc, votre papa était là-dedans aussi.
2: Papa, grand-papa, arrière-grand-père, et ainsi de suite. Voilà.
1: Est-ce qu'il y a des petites histoires justement autour de votre famille, autour de la finance, des anecdotes peut-être par-ci, par-là?
2: Oh, il y en a certainement. Et il n'y a pas longtemps, on a vidé la maison de mes parents. Et donc, j'ai retrouvé des archives assez, assez riches. J'ai trouvé des petits objets aussi, comme un stylo-plume de poche de mon arrière-grand-père. Mais qu'on trempait dans un encrier quand on était en bourse. Alors j'ose imaginer, il y a son nom gravé dedans, qu'il allait en bourse, sortait son petit stylo plume et notait ses ordres. J'ai aussi trouvé des archives plus récentes. Mon grand-père qui notait soigneusement dans des carnets, de jour en jour, un journal de bord, mais c'était plutôt un journal financier. Donc toutes les infos qu'on retrouverait aujourd'hui sur les réseaux sociaux, sur Bloomberg, sur Reuters, eh bien, lui, il se l'a noté dans un petit carnet et il parlait d'un discours de De Gaulle ou de l'avancée des Allemands dans le désert ou du cours des bourses de Londres qui avaient augmenté ou diminué. Voilà, donc j'ai pas mal d'archives comme ça que je devrais dépouiller un jour.
1: Ah oui, non, c'est très intéressant. Il faut les garder pour avoir ce souvenir de l'histoire, bien sûr. Et puis, il y a vous, Francis Verset. Aujourd'hui, vous êtes conseiller financier. Vous êtes resté dans le milieu de la finance. Comment ça se fait que vous soyez resté là-dedans? Qu'est-ce qui vous a poussé à continuer dans ce domaine-là?
2: Alors, enfant et étudiant, j'ai toujours entendu parler de finances. Mon papa rentrait du bureau, allait à des clubs d'investissement, nous parlait des investissements. Et surtout, comme je m'y intéressais, il m'en parlait un peu plus. Et l'idée de faire gagner de l'argent à ce moment-là me plaisait bien, hein, gagner de l'argent en investissant. Et aujourd'hui, ce qui me plaît énormément, ben, il y a deux choses. Il y a le côté intellectuel, c'est-à-dire que pour faire de la gestion, pour conseiller les gens, ben, il faut au courant de plein de choses. Donc, par exemple, la géopolitique qui va avoir un impact. Il faut s'intéresser à la macroéconomie, la microéconomie, ce qui se passe dans un secteur, comment se développe l'un ou l'autre médicament, quelle est la concurrence entre différentes sociétés, qu'est-ce qui se passe dans le secteur des semi-conducteurs. Donc, tout ça, ce sont des choses qui vont jouer. Et donc, moi, ce qui me plaît énormément, et c'est ce que je dis dans les formations pour les jeunes, ben, moi, quand je suis en train de lire mon journal, au fait, je travaille. Et ça, c'est aussi un aspect très plaisant. Autre aspect qui me plaît énormément, c'est le côté humain, c'est-à-dire qu'il faut accompagner les clients. Alors, il y a des clients qui peuvent être très instruits en finance, d'autres qui n'en savent rien, qui n'y connaissent rien, qui sont intéressés, qui ne sont pas intéressés, qui ont le temps, qui n'ont pas le temps. Donc, il faut accompagner chacun de manière spécifique et personnelle pour qu'il soit à l'aise avec ses investissements et à l'aise avec ce qu'il fait. J'ai toujours à mes clients... J'attache une grande importance à votre sommeil. Si en sortant d'ici, vous ne dormez pas des investissements que vous faites, c'est que j'ai mal fait mon travail.
1: Donc ça demande finalement, si je comprends bien, beaucoup de qualité d'être conseiller financier. Il faut savoir manier plusieurs choses en fait.
2: C'est très aimable, je prends le compliment avec plaisir. Mais c'est vrai qu'il faut avoir de l'écoute, comprendre ce que le client veut. Parfois peut-être un peu le réorienter. Parfois lui dire, mais écoute, tu pourrais prendre un peu plus de risques ou au contraire lui dire attention, là tu es en train de prendre des risques, c'est peut-être inconsidéré.
1: Le travail de conseiller financier, qu'est-ce que c'est? Qu'est-ce que ça veut dire? Qu'est-ce qu'il y a derrière ce terme de manière un petit peu générale?
2: Conseiller financier, ça va être essayer d'amener le client, et le plus souvent c'est le cas avec des clients qui ne connaissent rien en finance, là où il doit être, c'est-à-dire tenir compte de son horizon de placement. Est-ce qu'il a besoin de son argent dans un an, dans deux ans? Dans ce cas-là, je ne pourrais pas faire grand-chose. Est-ce qu'il a besoin de son argent dans cinq ans, dix ans? Là, on a déjà plus de possibilités. Est-ce qu'il est prêt à prendre du risque? Est-ce qu'il n'est pas prêt à prendre du risque? Est-ce qu'il a besoin d'un revenu récurrent? Voilà, c'est comprendre tout ça et puis orienter le client. Mon logo à moi de ma société, c'est un taureau sur une rose des vents. Le taureau, parce que c'est le symbole des bourses à la hausse. Et la rose des vents pour l'orientation financière que je veux donner à mes clients. Donc c'est vraiment ça donner de l'orientation financière. Et si c'est quelqu'un qui connaît très très bien les marchés, ça sera, attention, là tu es peut-être en train de surpondérer une valeur, ou tu prends peut-être un risque qui n'est pas nécessaire, ou acheter et vendre, ça sera toujours bien pour m'aider à payer mon loyer, parce que je vais encaisser des commissions, mais ce ne sera pas forcément bien pour toi. Donc voilà, je joue parfois aussi l'avocat du diable.
1: Ah, l'avocat du diable, là, c'est un poste finalement à responsabilité, où le bien et le mal se mélangent finalement, si je comprends bien. Et donc Francis Verset, votre parcours professionnel à vous, vous avez été en Belgique, au Luxembourg, vous avez bougé un petit peu partout, vous avez de l'expérience depuis... Vous êtes depuis combien de temps dans ce domaine-là de la finance?
2: Alors, dès la sortie du service militaire, même avant, j'ai travaillé dans la finance. Mon père avait une société familiale qu'il a arrêtée. Je n'avais donc plus de lien où je me sentais plus obligé de rester à Anvers, puisque je suis originaire d'Anvers, pour reprendre la société familiale. Et étant intéressé dans la finance, je me suis, de manière assez naturelle, puisque j'aime la région aussi, orienté vers le Grand-Duché de Luxembourg, qui avait comme avantage aussi qu'en tant que jeune, on avait de très belles opportunités de carrière et, somme toute, et c'est pas désagréable non plus, on gagnait bien mieux sa vie au Luxembourg qu'en Belgique.
1: Ah, ça, c'est une vérité aussi. Et donc, vous avez fondé votre société Verset Investment and Consulting, j'espère que je l'ai bien dit.
2: Oui, oui.
1: C'est quand même osé de fonder sa société, d'être un peu tout seul, de gérer seul le navire, en fait, aussi.
2: Alors, je suis que le petit bout de l'iceberg. Moi, je suis la personne de contact avec le client. C'est moi qui vais faire tout ce qu'il y a possible de faire pour le client. Mais derrière moi, il y a toute une structure qui est le Associated Brokers. Notre seul métier, c'est les investissements. Donc, on ne fait pas d'assurance, on ne fait pas de services bancaires. Donc, c'est vraiment le conseil en investissement. Et donc, j'ai toute une structure derrière moi. Je ne fais pas un one-man show. Moi, je ne suis pas analyste financier. Je suis juste bon à ressasser les informations et à filtrer les informations éventuellement ou les reproduire pour le client qui serait intéressé. Pourquoi est-ce que j'ai cru bon d'aller m'installer à Arlon, juste à côté du Grand-Duché? Si on regarde en dessous du sillon sans Brémeuse, il n'y a pas vraiment... quelqu'un qui propose un service vraiment similaire. accessible à tout le monde, parce que chez le justement, on a cette politique d'être ouvert à tout type de portefeuille. Donc voilà, il n'y a pas de seuil d'entrée. Et puis, dernier point, le Grand-Duché, je ne l'ai jamais vraiment considéré comme une concurrence, parce que la clientèle au Luxembourg, on demande des seuils d'entrée fort élevé, qui n'est pas accessible au commun des mortels. Et donc, voilà, à Arlon, moi, je vise une clientèle monsieur et madame tout le monde. Et donc, je pense que j'ai tout à fait ma place à Arlon.
1: Oui, c'est ça. Mais qui peut investir, en fait? Ça peut être moi-même, ça peut être un citoyen lambda. N'importe qui peut investir, hein?
2: Alors, pour moi, oui, tout le monde peut investir. Seulement, on va investir de manière différente en fonction du montant. Quelqu'un qui a 10 000 euros à investir, ou même 5 000 euros, un étudiant qui sort de son job de vacances et qui a un peu d'argent qu'il veut mettre de côté, je ne vais pas pouvoir faire une diversification de portefeuille pour lui de la même manière que je le ferais pour 1 million d'euros.
1: Oui, bien sûr.
2: Ou 100 000 euros. Mais je pourrais l'orienter vers certains fonds d'investissement qui vont lui donner une très bonne diversification.
1: Eh bien, je propose qu'on fasse une petite pause musicale ici, puis après on va reparler encore de finances, d'économie et bien sûr des arnaques qui peuvent avoir lieu et justement comment on peut éviter toutes ces arnaques, toujours en compagnie de Francis Verset qui est conseiller financier chez Leleu Associated Brokers.

0: Nous voici dans la seconde partie du Temps d'un Café sur RCF Sud Belgique, toujours consacré à la finance, à l'économie, à tout ça. On reçoit aujourd'hui Francis Verset, qui est conseiller financier chez Lulu Associated de Brokers du côté de Arlon, et qui vient nous parler de tout ça, qui vient nous parler de son travail de conseiller financier, et qui maintenant va nous parler un petit peu du mythe de l'argent facile, des arnaques qu'on peut éventuellement éviter, etc. Parce que comme je l'ai dit dans mon introduction tout à l'heure, eh bien les jeunes qui vont sur les réseaux sociaux comme TikTok, comme Instagram, même LinkedIn par exemple, eh bien ils voient parfois des publications autour de l'économie et de l'argent facile grâce à des méthodes soi-disant miraculeuses de la part d'influenceurs, ou parfois on voit passer une application qui est censée nous rendre richissimes en très peu de temps, mais souvent c'est du vent tout simplement. Déjà une question, Francis Verset, est-ce que c'est possible de faire de l'argent facile en très peu de temps?
1: Mais si vraiment ce serait si facile que ça, je pense que ça se saurait.
0: C'est
1: et
0: ça.
1: Je serais peut-être pas ici aujourd'hui. Je fais régulièrement des présentations, que ce soit pour des adultes, pour des jeunes, dans des classes ou dans mon groupe BNI, donc Business Network International, un groupe d'indépendants. Et un slide que je montre à chaque fois, et c'est souvent par ça que je commence, c'est un des premiers slides que je mets, c'est risque et rendement, ces deux petits bonhommes qui courent toujours ensemble.
0: Pourquoi ils courent toujours ensemble?
1: Parce que il n'y a pas de possibilité d'avoir un rendement élevé sans prendre de risque. Donc, si quelqu'un vous dit, voilà, ici, j'ai un investissement sans risque, qui va te rapporter 10%, c'est pas possible. C'est pas possible. Je me souviens d'une cliente qui me disait toute fière, ben Francis, j'ai trouvé une belle obligation, elle rapporte beaucoup plus que les obligations que tu me proposes. C'était une petite pique qu'elle m'envoyait. Et j'ai tout de suite senti qu'il y avait quelque chose qui n'était pas possible. Je crois que c'était 8% dans un contexte où normalement les taux d'intérêt étaient beaucoup plus bas. Je lui ai dit, mais très bien, envoyez-moi l'information que je puisse regarder. Et puis, en effet, les 8% étaient garantis. Mmh. Très, très bien. Donc, elle avait de toute façon, quoi qu'il arrive, 8% de rendement. Mais ce qui n'était pas garanti, c'était son capital.
0: Ah.
1: Voilà. Donc, oui, c'était un beau rendement. Mais en effet, il y avait quand même un petit problème derrière. C'est qu'elle risquait de perdre son capital. Donc, vraiment faire attention avec ça. Au rendement égale au risque. Et ces deux petits bonhommes inséparables, ils courent toujours ensemble.
0: Et donc, Francis Verset, vous avez parlé de risque. Mais comment ça fonctionne, le risque?
1: Ben, le risque, c'est d'investir dans une société ou dans une devise ou dans une crypto-monnaie. Un thème où je suis un fervent... anti, mais je ne vais pas m'étendre là-dessus, ça c'est mon opinion personnelle. Mais le risque, c'est d'investir, je dis quelque chose, 1000 euros, et que quelques semaines plus tard, vos 1000 euros n'en soient plus que 900.
0: Ah oui.
1: Alors, ce n'est pas un grand problème si on a le temps et si on a une vision long terme et qu'on investit dans des actions de qualité. Je prends un exemple, le Standard & Poor's 500. Au début de l'année, il était à un certain niveau. Le jour de Liberation Day, le fameux Liberation Day de Trump, l'indice était à moins 20%. Mmh. Donc, vous aviez investi sur un indice boursier 1000 euros, il vous en restait 800. Aujourd'hui, ça a fort réaugmenté et depuis le début de l'année, vous gagnez 9%. Donc, si on a le temps, si on est dans des investissements de qualité, finit toujours par arranger les choses. Je dois quand même ajouter une petite note, c'est que le dollar, lui, depuis le début de l'année, a perdu un bon 10%. Donc, au final, le gain qu'on a eu aujourd'hui sur le Standard & Poor's 500 s'annule par la perte du dollar. Mais on est confiant qu'à terme, les choses vont revenir. Mais donc, investir dans de la qualité et être sûr d'avoir le temps. Parce que si demain, vous investissez 1000 euros et que demain, vous avez besoin d'autre argent pour une raison X, Y, Z, ben, il faut que... Ce serait dommage de devoir vendre à perdre.
0: Finalement, s'investir un petit peu dans l'économie, ça prend du temps. Si je comprends bien, c'est un peu le message. C'est prendre son temps pour investir et même attendre des résultats, en fait.
1: Alors, prendre son temps pour investir, là, on peut se faire accompagner. Et donc, moi, j'ai des clients qui n'ont pas forcément envie de prendre ce temps ou n'ont pas tout simplement le temps. Mais à ce moment-là, on peut les aider, soit en gérant pour eux, soit en les orientant vers des fonds d'investissement où il y aura moins de suivi à faire. Voilà.
0: Et comment on peut, j'ai envie de revenir sur le thème des arnaques, comment on peut faire pour éviter les arnaques qui sont parfois présentes sur les réseaux sociaux, ou même parfois au quotidien, parfois même par téléphone, ça peut arriver aussi. Comment on peut faire pour éviter tout ça?
1: Alors déjà, être très alerte et se souvenir de ce que j'ai dit, risque et rendement, ces deux petits bonhommes qui se promènent toujours ensemble. Je pense tout à fait se méfier des propositions par téléphone. J'ai déjà eu beaucoup de gens qui sont venus... en pleurant dans mon bureau parce qu'ils s'étaient fait arnaquer et que leur argent se trouvait je sais pas où et eux ne savaient même plus non plus où ils se trouvaient et parce qu'ils s'étaient fait arnaquer. Je pense qu'il est essentiel aussi de toujours comprendre ce qu'on fait. Si la personne en face de vous ne sait pas vous expliquer de manière compréhensible, si vous n'êtes pas à l'aise avec ce que vous faites, ne le faites pas. Ça, c'est un message très important que je veux faire passer. Soyez à l'aise avec ce que vous faites. Vous dormirez mieux, et c'est important. Et comprenez ce que vous faites. J'ai eu, et je suis en train de solutionner une partie du problème, malheureusement pas tout, le problème d'un client qui avait investi sans comprendre exactement ce qu'il faisait, parce qu'il y avait un problème de langue, parce qu'il y avait un problème de compréhension. Les documents étaient en anglais ou en néerlandais, et eux, ils étaient francophones. Et cette personne a perdu de très très grosses sommes dont on ne va récupérer qu'une toute petite partie.
0: Il y a des arnaques qui peuvent arriver, qu'on peut peut-être parfois les solutionner, enfin, on va dire essayer de résoudre ces problèmes-là, mais ce n'est pas toujours possible aussi. Et j'ai vu Francis Verset, donc de temps en temps, vous allez dans des écoles, même parfois même dans des sociétés, faire un peu de l'éducation, financière, de l'éducation permanente. Comment vous est venue cette idée-là de, pas dire d'éduquer, mais de donner un petit peu des conseils autour de la finance, autour de l'économie? Comment c'est venu?
1: Ben, j'ai toujours un peu regardé comment mon papa développait ses affaires et mon père a fait beaucoup de clubs d'investissement. Et c'est un peu dans le même esprit, mais peut-être que les clubs d'investissement fonctionnent moins bien aujourd'hui. J'ai un peu tenté, mais ça n'a pas vraiment eu de succès. Mais par contre, je sens très bien qu'il y a chez les jeunes un intérêt. Donc j'ai organisé il n'y a pas tellement longtemps, suite à une activité, une journée des métiers qui avait été organisée par une école à Arlon. J'ai pris les intéressés et j'ai dit voilà, si vous voulez, je ferai une formation chez moi au bureau où on va un peu plus dans le détail. Et donc, les gens que j'avais là, ils étaient vraiment intéressés. Et voilà, je leur ai fait une séance de 2 heures sur les investissements. Je suis aussi intervenu dans une école où il y avait des humanités économiques. Donc voilà, j'essaie d'informer, j'essaie de donner de bons enseignements, de répondre aux questions, d'expliquer ce que c'est une action et quels sont les risques, d'expliquer ce que c'est une obligation, d'expliquer ce que c'est une crypto-monnaie et les risques que ça encourt. Donc voilà, j'essaie d'apporter ma petite pierre, la goutte d'eau, ou je ne sais pas comment on peut dire, à l'édifice.
0: Exactement, ouais. Et est-ce qu'il y a quand même un manque de connaissances de la part des jeunes et même de la part du grand public par rapport à la finance, par rapport à ce qu'on peut faire de son argent, en fait?
1: Je crois qu'il y a beaucoup de fausses idées. Les jeunes qui pensent qu'ils vont devenir riches en suivant un finfluencer sur TikTok ou autre. Des gens qui, par contre, ont un dégoût parce que leur papa ou leur maman ou leur oncle ont un jour investi il y a très très longtemps dans une seule action et que malheureusement, elle a fait faillite. Donc voilà, je crois qu'il y a plein de choses entre et il y a des méthodes ou des manières vraiment où on peut investir de manière sereine, selon le risque qu'on a envie de prendre, selon le temps qu'on a, selon le temps qu'on a envie d'y investir. Mais je crois qu'il faut vraiment se faire bien accompagner. Et je le répète, je le dis, diversifier et comprendre ce qu'on fait.
0: Encore d'autres conseils peut-être à donner pour terminer cette interview?
1: Je crois que l'essentiel que j'ai à donner comme conseil, c'est comprendre ce qu'on fait, éviter les arnaques de cette manière-là. Et puis pour le reste, je dirais bien diversifier, se renseigner. Et puis justement, quand je parle de se renseigner, vérifier ses sources. Donc si quelqu'un a dit quelque chose, un influenceur, il dit peut-être quelque chose de correct, il dit peut-être quelque chose de sensé, mais bien se renseigner, vérifier les sources, et puis après ça, voir comment on peut mettre ça dans un portefeuille, et peut-être pas mettre tous les chevaux, tout son argent sur le même cheval.
0: C'est finalement faire preuve d'esprit critique, en fait.
1: Exactement, esprit critique, vous l'avez dit, Adrien.
0: Voilà, merci beaucoup en tout cas, Francis Verset, donc conseiller financier chez Lalou Associated Brokers du côté de Arlon. Merci d'être venu en studio pour nous avoir parlé de la finance, de l'économie, parfois des idées préconçues qu'on a sur ce domaine-là. C'était très enrichissant en tout cas, merci à vous et peut-être à une prochaine fois pour encore d'autres explorations de domaines là-dedans.
1: Merci à vous, Adrien.

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0: rue d'Alsace-Lorraine à Bruxelles, au numéro 33, vous trouverez la Maison africaine. Aujourd'hui, elle est gérée, dirigée par Thierry Van Pevenage, qui est le directeur, je ne me trompe pas.
1: Hein. Bien sûr. Oui.
0: Et quand je dis aujourd'hui, c'est parce que la maison a 55 ans, donc vous n'étiez pas là, ou alors vous étiez vraiment tout petit. Hein.
1: Oui, je n'étais pas là, effectivement. Oui. Un peu plus de 55 ans, d'ailleurs. Ouais. Première année d'activité, 1961. Faites le compte, on est à 65.
0: Ah oui, effectivement, effectivement. Moi, j'ai vu ça sur un panneau à l'entrée, oui. Mais il doit être updaté alors.
1: Oui, voilà, peut-être bien.
0: Quelle était l'initiative, l'intuition au départ de cette maison?
1: Alors, l'initiative de la maison vient d'une part de Mademoiselle Monique van der Straten. Il faut absolument citer son nom. Elle est clairement à l'origine de la maison et de l'idée. De la volonté d'accompagner ces jeunes Congolais. 1961, on sort de l'exposition universelle, ici, à Bruxelles. Et l'idée est d'accompagner ces Congolais qui arrivaient pour la première fois sur le territoire bruxellois, pour la première fois sur le territoire belge, un peu désemparés, ne sachant pas très bien comment se loger, comment s'organiser, comment transporter, que manger, comment s'habiller, comment... Voilà, il n'y avait pas Internet à l'époque. On était très très loin, on était beaucoup plus loin quand on vivait à Kinshasa, on était beaucoup plus loin de Bruxelles qu'aujourd'hui. Aujourd'hui, le monde est devenu tout petit. Et donc, elle a eu cette initiative en 1961 de créer, non pas rue d'Alsace-Lorraine, mais à Saint-Josse, de créer une maison d'accompagnement, une maison de logement, on va dire social, pour... à l'origine plutôt des étudiants congolais, je vous dis, on sort de...
0: Oui, on sort de l'indépendance aussi. Hein.
1: Absolument. Et effectivement, à l'époque, il y avait principalement des étudiants congolais qui logeaient à Saint-Josse, dans un bâtiment relativement plus petit que le bâtiment actuel.
0: Elle avait des contacts privilégiés avec le monde africain.
1: Son contact privilégié, semble-t-il, avec le monde africain, était son frère qui travaillait en Afrique, et ça lui a probablement donné une certaine sensibilité. Et il faut, pour faire ce métier encore aujourd'hui, 60 ans plus tard, je pense qu'il faut cette sensibilité avec le monde africain, au-delà de la gestion journalière. Et c'est cette sensibilité qui lui a probablement donné l'envie d'ouvrir cette maison, qui était plus petite donc, que la maison actuelle, cette maison d'accueil, de logement et d'accompagnement pour étudiants. Je veux dire, même si ça s'appelait Maison africaine au début, c'était principalement des étudiants congolais. Aujourd'hui, on a 25 nationalités, mais ça, c'est autre chose.
0: 25 nationalités, ça se gère. Parce que, comme je l'ai dit hors micro tout à l'heure, il se peut, c'est pas impossible qu'il y ait des pays qui soient en conflit là-bas, puis on transpose les gens et le problème, ils l'emmènent avec eux.
1: Alors oui, c'est vrai et c'est pas vrai. Alors, certes, c'est vrai. Je donne un simple exemple. À l'époque de, je pense, du deuxième mandat de Kabila, il y a eu un certain nombre de tensions ici dans le quartier, et ça s'est fort ressenti ici à l'intérieur de la maison africaine. Et pour cause, on a quand même pas mal de Congolais, et certains Congolais expriment leurs opinions politiques. Donc ça s'est fort ressenti. Mais c'est assez exceptionnel. Et pourquoi c'est exceptionnel? Parce que dès l'instant où on a 80 étudiants africains qui arrivent ici, qui sont mis tous sur un pied d'égalité, qui sont loin de chez eux, qui sont dans des conditions sociales, culturelles, économiques et autres semblables et parfois difficiles, les tensions à l'origine, dans le pays d'origine, ont tendance à s'estomper. Et donc, des gens qui, dans leur pays d'origine, seraient peut-être en opposition politique, par exemple, se retrouvent ici sur un pied d'égalité, et il n'est pas inhabituel de voir que ces oppositions s'estompent et que les gens finalement s'entendent très très bien, même au niveau politique, quand ils sont loin de chez eux. Si vous prenez les Wallons et les Flamands, vous les mettez à Kinshasa, mais les tensions qui existent ici entre un Wallon et un Flamand vont s'estomper dès lors qu'ils sont dans une situation assez semblable et parfois tendue dans le pays, dans un pays à l'étranger.
0: Un fait important, c'est qu'on n'a plus le regard de la communauté sur soi, la communauté de base. Et ça, c'est très important parce qu'on acquiert une liberté de mouvement, de pensée, d'expression qui est juste fantastique.
1: Oui, absolument. La communauté est peut-être plus précisément ici la famille. Ils sont tout à fait libres, ces jeunes et moins jeunes, tout le monde n'a pas 20 ans ici à la maison africaine, mais sont tout à fait libres des choix familiaux. Et ça se sent fort effectivement dans les relations entre les étudiants ici. Oui.
0: On sait très bien qu'un Africain ou une Africaine qui arrive en Europe, c'est une banque ambulante. Elle doit, même si elle ne gagne que 500 euros par mois, en subside, et encore, je parle même pas de gagner, il faut envoyer de l'argent au pays. Donc c'est une pression très importante aussi.
1: Oui, c'est compliqué. Et beaucoup d'étudiants qui ont 500 euros par mois, qui travaillent pour les gagner, qui travaillent parfois la nuit, qui travaillent dur et qui la journée doivent étudier. Beaucoup de ces étudiants envoient une petite partie au pays et ont des fins de mois très très difficiles. Et donc sur 500 euros, ils sont vite à consacrer au moins la moitié, voire 300-350 au logement. Donc il reste pas grand chose. Et comme vous dites, c'est vrai que si la pression familiale diminue parce que ils sont loin de chez eux, ben elle revient au galop quand la famille demande qu'ils envoient un petit peu d'argent, quoi. Oui.
0: Et donc la maison africaine est une maison de solidarité.
1: Certainement, c'est une maison de solidarité dans le sens complet du terme, mais avant d'aller plus loin, je pense qu'il faut quand même préciser quelque chose que beaucoup de gens ignorent, c'est que les étudiants payent ici, à la maison africaine, un loyer modéré. Il n'est plus possible, à l'heure actuelle, presque plus possible, de loger gratuitement à Bruxelles. C'est une maison de solidarité qui permet aux étudiants de vivre en communauté et de retrouver un certain nombre de points de repère tout en vivant au cœur de la capitale belge et européenne. Mais il n'est pas question de pouvoir vivre aux frais de la princesse. Et donc, il y a une participation, un loyer, appelez-vous un loyer social, appelez-le comme vous voulez, qui permet à la maison de vivre.
0: Évidemment, c'est une solution de repli et de sécurité. Voilà. Voilà. Ouais. Allez, on va écouter un petit peu de musique et puis on va rentrer dans le vif du sujet parce que vous avez reçu un courrier récemment qui ne vous a pas fait tellement plaisir.
1: Effectivement.
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0: Voilà, nous avons bien compris que les étudiants qui passent par la maison africaine participent aux frais de la maison, mais participent. Ils n'assument pas entièrement, évidemment, le coût d'un logement, d'une vie en Europe, et particulièrement à Bruxelles, qui n'est pas une ville très très bon marché quand même. Hein.
1: Alors le loyer moyen à Bruxelles a tendance à augmenter considérablement ces 10 dernières années et comme je disais tout à l'heure, effectivement, ces étudiants participent aux frais comme tout le monde doit participer aux frais de location. Mais si nous avons pu, depuis 50 ans maintenant, développer ce sentiment de solidarité, développer un projet social au profit de ces étudiants qui sont ici en Belgique pour des séjours de 2 ans, 3 ans, parfois un petit peu plus, c'est grâce aux subsides des pouvoirs publics, et en particulier aux subsides de la coopération au développement. Ce subside, qui représente bon an, mal an, 30% de nos moyens, est la condition de la survie et est la condition du programme social de la Maison africaine. Il est évident que aujourd'hui, sans une aide extérieure, vous ne pouvez pas envisager de pouvoir monter un programme social au profit de ces étudiants.
0: Le budget d'un an, c'est quoi?
1: Le budget de fonctionnement de la Maison africaine, un an, c'est 500 000 euros.
0: 30% de 500 000, voilà. ça fait un paquet, hein?
1: Faites le compte, ça fait un paquet, et donc vous perdez ce paquet qui est destiné, ce paquet est clairement destiné au volet social, qui se compose de, je dirais, de deux éléments. Il y a un élément diminution du prix du loyer, on l'a évoqué tout à l'heure, et puis il y a un autre élément, accompagnement social, accompagnement administratif. Il faut bien vous dire que si vous n'avez pas pour... Imaginons cet étudiant qui arrive pour la première fois ici à Bruxelles. Il a 22 ans, première fois qu'il sort de son pays, c'est fréquent, à 22 ans, la première fois qu'on sort de son pays pour venir faire des études. Il a ses parents, ses frères, sœurs qui habitent au pays, qui seront contents de savoir qu'il arrive dans une structure bien encadrée, qui va lui expliquer comment faire pour s'inscrire correctement à la mutuelle, qui va lui expliquer comment faire pour être en ordre de séjour ici à Bruxelles, qui va tout prendre en charge et qui permettra à cet étudiant de se concentrer rapidement sur ses études et de rassurer par ailleurs ses parents et sa famille. Sans cette aide-là, qui venait clairement du subside de la coopération au développement. Il faut du personnel pour accompagner 80 étudiants au jour le jour. Sans cette aide-là, cet étudiant est destiné à se débrouiller tout seul et il ne viendra probablement pas en Belgique. Ses parents ne le laisseront peut-être pas essayer de faire sa vie d'étudiant en Belgique. Parce que qu'est-ce qui va se passer? Il va commencer à étudier. S'il n'y a pas cet accompagnement, il va devoir travailler jour et nuit pour payer son logement.
0: C'est un gaspillage. Oui. C'est un gaspillage en énergie, en savoir.
1: En savoir, parce que qu'est-ce qui va se passer surtout? Il risque de rater son année à l'université parce qu'il n'a pas les reins assez solides. Et puis il va recommencer l'année suivante. Et puis il va changer de secteur parce que ça ne marche pas en médecine, mettons. Et puis il va passer en infirmerie. Et puis ça ne marchera pas. Il passera en sciences, je sais pas, biomédicales, enfin peu importe.
0: Il finira à la caisse. Et puis il n'avancera pas. Finir à la caisse du Deleuze.
1: Oui, et il va terminer à la caisse du Deleuze et il continuera, comme vous le disiez tout à l'heure, à envoyer un petit peu d'argent à ses parents, à sa famille, parce que sa famille va penser qu'il est sur la bonne voie et qu'il a réussi.
0: Alors qu'au départ, parce que si on analyse bien la situation, c'est qu'au départ, le profil de cet étudiant que vous venez de dire, 22 ans à Kinshasa ou au Lubumbashi, peu importe, c'est quelqu'un qui a les moyens, qui vient d'une famille qui n'est pas n'importe laquelle.
1: Voilà, généralement, les gens qui arrivent ici pour la première fois ont les moyens. On ne peut pas se permettre.
0: Ont des moyens.
1: Ouais. On ne peut pas se permettre, si on n'a pas les moyens, d'assurer une première année. Parce que
0: aller à l'école là-bas.
1: Oui, oui, de toute façon, il y a le point de départ, hein, l'enseignement de base. Et puis, il y a l'organisation de la première année. Généralement, quand une famille envoie un de ses enfants en Europe, ici à Bruxelles, elle s'organise pour garantir une première année de vie. Et donc, il faut avoir les moyens. Une première année de vie à Bruxelles coûte largement plus que 10 000 euros. Quand on met tout bout à bout, hein, le billet d'avion, les démarches administratives, l'inscription universitaire, le logement, la nourriture, etc., on est largement au-dessus des 1 000 euros par mois. Hein.
0: Absolument. Oui. Absolument. Même en vivant chichement.
1: Oui. Oui, et donc il y a beaucoup d'étudiants. Pourquoi je cite ce 10 000 euros par mois? Parce qu'il y a quand même pas mal d'étudiants qui arrivent ici en Belgique.
0: 10 000 par an, quand même.
1: Par an, pardon, excusez-moi.
0: On n'est pas loin du gouvernement, mais.
1: Pardon, lapsus. 10 000 par an. Parce que c'est l'unité, je pense, de réflexion oui. de beaucoup de familles. Ils se disent qu'avec cette enveloppe de 10 000, mon fils ou ma fille va pouvoir tenir le coup pendant un an. Et ils se rendent vite compte que ça ne va pas aller. 10 000, c'est 6, 7, 8 mois
0: en tirant le diable par la queue. On a entendu hier aux nouvelles qu'on compte augmenter le Minerval. On en a parlé dans les couloirs?
1: Non. Dans les couloirs de la maison africaine, pour l'instant, on n'en a pas parlé. Enfin, moi, je n'en ai pas entendu parler. Je vais même aller un petit peu plus loin. J'ai informé les étudiants d'un risque, on va y venir, d'un risque de difficulté dans les mois et les années à venir en matière de paiement du loyer, puisque si l'État ne nous soutient plus, il va falloir trouver une autre solution. Et du côté des pouvoirs publics, aujourd'hui, on n'a pas trop de portes qui s'ouvrent. Et donc, il va falloir trouver une solution. Une des solutions sera peut-être d'augmenter le moins possible, mais d'augmenter un petit peu le loyer des étudiants et peut-être de diminuer un petit peu l'accompagnement social, administratif et l'encadrement dont je parlais tout à l'heure. Et j'en ai informé tous les étudiants et très peu d'étudiants sont venus me questionner à ce sujet-là. Donc, est-ce qu'ils... Alors, je n'ai peut-être pas été suffisamment précis. Je ne leur ai pas dit que leur loyer allait augmenter de 20, 30 ou 50 euros. Mais je pense que les étudiants attendent de voir venir. Et pour le Minerval, je pense que c'est un petit peu la même chose. Ils ne savent pas très bien sur quel pied danser. Ils ne savent pas très bien à quoi s'attendre. Et nous, allez, si on rapporte ça à nous aujourd'hui, bon Belge, même chose avec l'énergie. On sait que l'énergie va augmenter, mais on ne sait pas très bien sur quel pied danser. Et on sait que ça va faire mal et on ne sait pas très bien comment réagir. Les étudiants sont un peu dans la même situation par rapport à la maison africaine.
0: Est-ce que donc du coup, il y a un climat anxiogène qui s'installe?
1: Oui, il y a un climat anxiogène qui s'installe et ça se sent dans les bâtiments. Les étudiants ne savent pas très bien par où aller, ils ne savent pas très bien comment s'adresser au personnel de l'équipe, que leur dire, que leur poser comme question. Ils ne savent pas très bien de quoi leur avenir sera fait ici en matière de logement. Parce que revenons au projet initial de la maison africaine, c'est quand même le logement et l'accompagnement. Mais ça veut dire que si demain ils ne peuvent pas loger ici, où vont-ils loger à Bruxelles? Vous voyez le prix d'un loyer ici à Bruxelles, c'est, nous avons des loyers qui sont largement en dessous. Et donc un étudiant lambda ici à la maison africaine ne pourra clairement pas se payer un loyer sur le secteur commercial, dans le secteur commercial ici à Bruxelles. Impossible.
0: Des proies pour des marchands de sommeil.
1: Voilà, oui. Ou alors ils vont trouver des loyers exactement à 400 euros dans le fond d'une cave.

0: La plupart d'entre nous ont ou ont eu des enfants qui ont fait les études. Nous sommes pour la plupart des parents. Maintenant, c'est pour ce qui me concerne la génération qui suit, mais le problème reste entier. Il faut loger, il faut bouger, il faut manger, il faut se former, et ça passe par un tas de domaines culturels et autres. Erasmus, etc. L'étudiant africain qui vient de Kinshasa ou des pays environnants, peut-être de l'Afrique de l'Ouest, du Sénégal, que sais-je, c'est un Erasmus à grande échelle. Et c'est une ouverture totale. On comprend aussi, et ça c'est une diversion que je fais, mais on comprend que la tentation de rester est grande. Et là, c'est aussi, on parlait de gaspillage, c'est aussi un genre de gaspillage. Mais par contre, à contrario, j'ai rencontré aussi des étudiants en médecine, entre autres de Bukavu, si tant est, qui est venu passer une thèse ici il y a quelques mois à l'UCL, et il est rentré chez lui pour travailler. Ça, c'est à saluer, et c'est à ça que sert votre travail.
1: Oui. Alors, donc deux réponses. Toute petite précision, vous disiez du Sénégal à Kinshasa. Donc, on a ici plus ou moins 25 nationalités qui se côtoient. Donc c'est une petite Afrique.
0: Afrique centrale, essentiellement.
1: Les nationalités qu'on retrouve le plus ici seront les Congolais. On en a déjà parlé, évidemment. Il y a des Camerounais, des Maliens. Il y a beaucoup d'Afrique de l'Ouest, un petit peu de l'Afrique de l'Est, mais comme l'Afrique de l'Est est anglophone, ils vont plutôt dans le nord du pays ou simplement dans d'autres pays.
0: Burkina, Guinée-Bissau.
1: Burkina, Guinée-Bissau, on a ça aussi. Bénin, on a pas mal. Ça va dépendre aussi. Togo, oui. Ça va dépendre aussi des accords qu'il y a entre les universités. Quoi. Oui. Mais donc voilà, 25 nationalités, ça donne un petit peu l'idée d'une petite Afrique, au fond. Ça, c'est le premier élément. Deuxième élément concernant le retour au pays. Effectivement, la tentation existe de rester ici. Qu'on ait réussi ses études ou qu'on n'ait pas réussi ses études, parce que quand on n'a pas réussi ses études, c'est pas gai de rentrer au pays et dire j'ai tout raté, vous m'avez envoyé à Bruxelles et ça n'a pas été. Il faut être fort pour assumer cette charge-là auprès de la famille. Mais il y a quand même pas mal d'étudiants qui rentrent au pays parce que, fort de leur diplôme obtenu ici à Bruxelles, ils vont pouvoir obtenir un statut professionnel, certes, mais aussi un statut social supérieur dans leur pays au statut qu'ils pourraient obtenir ici à Bruxelles. Et donc, c'est une grande victoire pour un étudiant qui rentre avec un diplôme dans son pays d'origine. Donc, on a quand même pas mal d'étudiants qui rentrent dans leur pays et qui ont des situations professionnelles, pour autant que le pays le permette, qui ont des situations professionnelles et sociales qui sont équilibrées et qui peuvent se profiler un avenir généralement plutôt agréable dans leur pays d'origine plutôt qu'un avenir moyen ici à Bruxelles. Voilà, ça c'est...
0: Ouais. Donc j'ai cité le courrier que vous avez reçu tout à l'heure. On a bien compris que 30% de vos subsides vont être sucrés si rien ne bouge. Est-ce que ce n'est pas quelque part, de la part de notre État, se tirer une balle dans le pied en se disant, voilà, c'est une grosse somme pour une petite structure, mais pour un État, c'est ridicule. Et de ce fait-là, la coopération Nord-Sud, si on force les gens à quand même migrer, à traverser le désert, à traverser la mer à la nage, on est face à des problèmes beaucoup plus importants que de les aider.
1: Oui. Nous pensons effectivement, alors quand je dis nous, c'est la Maison africaine et les 9 autres maisons internationales qui existent en Belgique, on n'est pas seul. Nous pensons effectivement que notre activité ne coupe pas cher à l'État par rapport aux bénéfices. Les bénéfices sont multiples, et entre autres, le bénéfice en termes d'image. Un étudiant qui arrive ici et qui loge à la Maison africaine ou une autre maison, s'il loge bien, s'il est bien accueilli, s'il se sent bien, s'il réussit ses études, il va rentrer dans son pays avec une image positive de la Belgique. Si par contre, il dort dans le fond d'une cave et qu'il paye 380 euros par mois, je vous prie de croire, quand il va rentrer dans son pays, il n'aura plus jamais envie de parler

0: Belgique et de son expérience dramatique. Et donc, on pense effectivement que ces fonds que l'État alloue aux maisons internationales sont relativement maigres par rapport aux bénéfices que la Belgique peut en tirer, oui.
1: Alors, c'est quoi? C'est une guerre d'image?
0: Je ne sais pas si c'est une guerre d'image. Je pense que ce qui s'est passé, c'est que le gouvernement a eu besoin de faire des économies très rapidement et il a travaillé tous azimuts sans regarder clairement ce que ça allait ce que ça allait qui ça allait impacter.
1: C'est une bombe à fragmentation qui
0: Oui,
1: nous a envoyé.
0: c'est un petit peu ça. Ils ont lancé une bombe et ils ont économisé un petit peu à gauche et à droite. Et nous en sommes les premières cibles. Maintenant, ce qui est dommage et ce qui est grave aussi, c'est que cette annonce a été faite pratiquement sans préavis. On nous a dit, vous avez 6 mois pour terminer, clôturer l'activité et faites autre chose, enfin débrouillez-vous. C'est mal connaître le secteur du logement pour étudiants internationaux, pour étudiants du Sud, que de le dire au secteur, vous avez 6 mois pour vous débrouiller. On ne peut pas, quand on est une petite ou une moyenne ASBL, ou n'importe quelle petite ou moyenne entreprise ne peut pas, en déant 6 mois, retomber sur ses pattes. On travaille, nous, sur des périodes de 5 à 10 ans en matière d'investissement, en matière d'organisation, en matière en matière d'amortissement, etc. Vous ne pouvez pas retomber sur vos pattes, on va dire comme ça, en 6 mois. Impossible. Et donc, clairement, qui va payer la facture? Entre autres, les étudiants.
1: Et qu'est-ce qu'on peut faire concrètement, nous, nos auditeurs?
0: Alors, concrètement, c'est très difficile pour moi d'y répondre parce que donc on a reçu cette information de la fin des subsides il y a 2 mois, 2 mois et demi. On est en train ici à la Maison africaine d'essayer, comme je viens de le dire, de retomber sur nos pattes. Notre souci, c'est qu'on était il y a quelques mois encore en train de travailler un projet de rénovation des bâtiments. Le monde de la rénovation est très très cher. On aimerait en parallèle poursuivre nos activités. Donc on ne sait pas très très bien quelle est l'issue de secours. Ce qu'on souhaite faire avant tout, c'est maintenir l'activité pour les étudiants. Et pour ça, on a besoin. Oui, certes, on a besoin de fonds. Je ne sais pas comment vous le dire. C'est pas étonnant de se rendre compte qu'il y a beaucoup d'ASBL qui vont piquer du nez parce que les ASBL ont aussi besoin d'un petit peu d'argent. Mais surtout, ce dont on a besoin, c'est du soutien de notre entourage. C'est que les gens crient haut et fort qu'il y a un vrai souci en matière de priorité de l'État. Dès lors qu'on a ici un État qui abandonne un secteur d'aide aux étudiants universitaires des pays en coopération au développement, il y a un gros point d'interrogation sur que veut l'État en matière de coopération au développement.
1: On enverra l'émission à M. Prévost.
0: Voilà, oui, dites-lui de bonjour de ma part.
1: Namur.
0: Pas très loin.
1: Au coin de la rue. Merci, M. Volpévenage.
0: Merci à vous.

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Bonjour à toutes et à tous et bienvenue dans Chanson Chausson, votre rendez-vous avec la musique en français. Gilbert Bécaud est décédé il y a plus de 20 ans maintenant. Et c'est un artiste qui a été un peu oublié dans le paysage musical français. Pourtant, ce chanteur a été un véritable showman sur scène durant de très nombreuses années. Grâce à son énergie débordante, il a obtenu ses lettres de noblesse et surtout son surnom, Monsieur 100 000 volts. Et puis, qui ne se souvient pas de Nathalie, de l'Orange ou encore de son grand classique et maintenant repris à l'international après sa sortie? Mais comment expliquer que Gilbert Bécaud ait quasiment disparu des ondes aujourd'hui? Essayons de répondre à cette question en revenant sur la carrière de l'homme aux cravates à pois. Gilbert Bécaud naît le 24 octobre 1927 à Toulon. Et dès ses premières années de vie, le jeune garçon s'intéresse